0: Le petit point culminant. Là, on est à 521 mètres d'altitude, je crois. Et le vignoble des Maranges est vraiment devant nous.
1: Alors, qu'est-ce qui fait que ça reste tout de même la côte de Beaune, alors qu'on décroche quand même de cette côte de Beaune?
0: On décroche de cette côte de Beaune légèrement. Hein, c'est quand même pas... Parce qu'après... une fois passé la côte de Beaune, on est sur la côte chalonnaise. Mais la côte chalonnaise, on est sur la plaine de Saône. Nous, on est quand même très éloigné. La côte chalonnaise, elle est vraiment derrière cette colline-là.
1: D'accord.
0: Avec le village de Bouzeron qui commence la côte chalonnaise, Ruilly, Mercuré, etc. On a des terroirs distincts. Là, on a une carte géologique. Vous voyez qu'il y a beaucoup de couleurs différentes en fonction du type de sol.
1: Ah oui, je vois, jurassique, plutonique.
0: Donc ça, ce sont des niveaux géologiques. Donc là, on parle de millions et de millions d'années. Pour faire simple... C'est argilo-calcaire, mais pas que. On est un vignoble assez tardif. On vendange souvent plus tard que les autres appellations de la côte de Beaune.
1: Vous êtes entre la côte de Beaune et les hautes côtes, finalement.
0: Oui, exactement. C'est ça. Les Maranges, ils sont exposés sud-sud-est, on va dire. Les hautes côtes, moi, personnellement, j'ai des parcelles. Elles sont exposées vraiment plein sud.
2: Nouvelle confirmation de la définition hyper millimétrée des terroirs bourguignons.
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4: La cabine minute sur Ici Picardie, votre chronique de la joie et de la bonne humeur. Comment ça va les amis? Est-ce que parmi vous, il y en a qui regardent des séries télé? Moi j'adore les séries. Aujourd'hui, je vais vous parler d'un fléau moderne. Un truc qui nous bouffe la vie, qui nous use la patience, qui nous fait vieillir plus vite que le temps qui passe. Les séries qui prennent trois plombes à sortir la saison suivante. Non mais sérieux, on vit à une époque où on peut envoyer une fusée sur Mars avec un drone qui filme en 4K. Et il filme en 4K la fusée sur Mars. On a des voitures qui conduisent toutes seules, des robots qui font le ménage. Mais on n'est toujours pas foutu de sortir la saison 2 d'une série avant que ton neveu passe le bac. À la fin de la saison 1, il avait 12 ans le frérot. Les séries télé, comment vous faites? Vous disparaissez comme ça sans prévenir? Ils te mettent la tête dans une saison, dans une série, t'es à fond, tu attends la saison 2 pendant 4 ans. Et toi comme un con, tu les attends vraiment pendant 4 ans. Il y a des gens qui meurent durant les 4 ans. Ils voient même pas la fin de la série, c'est dégueulasse. Et nous, la génération années 80-90, on a assez attendu. Par exemple, avec Beverly Hills, c'était un peu notre HPI à nous. Tout le monde regardait Beverly Hills. Et quand une saison se terminait, pendant 2 ans, TF1, ils te rediffusaient les vieux épisodes. Et ils mentaient sans honte dans les publicités. Hein. Ils te disaient, la semaine prochaine, des nouveaux épisodes inédits de Beverly Hills. Alors toi, t'es à fond, là. Le samedi, tu t'assois avec tes frites, ton hamburger, fait maison pour mater Beverly Hills. L'épisode commence, tu te dis, mais j'ai déjà vu ça. Pas bien sûr. Après, ils vont embrasser Kelly. Des escrocs. Et de nos jours, ça recommence. Sur les séries sur Netflix, Amazon Prime, t'es là, t'es à fond, tu mates la saison 1, tu mates la saison 2, t'as pas dormi depuis 3 jours, t'as des cernes de panda en dépression, et là, boum, dernier épisode, gros cliffhanger, t'as le cœur qui bat à 200, et là, paf, l'épisode est fini. Mais il est mort ou pas le mec? Non mais à la fin de l'épisode, là, il est mort ou pas? Et là, Netflix te répond, rendez-vous en 2029 pour la suite. Il y en a marre, c'est beaucoup trop long. Moi, je vous dis la vérité. Aujourd'hui, on a 1000 plateformes, 1000 séries, mais on a toujours le même problème de lenteur. Les gars, on parle en ce moment d'intelligence artificielle, de deep learning, de robots qui écrivent des scénarios en 2 secondes. Moi, je vous le dis, hein, si un jour, les séries faites par l'IA, elles sortent plus vite que les autres, je vous lâche.
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5: Alors, nous sommes dans le laboratoire des sauvages et cultivés. On est à Casteil.
6: Et vous, Valérie, vous avez créé votre propre marque de cosmétiques ici dans ce laboratoire qui est un laboratoire collectif.
5: Oui, c'est un laboratoire partagé qu'on a donc créé avec le collectif Sauvages et Cultivés. On est un groupe de productrices et transformatrices de plantes.
6: Mais vous, la particularité, c'est que vous utilisez une ressource locale que nous avons dans le département, à savoir la vigne.
5: Alors moi, je formule mes produits cosmétiques à partir de marc de raisin.
6: C'est ce qu'on a ici dans ces flacons.
5: Tout à fait. Alors le marc de raisin, c'est le résidu sec de la presse après la vendange du raisin. Donc moi, je le recueille chez Mireille Ribière au domaine du lendemain, qui est une vigneronne en biodynamie. À Fourques.
6: Oui. Et qu'est-ce qui vous a donné l'idée d'utiliser ce marc de raisin pour faire des produits cosmétiques?
5: Alors moi, je suis fille de viticulteur et de distillateur. sœurs. Donc j'ai vraiment grandi au milieu des vignes, ça fait partie de mon ADN. Donc j'avais pas vraiment envie de reprendre l'exploitation familiale, mais j'avais envie de valoriser la plante qu'est la vigne d'une autre façon, et l'idée d'en faire des produits de soins m'est apparue assez évidente.
7: Vous avez un parcours de scientifique ?
5: J'ai un parcours d'herboriste. En fait, j'ai été formée à Indorplan, qui est l'école des médecines douces et d'herboristerie à Montpellier. J'ai suivi un parcours en cosmétologie et également, voilà, pour arriver à tout ça.
7: Alors, dans vos cosmétiques, vous, qui sont sous quelle marque ?
5: Ma marque s'appelle Résonance. Résonance, R-A-I, comme le raisin. Moi, je développe deux sérums pour le visage.
7: Donc c'est-à-dire de ce marc de raisin que nous avons ici, on arrive à des petits flacons.
5: Alors en fait, le marc de raisin, après l'avoir séché, je vais réaliser différents types d'extractions avec des solvants différents qui vont être à la base de la composition de mes produits. Donc on a un sérum hydratant pour le visage, donc qui est à base d'une eau de raisin que je fabrique et que j'associe à différents types d'acide hyaluronique et d'huile essentielle. Donc ça, c'est un sérum qui est hyper hydratant, qu'on met d'abord avant toute autre crème ou huile. Et ensuite, en complément, je réalise une autre extraction de raisin, mais à base d'huile, que je vais mélanger avec d'autres huiles précieuses, du bakouchiol qui a un anti-ride naturel et des huiles essentielles qui sont régénérantes. Donc ça, c'est plutôt pour la partie nutrition très concentrée de la peau.
7: Réalisé ici à Casteil.
5: Absolument, c'est une chance formidable d'avoir ce laboratoire.
7: Et alors vos produits, ce sont des produits cosmétiques. On va les retrouver où ensuite, Valérie ?
5: À Perpignan, dans différents endroits, à Bagnoul-sur-Mer aussi, et également chez des cavistes qui ont choisi de valoriser la vigne, le vin, mais d'une autre façon.
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1: Est-ce que vous avez déjà fait du vélo-rail à Beaumont-Relais-Mines? C'était quoi ce chemin de fer?
2: Daniel Bouer. Le parcours proposé, c'est sur la ligne qui vient de Vieilleville, Saint-Nizier, Beaumereau. Et nous exploitons la ligne qui finit de Beaumereau à Bourg-en-Neuf. C'est un vélo sur rail, tout simplement. Cette ligne de chemin de fer, elle date de 1883, le 5 août 1883. À l'époque, il y avait le transport du charbon. En plus, il y avait sur Bourg-en-Neuf, c'est un site, un centre industriel à l'époque. C'est important sur la porcelaine, sur le transport de pierre, enfin bref. Il y avait beaucoup d'activités. Et puis aussi, cette ligne était une ligne dédiée aussi aux voyageurs. Le dernier train que moi-même j'ai vu, c'était à l'an 2000. Bon, très vite est venue l'idée qu'il fallait mettre en valeur le site minier. On a fait le musée, un musée de la mine, en 2003. Et puis en 2009, on a ouvert ce vélo-rail.
3: Moi, c'est Catherine.
4: Moi, c'est Gaëtan.
5: Christophe.
6: Lucie.
4: On vient surtout faire du sport, en fait.
6: Pédaler.
7: On est en vacances pour 5 jours dans le coin. On a découvert ça par des prospectus un peu par hasard.
8: C'est moi, hier soir, qui ai trouvé ça une activité qui plaisait aux enfants. Donc, je me suis dit, ça va plaire à toute la famille. Et voilà, nous voilà là.
9: Après maintenant, Joël. On est au départ du vélo-rail.
1: Ça marche comment, cette histoire?
9: Alors, c'est un vélo 4, 5. Ils ont un appareil pour retourner au bout des 5 km. Une fois qu'ils sont là-haut, ils retournent, ils mettent leur vélo au fond, ils repartent après. Mais ils attendent que tout le monde soit arrivé là-haut avant de repartir. On ne peut pas, comme c'est un aller-retour de 5 km sur la même voie, on est obligé d'attendre. Voilà. L'histoire, c'est l'histoire de la mine, de Beaumereau-les-Mines. Et c'est là qu'après, on a mis le vélo-rail de la mine. 2009, depuis l'ouverture, celui-là. Voilà.
1: C'était comment l'ouverture?
9: Ah, c'était pas comme ça. On n'avait pas les mêmes vélos au départ. Non. C'était pas, on a changé de vélo entre-temps. Ben, ceux-là, ils sont mieux, ceux-là.
10: Venez par là, s'il vous plaît. Là, juste là, mettez-vous en haut, où il y a le monsieur au banc.
11: Au revoir. À la prochaine.
1: Maintenant, vous savez sur quel rail vous allez glisser avec vos petits-enfants à Beaumereau-les-Mines.
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12: Philippe Richard.
13: Ici matin.
14: Le temps de vous le dire en marseillais. Bonjour Médéric.
13: Bonjour Philippe.
14: Notre linguiste marseillais. Donc on va jouer ce matin un peu comme des enfants.
13: Oui, tout à fait. Alors vous savez à quoi jouent les enfants en ce moment? Enfin ces jours-ci, ces temps-ci.
14: Ces temps-ci, avec le smartphone, ouais. Jeu, voilà quoi.
13: Les tablettes, les jeux vidéo, etc. Ouais. On est d'accord. Bon, les tout petits jouent encore avec des voitures, des robots, des trucs Pokémon, etc. Voilà. Alors autrefois, alors non, je vais pas faire celui qui grommelle à mon réguignard.
15: C'était mieux avant.
13: C'est ça. Non, mais je vais vous parler quand même des réguignards. Les réguignards de Luberon, c'est une association provençale qui, comme son nom l'indique, regroupe des amoureux de la culture et de la langue provençale, des gens du Luberon, qui s'appelle avec autodérision donc les réguignards, en gros les râleurs. Hein. Eh bien, la présidente de cette association est bien connue chez nous, il s'agit de Claudette Ocelli, aussi connue sous le nom de Mamette, dont on a entendu la voix sur notre antenne pour nous apprendre un peu de provençal. Avec ces réguignards, elle organise jusqu'au 14 mars à Pertuis, à l'espace de Croze, une exposition appelée Joe et Jugué d'antan, qui propose de retrouver des jeux et jouets d'antan et avec leur petit nom en provençal. Alors autrefois, les minots jouaient à Ouda, au dé, au Baouduf, au Toupie ou au Quille. Au Quille, il y avait les osselets aussi. Alors je me souviens que mon frère jouait, je trouvais ça bizarre, les osselets. Mmh. Mais voilà, ça a disparu, j'ai l'impression.
14: Oui, c'est vrai.
13: Non, voilà, on ne voit plus ça. Jouer aux osselets, c'est Djouga, Djibotrao et Mélisa Ousset. Par contre, les billes, on y joue encore. À mon époque, on prisait les gros galops comme ça et on tirait les soldats Starlux.
14: Ouais, ça aussi,
13: voilà.
14: Ouais, ouais.
13: Ou on jouait au pot. Enfin bref, voilà, j'adorais les billes. Dans la cour de récré, je pense qu'on joue encore à la marelle ou à la corde persaouta, je traduis pas. Mais probablement plus aux yeux banda, les yeux bandés, au Colin Maillard, qu'on appelle aussi Kukuruma. On dirait une chanson Kukuruma. En revanche, on fait encore liser Skundai, le jeu de cache-cache, à partir du verbe s'escoundre, se cacher. Et on dit parfois, c'est avateskoundra, va te cacher. On joue aussi à la poupée, la titeille, dans son ousta ou des titeilles, sa maison de poupée, ou bien avec une poupoune pour Djouga à la mama, là non plus, je traduis pas. Quand j'étais minot, j'adorais jouer avec les taraillettes, la dinette, mais aussi à la marchande. J'avais d'ailleurs un bel établi de marchande et je vendais à ma mère, à ma grand-mère, plein de beaux fruits et légumes en plastique, ou du poulet, ou en plastique, ou du fromage en plastoc, avant la malbouffe, vous voyez, il y avait déjà tout prévu. Tous ces jeux d'enfants d'hier ou d'avant-hier sont présentés à l'exposition Joe et Jouguet d'antan à Pertuis jusqu'au 14 mars pour ce, et samedi, donc demain, il y aura en plus un grand jeu de piste sur le double thème du parler provençal et des jeux d'enfants dans les rues de Pertuis, mais aussi du Motus, tout le t-shirt. Toute l'après-midi, nous serons sur place avec mon collègue Bla pour vous faire jouer à Motus en mode démo ou initiation. Mais il y aura aussi un Motus en live, en public avec les meilleurs joueurs de Motus à défier. Alors, de mon temps, on jouait à cache-cache, et celui qui comptait, on disait qu'il pégait. On disait, allez, c'est toi qui pègues. Ouais. Et on joue aussi à faire des moulons dans la cour, et pour signaler un attroupement, on crie moulon. Donc ce samedi, moulon à Pertuis.
3: Allez, moulon.
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6: Arnaud Fromage, bonjour, bonjour.
12: Bonjour, bonjour.
6: Oh, ça fait beaucoup de bonjour, dites-moi. Bon Arnaud, aujourd'hui, quand le général de Gaulle vient en Franche-Comté?
12: Eh bien, il se passe toujours quelque chose. D'autant qu'il y est venu plusieurs fois dans la région. Trois fois déjà à l'automne 1944 pour préparer la libération de Belfort lors d'une réunion secrète avec le général Delattre de Tassigny et Churchill au château de Montalembert à Mèche. Après la libération, ensuite, quand de Gaulle est venu saluer les villes libérées, Besançon, Morteau, Grandcombe, Châteleux. Mais ce n'est pas la dernière fois que de Gaulle va venir dans la région. En 1959, sur la route qui le mène en Alsace, il en profite pour aller faire quelques petites pauses dans le territoire de Belfort. À chaque fois, le grand homme descend de sa déesse noire et passe quelques minutes à discuter avec les habitants, stupéfaits de voir le général en vrai dans leur commune. À Rope, Saint-Germain, Felon, La Chapelle sous Rougemont, La Rivière, Fontaine, Foussemagne et à Angeau. Angeau, 206 habitants, où de Gaulle est accueilli par la foule dans l'unique rue ornée de drapeaux et de bandeaux bleu, blanc, rouge. Anecdote amusante, le village d'ailleurs, qui ne possédait pas autant de décorations, est allé les piquer chez les voisins de Dell.
6: Ah, bon, mais Arnaud, la grande tournée de Gaulle en Franche-Comté, c'était en 1962.
12: Oui, la tournée des Grands-Ducs même. Le 14 juin, il atterrit à la base aérienne militaire de Luxeuil, avant de se rendre à Vesoul, puis de filer vers Dole, à bord cette fois d'une Simca présidentielle. Ensuite, direction Arbois, puis Poligny, Lons-le-Saunier, où à chaque fois, il est accueilli en héros. Le lendemain, il continue sa tournée par le Haut-Jura, Saint-Claude, Morée, Morbier, Saint-Laurent, Grandvaux, Cise, un petit quart d'heure à Champagnole, et ensuite direction Équevillon, Onglières, Plénise et Sanzeau, avant de remonter dans le Doubs, un discours à Pontarlier, à Besançon. Bref, le marathon présidentiel se termine le 17 juin dans le territoire de Belfort.
6: Et ben dis donc, et pendant toute la durée de ce périple, il a eu un problème majeur.
12: Oui, pendant ces 4 jours en Franche-Comté, le général de Gaulle ne s'est pas contenté de prononcer des discours et de serrer des louches. Non, il a bien fallu qu'il dorme aussi. Or, Charles de Gaulle est grand, très grand même, 1m96 au garrot, donc les préfectures vont galérer à chacune de ces étapes pour lui trouver un paddock à ses dimensions. D'ailleurs, l'Élysée a fait réaliser en avance des lits sur mesure. Alors, pour la première nuit de sa visite à Vesoul, l'on apporte donc à la préfecture le lit spécial du général. Sauf que l'année 1962 est très tendue. C'est la fin de la guerre d'Algérie, une partie des accords d'Évian est d'ailleurs négociée en secret au Fort des Rousses pendant ce voyage présidentiel. De Gaulle a échappé de peu à l'attentat du Petit Clamart, alors son service de sécurité est sur les dents. Ainsi, il lui déconseille de dormir à Vesoul même et préfère l'envoyer à la base aérienne de Saint-Sauveur, jugée plus sûre. Mais si les hommes et les véhicules ont pu faire le transfert, le lit, lui, eh bien, il est resté à Vesoul, dans les appartements du préfet. Et il y est toujours, d'ailleurs, parce que l'Élysée ne l'a jamais réclamé. Alors, l'histoire ne dit pas si De Gaulle a bien dormi ce soir-là, mais en tout cas, c'était pas dans un lit à sa taille.
6: Non, c'est certain, ça. Merci beaucoup, Arnaud Fromage, et puis à demain.
12: À demain.
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1: Magali, taxi TPMR à Limoges.
2: Les Limousins sont formidables. Stéphane Pigato.
1: J'ai fait des études en sanitaire et social. C'était le métier de ma maman, qui était aide à domicile. Quand j'ai eu l'âge de travailler, j'ai fait des remplacements avec elle les étés. Je travaille pendant mes études, je fais mes études, j'ai des examens, et puis j'ai travaillé dans des hôpitaux, des maisons de retraite, à domicile. J'ai fait mes premières expériences professionnelles aussi à domicile. C'était juste parfait, en fait. J'aimais être avec les personnes âgées, j'étais là pour elles, dans leur quotidien, donc moi ça m'allait.
3: D'accord, jusqu'à 25 ans vous faites ça? Et qu'est-ce qui fait changer le parcours finalement de vie?
1: C'était pas des CDI en fait, donc j'étais à durée déterminée, donc il fallait que je trouve quand même à un moment donné un travail qui allait m'aider à vivre pour le reste de la vie.
3: Vous avez déjà des enfants à cette époque ou pas?
1: Ah non, du tout.
3: Non.
1: Du tout. Mais j'envisageais, il fallait que j'envisage un métier qui allait m'aider à construire une vie. Et j'ai accepté en fait une nouvelle formation qui n'était pas du tout dans le même domaine parce que c'était parti dans l'industrie électronique.
3: D'accord, oui, vous changez complètement de...
1: Complètement.
3: Qu'est-ce qui vous plaisait là-dedans? C'était le hasard ou c'était...
1: Ah, ça a été le hasard, en fait. C'est le métier qui m'a trouvé. J'ai suivi une formation, j'ai eu les examens, j'ai fait de l'apprentissage. Et après, du coup, j'ai travaillé 20 ans avec eux. Je fabriquais des cartes électroniques. C'était moi qui les fabriquais. J'étais sur la chaîne, sur des machines.
3: Et alors là, qu'est-ce que vous vous dites? Parce que c'est pas du tout dans ce que vous vouliez faire, l'aide à la personne, et puis on se retrouve à travailler à l'usine, à la chaîne.
1: Non, mais l'électronique est très intéressant, donc ça m'a comblé pendant 20 ans.
3: D'accord, oui, ça vous a pas le changement a pas été si brutal que ça,
1: non.
3: Finalement.
1: Non, non. J'ai comblé pendant ces années-là en faisant de l'associatif, lié à mes enfants, dans le sport.
3: Et comment arrive ce second changement?
1: J'en avais pas marre de l'usine, c'est les maladies professionnelles qui m'ont amené là.
3: C'est des circonstances de vie qui font que finalement vous changez, quoi.
1: C'est ça.
3: Et qu'est-ce qui se passe à ce moment-là dans la tête de Magali, qui a un métier visiblement qui lui plaît,
1: oui,
3: dans l'électronique, et qui se dit, va falloir changer?
1: C'était la santé d'abord, donc il a fallu rebondir et trouver un nouveau métier. Je suis forcément revenue sur l'aide à la personne. C'était d'abord l'aide à domicile, après le transport. J'ai essayé d'allier les deux et le transport de personnes à mobilité réduite est arrivé.
3: Et puis arrive donc le transport, le taxi, ce que vous faites aujourd'hui. Mmh. Ça c'est pareil, c'est pas forcément une évidence de se dire je vais devenir taxi. Comment ça arrive dans votre vie?
1: C'était la meilleure solution pour pouvoir allier les deux. Donc je suis devenue taxi de Limoges. Un collègue m'a dit que ce métier m'allait comme un gant, donc c'est un beau compliment, on continue. Parce que le transport de personnes en fauteuil, c'est quand même bien particulier. On n'amène pas des gens que d'un point A à un point B. On rentre dans leur domicile, on les aide à se préparer, à pouvoir monter dans notre véhicule, et à l'arrivée, c'est la même chose. Il faut les aider.
3: Et qu'est-ce qui vous plaît le plus dans ce métier aujourd'hui?
1: C'est le fait d'être présent, d'être utile pour eux et de les aider à vivre normalement.
3: Mais qu'est-ce que ça change finalement par rapport à un taxi normal?
1: On est bien plus utile dans leur vie en fait. On leur permet vraiment des choses qu'ils ne pourraient pas faire si on n'était pas là.
3: Et aujourd'hui, vous êtes heureuse comme ça?
1: Très, je ne changerai rien. Il va falloir qu'ils me supportent encore longtemps.
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4: Dans les Landes, à Biscarrosse, découvrez le monde fascinant de l'hydravion. Son histoire est à jamais liée à notre département. Situé sur le lieu mythique de l'ancienne base Latécoère, le musée de l'hydraviation retrace cette histoire avec des expositions d'hydravion uniques en Europe, mais pas seulement. Notre guide Sylvie Bergès, directrice du musée de l'hydraviation.
5: Alors ça commence en 1929-1930, lorsque Pierre-Georges Latécoère, grand industriel français, décide d'implanter à Biscarrosse une base de montage et d'essai en vol d'hydravion. Alors Latécoère, c'est un visionnaire, c'est lui qui a pensé au sortir de la guerre, utiliser des avions, également des pilotes, qui étaient un peu oisifs, pour relier les continents, surtout relier les hommes et transporter le courrier, et tout le monde a en tête l'histoire de l'aéropostale. Et ce qui va poser problème à un moment donné, c'est de relier le continent africain au continent sud-américain. Il faut traverser l'océan, l'Atlantique Sud, il faut traverser le poteau noir. Et à l'époque, il n'y a que les bateaux, on appelle des avisos, qui permettent de transporter le courrier, mais cela prend beaucoup trop de temps pour Latécoère. Il décide d'utiliser l'hydravion, puisque l'avion, ce que nous on appelle les avions à roulettes, ne permet pas techniquement à l'époque de traverser les 3200 km entre Dakar et Natal. Donc il va utiliser l'hydravion. hydravion, il lui faut une base, il lui faut un plan d'eau. Et il va choisir les grands lacs landais et son choix final se portera sur Biscarrosse.
4: Que montrez-vous au musée ?
5: Plusieurs sites sur le lac de Biscarrosse ou autour du lac de Biscarrosse. Donc cette base de montage et d'essai en vol d'hydravion. On a parlé des hydravions de l'aéropostale, mais il y a eu aussi un bel âge d'or dans les années 30 de l'hydraviation. Et donc la TECOR a construit d'immenses paquebots volants, les plus grands hydravions au monde à l'époque, qui couvraient les destinations comme Biscarrosse-New York ou Biscarrosse-Fort-de-France, Biscarrosse-Les Antilles. Des grands clippers américains, des grands hydravions anglais, de la BOAC, venaient aussi ici, sur le lac de Biscarrosse, puisque Biscarrosse, en 1936, et durant la guerre, a construit une hydrobase qui était la seule hydrobase en France. Et puis, on raconte cette histoire-là, mais pas seulement, puisqu'on retrace l'histoire de l'hydraviation dans le monde entier, des origines 1910, et c'est un Français qui a inventé l'hydravion, Henri Fabre, jusqu'à nos jours, et on sait aujourd'hui, notamment pour la lutte contre les incendies, combien l'hydravion est important.
4: Aujourd'hui, le musée est à la pointe de la technologie avec un simulateur de vol d'hydravions, entre autres, l'art et l'art déco y ont leur place. Les hydravions rivalisaient de confort avec les grands paquebots. Le musée est ouvert toute l'année et devrait bientôt faire peau neuve pour lui donner un côté encore plus scientifique et technique. Recommandé par ICI Gascogne.
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6: Wikizef, petit guide à l'usage des étrangers du sud du péage d'Arras en vacances dans notre belle région.
7: Nous sommes de retour dans la famille. En ce moment, il fait beau, il fait froid. Ben, on est dans le nord, hein. Il y avait un indice. Hein.

0: chaleur, ou quand elle remarquait que quelqu'un avait anormalement chaud. Cocteau, tête rouge, à des vapeurs de belle-mère ou quoi ?
1: Définition.
0: Les vapeurs de belle-mère sont originellement les bouffées de chaleur dont souffre la majorité de la gente féminine lors du dérèglement hormonal conséquent de l'arrivée de la ménopause. Quand je parle des filles et de leurs soucis, en général, je préfère partir dans le médical par les temps qui courent, c'est plus sûr. Et puis c'est imagé, parce que dans l'esprit de ma grand-mère, que je rappelle est enterrée au cimetière de l'Est depuis les années 80, je replace dans le contexte. Hein. La ménopause atteignait essentiellement les belles-mères. Ou si vous préférez, si t'es belle-mère, t'es forcément ménopausée. Et je tiens à préciser qu'elle disait ça aussi aux hommes. Mais quand est-ce que ça peut vous arriver d'avoir des vapeurs de belle-mère, par exemple ?
1: Exemple.
0: En écoutant le discours de Vladimir Poutine, en s'apercevant que son match Tinder, ben, c'est sa sœur, avec leur nouvelle mode de pas mettre la photo en plus. Et alternative à vapeur de belle-mère, il y a « j'ai chaud, je crois que j'ai une buée ».

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1: Elle est complètement dingue cette histoire, Hugo, et pourtant son nom ne vous dit rien. Je pense presque à personne. Marcel Chaumien, un homme discret devenu vauclusien d'adoption, maire d'un petit village quand même du Luberon, et en même temps l'un des personnages clés des services secrets français de l'après-guerre.
2: Vous voulez dire un maire espion?
1: Exactement. En fait, maire, c'était sa couverture. C'est quand même assez dingue cette histoire. Marcel Chaumien n'est pas né en Provence, il voit le jour à Reims, dans la Marne, mais tout change en 1944 lorsqu'il est envoyé en mission dans le Vaucluse en pleine Seconde Guerre. C'est là en fait qu'il découvre le territoire et qu'il va s'engager autour de la résistance locale, aux côtés de la résistance surtout vauclusienne, et qui ensuite s'installera après la guerre chez nous. Alors avant ça, Chaumien était un militaire d'élite, un parachutiste.

0: parachutiste d'essai. Ah, c'était un métier assez risqué, hein, puisqu'il consiste en fait à mettre au point des parachutes, les équipements, mais aussi les techniques de saut.
1: Et sûr déjà que ça s'ouvre ou pas, en fait, c'est
0: ouais,
1: ça.
0: Oui, puis surtout les risqué, aussi. Ouais. Il pouvait sauter de nuit, dans les forêts, voilà. Donc c'est assez dur, et cette expertise va faire de lui en fait un homme clé des opérations clandestines.
1: Et c'est là qu'il bascule dans le renseignement.
0: Bah oui, parce que son CV est super beau, ancien résistant, parachutiste, membre du service action. Marcel Chaumien va travailler d'abord pour le SDECE, c'est l'ancêtre de la DGSE en fait. On le retrouve dans les années 40-50 sur des missions ultra sensibles, et en fait il va entraîner nos agents secrets dans le parachutage notamment. Il va participer aux opérations du rideau de fer en Afrique, en Europe de l'Est, et dans les archives son nom apparaît, alors son nom d'emprunt, hein, puisqu'il avait un pseudo, vous imaginez bien, oui, aux côtés de figures centrales. Tiens par exemple Jacques Faucard, c'est le conseiller très secret du général de Gaulle, s'il vous plaît. Donc c'est quand même du très haut niveau. Chaumien qui circule entre ambassades, pistes africaines, aéroports parisiens et réseaux clandestins. Et pendant ce temps-là, notre Marcel, donc, il est élu dans le Vaucluse.
1: Et oui, incroyable ce parcours.
0: Exactement. C'est là que l'histoire devient fascinante. Marcel Chaumien devient maire de Viens en 1959. Il va le rester jusqu'en 1977. Trois mandats, 18 ans, donc, au service du village. Il faut s'imaginer, la journée, il va s'occuper d'assainissement, d'école, de voirie. Et régulièrement, il reprend l'avion pour Paris-Orly, Roissy, ouais, pour retrouver les services secrets où il va mener cette double vie pendant des années.
1: Et on comprend mieux pourquoi on ne connaît pas son nom. Hein.
0: Oui, je vous ai parlé de Jacques Faucard, le conseiller très spécial de Gaulle. Il dira que c'est un homme très bien, courageux, un agent secret qui ne cherchait aucune reconnaissance. Marcel Chaumien meurt en 1979, décoré, respecté dans les cercles du pouvoir, mais finalement presque inconnu du grand public. Ce destin, c'est comme un roman d'espionnage, il faut le dire quand même. Et aujourd'hui, eh bien, c'est Catherine Chaumien, sa fille, qui le raconte dans des conférences en Vaucluse. On a pas mal d'archives aussi qui existent, notamment au service historique de la Défense. On a des ouvrages sur l'histoire du service secret français, où il est nommé souvent.
1: Ouais.
0: Et aujourd'hui, bah, je vous mets tous les documents et les photos grâce à sa fille Catherine, que je salue, sur notre appli. Ici, vous le voyez au bras de Gaulle et aussi pendant ses missions. Enfin, c'est juste exceptionnel ce discours et surtout ce destin de Marcel Chaumien.
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3: Salut Brésisel, ici Douarnenez.
4: Ça vous prend souvent de gueuler comme des dégénérés.
5: Allons, un peu de calme, il y a des gens qui travaillent ici.
3: Je m'appelle Delphine, j'ai 57 ans et j'étais une ancienne élève de Marc Morvan.
6: C'est un sculpteur.
7: Ah bon? On peut gagner sa vie avec la sculpture?
8: Non mais c'est pas une question d'argent.
9: Ah, qu'est-ce que tu fais là?
3: Apparemment, je suis dans le petit bonheur.
9: Tu n'étais pas au courant, je croyais que tu savais.
10: C'est là que tu habites?
3: J'habite à Douarnenez et j'habiterai nulle part ailleurs qu'à Douarnenez.
11: Je crois que nulle part, on serait mieux qu'ici.
3: On a la mer, on a la campagne, on a des gens sympas, on a plein de Bretons en plus.
12: Ils se déguisent en Bretonne maintenant. Qu'est-ce qu'ils vont chercher?
13: Et ton petit coin de paradis?
14: C'était un coin d'enfer.
3: Ah, moi, mon coin préféré quand je me balade, c'est les Plomas.
9: C'est par où?
3: Les Plomas, c'est à Douarnenez, c'est juste au-dessus du port du Rosemeur et c'est vachement sympa. Il y a plein d'aigrettes et d'oiseaux et voilà.
15: C'est plein de choses, hein. Ça va d'un oiseau qui s'envole à Zaz. C'est assez vaste, quoi. Il y a tout, quoi.
16: En effet.
17: Il était bon, ce premier baiser.
3: Premier bisou, à l'école maternelle.
18: Ah, vous n'avez pas perdu de temps, hein?
3: Je me souviens très bien parce qu'il était tout petit et il voulait absolument m'embrasser. Moi, je voulais pas et il m'a mordu.
19: Mordez ses petits camarades à la maternelle.
20: Jamais!
21: Ce matin, exercice d'expression orale.
3: Moi, l'expression bretonne que j'utilise, c'est l'expression de là où je suis, c'est marée.
22: J'ai rien compris. Non, ou alors c'est moi?
23: Non, moi non plus, j'ai rien compris.
3: C'est du douarneniste.
24: Mais vous savez ce que ça veut dire, au moins?
3: Je suis pas sûr qu'on doit traduire. Marée.
25: Non, mais je crois qu'il n'y a pas moyen. Je pille jamais rien ce que vous dites.
26: Vous pouvez pas comprendre.
3: Maréou. Les femmes disent maré ou les hommes disent marère.
27: Tu comprends maintenant?
28: Oui, ça je comprends, oui.
29: Très, très poétique, je ne connaissais pas toutes ces expressions.
3: Allez, salut.
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1: Et le cocktail américain, c'est quoi?
6: C'est un cocktail grillé avec une sauce américaine, tomates, échalotes, une pointe de cognac, du vin blanc. C'est un peu relevé.
8: Un déca,
10: pâté, jambon, c'est du cornet, gruyère, cantal, rôti, jambon de pays.
14: Eh ben, tout ça, ça valait dans la blanquette.
6: Bon appétit.
16: Dans la plupart des cas, on ne remplace jamais son père, on lui succède. Et encore faut-il traverser la Seine quand on s'appelle Michel Oliver, fils de Raymond, figure tutélaire de la gastronomie parisienne, chef triple étoilé au Grand Véfour et premier cuisinier de la télévision française.
20: Mon père avait fait un restaurant de luxe, je voulais faire un bistrot. Il était rive droite, je voulais être rive gauche. Et je suis parti de cette idée-là. Et j'avais un vieux copain qui était génial, qui s'appelait André Allard, le restaurant Allard, rue de l'Éperon. Allard m'a pris sous sa coupe et il m'a dit « Michel, on va chercher ensemble ». Et c'est lui qui a trouvé cet endroit, rue de Lille, qui s'appelait les anciens établissements Poinçon, qui était un bouillon 1900, quoi. Et j'ai flashé.
23: J'ai travaillé des années sans répit, jour et nuit.
16: Ainsi, en 1965, au 33 rue de Lille, dans le 7e arrondissement, Michel Oliver fonde le Bistrot de Paris dans un décor néo-art nouveau signé Slavik, designer talentueux. En plein milieu des Trente Glorieuses, Paris s'amuse sans se faire du souci. On mange, on boit, on fume et on couche librement. La capitale ressemble à un film de Claude Sautet ou une chanson de Charles Aznavour.
23: Mes amis, mes amours, mes emmerdes.
16: Et le soir venu, on laisse ses emmerdes pour aller dîner chez Oliver qui propose des plats bistrotiers canailles de qualité. Chaque chef rêve d'ajouter au grand livre de la cuisine française sa propre recette. Pour Michel Oliver, ce sera le pot-au-feu en vessie.
20: Oui, alors ça c'était fantastique. Et j'avais créé le pot-au-feu en vessie. Le pot-au-feu était cuit en demi d'abord. Ensuite, je le mettais dans ces vessies de veau, ficelées. Je les jetais dans un bouillon et ils terminaient leur cuisson là. Le problème, c'était l'ouverture de la vessie. On disait aux clients, couvrez-vous avec les... On aurait dû leur donner des caouets. Le garçon perçait la vessie et là, chouf, il y avait un jet brûlant qui partait. C'était un spectacle extraordinaire.
26: C'était un succès.
20: J'ai fait un malheur. Les gens applaudissaient. Hein.
16: Et oui, c'est pas dans Top Chef qu'on verrait ça aujourd'hui. Alors le tout Paris réserve chez Michel Oliver. Le succès est tel que le restaurant se voit récompensé d'une étoile au Michelin. Le plus de bien manger, la clientèle aime saluer et discuter avec ce chef atypique, sympathique, vedette de télévision et qui présente aux côtés d'Anne-Marie Pesson ou de Maurice Favière la vérité est au fond de la marmite.
23: Mes amis étaient pleins d'insouciance.
26: Oui.
27: Vous voyez apparaître la reine des sauces, la sauce béarnaise. Et cette sauce béarnaise se mange avec la côte de bœuf.
16: Oui, c'était le bon temps des années 60 et 70 à Paris. Télé, radio, bistrot, affaires, comme les frites, tout baigné dans l'huile. Michel Oliver et son associé Roland Pozzo di Borgo montent une des premières chaînes de restaurant concept, l'assiette au bœuf. Et son plat emblématique, une pièce d'aloyau finement tranchée, saisie minute, servie avec sa sauce paradis. Le paradis ne dure qu'un temps, les étoiles pâlissent. Michel Oliver vend le bistrot de Paris. Bonne nouvelle, l'enseigne existe toujours, rue de Lille. Le pot-au-feu en vessie n'est plus le clou du spectacle, mais les plats canailles subsistent pour le plus grand bonheur de Michel Oliver.
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1: Si le pantalon fait fureur de nos jours chez les filles comme chez les garçons, qu'en est-il de la braie ? B-R-A-I-E. Son ancêtre, le pantalon de l'Antiquité, qui pouvait être serré au niveau des chevilles, serré ou bouffant au niveau des cuisses. La braie a été inventée par les Gaulois. C'est grâce aux Gaulois que les Romains apprirent à connaître la braie. Le mot s'est répandu après dans toutes les langues romanes avant que le personnage de Pantalone de la Commedia dell'arte, le costume du riche Vénitien qui porte un pantalon, ne fasse sensation et répande le mot pantalon sur tout le territoire français. Enfin, sauf un territoire qui résiste toujours à l'envahisseur, les pays occitans, où le pantalon se dit toujours comme les Gaulois, l'obraio o l'obraso. Ne dit-on pas que ce gouya est toujours débraillé ? Cela vient de la même origine, mal pantalonné, mal fagoté. Tu pouvais pas tourner à monter ta braguette, t'es prise ? Tu ne peux pas remonter ta braguette, je te prie. Même origine. Oups, pardon. Année à Diou.
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3: Pourquoi appelle-t-on l'eau l'or bleu ?
4: En fait, l'eau, ça donne de l'énergie, ça peut donner aussi des bonnes vies aux animaux et ça peut donner des bons trucs à l'environnement. Ça sert à la vie de contenir de l'oxygène et sans l'eau, en fait, à la Terre, ça s'en fait une grosse boule de désert.
5: Bah, pour moi, on appelle l'eau l'or bleu parce que bah, l'eau, c'est précieux. En, par exemple, le pays, l'Afrique, au Sahara, bah, l'eau là-bas, c'est comme de l'or. Si t'en as, c'est magique. Parce que là-bas, ils ont pas beaucoup d'eau. Mais oui, l'eau, c'est précieux. Et c'est aussi important parce que quand il y a des réchauffements climatiques, il n'y a plus beaucoup d'eau.
6: C'est grâce à ça qu'on vit aujourd'hui, parce que si on ne boit pas, si on ne s'hydrate pas 3 jours, bah, on sera déjà mort. C'est vraiment précieux l'eau, il faut qu'on en ait à l'infini.
4: Vous avez vu les usines comme Christine, tout ça? En fait, eux, ils gaspillent l'eau. Ils fabriquent de l'eau qui se périme, donc ça se fait pas.
7: Et aussi, l'eau, c'est censé pas être périmée, parce que l'eau, dès qu'il y avait personne dans ce monde, il y avait déjà l'eau. Et cristalline, maintenant, c'est comme si leur but, c'était de construire de l'eau et après, de mettre des dates pour la périmation.
5: En fait, non, les usines cristallines, c'est en fait, ils récupèrent, je pense, de l'eau de mer et après, ils la filtrent, ils enlèvent le sel pour pouvoir en faire de l'eau minérale. De l'eau de source un peu. Pour
8: boire. Et alors chez vous, vous prenez l'eau du robinet ou vous avez des bouteilles d'eau ?
6: Moi, je pense que je bois plus au robinet parce que en fait, on a 3 bouteilles et après, on remplit à l'infini.
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9: Bernard, 68 ans, j'habite Marcilly depuis plus de 45 ans.
10: Votre grande passion, c'est la randonnée ?
9: C'est la randonnée dans tous les terrains, dans toutes les régions de France.
10: Ça a commencé comment, cette passion ? Enfin, qu'est-ce qui vous a mis le pied à l'étrier ?
9: Aller à l'école, pas le choix. En pleine campagne, on allait à l'école à pied.
10: Ça représentait quoi comme trajet, comme longueur de trajet ?
9: Quand j'ai commencé en primaire, dans la Nièvre, c'était 1 km 4 fois par jour. Et après, dans le Cher, c'était 3 km le matin et 3 km le soir, dans le milieu des bois, pour aller à l'école.
10: Et vous avez jamais eu les chocottes au milieu
9: non.
10: des bois ?
9: Ben non, c'est sain là-bas, au milieu des bois, c'est sain, il n'y a que du gibier. Le gibier est la peur de l'homme. Les oiseaux qui viennent le matin devant vous, là, qui se réveillent, le petit rouge-gorge, le petit merle, qui marche devant vous, là, dans la lumière, c'est magnifique. Le lever du soleil sur dans un sentier où il y a une biche qui est en train ou un cerf qui est en train de dormir, un chevreuil, c'est magnifique.
10: Je crois que la randonnée, ça commence tôt chez vous.
9: Oui, ça commence tôt. Même les enfants, mon fils, lui, il avait 6 mois, il commence à randonner avec nous.
10: À 6 mois, il marchait.
9: Ah bah, il était dans le dos, je le portais sur moi, mais j'avais ma fille avec moi aussi. Ils ont commencé de bonne heure.
10: Généralement, vous partez pour des randonnées de combien de kilomètres ?
9: Alors, quand on est sur Marseille dans la journée, c'est 8, 10, l'été 12. Et que les week-ends, en dessous de 20, vous allez pas me faire plaisir. Je préfère 20, 25.
10: Et vous faites ça en combien de temps ?
9: On marche à une vitesse moyenne de 6 km/h.
10: C'est un bon rythme, ça ?
9: Oui, c'est un bon rythme.
10: C'est du plaisir, mais c'est aussi une mission. Une fois que vous êtes parti, on vous arrête pas.
9: Voilà. Alors, il y a des gens qui ont du mal à me suivre. Et alors, ils aiment pas randonner avec moi, parce que...
10: Ah, il y a eu des prises de bec, déjà ?
9: Non, jamais. Non, mais avec le sourire.
10: Et vous pensez à quoi quand vous marchez ?
9: À rien. À rien.
10: Ça a l'air génial.
9: Oui, c'est génial. À rien, on est là, on regarde la nature, on regarde tout. Le moindre petite chose, ça nous émerveille.
10: Et quand vous partez en randonnée, vous êtes équipé comment ?
9: Sac à dos, avec de la boisson, de la nourriture, des affaires chaudes, des affaires froides, de la crème solaire, des lunettes, une casquette.
10: Vous avez tout, quoi.
9: Oui, il faut tout. Je marche aussi avec des bâtons pompes.
10: Des quoi ?
9: Bâtons pompes. C'est des bâtons avec un ressort à l'intérieur qui a différentes puissances, qui fait que là, c'est toute la partie supérieure du corps qui travaille. Les muscles, le cardio, les abdos, le dos, ça les fait travailler. Et après, avec ce principe-là, ça allège toutes les articulations basses, les hanches, les genoux, les chevilles. Alors, c'est comme on appuie dessus, ça nous relève le corps.
10: Le surnom de Robocop de Marcilly, il est mérité.

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2: Quand

Lola Baye est une chanteuse, autrice, compositrice qui mêle douceur, humour et spontanéité. Si vous avez pu la voir dans l'émission The Voice, ce qu'elle affectionne aujourd'hui, c'est sillonner le monde rural pour chanter dans les tout petits villages.

0: M'ennuyer, Lola Baye. Un coup de cœur ici même. 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
2: Salut à toutes, salut à tous. J'espère que le week-end se passe bien. En tout cas, votre samedi soir est sous contrôle en ce qui concerne la musique, puisque c'est Anne Roumanoff qui choisit pour vous les disques ce soir. Anne Roumanoff, en ce moment, tournée avec son nouveau spectacle, L'expérience de la vie. Alors, elle sera notamment et très rapidement, c'est-à-dire après-demain, à Paris, au Théâtre des Mathurins. Rendez-vous aussi le 14 mars à Châteaudun, le 20 à Revin, le 21 mars à M, et puis voir en Besançon, Chalon-sur-Saône, etc., etc. Je vous redonne plus de dates tout à l'heure. Pour le moment, courons la retrouver. Et bonsoir Anne Roumanoff.
3: Bonsoir.
2: Bienvenue dans Décibel. Anne Roumanoff, je suis contente de vous retrouver parce que on s'était croisés à plusieurs reprises dans des radios bleues, mais pas celle-ci.
3: Une autre.
2: Voilà, une autre. Et justement, quand je parlais du Covid et de l'association Solidarité avec les soignants, en fait, c'est à cette époque-là où on travaillait sur la même antenne. Et je me souviens que vraiment, vous étiez mais tellement la plus motivée de l'équipe, tellement la plus engagée et tout, et sans jamais perdre votre joie. J'ai toujours admiré ça chez vous, le côté... Aller aussi sur les sujets pas drôles de la vie, mais toujours garder la joie. Ça, c'est un truc que vous avez depuis toujours.
3: Mais je ne le savais pas. Non, c'est quelque chose dont je suis consciente depuis peu. Oui, je pense que j'ai ce côté joyeux qui est en moi depuis, c'est une chance. Mais il est surtout sur scène, en fait. Et maintenant, j'ai l'impression que je laisse la joie arriver dans la vie.
2: Ouais.
3: Mais avant, j'étais vraiment flippée dans la vie. J'arrivais sur scène, j'étais joyeuse et après, je redevenais flippée. Et maintenant, je réussis à étendre un peu plus ces périodes de joie.
2: Eh ben écoutez, là, pour l'heure qui vient, en tout cas, joyeux, ça le sera, je vous le promets, puisque Anne Roumanoff vous a sorti une playlist, les amis. Alors en plus, j'ai vu un peu...
3: J'ai vraiment pris des choses que j'aimais.
2: Ah fait. Ouais,
3: c'est pas à la mode.
2: Hein, époque bon. Par époque, alors vous, on croisera Lio, les Beatles, Laurent Voulzy, enfin que des trucs qu'on aime. Mais alors pour démarrer, voilà une chanson évidemment rattachée à l'enfance. Et vous êtes la première invitée de la saison à aller chercher vraiment dans votre enfance. C'est le titre de L'île aux enfants.
3: Oui.
2: Mais pourquoi?
3: Parce que je regardais ça quand j'étais petite. Je sais pas, j'avais 9 ans, 10 ans. J'étais l'aînée en plus, donc j'avais des frères et sœurs plus petits que moi. Et voilà, c'était, j'aimais bien. C'est mon enfance. Quand j'avais, je sais pas, 8, 10, 11 ans, on écoutait ça.
2: Et c'est un truc que vous ressortez de temps en temps pour l'écouter en cachette?
3: Non, pas du tout. En plus, une fois avec une copine, on avait essayé d'appeler Casimir. On avait trouvé son téléphone. Et le mec, il avait deux folles de 11 ans qui l'ont appelé. C'est vous, Casimir? Oui. C'était n'importe quoi.
2: Incroyable. Bon, allez, allons faire un tour sur L'île aux enfants. C'est chanté par Anne Germain. Et on remercie vraiment Anne Roumanoff de nous faire ainsi démarrer la soirée.

0: Alors ça, c'est ce que j'appelle un moment intense de nostalgie. Anne Roumanoff qui nous emmène chez Casimir sur l'île aux enfants.
1: Vous l'avez chanté, hein, alors ça va.
0: En vrai, je la connais par cœur aussi.
1: C'est alors, vrai.
0: On a beau se la jouer cool et mettre des casquettes de rappeur, en vrai.
1: Alors, ça va.
0: Casimir, c'est quand même le meilleur. Il y a de la musique dans votre spectacle, l'expérience de la vie?
1: Non, il n'y a pas. Il y a de la musique entre les sketchs, pendant que les gens applaudissent. Et je ne suis pas très musique, moi, la vérité.
0: C'est vrai, il y a plein d'humoristes qui incluent, ou même certains qui chantent aussi.
1: Oui, il vaut mieux pas.
0: Cela, c'est compliqué.
1: Non, mais moi, il vaut mieux pas. Non, il y en a qui chantent très bien. Non, mais moi, je suis vraiment sous-douée en musique. Vraiment. J'ai pris cours de chant, mais je n'ai pas d'oreille interne. Voilà.
0: Ok. Ah oui.
1: Parce que figurez-vous, j'ai quand même analysé le sujet. C'est que l'oreille pour les voix parlées et les voix chantées, c'est pas le même hémisphère, d'accord?
0: Ah.
1: Et donc moi, l'hémisphère des voix parlées, je peux reproduire les voix parlées, ça va très bien. Mais les voix chantées, c'est il y a, je peux d'ailleurs, il y a même un prof de chant qui m'a expliqué, je peux, si j'écoute 600 fois un truc, j'arrive à chanter juste parce que je vais imiter, mais je n'entends pas. Donc c'est quand même un problème. Plus je n'ai pas le sens du rythme, plus je ne suis pas coordonnée. Donc
0: dites donc, partez pas tous avec les mêmes chances dans la vie, Anne Roumanoff.
1: Non, mais c'est bien de le savoir.
0: Hein, oui, c'est vrai. Voilà. Et de savoir pourquoi, c'est très intéressant.
1: Bah ouais.
0: Alors, on va continuer à écouter les chansons que vous avez choisies. Anne, on est toujours dans la nostalgie, mais alors ça nous fait plaisir parce que c'est un artiste qui était avec nous la semaine dernière, c'est Dave. Alors, lui, au-delà de faire des tubes, 10, il est marrant.
1: 12 ans. Non, mais c'est mes 10, 12 ans et j'ai vraiment beaucoup écouté un été à la campagne. Voilà.
0: Ouais.
1: C'était en Normandie. À l'époque, il y avait pas, on choisissait, c'était la radio, quoi. Et
0: bah
1: j'écoutais, j'aimais bien. Avoir mon premier amour qui me donnait rendez-vous. Sous le soleil.
0: Très belle cascade. Anne Roumanoff.
1: Je ne savais pas qui c'était en fait, Swan, mais j'aimais bien la chanson. Après, j'ai compris que c'était Marcel Proust, mais à l'époque, je ne savais pas.
0: Vous avez eu le bouquin?
1: Hein?
0: Le bouquin? C'est une émission de musique.
1: Je lis beaucoup, mais non, ça, je ne l'ai pas lu. J'ai jamais réussi à lire Proust. Mais pareil, je le ferai quand je serai plus vieille, quand j'aurai le temps.
0: C'est ça, je ferai comme vous, parce que moi non plus, je n'ai pas lu du côté de chez Swan. En revanche, la chanson de Dave, on maîtrise.

0: invité ici, c'est Décibel. Et ce soir, c'est Anne Roumanoff qui choisit les chansons. Alors, je vous cache pas que pendant que les micros sont éteints, on chante très fort et un peu faux dans le studio.
1: Non, vous chantez juste, vous, quand même.
0: Oh, merci, Anne. Vous êtes sourde en plus.
1: Non, mais vous chantez moins faux que moi. C'est plus juste. C'est peut-être pas tout à fait juste, mais c'est moins pire que moi.
0: Est-ce que réécouter des chansons comme ça, voilà, comme la Dave ou l'île aux enfants, des trucs très nostalgiques de l'enfance, ça vous fait remonter aussi les émotions de l'époque?
1: Non, pas les émotions, mais des images. Je me rappelle vraiment d'écouter ça sur, c'était en Normandie, il y avait un jardin. Je sais pas, on l'écoutait. Et j'avais aussi il y avait une fille qui nous gardait qui s'appelait Chantal, mais elle doit être très très vieille maintenant.
0: Chantal, la babysitter.
1: Oui, c'est vrai. C'était la fille du jardinier. J'ai jamais revu. Oh, et elle écoutait, beau. elle passait ses journées avec un poste de radio collé à l'oreille, en fait, parce qu'elle avait 17 ans. Alors, voilà. Et donc, du coup, j'ai l'impression que c'était un monde, un monde mystérieux avec des choses. Je savais pas qu'un jour j'allais rencontrer Def pour de vrai, quoi.
0: Ah oui! Alors, justement, parce que c'est pas le dernier pour la déconne, Dave, c'est devenu, comment il est passé de la voix mystérieuse dans la radio à quelqu'un que vous rencontrez en vrai et...
1: Ah non, mais c'était étrange, ça. C'était beaucoup d'années plus tard. Non, ouais. Bah, maintenant, je connais beaucoup de gens célèbres, vous savez.
0: C'est vrai.
1: Je connais Mimi Mazoyer.
0: S'il va piquer le portable d'Anne Roumanoff, je peux vous dire qu'il y a du 06 qui vaut des sous.
1: Des fois, je mets les initiales. Mais après, quand je mets les initiales, je me rappelle plus qui c'est. Donc,
0: EM, c'est Émilie Mazoyer ou Emmanuel Macron.
1: Ah, non, je n'ai pas le portable d'Emmanuel.
0: Ah, bon. Non. Pas Manu. Non. Et Aya, alors?
1: Aya, j'adore, parce que pour moi, c'est vraiment l'incarnation du girl power, et j'adore, et son énergie, et son humour, et le côté je vous emmerde. Tout ça me plaît beaucoup. Son côté femme indépendante, il y a vraiment quelque chose en elle que j'aime profondément. Et après, j'aime vraiment sa musique, parce que moi, je suis pas très douée pour danser, vous voyez, même en soirée, mais quand il y a Anna qu'à moi, alors là, j'y vais.
0: Ah, dja dja.
1: Ça me fait vraiment danser.
0: Ah, bah, comme on est samedi soir, faites comme Anne Roumanoff. Shake vos booties sur Aya Nakamura et Dja Dja.

0: Jaja.
1: Oh non, alors là, stop. Ah non, là, c'est vraiment pas bon, hein. Le timbre est pas bon, là.
0: Ah voilà, ça y est, Anne Roumanoff, enfin, a retrouvé ses esprits.
1: C'est quand même bizarre d'être journaliste musicale et de chanter aussi faux.
0: C'est pour ça que j'admire autant les artistes.
1: Ah,
0: je sais que
1: vous avez jamais pris de cours de chant.
0: Non, jamais.
1: Pourquoi?
0: Je sais, j'avais peur que ce soit trop compliqué. Je suis une grosse feignasse, moi, vous savez.
1: Ah
0: Anne.
1: Ouais. Comment j'en ai pris, hein. Et tout ce qui est classique. D'ailleurs, il paraît que j'ai une très grande tessiture. À chaque fois, les profs sont très étonnés. J'ai une grande tessiture, mais je chante faux.
0: D'accord.
1: Je fais très grave et très aigu, mais après...
0: T'es très faux à chaque fois.
1: Non, encore une fois, quand je fais des gammes, quand c'est de la répétition, ça va. Comprenez ce que je veux dire?
0: J'ai tout compris. Anne Roumanoff, future chanteuse peut-être. J'ai l'impression qu'elle est en train de poser des jalons.
1: Non, pas du tout, vraiment pas. Non.
0: Invité de Décibel, ce soir, on écoute les chansons qu'elle choisit pour vous. Et vous pouvez en profiter pour réserver vos places, pour aller la voir en tournée. Ça s'appelle L'expérience de la vie, le nouveau spectacle d'Anne Roumanoff. Restez dans le coin, à tout de suite.
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0: Anne Roumanoff partage avec nous ce soir ses chansons préférées. Quand on vous a demandé de choisir 10 titres, ça a été, Anne, facile ou bien pire qu'un devoir de maths?
1: Non, moi je m'en fous de ce que les gens vont penser, je prends des trucs que j'aime.
0: Ouais.
1: Après, vous
0: c'est
1: aimez,
0: pas dur
1: vous
0: de choisir
1: pas. Non. Ah bah après je suis ballant, j'hésite, mais là c'est vraiment des chansons que j'aime beaucoup.
0: Formidable. Alors, à suivre les amis, que ce soit Laurent Voulzier, Edith Piaf ou encore Lio, on va chanter très fort. Il y a très très peu de chansons en anglais dans votre playlist. En vrai, il y en a une. Et c'est les Beatles qu'on adore.
1: J'avais ce 33 tours quand j'étais petite. Enfin, petite, je sais pas, peut-être 12, 14 ans, 15 ans. Mais à l'époque, on n'avait pas beaucoup de disques, en fait. Donc quand on en avait un, on l'amortissait. On l'écoutait, on le réécoutait, on le réécoutait. Et ça, je l'ai énormément écouté. Et j'adore le bruit de la sirène sur le bateau et tout ça. J'aime, je sais pas, il y a un truc qui me plaît beaucoup dans cette chanson.
0: Yellow Submarine, les Beatles. Ah bah oui, régalez-vous les amis, vous écoutez Ici.

0: Submarine que les compagnons de la chanson avaient adapté en français en sous-marin vert. Parce que ça sonnait mieux.
1: Ça devait rendre moins bien. Hein.
0: C'est ça, le sous-marin vert. C'est très étrange l'adaptation française. Bref, Anne Roumanoff, parlez-moi de l'expérience de la vie, alors. À quoi on peut s'attendre si on va vous applaudir au mois de mai, au Plessis-Robinson, au mois de juin, à Bressuire, à Lyon ou encore à Suril-Comtal?
1: C'est vraiment un spectacle qui parle de l'époque actuelle. Donc, c'est plein de personnages qui donnent leur vision de l'expérience de la vie. Donc, il y a plein de points de vue différents. Et je parle de toutes les choses de l'époque, c'est-à-dire le développement personnel, le wokisme, les relations amoureuses.
0: Ah.
1: Trump, Poutine, Macron, voilà. Je parle aussi, donc je termine le spectacle sur 20 minutes sur l'actualité. Les gens aiment beaucoup ce passage-là, et moi aussi d'ailleurs, parce que c'est un passage qui va dire, il change un peu tous les jours.
0: Il évolue, oui, au gré de l'actualité.
1: Voilà, et j'ai aussi pas mal de trucs interactifs. Je fais une coach où j'explique aux gens comment vivre en couple. Alors que moi, je n'ai pas réussi, mais en tout cas, je donne des conseils.
0: Alors, ceci dit,
1: coach américaine.
0: Anne, votre bouquin sur la séparation, moi je l'ai lu au moment où je me séparais du père de ma fille, c'était ma bouée de sauvetage.
1: Mais ça fait deux personnes qui me disent ça.
0: C'est vrai.
1: Ah oui. Elsa Walensky, elle m'a dit ça aussi.
0: Ah bah voilà, oui, bah c'était la même époque. Oui,
1: oui c'est vrai.
0: C'est vrai, on a toutes divorcé en même temps. Que voulez-vous que je vous dise? Mais ouais, donc vous pouvez donner des conseils. Enfin, sur moi, ça a marché.
1: Bah alors
0: oui,
1: non,
0: oui.
1: Mais après, je ne prétends pas donner des conseils, mais j'aime bien quand même que dans les... Par exemple, il y a une fille dans ce spectacle qui essaye toutes les méthodes de développement personnel. Donc évidemment, je m'en moque, mais oui. En même temps, je dis aussi des choses. J'aime bien qu'il y ait aussi quand même... Il y a plusieurs degrés de lecture quoi dans le spectacle. Donc c'est pour ça que les gens sortent nourris. Non mais ils sont...
0: Ouais. Non, parce que c'est pas cruel.
1: Non, c'est pas cruel parce que je trouve que l'époque est déjà très cruelle et très violente. Et donc c'est plus un spectacle. Je suis dans le constat, mais je suis pas dans le jugement de valeur. Et je comprends les points de vue de gens qui pensent pas pareil. Donc en fait, je donne plusieurs points de vue aussi sur les choses. Et du coup, voilà, il y a pas de jugement quoi.
0: Pas de jugement, compréhension du point de vue de l'autre. C'est un lancement idéal pour le prochain choix musical d'Anne Roumanoff. Chacun fait ce qui lui plaît.
1: Alors ça, c'est vraiment la chanson de mes 17 ans, 16 ans. Ouais, c'était au lycée.
0: Ah, ça roule un peu des gommes ou pas encore?
1: Non. Oh, bah non, j'étais pas du tout précoce, moi.
0: Ah, c'est vrai?
1: Des gommes, c'est quoi?
0: Rouler des gommes, rouler des pelles, quoi.
1: Ah, on disait pas ça à mon époque. On n'est pas la même génération.
0: Non, je sais pas.
1: Même si vous connaissez Casimir, vous êtes beaucoup plus jeune. Non, mais j'adorais cette chanson parce que c'était un des, on a dit que c'était un des premiers rap français, mais c'est vrai que j'adorais parce que des choses que je comprenais pas bien. Chérie, je peux même pas jouer. Tant pis pour toi, il faut dormir. Elle fait glisser son cœur croisé sur sa peau bronzée. T'as des manies. Et non, mais tout ça, ça me... Non. Et alors après, on avait changé les paroles avec une copine, on disait, nous, le bac, on s'en fout, fou. Alors,
0: bah tiens, si vous êtes en train de réviser, chantez la version Anne Roumanoff.
1: Vaut mieux écouter la vraie.
0: Chacun fait ce qui lui plaît. Chagrin d'amour.

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0: Chacun fait ce qui lui plaît. On en profite pour embrasser la voix féminine de Chagrin d'amour, Vali, qui a fait aussi une grande carrière d'animatrice radio et notamment ici à Radio France. Alors Anne Roumanoff est une petite maligne, parce que quand je lui demande de choisir 10 chansons, elle me choisit quand même une chanson dans laquelle il y en a 25. C'est Rock Collection de Laurent Voulzé.
1: Oui, mais j'adore cette chanson. C'est une chanson vraiment de mon adolescence. Et pareil, j'aimais bien le scooter de rêve par le cire dans le quartier. Les Beatles chantaient et Saint-Malo dormait au camping des flots. J'aime beaucoup les textes aussi. Donc il y a la musique, les textes. Je suis toujours très sensible aux textes quand même. Et en plus, j'ai eu la chance de rencontrer Laurent Voulzé parce qu'on a été au même endroit en vacances.
0: Ah.
1: Et du coup, on a sympathisé.
0: Il est délicieux.
1: Il est charmant. Il est venu à mon spectacle avec sa femme et tout. Et vraiment, c'est rigolo de le rencontrer en vrai. Quoi. Non, mais je veux dire, je lui ai pas dit que.
0: Est-ce que vous lui avez dit?
1: Non, je lui avais dit une fois il y a très très longtemps, quand je le connaissais, enfin, il y a 20 ans, je me suis retrouvée dans un défilé de mode, il était derrière moi et je lui avais parlé de Rock Collection. Mais je pense que ça le saoulait que. Mais non, mais enfin, il sait que j'admire beaucoup ce qu'il fait, mais voilà, en tout cas. Et parfois quand on rencontre des gens qu'on a admirés, on est déçu, et là pas du tout. C'est vraiment très très fin. Il a beaucoup aimé mon spectacle, je tiens à le dire.
0: Donc voilà. Il a de l'humour, oui. Un homme intelligent.
1: Il a du goût.
0: Rock Collection, c'est Laurent Voulzy. Pour ambiancer votre samedi soir, vous l'avez compris, on a bien fait de faire confiance à Anne Roumanoff.

0: 5.
1: Qu'est-ce qui se passe?
0: Bah oui, il y avait des petits.
1: Il y avait un trouble.
0: Voilà, mon père était le fils d'un homme marié. Après, il s'est fait adopter par son beau-père, mais je considère les deux comme mon grand-père. On va dire le vrai et le faux, et qui est le vrai, qui est le faux. Et donc, je me suis penchée sur cette généalogie, mais c'est assez lourd en fait, parce que chaque fois, je découvre des trucs. Je les réincorpore dans le livre. L'éditeur est très patient. J'en suis à 50 pages. On n'est pas rendu. Bon, il y a 2 mois, j'étais à 30. Mais enfin, si je fais 20 pages en 3 mois,
1: Je
0: vais moins vite que Sarkozy pour écrire vos notes.
1: Peut-être il faut vous enfermer un peu. Parce que là, elle est en tournée, Anne Roumanoff. Pas de bracelet électronique, je peux vous dire. La prochaine date, c'est après-demain à Paris, au théâtre des Mathurins. Et puis ensuite, Châteaudun, Revin, M, Voiron, Besançon, Chalon-sur-Saône ou encore Montreux. Tout sur Bièvre, ça c'est sur Brièvre, pardon, et pas sur Bièvre, ça n'a rien à voir. Et ça, c'est seulement pour le mois de mars. Dans ces grands-mères-là, est-ce qu'il y en a qui écoutaient Édith Piaf? On ne sait
0: pas. Non, je pense pas spécialement. En fait, cette chanson, je l'aime parce que elle raconte une histoire, et encore une fois, c'est le texte. Et
1: voilà.
0: Ce que j'adore, c'est la fin. Mais vous pleurez, Milord, ça je l'aurais jamais cru.
1: Ça me plaît. La chute est incroyable.
0: Ouais, c'est ça qui me plaît.
1: Mais dès le début, on rentre dans l'ambiance, c'est un vrai petit film en chanson. Milord.
0: Il y a une histoire aussi, il y a un texte.
1: C'est ça, hein. On rentre dans l'histoire. Et on a envie de le rencontrer, Milord. J'aime bien.
0: Il doit être mort, hein, depuis.
1: Pas celui de l'époque. Effectivement.
0: Et c'est que les Milord, vous avez vu, le prince Andrew, c'est un Milord, c'est pas terrible, hein.
1: Non, lui, c'est pas ouf. Lui, il est un sacré bracelet électronique.
0: Oui, alors, du coup, on a plus trop envie de rencontrer des princes. Bon, ça m'a un peu refroidi sur les princes. Après, je me suis jamais fait draguer par un prince non plus, donc.
1: N'insultons pas l'avenir, hein, ça peut encore arriver. Écoutons Édith Piaf.

0: C'est vrai que la fin est dingue. Ça, je l'aurais jamais cru.
1: C'est ça.
0: Edith Piaf, mais alors qui vous a mis ça dans les oreilles? Parce que
1: aucune
0: c'est quand même...
1: idée, mais c'est une chanson que j'aime beaucoup.
0: Ok. Parlons rupture. Anne Roumanoff est notre invitée ce soir. Et dans la playlist de ses chansons préférées, il y a le terrible « Je suis venue te dire que je m'en vais » de Serge Gainsbourg. Est-ce que vous faites partie de ces cœurs de pierre qui peuvent quitter quelqu'un en envoyant cette chanson, en disant « Tiens, écoute... »
1: Ah non, j'ai jamais pensé à faire ça.
0: C'est pas mal, ça.
1: Vous avez déjà fait ?
0: Non, mais j'ai souvent eu envie.
1: Ah ouais ? Non, mais là,
0: ça a du panache.
1: Non, mais c'est marrant pour moi, ça m'évoque pas forcément. Je sais que c'est une chanson de rupture, mais moi, c'est vraiment l'univers de Gainsbourg, sa plume, sa, voilà. Comme dirait Sylvain Verlaine, j'adore son écriture et j'avais eu la chance, enfin c'est pas une chance, mais j'avais été voir Jane Birkin juste après la mort de Gainsbourg au Casino de Paris. Elle avait chanté cette chanson et c'était vraiment magnifique, quoi.
0: Tout le monde chialait.
1: Il y avait une vraie émotion, quoi. Ouais, ouais.
0: Je suis venue te dire que je m'en vais, Serge Gainsbourg, donc. Et derrière, on entend Jane Birkin qui sanglote. C'est une chanson intense qu'on vous propose en ce samedi soir. Vous écoutez ici.
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0: Je suis venue se dire que je m'en vais. Serge Gainsbourg, icône de la chanson française. Alors, il fait partie justement des icônes qui aujourd'hui sont parfois un petit peu ébranlées par le regard de 2026 où on dit « Ah, mais en fait, il était dégueulasse, il a fait ci, il a fait ça ». Qu'est-ce que vous pensez de ça, vous, Anne, puisque dans votre spectacle, l'expérience de la vie, il y a ce côté « Tiens, parlons du wokisme et voyons si ça va trop loin ou pas ». Regardez des textes écrits dans les années 70 avec les lunettes de 2026 ou ce genre de choses, ça vous évoque
1: quoi ? Mais moi, ce qu'on raconte dans les textes, ce qui compte, c'est le comportement. C'est ça qui me... Ouais. Voilà, moi, c'est le prince Andrew, vous voyez.
0: Ah oui, lui, non, mais lui, vraiment, il est horrible, le prince Andrew.
1: C'est même pas un artiste.
0: Pour ceux qui se demandent,
1: il est dans... foutu de sa vie, à part... Non,
0: mais il est dans les dossiers Epstein, mais alors jusqu'au cou...
1: Non, mais voilà, après, Gainsbourg, pour moi, c'est un poète. Je veux dire, si sa fille s'était plainte de quoi que ce soit, ce serait très différent, mais c'est pas le cas, je pense.
0: Oui, pour les Lemon Incest,
1: voilà, notamment. Donc... Non, mais moi j'ai une admiration. J'ai jamais rencontré Gainsbourg, mais j'ai Jane Birkin, oui, mais lui,
0: ah,
1: non.
0: Oui.
1: Elle, c'était vraiment une femme tellement fine et délicieuse et subtile. Et, enfin, moi j'adorais cette femme.
0: Moi aussi. Elle nous manque, mais on a eu la chance de la recevoir deux fois dans Décibel. Et je pense que si vous allez fouiller sur le site ici, eh bien vous retrouverez les interviews. Mais c'est vrai qu'elle était. C'était quelque chose. Jane Birkin, c'est sûr. Dites-moi, je voulais prendre des nouvelles, chère Anne Roumanoff, de solidarité avec les soignants. Donc, cet asso que vous avez créé en plein Covid en 2020, vous avez équipé 3500 maintenant, salles de repos des soignants dans toute la France. Parce que oui, eux aussi, à un moment, il faut qu'ils puissent se poser et respirer. Est-ce que ça continue? Comment on peut vous aider?
1: Alors, ça continue. J'ai une équipe. Maintenant, il y a 3 personnes.
0: Qui bosse pour la soirée.
1: Oui, qui bosse pour la soirée. Un à plein temps et deux à mi-temps ou à temps partiel. Plus des bénévoles aussi qui nous rejoignent. On fait une vente aux enchères par an grâce à Draw Digital. Donc à chaque fois, ça. Voilà. Et après, on a beaucoup travaillé avec les conseils régionaux. Donc l'Île-de-France nous a beaucoup aidés, mais Provençal-Côte d'Azur, Nord-Pas-de-Calais. Voilà. Donc s'il y a des conseils régionaux qui ne savent pas. Voilà.
0: Comment dépenser leur argent?
1: Non, ouais. Mais voilà, et après on prend. Je sollicite pas les particuliers parce que je trouve que les gens ont pas d'argent déjà et donc au moment du Covid, si on faisait une cagnotte, mais là je trouve que je sollicite plus des entreprises, des organismes, des administrations. Et ce que je veux dire aussi, c'est qu'on peut faire du don ciblé, c'est-à-dire que nous on est vraiment spécialisé dans rééquiper une salle de repos de soignants, c'est-à-dire que c'est souvent à 90% pour nous des demandes qui émanent des soignants. Ils nous disent ce qu'ils ont besoin. Table, chaise, fauteuil relax, vaisselle, ouais. C'est des
0: cafetière,
1: petites choses, cafetière, ouais. Micro-ondes, frigo, enfin voilà, selon décoration murale aussi, on a des trucs assez jolis, vraiment pas très chers. Et voilà, donc on reçoit les demandes, après on les évalue, c'est-à-dire on regarde le nombre de mètres carrés, si quelqu'un veut 2 canapés, que la salle de repos fait 6 mètres carrés. Il y a un petit problème. Et vice-versa, des fois, ils ne demandent pas assez parce qu'ils n'osent pas. Donc voilà, c'est le travail des gens, des bénévoles, de les appeler. Après, on budgète, après, on cherche l'argent et après, on achète. Mais ce qui est bien, c'est qu'on n'a pas de frais de fonctionnement. C'est-à-dire que quand quelqu'un nous donne 10 000 euros, que ce soit une collectivité ou 5 000 ou 3 000 ou 1 000, on dépense 1 000 euros pour les soignants.
0: Ouais,
1: parce que
0: génial.
1: Les frais de fonctionnement, on les absorbe avec les ventes aux enchères. Donc, les organismes qui nous donnent apprécient ça. J'ai mis ça en place dès le début, j'avais des étudiants de Sciences Po, mais on a continué ce système, c'est qu'il y a une vraie transparence, c'est-à-dire que quand on nous donne, je sais pas si une entreprise ou un organisme nous dit, voilà, il y a 1 000 euros pour telle salle de tel hôpital, on lui fait un tableau Excel, il y a facture par facture, la facture, le lien, donc les gens savent exactement où va l'argent, et notre force aussi par rapport aux hôpitaux publics, qui des fois veulent équiper les salles de repos de soignants, c'est qu'au-delà de 10 000 euros, ils sont obligés de faire un appel d'offres avec des sociétés qui facturent évidemment un peu cher, alors que nous, grâce toujours à ces bénévoles, on va peut-être parfois passer par 5 fournisseurs pour une même salle de repos, mais ça permet d'aller chercher des prix les plus intéressants, etc. Et on travaille aussi avec des choses fabriquées en France, comme par exemple les fauteuils La Fuma, qui nous ont fait des prix solidaires, et puis on a eu des partenariats avec Darty, avec voilà, il y a plein d'enseignes qui nous aident en faisant des tarifs moins chers, quoi. Donc voilà.
0: C'est beau, ça s'appelle Solidarité avec les soignants, qui a donc équipé désormais 3500
1: voilà,
0: salles
1: on a,
0: de
1: on est sur LinkedIn, on est sur Instagram,
0: ah là là.
1: On a un site internet qu'on est en train de rénover.
0: Formidable. Voilà. On se ferait pas un petit lio?
1: Oui.
0: Ouais, parce qu'on approche de la fin de l'émission.
1: Ben ça, c'est pour moi, c'est aussi du girl power. Et
0: ah oui.
1: Et il y a le côté que j'aime qui est malicieux, acide et humoristique, qui est un peu aussi dans Aya Nakamura.
0: C'est vrai.
1: Et ça, lio, je l'avais fait. Enfin, je l'avais fait, la fille. J'avais fait, c'était quoi c'est pas le truc on est déguisé, comment ça s'appelle
0: Mask Singer.
1: Voilà, Mask Singer. J'avais fait une chanson de livre. Je sais pas si c'est celle-là. Non, je crois que j'avais fait les brunes.
0: Ouais, pas pour des prunes.
1: Ouais, je m'en rappelle plus. J'avais fait une des deux. Bon. Je m'étais bien éclatée. Alors, je l'avais fait en studio avec un mec hyper patient qui me faisait enregistrer phrase par phrase. Donc là, je peux chanter juste, en fait.
0: C'est ça le secret. Reprenez-la. Phrase par phrase. Fallait pas commencer. Lio.
1: Mon vieux, t'es un connard. Hé!
0: Hey ah!
1: Ça, j'adore.

0: n'est pas commencé, Lio. Et oui, elle a dit connard. Alors...
1: Mais ça, c'est une bonne chanson pour rompre à envoyer aussi.
0: Celle-là, on peut l'envoyer, oui. Effectivement, ça, c'est très ciblé, mais ça marche.
1: J'aimerais bien envoyer ça que je veux me dire que je m'en vais. Quand t'envoies, je te souviens que ça fait un peu frimeur et tout. Que ça, ça fait connard.
0: Fallait pas commencer. Les gros
1: juste
0: mots.
1: L'extrait. Mon vieux, t'es un connard.
0: Mon vieux, t'es un connard. Tu regrettes tes écarts. Les gros mots, Anne, vous jouez avec ou pas dans les spectacles? Pas beaucoup,
1: non,
0: hein.
1: Non, pas spécialement. Je joue avec le langage, mais ouais. Après, selon les personnages, j'ai pas une appétence spéciale pour les gros mots, non.
0: Non, c'est pour ça, ça fait du bien de la chanter très
1: connard,
0: fort, connard.
1: Exactement.
0: La dernière chanson de l'émission de cette playlist incroyable d'Anne Roumanoff. Je vous rappelle, on a commencé avec Casimir et L'île aux enfants tout à l'heure. On est passé par Aya Nakamura, on a fait la bise à Laurent Voulzy. Là, à l'instant, on larguait un connard avec Lio. Le dernier, c'est Charles Aznavour. Oh, les comédiens.
1: Oui, parce que cette chanson, elle m'émeut. C'est... Je me dis souvent que je suis contente de ne pas faire de pièces de théâtre parce que je n'aime pas trop ce côté collectif, justement. Non.
0: La troupe.
1: Ouais, non.
0: Ça vous emmerde, la troupe.
1: Non, pas ça, mais j'aime bien quand je suis dans un groupe, si je dirige, mais je n'aime pas. Je sens trop de trucs, en fait, quand je suis avec les gens. Je suis trop empathique, je sens trop. Donc, s'il y a un groupe avec plein de gens, ça me. Mais j'ai quand même une tendresse pour ce côté, justement, des comédiens, de ce que c'est qu'un comédien. Et j'adore cette chanson. Je trouve très. Je trouve pas qu'elle vieillit tellement, en fait. Elle est. J'ai eu la chance aussi de le rencontrer et de l'interviewer. C'était un homme absolument délicieux. Charles Aznavour.
0: Les comédiens, c'est parti.

0: ça donne envie de partir sur la route avec eux, cette chanson, Charles Aznavour, les comédiens. Anne Romanoff, c'est déjà fini.
1: Ben oui.
0: Incroyable. Bon,
1: j'en avais d'autres que j'aimais.
0: Ah,
1: Ti Amo.
0: Ti Amo. Ah, c'est beau ça. Oui, oui, oui, c'est vrai qu'on aurait pu mettre un petit peu de romance italienne. Ouais. Bah, la prochaine fois, on va revenir voir. Donc, on fait le point, les amis. Anne Romanoff est en tournée. Alors, depuis l'an dernier, mais pour ceux qui se réveillent, c'est maintenant, parce que ce sont vraiment les dernières dates, là, ce printemps. Après-demain, à Paris, au Théâtre des Mathurins. Rendez-vous à Boulogne-sur-Mer le 5 avril, à Périgueux le 16 avril, Nantes le 23, Mâcon le 29, Lyon le 25 juin. Et alors, après vacances?
1: Je sais pas.
0: Ah, je sais pas, je laisse. Elle est mystérieuse. Bah, peut-être vous allez avancer dans votre bouquin.
1: Oui.
0: Hein? Parce que 50 pages en.
1: Oh, ça va, hein, chacun son rythme.
0: C'est vrai. Donc, un livre sur vos grands-parents et leur destin absolument incroyable. L'assaut Solidarité avec les soignants. Et un projet de long métrage.
1: Oui.
0: Alors, il faut m'en dire deux mots avant qu'on se quitte, Anne.
1: Bah, c'est un film sur justement une femme de 55 ans qui quitte son mari et
0: c'est un petit peu autobiographique.
1: Pas du tout. Pas du tout. C'est-à-dire que j'avais commencé à écrire le film, elle avait 50 ans, mais comme ça prend du temps à faire.
0: Elle bientôt, fait une page par mois.
1: Ah, non, le film, il est écrit là par contre.
0: Ah, ça y est.
1: Oui, ah bah, depuis longtemps, il est écrit et là, je suis en train de le réécrire. Parce que du coup, j'ai envie de changer des petites choses et voilà. Mais non, bah ça, mais le cinéma, ça dépend pas de moi. Quand j'écris un sketch, ça dépend de moi. Je vais sur scène. Hein. Le cinéma, il y a plein d'autres gens qui décident, mais j'espère. Hein. D'après tous les voyants, je vais arriver à le faire. Donc je ne sais pas. Sinon, je vais changer de voyant.
0: J'ai vu ça aussi dans ma boule de cristal.
1: Ah oui.
0: Il va s'appeler normalement. Qu'est-ce qu'on va faire de
1: non,
0: toi,
1: j'ai changé
0: maman,
1: le titre.
0: Ou pas. Ah.
1: Je cherche un titre.
0: Bon, bah écoutez, si vous avez des idées, vous n'hésitez pas. On transmettra à Anne Romanoff, qui sur ce projet-là est scénariste, réalisatrice et actrice.
1: Ouais, enfin, pour l'instant, c'est virtuel tout ça.
0: Mais bon. Oui, mais virtuellement, moi, ça me plaît. J'ai envie d'aller le voir.
1: Oh, c'est très gentil, ça me fera déjà un spectateur.
0: Anne Romanoff, merci d'être
1: merci
0: venue
1: à
0: nous
1: vous
0: voir dans Décibel. Et puis merci à toute l'équipe. Il y avait ce soir Iris Guitoni, Christophe Hulens, Nicolas Bonzon et Franck Moillier. Merci d'avoir écouté les meilleurs moments de Décibel. À retrouver aussi sur ici.fr et l'application ici. Bisous.
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2: Bonjour la France, j'espère que tu vas bien la France. Pour ceux qui sont en week-end, eh ben, profitez bien, il fait beau. Ça va Éric?
3: Ça va et toi ma Valérie?
2: Bah écoute, on travaille
3: c'est
2: le
3: 8 mai. Mai. Eh, on est là. Hein.
2: Moi j'adore. Alors,
3: non, mais c'est du direct, permettez-moi de dire qu'il est 12h05, 24,
2: oui,
3: 25, bah, 26,
2: oui,
3: on est
2: oui.
3: bien en direct.
2: Et nous sommes en direct pour la finale. Une finale exceptionnelle que de femmes. Quatre femmes qui ont gagné cette semaine, dont trois candidates de la team Valoche.
3: Ouais.
2: Une rescapée de la team Eric.
3: Bah,
2: je vous rappelle les cadeaux. Alors, le premier prix, c'est un séjour pour quatre personnes à Foura. Alors, on connaît tous le Fort Boyard. Et vous savez à quel point on aime le Fort Boyard. Moi, j'y ai participé 6 fois, j'adore cet endroit, c'est sublime.
3: Oui.
2: Et votre radio ici est très attachée au Fort Boyard. Et oui, on fait un cadeau à Foura, pourquoi? Parce qu'aujourd'hui, la mer, le temps ont fragilisé un peu notre fort. Et il faut vraiment qu'avant qu'il s'effondre, on fasse des travaux. Donc du coup, un appel aux dons est lancé sur fondation-patrimoine.org pour préserver notre fort national. Alors, cette semaine, du coup, on s'est dit, eh ben, c'est l'occasion d'offrir un séjour au camping 3 étoiles, le Cadoret. 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
3: C'est sympa.
2: Et voilà, donc, si vous gagnez le premier prix, c'est ça. Et si vous ne gagnez pas la visite au Père Foura dans la vigie, qu'est-ce qu'on gagne?
3: Un jour, une énigme, vous le savez.
2: Ah, l'énigme
3: c'est
2: du
3: la
2: Père
3: dernière,
2: Foura
3: hein, c'est la dernière. Petite mais précieuse. Écoutez, c'est une vraie ligne du Père Foura.
2: Ah.
3: Petite mais précieuse, je renferme un trésor odorant. On me perce sans délicatesse pour offrir aux dormeurs leur breuvage réconfortant. Seul, je ne vaux pas grand-chose, mais avec ma machine, je deviens indispensable.
2: J'ai pas.
3: Qui suis-je?
2: Je ne sais pas, je suis quoi?
3: La dosette.
2: Ah, la dosette.
3: La dosette. On la perce sans délicatesse.
2: Ah oui, d'accord, ok.
3: Les 32 dosettes.
2: Ah, d'accord.
3: Les 6 verres en verre.
2: Très bien, la cafetière, les 32 dosettes,
3: mais
2: les 6 verres en verre de notre ami Malongo.
3: Merci.
2: J'embrasse le Père Foura, toute l'équipe du
3: Merci,
2: Fort Boyard.
3: Merci, Valérie, on vous attend.
2: Oui, passe-partout, passe-muraille.
3: Les araignées aussi, vous attend.
2: Oh, bah oui. Allez, on accueille tout de suite nos 4 candidates vainqueurs de la semaine. Comment ça va Laura, Marilyn, Agnès et Hélène?
3: Bonjour.
4: Bonjour.
5: Super bien.
2: Ah voilà, ouais, tout le monde est content. Alors, vous êtes les rescapés de la semaine, c'est-à-dire que les femmes, une fois de plus, ont cartonné et vous avez toutes les quatre gagné. Maintenant, il va falloir faire 2 demi-finales. La première demi-finale va opposer Laura contre Marilyn, la rescapée d'Éric.
3: Bravo Marilyn.
2: Ce qui veut dire que Agnès et Hélène, vous pouvez gentiment aller faire un petit café, brûler des bougies, faites ce que vous voulez, mes petites chéries. Alors, Laura, tu as joué avec nous lundi. Comment ça va?
4: Oui, ça va bien, merci. Et vous?
2: Oh bah, écoute, nous, on est contents, on est là, on sait qu'il y a des filles qui vont gagner, c'est magnifique. Alors, tu as 33 ans, je le rappelle. Tu habites à Tartas dans les Landes.
4: Oui, c'est ça.
2: Tu es en concubinage avec Mathieu et tu as 2 chiens et 1 chat.
4: Oui, toujours.
2: Ah, super. Qu'est-ce que tu vas faire ce week-end? Tu ne travailles pas aujourd'hui, j'imagine?
4: Non, je ne travaille pas. Je suis en week-end. Et ce week-end, du coup, ça va être tranquille à la maison, jardinage. Aujourd'hui, on va profiter du beau temps pour jardiner avant l'arrivée de la pluie.
2: Ah, ça va se gâter le temps même chez toi, dans les Landes?
4: Je crois, oui. Mais pour le moment, on profite du soleil. Il y a du soleil, on en profite.
2: Ah, ça c'est bien. Donc lundi, on reprend le travail, c'est ça?
4: Ouais, c'est ça.
2: Et peut-être qu'on gagne le séjour à Foura, peut-être.
4: Mais peut-être, on y croit.
2: Est-ce que tu as déjà visité la région? Est-ce que tu as déjà fait la croisière? Et est-ce que tu connais le Fort Boyard?
4: Oui, je connais le Fort Boyard. J'ai déjà été dans la région et je suis une grande fan de Fort Boyard. Surtout quand j'étais petite, j'adorais regarder.
2: Et voilà.
3: Et combien de temps, Fort Boyard? 25,
2: bah moi, j'ai fêté les 30 ans il y a quelques années, donc j'imagine qu'il y a un peu plus de 30 ans. Voilà. Donc, tu as dû me voir revêtue de ma combinaison
3: rouge, en nylon, tout ça.
2: J'ai toujours été extrêmement à mon avantage dans cette émission. On va tout de suite marquer le premier point. On va parler loto. Alors, écoute bien. Le tout premier numéro à être sorti au loto donc la première fois qu'il y a eu un tirage du loto, c'est-à-dire il y a moult temps, eh bien, il paraît que c'est le 27. Est-ce que c'est vrai ou faux, top chrono?
4: Faux.
2: Eh bien, t'as bien raison, le premier numéro tiré au loto, c'était le 31, c'était le 19 mai 1976. Et donc, c'était pas du tout le 27, ça veut dire que tu as un premier point.
5: Bon, Marilyn, moi je suis très très content de te retrouver, parce que t'es la dernière.
6: Bonjour.
5: Ah bonjour Marilyn, t'étais avec nous hier et tu es la seule de mes candidates, t'es la rescapée. Marilyn, tu sais que tous mes espoirs reposent sur toi aujourd'hui.
4: Oh oui, j'aimerais bien, je croise les doigts.
5: Bah moi aussi, avec ICI Alsace, t'étais avec nous, je l'ai dit hier jeudi, t'habites toujours à Haguenau, t'as pas déménagé depuis hier, tout roule.
4: C'est bien.
5: Bon, oui. Dis-moi, on t'a parlé de ton passage à la radio hier, t'as eu, je sais pas, des coups de fil, tes enfants t'ont écouté?
4: Oui, les enfants, les amis, j'ai branché tout le monde.
5: Waouh, super. Bah, ça fait plaisir, on salue Alexandre et les Benjamins, tes enfants. Et puis le petit Lilian, hier tu nous as raconté que t'achetais les Ninjago, les cartes Pokémon pour lui.
4: Voilà, c'est ça.
5: Ah ouais. Je sais pas, comme t'aimes les brocantes, il y a une brocante du côté d'Haguenau, par exemple, ce week-end ou pas? Non,
4: non.
5: Qu'est-ce que tu fais ce week-end, week-end du 8 mai, un peu prolongé, t'as des choses de prévues ou pas, Marilyn?
4: La semaine dernière, j'ai cassé mon bras, donc je suis clouée.
5: Oh là là, tu peux marcher quand même, t'as les jambes.
4: Voilà, j'ai cassé le radius, justement, mon bras gauche.
5: Aïe. Écoute, du moment que tu as la tête et les jambes, là j'ai besoin de la tête, allons-y tout de suite, midi 11, c'est la finale, et je sens qu'on va à four. Ah oui,
2: allez,
5: on est prêt à y aller. Ah, c'est beau, ça tient. Ta-da-da-da. Ta-da-da-da.
2: Qu'est-ce que c'est pompeux, cet hymne.
5: Ouais, mais c'est la tradition.
2: Oui, bien sûr.
5: Marilyn qui est mariée à Alain, depuis combien de temps d'ailleurs?
4: 45 ans.
5: Ah oui, c'est bon,
2: voilà, on se l'est dit hier.
5: Selon une croyance antique, se marier au mois de mai porterait malheur. Selon une croyance antique, se marier là, ça porterait malheur. Vrai ou faux? Top chrono, 5 secondes.
4: Ouais.
5: Bah t'as raison, parce que selon une vieille croyance, mariage en mai ne fleurit jamais. Une idée qui remonte à la Rome antique, parce que c'était associé au rite des morts. Mais ça reste en tous les cas en France un mois le plus populaire pour se dire oui.
2: Ah bah c'est les...
5: Ah oui.
2: Voici le mois de mai, en mai fais ce qu'il te plaît. Alors Laura un point, Marilyn un point, et là tout de suite on part avec les frérots de la Vega. On va écouter le chant des sirènes, vous écoutez ici, on vous aime, à tout de suite.
5: Encore une chanson écrite pour vous ça.
2: Évidemment.

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1: c'est
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1: vrai.
0: Sirènes.
1: Ben ouais. C'est exactement ce qu'elles font, c'était le chant des sirènes, c'était Frérot de la Vega à 12h15.
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0: Nous sommes au taquet avec Laura qui joue avec Ici Gascogne et Marilyn qui joue avec Ici Alsace. Alors, Dudon, on n'en a pas parlé, il paraît que si t'étais un animal, t'aimerais bien être un chat. Pourquoi un chat?
3: Parce que ça se prélasse toute la journée. J'aimerais bien être un chat. C'est un esprit libre.
0: Un esprit libre. Bon, c'est vrai en même temps que ça dort, ça se promène, ça chasse les souris, ça fait pas grand chose.
3: C'est ça.
0: Oui, voilà, on est d'accord que c'est quand même assez cool. Alors, je t'ai pas demandé, mais tu t'aimes bien aller au karaoké? Tu connais bien les chansons françaises? Tu aimes chanter?
3: Moi, j'aime chanter. J'aime bien chanter, chantonner dans ma voiture, dans la salle de bain. Moi, j'aime bien.
0: Donc, tu connais bien. Ça t'arrive de faire des petits karaokés quand même?
3: Oui, ça m'arrive.
0: Très bien, parce que là, tu sais, c'est le quiz musical et il va falloir trouver les mots dans la chanson. Tu vas écouter une chanson de Serge Gainsbourg. Tu vas voir que la chanson démarre, ça va faire poète poète deux fois.
1: Oui.
0: Et les poètes deux fois, faudra que tu trouves quels sont les mots. Donc c'est Serge Gainsbourg, on écoute, c'est parti.
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0: 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Qu'est-ce que c'est, les deux mots? Top chrono, 10 secondes.
1: Alors, le premier, c'est bavé.
0: Ouais.
1: Et ensuite, d'avoir eu vent.
0: Bavé et vent. Et bah, tu sais quoi? On écoute tout de suite la chanson.
2: J'avoue, j'en ai bavé, pas vous.
0: Premier point.
3: Bravo.
0: Avoir vent de vous. Oui.

0: tu as 2 points de plus, ça te fait 3.
1: Laura, c'est bien. Marilyn, est-ce que tu, si t'étais tombée sur la javanaise, t'aurais identifié les deux mots ou pas?
2: Non.
1: Super chanson, bien ce mot. Oh là là, ouh, tu m'inquiètes un peu, ça. Marilyn, t'es ma dernière, my everything, my last, my love.
2: Oh, my love, my first.
1: Ah oui, bah, allume des bougies, fais autre chose que les doigts, parce que je suis pas sûr que ça suffise. Toi aussi, si t'étais un animal, tu serais un petit chat, dis donc.
0: Bah, c'est vrai que les chats, c'est quand même tranquille. Hein. Enfin, ça dépend chez qui t'es. Hein.
1: Attention, Marilyn, c'est du training. Qui chante? Là? Oui, c'est qui chante là? On est vraiment mal. C'est donc pour moi. Je suis mal.
0: Allez.
1: Non, attendez, elle aimerait déjeuner avec Brad Pitt. Je suis un peu jaloux. Qu'est-ce que c'est que cette histoire de Brad Pitt?
2: Bon, mon acteur préféré.
1: Ah, pas fait. Ouais,
0: bah, en même temps, il est très très beau, Brad Pitt. Moi, j'aime. Ah oui, j'aime pas les blonds, mais Brad Pitt, c'est quelque chose.
1: Mais allez, on va passer au coup, ça va, 5 minutes, hein, Brad Pitt. Bon. Marilyn, concentration. Voici une chanson de Florent Pagny. On est sur du tube. La chanson, comme tu l'as compris, évidemment, va s'arrêter à 2 reprises. Et quand ça s'arrête, ça fait Valérie.
0: Pouet, pouet.
1: Elle le fait si bien.
0: Pouet.
1: On y va. Bonne chance.

0: Je vous prends que les débuts de chansons, hein. C'est que les débuts de chansons, donc ça peut vous aider. Savoir sourire à une qui passe.
1: Une inconnue,
0: je note. N'en garder aucune autre trace, sinon celle du savoir aimer sans rien attendre en retour. Inconnu et quoi ? Quel est le deuxième mot ? Sinon celle du... Du quoi ?
1: Je suis pas passe.
0: Ouais. Bon, vérifions.
2: Savoir sourire. Alors.
0: Et bah voilà, une inconnue.
3: Un point déjà.
0: Déjà.
2: Garder aucune trace. Sinon celle du plaisir.
0: Plaisir, Marilyn, le plaisir.
3: Et bah ça fait un point.
0: Oui, ça fait un point.
3: Deux pour Marilyn, trois pour Laura. Et là, tout de suite, on part. Ah là là là, 1978, un groupe que j'adore. Hold the line.
0: Oh, j'étais toujours pas né.
3: Moi j'étais né, j'étais en boom.
0: Ah ouais.
3: Mon petit gars. Et on chantait tous sur Toto. Vous écoutez ici, on vous kiffe, à tout de suite mes chéris.
0: Elle est tiague ou pas?
3: Bam bam bam bam, pas à 12 ans.
0: Oh.

0: C'est bon ça le week-end, hein. Toto Mythical The Line. 12h23, que de la bonne musique.
1: Ah ouais, que de la bonne musique. Allez, jingle.
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1: Nous jouons avec Laura qui a 3 points, qui joue avec ici Gascogne, et Marilyn qui joue avec ici Alsace qui a 2 points. Alors, on n'en a pas parlé quand tu as joué avec nous, ma petite Laura, mais il paraît que tu as rencontré Yannick Noah.
3: Saga Africa, ambiance de la brousse. Saga Africa, attention les secours. Saga Africa.
1: Alors, il paraît... Eh oui, on adore. Il paraît qu'il est passé dans un festival près de chez toi. Et alors, qu'est-ce qui s'est passé?
4: Eh bien, j'ai fait le pied de grue. Je savais où il logeait, dans quel hôtel il logeait. Donc, j'avoue, je suis allée traîner devant l'hôtel. C'était dans un petit village à côté de chez mes parents. Donc, je suis allée traîner innocemment comme ça pour voir si... par hasard, je pouvais le croiser. Et par hasard, j'ai pu le croiser en attendant quelques minutes ou longues minutes.
1: Longues minutes. Et du coup, tu as fait un selfie avec lui, c'est ça?
4: Oui, j'ai fait un selfie avec lui. Ouais, c'est ça. Ça vaut le coup d'attendre.
1: Mais on l'adore, Yannick Noah.
4: Est-ce
0: que vous voulez prendre une grande claque? Je viens de vérifier. Non, mais c'est énorme. Trouve la date de sortie de Saga Africa.
1: Saga Africa, je dirais 90.
0: Ouais, 91. 35 ans.
1: Bah oui, c'est, mais...
0: Non mais la claque.
1: Bah oui chérie, oui. Bah,
0: coup
1: écoutez,
0: de pelle.
1: Tous les jours, il nous sort des trucs comme ça, tu sais. Donc, tu l'as déjà vu en concert, Yannick Noah?
4: Eh oui, du coup, j'étais allée le voir le soir au festival.
1: Voilà, on adore, on l'adore.
4: On adore.
1: Alors, écoute bien, tu as 3 points. Si tu remportes les 5 points maintenant, c'est direction la finale et direction Fort Boyard. Alors attention, écoute bien, tiens une petite ambiance royale. Alors, une ambiance de musique royale. Pourquoi? Parce que nous allons parler royauté. Quelle fleur est le symbole de la royauté en France? Quelle fleur est le symbole de la royauté en France? Top chrono, 10 secondes.
4: La fleur de lys.
1: Padam, pam, padam. Et oui, c'est dès le Moyen-Âge, elle est devenue l'emblème de la monarchie française, notamment sous Clovis Ier. On la retrouve partout sur les armoiries des rois, en particulier celle des Capétiens. C'est le symbole du pouvoir. Eh bien, ça veut dire que... tu es parti pour aller rencontrer le père Foura, passe-partout et passe-muraille.
0: Marilyn, c'est pas bon.
5: Oh là là.
0: Ah oui, non, la Marilyn, t'étais mon espoir, t'étais mon joyau, et là...
1: Ah, c'est pas grave.
0: Marilyn, on a passé un bon moment et on va continuer encore pendant quelques minutes, mais tu l'as compris, ça ne suffira pas.
1: Eh oui.
0: Et une fois de plus, nous donnons raison à Valérie Damido, qui aura 3 candidats encore en lice, et forcément, ce sera un candidat de Valérie.
1: Mais je vais
0: peut-être reprendre le coaching d'un des candidats, forcément.
1: Bah, oui, bah, ça, on est obligé. Hein.
0: Alors, on a parlé de tes rencontres, pour Laura, mais toi, c'est Enrico Macias.
6: Enfant de tout pays, dans des Romains.
0: Alors c'était à Saint-Tropez? Saint-Tropez? Avec qui t'étais?
7: Avec ma fille, elle était petite.
0: Ah, il y a une petite anecdote quand même, hein.
7: Ah oui, j'ai insisté pour qu'elle aille le trouver dans la rue et puis qu'elle lui fasse un bisou. Et vraiment, il était en sueur, c'était au mois d'août, donc elle m'en veut encore.
0: Elle s'en souvient encore. C'était du collage, quoi.
1: Oui,
0: il avait chaud. Alors, pareil, tu ressors dès que ta fille t'embête, pareil, tu ressors la photo pour l'embêter. Regarde, quoi, t'étais. Sérieux. Marilyn. Marilyn, je rappelle.
1: On va jouer pour le plaisir.
0: Oui, là, ça, de toute façon, on n'a pas d'autre choix. Marilyn, voici ta question.
1: On va mettre la musique d'abord, tiens, écoute.
0: La musique de quoi?
1: De ta question.
0: Ah oui.
8: Les animaux, les petits chats, surtout. J'aime aussi bien les chevaux.
1: Eh oui, les chevaux, évidemment.
0: Ah ouais, c'est les animaux de Renault. Quel métier consiste à redonner aux animaux morts l'aspect qu'ils avaient de leur vivant? Quel métier consiste à redonner aux animaux morts l'aspect qu'ils avaient de leur vivant? Top chrono, 10 secondes. comment tu dis ?
7: Taxidermiste.
0: Tu termines sur une bonne note, parce que oui, c'est bien un taxidermiste qui consiste à préserver la peau de l'animal. Je sais à quel point tu aimes les animaux. Tu pars avec les honneurs, parce que t'as 7, hein, c'est du chouïa.
1: C'est du chouïa.

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2: Alors, je vous rappelle qu'on jouait avec Laura et Marilyn. Laura a gagné, donc elle sera en finale. On va jouer avec Agnès et Hélène. 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
3: Ah oui.
2: 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On reprend la demi-finale. Oh, ça y est, c'est reparti.
4: Reine des couleurs et des pinceaux.
2: Oh mon Dieu.
4: Je transforme les maisons sans coups de marteau. À la télévision, j'ai redonné vie à bien des salons. Avec énergie, humour et décoration. Qui suis-je?
2: Valérie Laligo.
4: Oui. Il t'enforme le père Fouras.
2: Alors le père Fouras, si tu nous écoutes, je t'embrasse très fort. Tu as vu, tu peux compter sur Eric pour te donner des idées devinettes. Alors, Agnès et Hélène étaient mes candidates. Évidemment, il a fallu départager tout le monde.
3: Qui vous trahit?
2: Bah, qui me trahit? C'est le sort en a décidé ainsi. Je vais jouer avec Agnès. Hélène, tu vas jouer avec la petite personne.
3: Hélène, tu es déçue?
5: J'espère que je vais pas perdre, quoi, du coup.
4: Oh, la pression qu'elle me met!
2: Aïe, mon Dieu! Alors, Agnès qui a joué avec nous mercredi, Agnès qui a un petit chat qui s'appelle Laurette, qu'on appelle Robocop. Comment tu vas, Agnès?
6: Oh, chère Valérie, je vais bien, je suis en pleine forme, là.
2: Tu sais que j'ai vu ta vidéo où tu danses pour c'est magnifique. Mais c'est magnifique.
3: Des lunettes là, de fou.
6: Oui. Qu'est-ce que je fais aujourd'hui?
2: Bah, je l'ai vu hier la vidéo. Tu danses comme une petite folle. C'est super. Ah, oui. Dis donc, t'as la patate, hein?
6: Oui. C'est-à-dire que j'ai une autre vidéo qui est mieux, une sorte de pub. Où je suis en Michael Jackson féminine.
2: Là, mais tu vas nous envoyer ça tout de suite.
6: Je vais vous l'envoyer sur le WhatsApp.
2: Eh ben, j'espère bien. Alors, ma petite chérie, on va tout de suite marquer le premier point. Je t'emmène en Autriche.

0: spectacle.
1: Ah, ça, c'est Sylvie Vartan dans Émilie Jolie. Ah là là, qu'est-ce que j'ai aimé cette comédie musicale. Et on va parler d'Autriche et d'Autruche. Parce que il paraît que l'Autriche, le pays, tient son nom de l'autruche, l'animal. Est-ce que c'est vrai ou faux? Top chrono, 5 secondes.
2: Faux pour moi.
1: C'est totalement faux. Le nom de l'Autriche vient de l'ancien allemand Österreichi, qui signifie royaume de l'Est. Rien à voir avec l'autruche. Bravo, premier point pour Agnès.
3: Bon, Hélène, qui me met un bon petit coup de pression. Moi, je suis ravi de t'accueillir, Hélène. Effectivement, ouais. Mardi, t'as joué avec Valérie. Mais là, on va y arriver, là, Hélène.
4: On va sauver l'honneur d'Éric aujourd'hui.
3: Bah oui, s'il te plaît, parce que j'ai perdu cette pour Marilyn.
1: Comme tu es gentille, Hélène.
3: Tu es généreuse. Ah, mais Hélène, t'as envie d'aller à Fourin? Tu connais un peu la région ou pas, d'ailleurs? Mais...
4: De loin, je connais le fort, mais je suis vraiment jamais, jamais allé vraiment.
3: Et ouais, t'es jamais approché parce que là, avec le bateau, vraiment, tu vas tourner tout autour du fort et tu vas voir, on n'est pas très loin, hein, on peut pas trop s'approcher, mais on le tutoie du regard quand même. Hein. Ah oui, oui.
4: Ça devrait être bien.
3: Et l'ambiance camping 3 étoiles, ça te dirait bien aussi?
4: Oui, ça serait pas mal avec les enfants et tout.
3: Bah ouais.
1: Très beau le camping. Hein. Hop, ouais. Hop.
3: Non, regardez, t'as trois enfants, hein. Théo, Jules et Roméo. Ils ont 13, 9 et 3 ans.
1: Mariés, ils vont se régaler hier.
3: Ah oui, mais bien sûr. Ouais. Puis Jérôme aussi, avec qui tu es marié. Bon, dis-moi, on va jouer tout de suite ou on attend un peu?
4: Eh bien, on y va.
3: Je crois que la réalisatrice, elle a donné la réponse. Tu vois, elle a envoyé le truc. Elle a dit, ça suffit, les gars, le week-end, j'ai envie d'y partir. Il y a des frites à la cantine. Qui est fermé aujourd'hui, d'ailleurs, la cantine. Voici la question et une illustration musicale.
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3: Alors ça, moi je reconnais pas, mais il paraît que c'est Serge Lama, ça je connaissais pas du tout.
1: Ah bah je connaissais pas non.
3: Serge Lama sur cette chanson, ok. Voici ta question, Hélène. Un homme boit en moyenne 60 000 litres d'eau tout au long de sa vie. Top chrono, 5 secondes, vrai ou faux? 60 000 litres d'eau toute la vie, toute sa vie.
4: Vrai.
3: Alors écoute, ça correspond à environ 2 litres par jour jusqu'à 80-85 ans. Et donc, oui, ça fait bien 60 000 litres d'eau. Bravo! Oh Hélène! Oh, je sens que j'ai fait le bon choix. Là. On est bien.
1: Allez, donc ça fait un point Agnès, un point Hélène. Et là, vous écoutez ici et on part avec Céline Dion. Les derniers seront les premiers. Vous écoutez ici, on vous aime, à tout de suite.

0: C'est un visionnaire, Jean-Jacques Goldman. Il a pensé à Hélène. Les derniers sont les premiers. C'est tout pour moi. C'est tout pour le jeu d'aujourd'hui, ça.
1: Jingle.
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0: Il y avait Céline Dion, j'ai oublié de le dire.
1: Nous sommes au taquet avec Agnès et Hélène qui ont un point chacune. Agnès, hein, qui a chanté avec les chœurs d'opéra pendant 20 ans. Et du coup, tu as chanté Diego au concert de Johnny au Stade de France en 98.
3: Oui, avec les chœurs de Pierre Molina, c'était fabuleux sous la pluie.
1: Bah, je sais, j'étais là, j'étais journaliste avec Jean-Claude Camus qui a dit c'est le chœur gros.
0: Ah, quand il a dû annuler là.
1: Il pleuvait tellement, mon pauvre chou, si tu savais. J'étais journaliste, j'ai fait le reportage, j'ai pleuré parce que moi, je suis fan de Johnny. Donc, t'as chanté Diego. Diego, libre dans sa tête. Alors écoute, Diego, libre dans sa tête, t'as chanté, donc tu connais bien les chansons. C'est le quiz musical, on va te faire écouter deux chansons, deux tubes, un après l'autre. Il y a un point par artiste que tu trouves. C'est premier titre, écoute bien, tu me dis qui chante.

0: Alors attention, 10 secondes, qui c'est qui chante?
1: Alors, je ne vois pas. Hélas, je ne vois pas.
2: International.
0: Shape of You, c'était Ed Sheeran. Ed Sheeran, c'est tellement bien Ed Sheeran. Bon, c'est pas grave. Peut-être que tu vas te rattraper avec le deuxième artiste. Écoute bien, c'est une femme, c'est un tube. Et toi, c'est obligé, tu connais parce que c'est un truc hyper dansant.

0: Oh là là.
1: Qui c'est qui chante?
2: Ah, c'est pas mon fort, ces chanteurs-là, justement. C'est ça, là.
1: Aïe, aïe, aïe.
2: Je m'y attendais pas et je vois pas. Bon, ben.
1: C'est
2: ma chance pour ces chanteurs-là.
1: Amy Stewart. Onward. Baby. Allez, eh bien, on reste à un point.
0: Elle a donc pas marqué de points sur ce quiz musical, on est
1: non.
0: D'accord. Oh là là ! Qu'est-ce que j'aperçois du haut de ma vigie ? Ça serait pas la victoire ! Ça sent bon la victoire, Hélène !
1: Tout ce qui est peau de l'ours, tout ce qui est peau de l'ours, je répète, tout ce qui est peau de l'ours.
0: Hélène, tête de tigre !
2: Bon, on va gagner.
0: Bah écoute, on est pas mal là. On peut peut-être profiter méchamment du fait qu'elle a pas répondu pour encaisser 2 points. Mmh. Ah, alors comme ça, on n'a pas le temps quand vous faites ça, c'est ça, faut y aller.
1: C'est pas ça, ça m'énerve, alors je suis un peu vénère, tu sais, okay. Tu me connais, donc ouais. Voilà, ça veut pas dire ça. Ça
0: pauvre stylo Bic, la marque se plaint de
1: du châtiment. Si tu savais comme la marque même.
0: Bon, eh bien je ne parlerai pas de l'Ouest américain où tu as envie de te rendre pour tes 40 ans. Non, j'en parlerai pas, c'est pas grave, mais je le dis quand même. Oui, bon, ça va. Bien sûr, c'est là où elle a envie d'aller.
1: Bah je sais.
0: Avant d'aller dans l'Ouest américain, on va...

0: Allez dans la victoire. On va passer la ligne.
1: Et on va aller pour un, ça va.
0: Bien sûr.
2: Mais je t'attends.
0: Alors, déchaîné. Deux chansons, voici la première, à toi de reconnaître qui chante.

0: Hélène, je crois en toi. Quelques secondes de réflexion.
1: Irène Cara, Flashdance.
0: Irène Cara, la comédie musicale Flashdance, et le titre...

0: Eh ben écoute Hélène, on est bien, on a un point de plus, ce qui nous fait deux. Mais c'était pas fini car on peut en marquer un troisième. C'est tout ce que je te souhaite avec un nouvel artiste à identifier. Tu es concentrée Hélène ?
1: Je suis prête.
0: Allez, on y va.

0: Et c'est qui? Top chrono.
1: Kiss.
0: Comment tu m'as dit?
1: Kiss.
0: Kiss. Je le note.
2: Et c'est une...
0: C'est une bonne réponse, oui, bien sûr.
2: Was meant for loving you, baby. Oh, oh, la vigie, la vigie.
0: Oh, la vigie est en feu.
2: Ah, la vigie est en
0: oh,
2: feu.
0: Oh, la vigie, le père Foura n'en peut plus. Oh, Hélène, je vois.
2: Je viens d'avoir un texto du père Foura qui me dit, faites bien attention,
0: je vois des
2: ça
0: clés.
2: Va péter.
0: Je vois des clés de camping.
2: Allez.
0: Oh, je vois un bateau.
2: Agnès, 1. Hélène, 3. Et là, tout de suite, on va chanter avec Florent Pagny, la dernière chanson du monde. Vous écoutez ici. On vous aime. À tout de suite.

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3: ICI, nous sommes avec Agnès qui a un point, Hélène qui a trois points. Alors, Agnès.
4: Oui.
3: Ah là là là là.
1: Qu'est-ce qu'il y a ?
3: Mais rien, je dis qu'Agnès n'a qu'un point, donc elle peut se rattraper. Alors, il paraît qu'une fois, on n'a pas raconté cette anecdote. Dis donc, il paraît que tu as un talent inutile, tu sais jongler avec des balles.
4: Ah, j'aime bien jongler, mais chez moi, pour m'amuser, attention. Hein.
3: Eh, mais c'est pas un talent inutile, hein, c'est un bon talent. Tu jongles avec combien de balles ?
4: Trois.
3: Bah, c'est beaucoup. Moi, je sais que c'est beaucoup. C'est très dur, moi, je trouve, de jongler. Voilà.
4: Non, c'est pas dur et ça détend beaucoup. Il suffit de s'entraîner.
3: Ah oui, c'est ça, toujours pareil, il faut faire les choses, quoi. Alors, il paraît qu'une fois, t'as failli quand même te retrouver avec une armoire sur ta tête.
4: Oh !
3: Ah bah oui,
4: vraiment, c'est un sketch à écrire parce que les pompiers se sont pas déplacés, les policiers se sont déplacés. Et puis, il y a de quoi écrire. C'était surréaliste parce que le chef des policiers qui avait soulevé l'armoire s'est enroulé dans mon store du côté de la chambre. Il pouvait plus se dérouler. Enfin, les on regardait effaré. Enfin, c'était très drôle.
3: Oui, parce qu'elle a voulu ranger ses valises.
4: J'ai dit, vous êtes déroulé de quel côté ? Vous êtes enroulé, il me dit, à droite. Si vous n'avez qu'à vous dérouler du côté gauche. Il s'est déroulé. Ce qui est incroyable, quand même. Puis à la fin, il a appelé avec son appareil, là, il dit, ben, ça y est, ça s'est bien déroulé, on a redressé l'armoire.
3: Et voilà,
4: c'est dément.
3: Elle s'est pris quand même l'armoire comme ça, qui était coincée, elle était coincée sous l'armoire, entre le l'armoire était entre le lit, enfin, c'était.
1: Mais faut pas jongler avec les armoires, là.
3: Voilà. Elle a jonglé avec les armoires. Alors, écoute bien, c'est ta dernière question. C'est la question à 5 points, il faut que tu la remportes. Tiens, je te mets une petite tambour.
1: Oula.
4: Oui.
3: Ah oui, mission impossible à la flûte, c'est magnifique. Ah bah ça, on adore. On adore. Alors écoute bien. Quel mot d'argot désigne à la fois une fausse note et un journal ? Quel mot d'argot désigne à la fois une fausse note et un journal ? Top chrono, 10 secondes.
4: Fausse note et un journal, non, c'est foutu.
3: Et c'est un canard. Un canard.
4: Oh, quel bêta je suis aujourd'hui.
3: Oh, mais non, faut pas dire ça. Bon, bah, écoute, on sait là déjà que, bon, c'est Hélène qui ira à peut-être Foura. On verra.
5: Vous savez, Agnès, c'est comme une clé qui tombe à l'eau. Depuis ma vigie, je la vois aller là, voguer avec les méduses.
3: Oh, mon
5: pauvre Agnès. Au revoir, Agnès.
4: Au revoir.
3: Ah là là là là là.
1: Ah, Hélène.
4: Oui.
1: Ah, t'as gagné, hein. Enfin, t'as gagné.
3: Attends, on va essayer de voir si elle gagne, si elle trouve vraiment la dernière question.
1: Oui,
3: allez,
1: bien
3: là, là là là là.
1: C'est déjà un bon accessite quand même sur la phase finale, puisque tu es en tête et que là, de toute façon, tu seras avec nous avant 13h. Mais voici cette question qui te permet d'asseoir toute ta suprématie.
3: Oui, mais on va d'abord écouter la musique.
1: Mais elle arrive, regardez.
3: C'est ma chanson préférée.
1: C'est votre chanson préférée ?
3: Ah, j'adore.
1: Ah, vous aimez la littérature française, vous, hein ?
3: Non, moi j'aime la chanson parce que c'est la chanson du film.
1: Ouais, ouais. Non, je dis ça, mais mes enfants, ils n'arrêtent pas de chanter ce truc-là à la maison.
3: Mais c'est surtout la musique du film.
1: Ben oui, le film, on peut même le citer, Valérie, puisque voici la question. À qui doit-on la comédie Un petit truc en plus, et donc la comédie dont on parle. Ben, à qui en est le réalisateur, entre autres, hein, voilà. Top chrono, 10 secondes. Petit truc
6: Arthus,
1: en plus.
6: Peut-être.
1: Arthus, mais bien sûr, oui. Je dis entre autres parce qu'il en est le réalisateur, le scénariste, l'acteur principal. Je crois qu'il y a eu plus de 10 millions de spectateurs en salle, hein, sur ce film. Gros carton. Bah, gros carton pour toi, Hélène, aussi. Bravo.
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3: C'est la finale. À ma gauche, Laura. Elle joue avec Ici Gascogne. Elle a 33 ans, elle habite Tartas. Et croyez-moi, elle va pas s'en laisser compter. C'est pas une tartasse. Elle a deux chiens, Ice et Oreo. Elle fait de la Zumba. Et croyez-moi, la Zumba, ça mène à tout, surtout à Foura. à ma droite,
1: Hélène, qui, on ne sait pourquoi, a joué avec Valérie D'Amido mardi, mais qui a choisi aujourd'hui vendredi de jouer avec la team des winners. Elle habite à Pau. Oui, elle est mariée à Jérôme. Elle n'aime pas du tout les activités à sensation, mais surtout, elle a un porte-bonheur, un collier qu'elle porte toujours depuis ses 30 ans qu'il n'a jamais quitté et qui va vous prouver dans un instant qu'elle va gagner. Oui.
3: Ah là là là là, Laura, Hélène, mes candidates de la semaine. Mon Dieu, comme je suis fière de vous.
1: Hélène est avec moi aujourd'hui.
3: Oui, mais enfin bon, allez, qui l'a amenée en finale, c'est hein, voilà. Alors, mes petites chéries, bon bah là, laquelle des deux va partir à Foura, laquelle des deux va gagner la cafetière? Eh bien, nous allons l'apprendre immédiatement, car nous allons jouer au bingo. Alors, pour encourager ma petite chérie, je vais te faire écouter un petit coup de Calogero.

0: On adore, moi j'adore Calogero. Hein. Tu l'as déjà vu en concert?
1: Oui, plusieurs fois.
0: Oh là là.
1: Avec ma maman.
0: Oh là là,
1: elle j'adore, est fan, donc.
0: J'adore. Bon, allez, on va tout de suite faire ce bingo. Et le bingo, il est simple. À mon top chrono, tu vas avoir 10 secondes pour me donner un maximum de mots étrangers, c'est-à-dire anglais, russe, espagnol, que sais-je. Un maximum de mots étrangers qu'on utilise au quotidien dans la langue française. Un maximum de mots étrangers qu'on utilise dans la langue française. Top chrono, 10 secondes.
1: Bruschetta, to-do list, checklist, check-up.
0: Alors, il y en a, tu m'en as donné 4, il y avait plus simple, il y avait babysitter, bazooka, bunker, boss, bowling, boycott, brunch, casting, interview, hobby, patchwork, hold-up, kidnapping, razzia. Donc tu m'en as donné 4, c'est déjà pas mal.
2: Hélène, ici Béarn Bigorre.
0: Je m'appelle Hélène.
2: Hélène, Valérie t'a amené en finale, mais elle ne t'a pas amené jusqu'à Fourat. Et c'est moi qui vais t'emmener jusqu'au camping de Cadoré.
0: Bien sûr.
1: Oui.
2: On a envie d'y croire. Bah, on a plus qu'envie, on va y aller.
0: Je joue de la musique. Je fais de la musique.
2: Hélène, dis-moi que tu veux partir. Allez.
1: Je veux partir.
2: Oui, voilà. Allez, on y croit. Hélène, pour t'encourager, un petit clou-clou. Hey,
3: Mario.
2: C'est la fleur de lys qui est à l'honneur aujourd'hui, 8 mai, c'est les Magnolias de Claude François pour t'encourager. Voici ton bingo. Tout se joue maintenant, les compteurs étant à zéro. Elle a marqué 4 points, tu as compris qu'il faut marquer 5 points pour l'emporter. Ok, Hélène.
0: Ah, ok.
2: Hélène, je te demande en 10 secondes un maximum de mots français, de la langue française, qu'on a pour habitude d'utiliser ou qu'on entend à l'étranger. C'est donc le défi inverse. Maximum de mots français utilisés à l'étranger. Top chrono, 10 secondes.
1: Bonjour, voilà, merci. Boutique, façade, cuisine, croissant, champagne, omelette, bon appétit,
2: ben
1: la
2: oui.
1: vie.
0: Ouais, c'est bon.
2: Oui,
0: bon appétit,
2: oui,
0: t'as
2: oui.
0: gagné. Oui, tu as gagné. Oui,
2: envoyez-moi la musique, c'est gagné.
0: Mais tu te calmes.
2: Oui.
0: Ah là là là là. Bravo. Il y avait baguette, il y avait crème brûlée, il y avait café croissant,
2: ah ouais,
0: tu l'as dit.
2: Elle en a assez.
0: Il y avait flambé, sauté, enfin
2: ouais,
0: bon,
2: ouais,
0: qu'est-ce que vous voulez que je vous dise.
2: Ouais.
0: Alors, ma petite chérie, tu as gagné le séjour pour 4 personnes à Fourat. Tu vas, voilà, c'est quand même bien, pour 4 personnes. Tu vas dormir 2 nuits au camping, le Cadoré. Tu vas surtout aller voir Fort Boyard avec la compagnie Interil.
2: Je vais t'accueillir,
0: voilà,
2: avec plaisir.
0: Tu vas dîner au restaurant le 31 à Fourat.
2: Yeah,
0: je rappelle à tout le monde qu'en ce moment, il y a un appel aux dons qui est lancé sur fondation-patrimoine.org pour préserver Fort Boyard qui est en train de se fragiliser à cause du temps et de la mer. Donc ça, c'est une cagnotte importante. Mmh. Et fondation-patrimoine.org pour sauver Fort Boyard. Donc ça... C'est le premier cadeau. Le deuxième cadeau, je te laisse le dire parce que t'adores.
2: Je vais le dire, mais est-ce que Hélène est contente?
0: Hélène, elle est contente.
1: Oui, mais je suis super ravie d'avoir gagné avec Eric.
2: Ah, ben ça.
0: Et voilà.
2: Ça fait plaisir. Bon, effectivement, Laura, son souci, il y a toujours des beaux cadeaux. C'est la machine Nespresso Manongo avec ses 32 dosettes et ses 6 verres en verre. C'est une très belle machine à café et on te l'envoie très vite à la maison.
0: On vous embrasse, les filles, on vous remercie. Nous, la semaine prochaine, on n'est pas là. Nous sommes en les meilleurs moment de l'émission.
2: C'est vrai.
0: Voilà, on se retrouve le 18 mai. Merci à Céline à la réal, à notre Lady Di, à nous à la technique, Maître Coupez au savoir, Laura au standard. Éric Bastien, bonnes vacances.
2: Oh oui.
0: Allez, Père Fourat, on t'embrasse, j'embrasse très fort toute l'équipe de Fort Boyard que j'aime infiniment.
2: Et les équipes d'ici La Rochelle.
0: Et les équipes d'ici La Rochelle, bien évidemment. De toute façon, je viens vous voir bientôt parce que j'arrive à l'île de Ré, les gars. Allez.
2: Là, donc
0: là, je vais à La Rochelle chez mes potes et ensuite à l'île de Ré.
2: Partez tous.
0: Allez, rendez-vous le 18 mai et la semaine prochaine pour les meilleurs moments de l'émission. Allez, bon week-end à tous. J'ai envie de vous dire, amusez-vous bien, kiffez bien. Puis on se retrouve quand, Eric ?
2: On se retrouve lundi avec grand plaisir entre 12h et 13h pour au taquet.
0: Allez, yalla.

0: Toujours un plaisir d'écouter Desiree, c'était Life, bon réveil.
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0: Et toujours un plaisir de démarrer la journée avec vous. Bonjour, on espère que la nuit a été bonne. L'équipe d'Alefto est au rendez-vous. Saveria, Mélodie, Fabien, Christophe et Valentine Letesse. Bonjour Valentine.
3: Bonjour Johan, bonjour à tous.
0: Et ce matin, on parle de la sélection des Bleus pour la Coupe du Monde de foot.
3: Didier Deschamps a dévoilé sa liste des 26 joueurs sélectionnés et il y a des surprises. C'est l'info du jour dans une demi-heure.
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0: Vendredi 15 mai, excellent réveil. Bienvenue, il est 5h. À la une des ados victimes d'une fusillade à Nantes.
3: L'un d'eux, âgé de 15 ans, a été tué dans le hall d'un immeuble. Un autre de 13 ans se trouve entre la vie et la mort. Et un troisième garçon de 14 ans est blessé. Un règlement de compte, selon le procureur, dans le quartier de Port-Boyer, gangréné par le trafic de drogue. C'est un choc pour tous ceux qui y vivent, comme cette habitante de l'immeuble qui connaît ces garçons depuis leur enfance.
4: Ils sont dans notre immeuble, en fait. On les voit passer, on se dit bonjour. On a vu grandir les enfants. Moi, ça fait assez longtemps quand même que je suis ici. Et on les a vus petits, et on les voit grandir. Et on a vécu ça avec eux. On les a entendus, on a ce déchirement, cet atroce déchirement de pas pouvoir aller voir leurs enfants, de pas savoir qui a fait ça, de pas comprendre comment c'est possible, en fait. C'était une journée banale, une journée comme une autre. Et vous rentrez à la maison et votre fils est mort. Et ça, on a beau savoir que la vie, ça peut s'arrêter à tout moment. Ça, c'est quand même pas normal.
3: Le ministre de l'Intérieur est attendu sur place ce matin alors que la police recherche les auteurs. C'est chose faite à Nice. 4 suspects sont en garde à vue, dont le tireur présumé, déposé en voiture lundi en plein après-midi dans le quartier des Moulins, avant de tirer en rafale sur un groupe devant un quinfé et un magasin de bonbons. 2 morts, 2 pères de famille et 6 blessés.
0: 2 nouvelles plaintes déposées contre le chanteur Patrick Bruel.
3: La première pour agression sexuelle, la seconde pour tentative de viol. Ce ne sont pas les premières plaintes déposées par ces femmes, mais les premières ont été classées sans suite il y a plusieurs années pour cause de preuves insuffisantes. Au vu des nouveaux témoignages contre l'artiste, le combat reprend, déclare leur avocate.
0: 5h02 sur votre radio ici, la fin aujourd'hui des négociations pour le rachat de SFR.
3: L'opérateur est en cours de rachat par ses concurrents. Bouygues, Orange et Free se disputent depuis des mois les parts des 20 millions d'abonnés de l'opérateur au carré rouge. Et pendant ce temps, les salariés du groupe n'ont aucune information sur leur avenir. Quand les boutiques Margot Croison sont de plus en plus désertes.
5: Dans la boutique à l'entrée du centre commercial, les journées sont longues pour Nicolas. Selon le conseiller commercial, il n'y a pas de doute. Les négociations sur la vente de SFR ont fait fuir les clients.
6: Forcément, avec l'actualité, on a beaucoup moins de passages en boutique.
5: Sauf que moins de clients qui s'abonnent veut dire moins de primes pour Nicolas et ses collègues.
6: On a un salaire fixe et après on est payé sur du variable. On le voit sur le salaire et ça peut se compter en centaines d'euros facilement.
5: Ouais. Ce qui pèse aussi, c'est le flou. À ce stade, les 2000 salariés de SFR partout en France n'ont aucune information sur leur avenir après le rachat.
6: Avant la boule au ventre, quand on arrive au travail, je ne sais pas comment ça va se passer. En fait, on n'a aucune communication.
5: Nicolas, lui, a même mis en pause sa vie personnelle.
6: J'ai le projet d'acheter une maison. Pour l'instant, je suis CDIsé, mais j'attends de savoir ce que je vais devenir d'ici 1 ou 2 ans avant de m'engager dans un projet personnel. Ouais.
5: Et il n'est pas seul dans ce cas. Cathy est la responsable de la boutique et déléguée syndicale pour la CFDT. Elle échange avec beaucoup de salariés partout en France.
7: On ne peut pas se projeter. On ne sait pas ce qu'on va devenir. On a quand même beaucoup de clients qui nous posent des questions. On a aussi des clients qui sont insatisfaits. Ça peut très vite partir en vrille. Comment le gérer? Comment le rassurer quand nous, déjà, on est stressé?
5: Selon une enquête réalisée auprès des salariés début janvier, près d'un quart des répondants présentent un risque élevé de burn-out.
3: Margot Croison à Vendin-le-Vieil, près de Lens. Des habitués, quelques surprises. C'est en résumé la sélection de Didier Deschamps pour la Coupe du Monde de foot 2026. 26 joueurs s'envoleront pour l'Amérique, dont Robin Risser, Maxence Lacroix et Jean-Philippe Mateta resteront donc sur la touche Lucas Chevalier et Edouard Eduardo Camavinga, c'est l'info du jour dans une demi-heure.
0: C'est l'un des ponts de l'Ascension les plus froids depuis plus d'une décennie selon Météo France.
3: Avec des températures de 5 à 8 degrés sous les normales de saison, le soleil aussi a décidé de faire le pont. Sur les plages de Saint-Valery-en-Caux en Normandie, Emmanuel Grabet, pas de maillot de bain sur le bord de mer.
2: Avec sa doudoune, son écharpe et son bonnet, on voit à peine le visage de Nada, emmitouflé pour pouvoir profiter quand même de la plage avec son compagnon Antoine.
8: Je suis un petit peu frileuse, mais jusqu'ici, le temps était clément, on va se plaindre.
2: Vous trouvez ça clément?
8: Pas de pluie, plutôt.
9: À peu près, mais bon, c'est comme ça.
8: C'est revigorant.
2: Quelques degrés de plus, ce serait quand même pas du luxe, surtout quand on est en camping-car.
10: Ce matin, je crois qu'au lever, il faisait 10-12 à peu près dans le camping-car. On est bien sous la couette. Hein.
2: Bernard et Marie-Noël, pourtant bretons, un peu déçus de la météo.
10: Il y a 8 jours, il faisait très beau et ils annoncent beau la semaine prochaine.
11: On n'a pas choisi la bonne semaine.
10: Donc, il faut faire avec. Hein.
2: Mais l'important pour Lisiane, c'est de rester globalement au sec.
12: On a le soleil, on profite, pas de pluie pour le moment. Bien couvert, ça fait du bien, mon bol d'air.
2: Et puis il y a ceux comme François, habitués de la côte normande, à qui cette météo ne fait ni chaud ni froid.
13: Pour moi, c'est normal. Hein. Enfin, c'est le climat de la Manche, quoi. Il y a du vent, c'est un peu humide. Bon, bah, c'est normal. Donc pas déçu. Pas du tout, non.
3: Et mauvaise nouvelle, la météo ne s'améliore pas.
0: Ouais, je suis désolé, hein. Du sud-ouest au Jura et des Alpes du Nord jusqu'à l'Alsace, le temps est couvert, passagèrement pluvieux en matinée, de façon plus marquée sur les reliefs où il neige à partir de 1000 mètres d'altitude. Cet après-midi, le ciel devient plus variable, les averses prennent le relais. À noter la possibilité d'orages localisés en basse vallée du Rhône. Languedoc est dans le Pays Basque et également là aussi il y a des orages attendus. Plus au nord, le ciel est variable ce matin. Plus nuageux vers les côtes de la Manche avec l'arrivée de nouvelles pluies. Précipitations qui glissent des Pays de la Loire jusqu'aux Ardennes. Le pourtour méditerranéen reste épargné par les précipitations ce matin. À noter aussi du vent, tramontane et mistral en basse vallée du Rhône qui souffle jusqu'à 70 km/h. Les températures à Lille et Orléans 3 degrés. À Paris, Rennes, Caen et Guéret 4. Nous avons en ce moment à Nantes et Belfort 5. 7 à Strasbourg et Chambéry. À Toulouse et Bordeaux 8. 11 à Montpellier, 12 à Marseille. Pour les maximales, encore fraîches pour la saison. 12 à 16 en général sur le pays. Elles vont atteindre ces températures péniblement les 20 degrés près de la Méditerranée. À noter, parce que je vais quand même vous donner une bonne nouvelle,
3: s'il vous plaît,
0: patienter une semaine pour avoir le retour de températures plus clémentes, même de températures quasi estivales. On aura jusqu'à 25 degrés pour le week-end prochain. Voilà, patientez.
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0: 5h06, très bon réveil, on pense à vous les travailleurs du petit matin, pour certains c'est le retour au boulot après ce jeudi de l'Ascension. Pour vous motiver, dites-vous que c'est ce soir que le week-end débute, ben oui, ça passe toujours mieux. Info, musique, bonne humeur, en tout cas c'est au menu de votre petit déjeuner, histoire de donner le la à votre journée. Voici Gérard Blanc, une autre histoire.

0: Une autre histoire, Gérard Blanc à 5h11, beau réveil.
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0: Bon, on en parlait dans le journal, Valentine, hier, Didier Deschamps a révélé sa liste de joueurs pour le Mondial 2026 ce matin. Nous, on vous dévoile la liste des artistes qui vont eux aussi faire le show. Et on commence avec le son qui va vous trotter dans la tête tout l'été. On l'a découvert vraiment hier, c'est l'hymne officiel Die Die qui est sorti hier donc.
3: Die Die, here you go.
0: Vous avez déjà la chorégraphie, c'est formidable, Valentine. Vous l'avez entendu, c'est Shakira donc qui interprète ce titre et qui s'associe au rappeur nigérian Burna Boy pour ce titre qui promet déjà de faire trembler les stades. Côté festivité, préparez-vous à 3 cérémonies d'ouverture explosive au Mexique, aux États-Unis et au Canada. On attend notamment Katy Perry, il y aura Michael Bublé et même notre français VG Dream, vous savez.
4: Ramener la coupe à la maison.
0: Exactement, ça rappelle aussi des souvenirs. Et enfin, pour le bouquet final, le 19 juillet, la FIFA fera un coup historique avec un halftime show comme au Super Bowl à l'américaine. En fait, pour la finale, ce sera une mi-temps sous la direction artistique de Chris Martin, le chanteur et leader de Coldplay. Ce sont Madonna, Shakira qu'on vient d'entendre et les superstars BTS qui enflammeront la mi-temps pour un spectacle planétaire.
4: Ça promet.
0: Et caritatif aussi, ça promet. Ça, c'est clair. 5h12, retour en France. Dans l'actualité ce vendredi, Valentine, un grand bouleversement pour la filière du CBD.
4: Oui, la vente de produits alimentaires à base de cannabidiol est interdite à partir d'aujourd'hui, mais pas le CBD à fumer. On vous explique pourquoi dans 5 minutes.
0: Pour la musique du réveil, je vois arriver notamment Vanessa Paradis.
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0: Les épines du cœur, on l'écoute avant 5h30, mais avant par ici les économies.
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0: Bonjour Valère Correard.
7: Bonjour Johan.
0: Chaque jour avec vous, un bon plan pour notre pouvoir d'achat. Aujourd'hui, vous vouliez faire le point sur la nouvelle version du leasing social.
7: Qui sera en place d'ici le mois de juillet. Pour rappel, le leasing social permet de louer une voiture électrique à un prix très attractif à la fin des 3 ans. Soit vous la gardez, vous payez la différence restante entre sa valeur et ce qui a déjà été réglé en loyer, soit vous la rendez. Mmh. Les prix proposés tiennent compte d'une subvention de l'État. Ils sont vraiment hyper intéressants. Sur la dernière version du leasing social, on avait des loyers à une centaine d'euros par mois pour une Fiat Panda ou une Citroën C3. Alors, au-delà de donner un accès à une voiture neuve à des personnes aux revenus modestes, ce qui est top dans ce dispositif, c'est qu'on est sur de l'électrique qui coûte beaucoup moins cher ensuite au quotidien, surtout quand on a une recharge à la maison.
0: Et on en sait un peu plus sur les conditions du leasing social en 2026.
7: Alors, le gouvernement a évoqué 50 000 véhicules dans un premier temps pour des Français qui gagnent autour de 2200 euros par mois et un loyer entre 100 et 200 euros selon les modèles. C'est à partir de juillet que vous pourrez vous rendre directement chez le concessionnaire pour en savoir plus. Et si les tarifs étaient déjà intéressants sur le précédent millésime, il faut s'attendre à de bonnes surprises parce que l'aide de l'État a été sensiblement augmentée, ce qui va avoir un impact sur le prix. Donc, restez vigilants sur ce sujet si ça vous intéresse. Et bien sûr, je reste en veille moi-même pour vous dès que les choses se précisent. Alors, qu'est-ce que vous en pensez, vous, de ce leasing social? Votre avis nous intéresse. Et mon mail, c'est toujours par ici, leséconomies@radiofrance.com.
0: Merci Valère Coréard et rendez-vous demain 13h05 pour votre mag et dès maintenant sur ici.fr, page par ici les économies pour retrouver les liens et les bons plans de la semaine.
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0: 5h15, à partir d'aujourd'hui, vous ne trouverez plus à la vente des produits alimentaires au CBD.
4: Des huiles, des bonbons, tisanes et autres gâteaux à base de cannabidiol, l'un des actifs du cannabis sans effet psychotrope. Mais certains de ces produits contiennent des substances interdites et les centres antipoisons relèvent plusieurs centaines de cas d'intoxication chaque année. La Direction Générale de l'Alimentaire a donc décidé d'interdire leur vente aux grandes dames de la filière, Tom Froidefond et des consommateurs.
8: Ça fait un an Coror, 53 ans, consomme régulièrement des gummies, ces sortes de pâtes de fruits au CBD. C'est le seul moyen qu'elle a trouvé pour arrêter de fumer des joints.
9: C'est soft, c'est doux, ça monte tout en douceur. Oui, ça me plaît.
8: Mais son vendeur lui a annoncé qu'il ne peut plus lui en vendre.
9: Il m'a proposé une offre pour faire un gros stock et après j'ai essayé de me sevrer.
8: Elle refuse de contourner la loi pour en acheter sur Internet.
9: Là, j'ai confiance en lui, je connais ses produits, je ne vais pas acheter n'importe qui, n'importe quoi, je ne sais pas ce qu'il y aura dedans, j'ai pas confiance.
8: Aurore repart avec 150 euros de gummies, de quoi tenir quelques semaines. C'est Nicolas qui tient cette boutique de CBD depuis 5 ans.
10: Voilà, c'est fini.
8: Il a vidé tous ses rayons de produits alimentaires.
10: C'est 25% du chiffre d'affaires qui s'efface en une journée, entre 50 et 60 000 euros sur l'année. Mais j'ai pas de réserve d'avance. Hein.
8: Les autorités européennes craignent qu'ingérer du CBD puisse avoir des effets sur la santé. Ils l'interdisent par précaution, mais Nicolas n'est pas convaincu.
10: Ça fait depuis le 2021 qu'on vend ces produits. Donc on sait ce que ça fait sur les gens. Ce qui est dommage, c'est que les gens qui ne fumaient pas, bah maintenant ils n'ont plus d'alternative. Plus rien pour mes clients qui ont mal aux genoux, il n'y aura plus rien pour mes clients qui veulent dormir, qui ont un cancer et que la morphine ne fait plus rien.
8: Il a peur que les clients se tournent vers la vente en ligne à l'étranger.
10: Il n'y a pas de contrôle. C'est livré par la poste directement dans votre boîte aux lettres. C'est illégal. Ils contrôlent les Thiemus et les Chimes, mais ils ne contrôlent pas ce qui vient par là-bas, donc vous êtes tranquille.
8: François Biens est producteur de cannabis dans Lyon. Le CBD alimentaire, c'est plus d'un quart de sa production et c'est bientôt le moment de planter la prochaine récolte. Mais maintenant, il hésite.
11: Nous, on a une saison à préparer et donc là, il y a énormément de producteurs qui sont dans la détresse économique. Qu'est-ce qu'on doit faire pour le début de saison? On a environ 1 000 à 1 500 petits producteurs en France. Il faut absolument préserver ces producteurs. C'est que des tracasseries, c'est que des embêtements, alors que concrètement, ça sauve des fermes. Voilà, moi, c'est grâce aux chambres actives que ma ferme est encore debout actuellement.
8: François Bienne s'assure que si le CBD alimentaire n'est pas réautorisé, sa production ne tiendra pas plus de 2 ans.
4: Plus de 2000 magasins spécialisés en France proposent ce type de produit. Si le CBD est interdit dans les produits qui se mangent, la vente de cannabidiol à fumer ou à vapoter reste autorisée.
0: C'est tiens, on va changer de sujet littéralement à 5h18. C'est un jeu d'aventure qui cartonne sur M6 Pékin Express. On se pose une question ce matin. Pourquoi techniquement ce programme résiste à la modernité, à la concurrence aussi des autres chaînes? Son animateur Stéphane Rothenberg vous répond dans les coulisses télé. Mais avant, place à Bonnet avec Daddy Cool. Bon réveil, c'est vendredi et forcément on a le sourire. 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

0: Bonem, Dali Cool à 5h21. Bon début de journée avec votre radio ici. On s'intéresse à l'éphéméride de ce 15 mai. On souhaite une bonne fête aux Denise et un bon anniversaire au Ballon d'Or Ousmane Dembélé, 29 ans. Alex Tennisman Andy Murray à 39 ans. 54 ans tiens, pour David Charvet et puis 73 ans pour Michael Field. Tiens, tant qu'on est dans la musique, parlons de Brian Eno, 78 ans aujourd'hui. Brian Eno, musicien, arrangeur, producteur britannique, a façonné le son d'innombrables albums majeurs de Roxy Music, des débuts à la trilogie berlinoise de David Bowie, jusqu'au disque de U2. Ce titre que vous entendez, With or Without You, c'est Brian Eno qui l'a produit. Voilà, un sacré bonhomme, en tout cas Brian Eno, qui a réussi à nous créer des pépites en musique.
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0: On retrouve Patrice Gascoigne pour l'actualité du petit écran. Et aujourd'hui, Patrice, vous avez envie de nous emmener en Thaïlande, mais en mode aventurier, puisque place ce soir à Pékin Express sur M6.
2: C'est déjà la demi-finale de la saison 22 de Pékin Express, intitulée Au Royaume des Dragons, saison qui a rajouté une petite règle pour bien compliquer la vie des candidats.
3: Vos chauffeurs n'auront pas le droit d'utiliser de GPS.
4: Il va falloir qu'on se débrouille avec cette carte.
5: Cette année, vous savez, c'est les deux derniers qui vont en duel final.
6: La journée va être très longue.
2: La journée va être très longue, raison de plus pour vous installer confortablement dans votre canapé pour déguster ce soir Pékin Express, d'autant que l'on approche du but de la finale. J'ai voulu en savoir plus sur les coulisses de ce tournage de cette saison 22, qui s'est déroulé sur trois pays, qui s'est retrouvé au milieu de violentes manifestations lors du passage au Népal, mettant potentiellement en danger les candidats et l'équipe de production. C'est ça, Pékin Express, des conditions difficiles pour ceux qui courent, qui participent, mais aussi pour ceux qui produisent le programme de M6. D'ailleurs, si beaucoup d'émissions adoptent des caméras plus petites, plus légères, plus modernes pour tourner, eh bien Pékin Express fait de la résistance, comme nous le raconte Stéphane Rothenberg.
7: Alors c'est vrai que, assez bizarrement, Pékin Express reste avec, sur vraiment la technique, avec des grosses caméras, on les voit parfois à l'image, hein, les grosses caméras XD-CAM, alors qu'on sait que ça s'est beaucoup miniaturisé. On le reste pour plein de raisons. Les caméramans considèrent que c'est beaucoup plus adapté de travailler avec ces grosses caméras, même s'ils galèrent dans les voitures. Ils considèrent que même vis-à-vis des autorités quand ils se font arrêter, etc., etc., ou parce qu'on a quand même beaucoup de police qui nous regardent, hein, parce qu'on est quand même, on part comme dans les pays qui ne sont pas toujours faciles. Si jamais tu commences à tourner avec des mini-caméras, les gens peuvent éventuellement pas trop te prendre au sérieux. Ces grosses caméras, ça légitime un peu. Alors que techniquement, aujourd'hui, on pourrait faire sans doute Pékin avec un matériel beaucoup plus léger. On a déjà ça, c'est plein de galères pour nous. C'est des caméras qui sont des caméras extrêmement solides. C'est ça aussi l'avantage, ce sont des 4x4 de la télé. Elles sont de moins en moins utilisées dans les autres programmes. On fait des choses beaucoup plus légères, mais qui sont des caméras beaucoup plus fragiles, pas adaptées. Et donc, finalement, ces caméras, elles ont plus de 10 ans. Elles sont des caméras numériques qui ont 10 ans. Et c'est très surprenant, mais elles sont tellement fiables, tellement solides. L'optique est magique, bon, que même si c'est une galère en voiture, finalement, techniquement, nous, on n'est pas tellement à la pointe de ce côté-là, mais pour des raisons, parce que c'est super fiable.
2: Grâce à Stéphane Rothenberg, vous en savez plus sur les vieilles mais solides caméras de Pékin Express qui se poursuit ce soir sur M6. Quant à moi, vieux mais solide, je vous retrouve demain pour de nouvelles coulisses télé.
0: Merci Patrice Gascoigne, 5h25. Un coup d'œil dans le rétro ce matin. Derrière chaque grande révolution industrielle, chaque grand changement, se sont toujours fait entendre des craintes. Ça a été le cas avec la machine à coudre. Oh oui, la machine à coudre, pourquoi? Eh bien Stéphane Bern vous répond, mais avant on laisse l'épine, l'épingle de couture pour les épines du cœur de Vanessa Paradis.

0: Alpine du cœur, un titre qui nous ravit, c'est le dernier Vanessa Paradis. 5h28, un peu d'histoire avant l'actu. Stéphane Bern ce matin en voyage au temps où la création d'une machine déclenche une immense peur.
1: Un tailleur invente la première machine à coudre vraiment efficace. Les ouvriers se révoltent contre cette machine qui peut leur voler leur travail. La couture avance, mais le tissu social se déchire. Paris, rue de Sèvres, dans les années 1830, dans un petit atelier, un tailleur lyonnais nommé Barthélemy Thibonnier met au point une machine étonnante et innovante. Une aiguille, un fil, un mécanisme à pédale. Et voilà qu'un vêtement se coud presque tout seul. Presque de l'intelligence artificielle, mais version mécanique. Pour l'époque, c'est une petite révolution. Jusqu'ici, tout se fait à la main, point après point. Des heures de travail et des dizaines d'ampoules au doigt pour une simple veste. L'armée française comprend immédiatement l'intérêt. Thibonnier obtient un contrat pour fabriquer des uniformes. Il installe un atelier avec plusieurs dizaines de machines. Mais dans les rues de Paris, la nouvelle circule vite. Les tailleurs s'inquiètent. Si une machine peut coudre plus vite qu'un homme, que vont devenir les ouvriers? Surtout qu'une machine ne connaît ni les pauses clopes, ni les pauses café, ni les grèves. Un soir de 1831, plusieurs centaines d'ouvriers envahissent l'atelier. Les machines sont brisées à coups de marteau, les tables renversées, l'atelier entièrement saccagé. Les machines ont appris à coudre, mais pas encore à se défendre. Thibonnier échappe de peu au lynchage, il fuit. Il passera le reste de sa vie à tenter de relancer sa machine. Mais d'autres industriels feront fortune à sa place. Comme quoi, l'histoire de l'innovation tient parfois qu'à un fil. Deux siècles plus tard, la machine à coudre ne fait plus peur. Mais face aux nouvelles technologies, la même question revient toujours. Jusqu'où les machines vont-elles remplacer les humains? Hier, la pédale. Aujourd'hui, l'algorithme.
0: Merci Stéphane Bern. On parlait de machines, de nouvelles technologies. On vous offre, nous, ce matin, l'objet collector ici, la radio de dernière génération. 0810 055 056. Nous sommes le vendredi 15 mai. Dans l'info du jour, on revient sur la liste des 26 joueurs de l'équipe de France de football, dévoilée hier par Didier Deschamps en vue du Mondial 2026. Avec quelques surprises, rendez-vous dans moins de 2 minutes. Mais avant 5h30, toute l'actualité en France et dans le monde, c'est le 90 secondes avec vous, Valentine Lottès.
2: Nantes, endeuillée par l'insupportable mort d'un adolescent. La réaction de la maire de la ville après une fusillade à l'intérieur d'un immeuble hier soir. Un garçon de 15 ans a été tué. Un autre de 13 ans se trouve entre la ville et la mort. Et un troisième âgé de 14 ans est blessé. La vidéo a tourné partout. Un ancien professeur de sport est placé en détention provisoire en Haute-Saône. Piégé sur Internet par un chasseur de pédocriminels, l'internaute a changé son apparence en jeune fille grâce à l'intelligence artificielle. Il n'y a pas eu de nouveau betterave, affirme le ministre de l'Éducation, après 1500 contrôles dans des établissements scolaires privés. En revanche, 6 signalements ont été faits au procureur, une partie pour des faits de maltraitance d'élèves. Tisane, huile et bonbons au CBD sont interdits à la vente à partir d'aujourd'hui. Les produits alimentaires au cannabidiol, l'un des actifs du cannabis, ils contiennent parfois des substances interdites. Après plusieurs centaines de cas d'intoxication, la Direction Générale de l'Alimentaire a donc décidé d'interdire leur vente. L'avenir des orques de Marineland, au cœur d'une première rencontre ce matin entre le ministre de la Transition écologique et la direction du parc. Le gouvernement souhaite le transfert des cétacés dans un autre delphinarium en Espagne, contre l'avis des organisations de défense des animaux. Un show à l'américaine à la mi-temps de la finale de la Coupe du Monde de foot 2026. C'est une première. Le 19 juillet, près de New York, le boys band sud-coréen BTS et les mégastars Madonna et Shakira chanteront au milieu du stade.
0: Et l'info du jour, c'est justement la liste des Bleus sélectionnés pour jouer la Coupe du Monde de foot cet été.
2: Didier Deschamps l'a dévoilé hier soir sur TF1. Ils seront donc 26 à partir en quête d'une troisième étoile sur le continent américain. Bonjour Nicolas Perronnet.
3: Bonjour à tous.
2: Pas de bouleversement dans la sélection, les habitués seront là. Mais le sélectionneur nous a tout de même réservé quelques surprises.
3: Oui, et la principale surprise est arrivée vite dans la liste puisqu'elle concerne les gardiens.
4: Robin Risser.
3: Robin Risser, révélation de la saison dans les buts du Racing Club de Lens, préféré donc au poste de gardien numéro 3 à Lucas Chevalier, qui ne joue plus avec le Paris Saint-Germain.
4: Et il ne joue plus depuis plusieurs mois. Je lui avais tendu la main au mois de mars en espérant qu'il ait, mais malheureusement au moment où il aurait pu avoir du temps de jeu, il n'en a pas eu.
3: Et Robin Risser, 21 ans, sera donc le seul des 26 à n'avoir jamais porté le maillot bleu, même s'il y a deux autres petites surprises dans cette liste.
5: Maxence Lacroix.
3: Maxence Lacroix fera lui partie des 9 défenseurs, malgré 2 sélections seulement. Lui qui avait marqué les esprits lors de la tournée américaine des Bleus au printemps.
4: Maxence, de par ce qu'il a fait avec nous au mois de mars, permet à l'ensemble du groupe de l'équipe de France d'avoir encore un peu plus d'assurance.
3: Celui qui en fait les frais, c'est Eduardo Camavinga. Et puis, troisième surprise, lui aussi, mais c'est un hasard, joue à Crystal Palace.
5: Jean-Philippe Mateta.
3: Et lui aussi, Jean-Philippe Mateta compte peu de sélections, 3 seulement, mais il a marqué déjà à 2 reprises.
4: Très efficace avec nous, qui reste avec son club avec 20 buts, 5 passes décisives. On enregistre différents, ça nous donne aussi des options différentes qu'on peut avoir besoin à un moment ou à un autre.
3: Jean-Philippe Mateta préféré à Randal Kolo Muani au sein de la très impressionnante attaque des Bleus.
2: Une attaque emmenée par Kylian Mbappé, Ousmane Dembélé et Michael Olise, sans aucun doute, vous le disiez Nicolas, la plus impressionnante du monde.
0: Ça, c'est clair. Merci beaucoup Valentine. Retour de l'info tout à l'heure à 6h. En attendant la météo à 5h34 du sud-ouest au Jura et des Alpes du Nord jusqu'à l'Alsace. Le temps est couvert, passagèrement pluvieux en matinée, de façon plus marquée sur les reliefs où il neige à partir de 1000 mètres. Cet après-midi, le ciel devient plus variable avec des averses qui prennent le relais. À noter aussi la possibilité d'orages localisés en basse vallée du Rhône, dans le Languedoc et dans le Pays Basque. Plus au nord, le ciel est variable ce matin.

0: 7 degrés près de Metz. On salue Fabrice. Et puis Kevin qui est à Mulhouse a relevé, lui, 7 degrés 4. Pour les maximales, toujours fraîches pour la saison, entre 12 et 16 degrés en général. On va atteindre péniblement les 20 près de la Méditerranée.
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0: 5h35, très bon début de journée. Il y a ceux qui se lèvent tôt pour profiter de ce pont de l'Ascension. Et puis il y a celles et ceux qui partent au travail. On est comme vous, au rendez-vous pour accompagner ce début de journée. On vous envoie en tout cas nos meilleures pensées ce matin. Et côté musique, on vous fait plaisir au réveil avec Bernard Lavillier, Jimmy Cliff, Mélodie, Tempo, Harmonie. Parfait pour bien démarrer la journée avec toute la grande famille ici qui est réunie.

0: Il y a Jimmy Cliff, bon réveil.
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0: C'est pas vrai, c'est le rendez-vous qui vous rend service en vous évitant les pièges et les arnaques.
3: Et ce matin, on s'intéresse à une arnaque autour d'Emilien, l'ancien champion de l'émission Les 12 coups de midi sur TF1. Explication de Audrazo dans 5 minutes.
0: Pour la musique du réveil, c'est avec Alex Warren. Voilà un joli titre qui vous attend. Ordinary arrive dans 5 minutes. Mais avant, on souhaite la bienvenue à Stéphane qui est à Urville. C'est dans le Calvados. Bonjour Stéphane.
3: Bonjour Stéphane.
4: Bonjour Johan, bonjour Valentine.
0: Soyez le bienvenu cher Stéphane. Vous êtes chauffeur-livreur, vous travaillez aujourd'hui?
4: Ah oui, oui.
0: Ah, bah vous êtes debout depuis quelle heure?
4: 3h30.
0: 3h30, franchement, on vous tire notre chapeau ce matin. Stéphane, vous livrez quoi?
4: Ah, ça vous donnait l'eau à la bouche.
0: Ah
4: tout ce qui est boulangerie, pâtisserie, chocolaterie.
3: Oh.

0: formidable. Vous livrez ça à qui ?
1: Toutes les boulangeries.
0: Très bien.
2: Ah, franchement.
0: Vous voulez pas faire un détour par le studio ?
1: Ah, vite fait alors.
2: Ah, bah, vite fait. Mais on vous prendra pas beaucoup de temps, rassurez-vous.
0: On prend juste les viennoiseries.
2: C'est ça, exactement. Mais ce qui est bien, Stéphane, c'est que, alors, vous livrez des viennoiseries, parce qu'on peut prendre quelques kilos aussi avec les viennoiseries. Vous, vous êtes un grand adepte de sport et notamment de course à pied.
1: Tout à fait.
2: Racontez-nous, vous êtes un marathonien ?
1: Marathonien, trailer.
2: Ah ouais ?
1: Tout, quoi. Ouais,
2: ouais, franchement, vous assurez. Ouais. Et alors, vous êtes en préparation du marathon de la liberté à Caen, c'est ça ?
1: Tout à fait, en tant que meneur d'allure.
2: Alors, qu'est-ce que c'est exactement, meneur d'allure ? Faut nous expliquer.
0: C'est pas moi, déjà.
1: Alors, meneur d'allure, l'objectif, c'est d'emmener des personnes qui désirent faire le marathon et le terminer en 4h45. Donc, je suis un peu le coach, si vous voulez. Donc, je dois, à la ligne d'arrivée, je dois arriver pour 4h45.
2: Ok.
1: Et pour donc, que les gens soient satisfaits, quoi.
2: Ok. Et donc, les personnes vous suivent, sont avec vous et vous les encouragez pendant le marathon.
1: Voilà, voilà.
2: Ok.
1: Voilà,
2: franchement,
0: Vous êtes un peu un chef d'orchestre, ouais, vous donnez le rythme.
1: C'est ça. Exactement.
2: Elle est belle cette image, c'est vrai. Notre chef d'orchestre Stéphane qui est avec nous ce matin. Et ben nous, on vous offre la radio Collector ici, dernière génération qui arrivera bientôt chez vous dans le Calvados. Stéphane, quand est prévu le marathon de la liberté à Caen ?
1: Deuxième week-end de juin.
2: Et ben on aura une grande pensée pour vous Stéphane. On vous souhaite une belle journée.
1: Et moi aussi. Merci.
2: À bientôt.
1: Bonne journée Yvan et Valentine. Merci encore.
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2: C'est pas vrai, le rendez-vous anti-arnaque. Au Drazo, les escrocs ont trouvé une nouvelle célébrité pour tenter de nous piéger. C'est Émilien, l'ancien champion de l'émission Les 12 coups de midi.
6: Oui, je suis tombée l'autre jour sur cette vidéo. On va l'écouter. Elle est à peu près partout en ce moment sur les réseaux sociaux.
7: Il y a 20 minutes, j'ai pris votre téléphone, je me suis inscrite et j'ai déposé 250 euros. Ouvrez l'application et voyez combien vous avez déjà gagné.
6: Ce visage qui s'affiche, vous le connaissez, c'est celui d'Emilien, quelqu'un qui nous est très familier, puisqu'il a crevé l'écran pendant quasiment 2 ans, recordman, le plus grand gagnant de l'histoire des jeux télévisés en France. Sauf que là, ce n'est pas le vrai Emilien qui nous parle. La vidéo est générée par intelligence artificielle. D'ailleurs, le jeune homme lui-même a averti il y a quelques jours, ne tombez pas, dit-il, dans ce piège grossier.
2: Mais Aude, quel est le piège ? C'est quoi cette histoire d'application ?
6: C'est une histoire d'argent, parce que si je clique sur la vidéo, j'atterris sur un site qui imite, mais alors quasi parfaitement, le site du journal Le Figaro. Logo, code couleur, tout y est. Mais là non plus, ce n'est pas Le Figaro. Je vous lis le titre. La Banque de France poursuit le jeune prodige Émilien pour ses déclarations en direct à la télévision. Et là, on me met les soi-disant déclarations. Émilien, paraît-il, a dégainé une application. Donnez-moi 250 euros, dit-il. J'en tirerai 12 à 15 millions, oui, en 3 à 4 semaines, et bien sûr tout en bas de l'article, on me met le lien vers l'application en question. Là, attention, vous dites, bon, c'est quand même un peu gros cette histoire, ça ne l'est pas tant que ça. Je vous parlais l'autre jour de cet homme qui a perdu 350 000 euros piégé par une fausse interview d'un faux Jean Reno. Et bien, c'est exactement la même chose. Émilien Jean Reno, c'est juste le point de départ et la suite est ultra convaincante avec des faux conseillers en investissement très crédibles qui vous dépouillent de toutes vos économies.
2: Soyez prudents avec ce qui arrive sur les réseaux sociaux. Merci beaucoup, Aude Razo, chronique à retrouver sur ici.fr. Page C'est pas vrai. 5h44, voici Alex Warren et Ordinary sur votre radio ici.

0: Alex Warren, Ordinary. Si vous avez des personnes hypersensibles dans votre entourage, on va vous donner quelques clés pour mieux les comprendre. Explication avec le magazine Psychologie dans moins de 2 minutes. Très bon début de journée, c'est l'équipe d'ici matin qui nous rejoint en studio à 5h48, tour d'horizon de l'actualité près de chez vous. Bonjour.
1: Bonjour Johan, bonjour la Bourgogne humide. Et oui, pas de grande surprise aujourd'hui, hein. Toujours des averses ce matin pour votre réveil. Et ça va continuer comme ça toute la journée, des averses entrecoupées quand même d'éclaircies. On a entre 9 et 13 degrés maxi aujourd'hui, mais on aura le temps de revenir sur votre météo à partir de 6h évidemment. Comme sur les autres actus du jour, bonjour Anne-Laure Labalette.
2: Bonjour Cyril et bonjour à tous.
1: À la une. Aujourd'hui,
2: c'est la fête ce soir à Gaston Gérard. On fête la montée en Ligue 2 du DFCO, mais aussi son titre de champion de national. Et puis c'est aussi le dernier match de la saison ce soir, la 34e journée de national face à Orléans. Bref, grosse soirée en perspective, hein, qu'on vous fait vivre bien évidemment sur ICI Bourgogne. Dispositif spécial à partir de 17h en direct de Gaston Gérard avec nos reporters. Et puis avant match et match commenté en direct avant le coup d'envoi de la fête jusqu'à tard dans la nuit.
1: Je les ai, elles sont là, mais je ne vais pas les garder. 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
2: Et puis le trévêtement de ce week-end, il est sportif aussi. Le Final Four de hand féminin à Dijon au Palais des Sports. Jusqu'à dimanche, les Dijonnaises de la JDA vont tout donner pour espérer décrocher le titre de cette petite Coupe d'Europe.
1: On revient dans 10 minutes, ça vous dit ? Allez, le temps d'un petit café, c'est ICI Bourgogne. À tout à l'heure.
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0: 5h49, la une de la presse.
4: Les forces singulières des hypersensibles. C'est la une du nouveau hors-série du magazine Psychologie.
0: Oui, on en parle avec la rédactrice en chef de ce hors-série. Bonjour Pascal Chinck.
5: Bonjour.
0: Merci Johan d'être avec nous ce matin. Déjà, qu'est-ce que l'on appelle hypersensible et qu'est-ce qu'être hypersensible ?
5: Alors, aujourd'hui, on préfère dire ultra-sensible ou personne à haute sensibilité, hein, parce que hyper, ça a un côté un peu négatif. Mais bon, disons qu'on parle ici de tempérament, de nature plus poreuse au niveau sensoriel, au niveau émotionnel. Ça veut dire qu'on est quelqu'un qui réagit plus fortement à certaines situations, qui est plus vulnérable dans certains cas, qui a du mal à s'affirmer. Mais tout ça est très léger, hein. Tout ça n'est pas une pathologie, surtout ça, c'est très important. On insiste beaucoup dans le numéro là-dessus. C'est une nature, voilà, c'est une nature. Et c'est vrai que depuis 1996, où le terme est apparu chez les psychologues américains, il a vraiment envahi la stratosphère parce que beaucoup de gens se sont reconnus enfin dans ce tempérament qu'on n'avait jamais isolé. Alors, on parlait de sensiblerie de temps en temps. Mais là, on est vraiment avec des personnes qui ont un trait de caractère, une façon d'être très spécifique.
0: Est-ce que si on a un proche qui est hypersensible ou ultrasensible, est-ce qu'on doit adapter notre discours, notre comportement vis-à-vis de cette personne ?
5: Alors, l'adapter modérément, parce que l'hypersensible, il sent tout très très bien. Si vous n'êtes pas authentique, par exemple, il va le sentir très fortement. Donc, c'est plutôt savoir qu'il vaut mieux éviter certaines actions. Par exemple, toutes les personnes qu'on a interviewées dans le numéro nous ont dit « Je suis jugée depuis mon enfance. Depuis mon enfance, j'entends « Arrête, t'es trop sensible, arrête, t'es une tragédienne. » Alors ça marche pas du tout, quoi. Faut pas juger l'hypersensible ou l'ultrasensible. Il faut, voilà, savoir qu'il est comme ça. Il est porteur de cette caractéristique. Ouais. Donc il faut vivre avec. Alors, faut pas non plus, il y a un des traits de personnalité, c'est la susceptibilité, hein, de l'hypersensible. Forcément, comme il prend les émotions mille fois plus fort, bon, bah, la honte, la culpabilité, tout ça, il va être hypersensible. Si vous ne respectez pas un petit peu ces émotions trop fortes. Et puis, il y a quelque chose d'important, c'est respecter ses besoins de calme, de retrait. Un hypersensible, il a besoin certains soirs de rester dans sa chambre, de lire, d'écrire. Il va pas forcément vous accompagner à la grosse fête anniversaire où vous voulez qu'il aille. Ben, voilà, ça fait partie des choses quand on vit avec un hypersensible qui a accepté, quoi.
0: Pascal Schenk, en tout cas, merci pour ces clés apportées ce matin. On vous retrouve dans le nouveau hors-série de Psychologie, magazine qui était la une des kiosques. Merci, à très bientôt. 5h53, demain se déroule, la finale de l'Eurovision. Vous la suivez généralement, Valentine ?
2: Chaque année.
0: Eh ben voilà, vous serez au rendez-vous. Événement d'ailleurs en partenariat avec votre radio ici. L'occasion de revenir sur le passage de Bilal Hassani, victime d'une vague de haine sans précédent en 2019. On en parle dans 3 minutes, mais avant, on vous offre la douceur de Maxime Le Forestier et la tolérance de cette chanson « Être né quelque part ».

0: Maxime Le Forestier naît quelque part. 5h56, 70 ans d'Eurovision, ces concours qui ont marqué la France. Et votre chronique inédite cette semaine à l'occasion de l'anniversaire de la compétition. La finale, c'est demain à Vienne, en Autriche, avec votre radio ici. Et Flavien Groyer nous fait revivre ce matin l'édition 2019.
1: Bilal Hassani, perruque blonde sur la tête, garde le sourire après la finale. Pourtant, il vient de subir une vague de haine en ligne sans précédent. Quelques semaines plus tôt, Bilal Hassani, 19 ans, révélé par The Voice Kids, est plébiscité par le public français qui le choisit pour représenter la France. Le public jeune et queer le suit sur YouTube et adhère à sa formule fétiche.
2: Bonsoir Paris,
1: yeah. Fabien Randan, journaliste à 20 minutes et spécialiste de l'Eurovision.
3: Bilal Hassani se produit avec des perruques d'ailleurs, il a un nom pour chacune et il joue la carte de la figure androgyne qui assume sa féminité, sa masculinité.
1: Bilal Hassani va réaliser son rêve, participer au plus grand concours du monde avec sa chanson Roi.
3: La chanson raconte cette volonté, ce côté très décidé de ne pas se laisser abattre par l'adversité.
1: Mais sur les réseaux sociaux, les insultes racistes, homophobes et les menaces de mort pleuvent.
3: Certains le jugent pas assez français, trop homo pour représenter son identité marocaine. Ça va jamais.
4: C'est dur quand on est en train de réaliser ses plus grands rêves de devoir se faire taper dessus tout le temps, toute la journée.
3: Sa chance, d'une certaine manière, c'est d'être très bien entouré, notamment par sa maman, sa communauté, qui fait que ça l'aide à tenir le cap.
1: Le jeune artiste reste digne, se coupe des réseaux sociaux et se produit sur la scène de l'Eurovision.
3: Vraiment à la fin de cette prestation, je me souviens, j'étais avec une partie de la délégation française, moi j'en avais les larmes aux yeux. Il a toujours gardé la tête haute et ça c'est assez admirable.
1: Bilal Hassani termine 16e. Depuis, la haine en ligne ne s'est jamais vraiment arrêtée. Le chanteur est toujours victime de cyberharcèlement régulier.
0: Merci Flavien Groyer, histoire à lire et à réécouter sur ici.fr. On croise les doigts pour la France avec Monroe. La finale, c'est donc demain soir sur France 2. En attendant, nous on retrouve une équipe championne dans son domaine. C'est l'équipe d'ici matin. Très bon vendredi.
5: Merci beaucoup Johan. Quand il ne fait pas beau, on cherche toujours des activités à l'intérieur. Et vous auriez pas, vous, un film à nous conseiller sur le Facebook ici Bourgogne? Vos films préférés, le film que vous connaissez par cœur par exemple. On partage vos commentaires en direct jusqu'à 9h, ici.
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5: Nous sommes le vendredi 15 mai, ici Bourgogne, il est 6h. L'actu local Anne-Laure Labalette, aujourd'hui, c'est le grand jour pour le DFCO.
7: La fête à Gaston Gérard pour fêter, célébrer la montée en Ligue 2 du club dijonnais et le titre de championne nationale. Ce soir, c'est aussi le dernier match de la saison, la 34e journée. Une rencontre face à Orléans, sans enjeu sportif pour les deux équipes, mais une rencontre avec pas mal d'intérêt quand même, Thomas Vichard.
8: D'abord, dire au revoir aux joueurs qu'on ne reverra plus sous le maillot dijonnais, comme le gardien remplaçant Lenny Montfort, titulaire toute cette fin de saison. Il ne sera pas prolongé.
9: C'était 3 années de folie. Ça me fait énormément plaisir d'avoir, à mon échelle, marqué un petit peu l'histoire du club en participant au premier titre du DFCO et en vivant une montée qui est importante, on le sait, pour tout le monde. Donc voilà, c'est énormément de fierté.
8: Et puisqu'on parle des fins de contrat, d'après l'entraîneur du DFCO, Baptiste Ridira, l'enjeu de ce dernier match, c'est aussi de voir ce que ces joueurs ont dans le ventre. Autrement dit, s'ils ne sont pas déjà en vacances.
10: On va rechercher encore des leviers pour un match comme ça, pour pouvoir s'assurer que notre groupe et nos joueurs ont cet état d'esprit de compétiteurs et qu'ils veulent gagner. Pour moi, ça a beaucoup de valeur parce que ça peut en dire long aussi pour ce qui peut se passer par la suite.
8: Victoire impérative, assure d'ailleurs le technicien après une défaite et un nul à la maison, histoire de dire au revoir dignement au public dijonnais.
10: Offrir une dernière victoire pour cette saison à nos supporters, à domicile pour les remercier, que ce soit les supporters, les spectateurs ou les supporters d'un jour.
8: La fête aura lieu quoi qu'il arrive après le match avec la célébration du titre. Jordan Marié soulèvera le trophée et puis feu d'artifice pour finir.
7: Et avant tout ça, votre radio ici Bourgogne vous propose une soirée spéciale à partir de 17h. Nous serons en direct du stade Gaston Gérard avec tous nos invités, des membres du staff, des joueurs, des élus, plein de beau monde pour se succéder à notre micro et reparler de cette saison incroyable pour le DFCO. Ensuite, dès 19h05 et comme d'habitude, l'avant-match, puis le match en direct et en intégralité avec un consultant de luxe ce soir qui n'est autre que le joueur dijonnais Paul Belon. Coup d'envoi de la rencontre à 19h30. Alors, à quelques heures de cette grande fête pour le DFCO, comment ça se passe en coulisses du côté du staff? Eh bien, on pose la question ce matin à 7h45 à Pierre-Henri Deballon, le président du DFCO, passe par les studios d'ici Bourgogne pour faire un bilan de la saison et parler aussi des perspectives d'avenir pour le club. On parlait il y a une minute de Lenny Montfort qui va quitter le DFCO la saison prochaine. Eh bien, Quentin Bernard, lui, devrait rempiler. Le défenseur central de 36 ans annonçait pourtant qu'il allait prendre sa retraite à la fin de la saison. Eh bien, voilà qu'il fait volte-face. En tout cas, d'après nos informations, le club a réussi à le convaincre de prolonger un an. Ça devrait d'ailleurs être annoncé ce soir après le match face à Orléans. Quentin Bernard, qui est d'ailleurs l'invité de notre podcast Sport en Bourgogne, disponible depuis hier sur ici.fr et la plateforme Radio France.
5: L'autre événement sportif de ce week-end, c'est le Final Four de handball féminin à Dijon.
7: C'est la première fois que la ville accueille cette compétition qui est en quelque sorte la petite coupe d'Europe. Ça se passe au Palais des Sports. Quatre équipes vont s'affronter tout le week-end pour tenter de décrocher le titre. Parmi elles, la JD à Dijon, bien sûr. C'est la deuxième année que nos Dijonnaises participent à ce Final Four. L'an dernier, elles avaient terminé 3e. Alors forcément, cette fois-ci, elles espèrent aller bien plus haut et décrocher leur place en finale face aux Hongroises d'Estergom. Nina Dury, l'ailière gauche de la JDA, savoure d'avance ce moment incroyable qui s'annonce.
11: C'est énorme, ça représente beaucoup et c'est vrai que l'année passée, les joueuses un peu plus expérimentées nous avaient dit, les filles, ça se trouve, il n'y en aura qu'un quoi, de Final Four dans votre vie. C'est sûr que nous, à 20 ans, on disait non, c'est pas possible. Et en fait, je me suis rendu compte cette année, avant de jouer le match ici, je me suis dit, ah oui, effectivement, c'est dur et c'est long d'aller encore jusqu'au Final Four. Et on a failli se faire éliminer sur les tours de qualif. Donc finalement, est-ce qu'il y en aura d'autres dans ma vie? C'est pas sûr. Et est-ce que je pourrais en revivre un à la maison comme ça? C'est encore moins sûr. Donc je crois qu'il faut en profiter surtout. Et il faut être capable de rester concentré dans la bulle le temps du match. Mais d'ouvrir les oreilles sur l'avant-match et dans l'après-match pour pouvoir profiter un maximum aussi avec les gens qui sont venus, ce sera aussi notre devoir ce week-end.
7: Et la demi-finale des Dijonnaises face aux Hongroises, ça sera demain à 18h. Auparavant, les tenantes du titre, les Allemandes de Thuringer, affrontent les Danoises de Viborg à 15h. La finale de ce Final Four de hand féminin, notez bien, c'est dimanche à 18h. Vous pouvez encore acheter vos places pour les deux jours, mais dépêchez-vous, il n'y en a plus beaucoup. Une météo maussade pour ce week-end prolongé de l'ascension, vous l'avez tous remarqué. La Côte d'Or et la Saône-et-Loire sont même en vigilance jaune aux orages jusqu'à ce soir. Des orages localisés, parfois violents, avec notamment de la grêle et des coups de vent par endroits.
5: Quand on a besoin de pompiers et qu'on habite à la campagne, c'est souvent beaucoup plus long qu'en ville.
7: Ouais, c'est le constat de nombreux maires ruraux en Côte d'Or. Un des derniers exemples en date, fin avril à Grancey-sur-Ours, au nord du département. Un gros incendie, l'alerte est donnée à la caserne d'Essois dans l'Aube, à 7 km de là. Mais personne n'était disponible pour se rendre sur place, car c'est une caserne de pompiers volontaires et donc des gens qui travaillent en dehors de cette passion. Le maire a donc attendu 45 minutes que les pompiers professionnels arrivent d'ailleurs. On en reparle ce matin sur Ici Bourgogne de ce manque de pompiers professionnels. Notez qu'en Côte d'Or, il y a aujourd'hui 300 professionnels pour 1800 volontaires.
5: À Plombières-les-Dijon, Omaki rouvre ses portes ce week-end pour la saison.
7: Omaki, c'est cette guinguette au bord du canal de Bourgogne, installée dans une ancienne maison éclusière. Elle rouvre donc ce soir pour la 5e saison consécutive. Le reportage de Barbara Toscano.
12: Pour trouver ce petit trésor caché tout près du lac Kyr, il faut faire un petit effort. On continue à pied ou à vélo le long du canal. Souvent, on commence à entendre la musique. Et guidé par les guirlandes lumineuses, on tombe sur cette ancienne maison éclusière. Le Maquis, c'est son nom, et c'est Utique Productions qui a créé ce lieu en 2021. Carole Bessac est chargée d'action culturelle et de médiation.
13: On a répondu il y a 5 ans à un appel à projet de Voie Navigable de France, qui appartient à la maison éclusière dans laquelle on est au Maquis. C'était un appel à projet qui s'appelait Open Canal, et c'était pour revaloriser les maisons éclusières dire, qui était assez inoccupé et qui tombait en ruine.
12: Aujourd'hui, le Maquis est devenu un lieu incontournable. Le public est chaque année plus nombreux. Une belle réussite pour Salomé Joanneau, chargée de communication chez Utic Productions.
14: Chaque année, on a environ 5000 personnes qui viennent sur ces 4 mois, sachant qu'on est ouvert que les week-ends et qu'il n'y a pas des concerts chaque jour. Il y a vraiment un engouement. Je pense que c'est important pour les gens de sortir un petit peu du centre-ville, de se retrouver dans ce cocon de verdure, de découvrir des artistes, d'avoir vraiment une parenthèse dans leur quotidien. C'est un endroit vraiment qui est très accessible.
12: Le lieu est pensé pour les familles, les événements et concerts se terminent tous à 22h. Mais n'oubliez pas vos lampes de poche, le chemin qui longe le canal n'est pas éclairé.
7: Voilà, et la guinguette du Maquis, accessible à pied depuis le lac de Kir, mais aussi à vélo en longeant le canal de Bourgogne. Ça rouvre donc ce vendredi.
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7: Bon, et bah pas de miracle, hein, ce vendredi, on est toujours sous la pluie.
5: On les entend bien, les averses sur le Vélux ce matin. Des petites pluies qui vont tomber toute la journée avec par moments des petites éclaircies. Globalement, ça reste bien gris. Des orages peuvent éclater aussi en fin de journée en Côte d'Or et en Saône-et-Loire. À Saint-Bernon, on va aller jusqu'à 9 degrés aujourd'hui. À Châtillon-sur-Seine, il fera 11. À Dijon, on attend 13. À Chalon-sur-Saône, 14. 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
7: Et une chose est sûre, c'est pas le monde qui va vous gêner ce matin sur les routes. Hein.
5: Les routes sont calmes, on fait attention avec les averses, ça peut surprendre. Mais effectivement, comme on est sur un jour de pont, bah, ce sera détendu ce matin côté trafic. C'est pas pour ça qu'on relâche l'attention. 03 80 42 15 15, ici Bourgogne vous donne la parole si souci il y a.
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5: Vous qui avez imaginé tellement de choses à faire dehors pendant ce long week-end. Ah, les barbecues, les parties de pétanque, les enfants qui jouent dans le jardin. Et en fait, rien de tout ça. Mais vous savez quoi ? Eh ben c'est pas grave, on va quand même se faire plaisir. Ouais, ici Bourgogne, c'est le soleil dans la radio qu'on n'a pas dehors en ce moment.

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0: On est vendredi aujourd'hui, on est le 15 mai. Bon anniversaire à David Charvet. Vous vous souvenez de cette chanson de 97 quand même, hein?
3: Oh là là, ouais.
0: Should I live, should I stay? Il a joué dans quelle série, David Charvet aussi? Parce que c'était pas qu'un chanteur, il a une belle carrière de chanteur, mais il a aussi une carrière d'acteur.
3: Et il avait un très beau short de bain rouge dans Alerte à Malibu.
0: Qu'est-ce qui courait bien aussi, hein?
3: Oh, avec sa petite bouée sous le bras, là.
0: Incroyable. Il en a sauvé des vies, David Charvet, oui. Je peux vous dire. Voilà,
3: et Xavier Redeker aussi, je pense.
0: Ouais. Bon anniv David, bon anniv à vous aussi si vous êtes né un 15 mai. Pour fêter ça, on va écouter Terence Trent D'Arby dans un instant. Et puis tout le monde se jette sur les masques dans les pharmacies avec l'antivirus. Mais que se passe-t-il quand il y a des ruptures de masques, mais aussi de médicaments? Le docteur Kerzek se penche sur le sujet dans 30 secondes.
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0: Quand on dit toute l'actu, c'est aussi l'actu santé. Ici Matin avec le docteur Kerzek, aujourd'hui vous nous parlez de ces ruptures de médicaments et notamment les médicaments contre l'hypertension. Bonjour.
6: Bonjour à toutes et à tous. Ce ne sont pas tous les hypertenseurs qui sont concernés, mais la nitrandipine qui est prescrite à près de 50 000 patients. Et c'est une tension d'approvisionnement indéterminée. Ça, c'est le mot un peu savant et administratif, mais en clair, il n'y en a plus dans les pharmacies. Alors il y a des risques évidemment si vous êtes hypertendu, parce que je ne parle pas uniquement de louper son comprimé du soir. Je parle de rupture de tout votre traitement et donc c'est un arrêt brutal et prolongé du traitement. Et pour un patient hypertendu chronique, interrompre du jour au lendemain son antihypertenseur, ça peut provoquer ce qu'on appelle un effet rebond. C'est-à-dire que la tension artérielle va remonter en flèche, parfois très vite, et ça expose à un risque d'accident vasculaire cérébral, de complications cardiaques. Donc premier message déjà, il ne faut jamais arrêter son traitement de son propre chef. Il ne faut pas non plus stocker par crainte de manquer, parce que ça va encore amplifier les tensions, et notamment pour le voisin. Vous allez me dire, ok, mais comment on fait? Le réflexe, c'est de ne pas courir 10 pharmacies différentes, mais de raisonner en équipe. Premier geste, c'est d'appeler son médecin traitant. Votre médecin peut très bien prescrire un autre médicament, un médicament alternatif, soit un générique équivalent, soit une autre molécule aux effets très proches. Et puis votre pharmacien, il a accès à une base d'équivalence aussi thérapeutique. Il peut vous dépanner, mais ne restez jamais sans solution plusieurs jours.
0: C'est le cas pour l'hypertension, mais ces ruptures touchent d'autres médicaments?
6: Le phénomène des ruptures, il est beaucoup plus large. Alors, récemment, on a eu des tensions sur l'amoxicilline, c'est l'antibiotique le plus prescrit, notamment aux enfants, sur certains corticoïdes comme la prednisone, ou encore sur des psychotropes pour des malades psychiques. Et les tensions ou les ruptures sont importantes, et les autorités de santé, la NSM, met à jour régulièrement la liste. Donc je vous invite vraiment à aller voir les médicaments en tension ou en rupture. Le site, c'est ansm.santé.fr, c'est la référence officielle. Et face à ces ruptures, il y a un réflexe universel, c'est d'anticiper. Pour tout traitement chronique, on demande à son médecin une prescription de 3 mois, par exemple. Comme ça, vous avez 3 mois devant vous pour réagir tranquillement. Et surtout, n'attendez pas d'avoir pris la dernière pilule pour renouveler votre ordonnance. Si vous sentez que votre stock diminue un peu, signalez-le à votre pharmacien. Et en résumé, on n'arrête jamais seul son traitement. On contacte son médecin pour une alternative et on anticipe les renouvellements. Allez, d'ici là, portez-vous bien.
0: Les ruptures de médicaments dans les pharmacies, on en a parlé avec le docteur Kerzek. Bateau sur l'eau, la rivière... Vous vous souvenez de cette chanson?
3: Ouais, bateau sur l'eau, la rivière au bord de
0: l'eau. Tout ça pour dire qu'on va naviguer sur les eaux calmes de Bourgogne. À Pontier, par exemple, embarquement immédiat, dans un instant.

0: On est appelé Sananda Maitreya, pas qu'il ait changé de nationalité ou de religion, mais depuis 2001 et sur d'autres projets a voulu marquer un petit peu la différence. Il a sorti depuis 4 nouveaux albums et il est en tournée dans toute l'Europe. Ici, on ne change pas une équipe qui gagne. Tous les jours, ici, Bourgogne nous fait découvrir d'autres bourguignons. Stéphane Conchon est avec Xavier, moniteur de voile sur le lac de Pontier. Une émission enregistrée avant que le lac soit vidé en partie pour travaux. Ce jour-là, avec des enfants de JC Surouche, on va lever l'ancre, Moussaillon.
1: Ça y est, on est à bord du bateau à moteur de Xavier. Xavier Akimov, tiens, on s'est à peine dit bonjour, je vous ai agressé tout à l'heure avec le micro. Ça va ?
2: Bonjour Stéphane.
1: Salut Xavier.
2: Ça va.
1: Vous gérez ça de main de maître. Alors, on est au lac de Pontier, sur la commune de Vendenay-Saint-Nossois. On est monté à bord de votre bateau à moteur. Et derrière vous, là, avec une petite corde, vous avez attaché tous les optimistes.
2: Oui.
1: Vous en avez combien là ?
2: J'en ai 12.
1: 12. Avec deux mômes par optimiste.
2: Voilà, c'est des CE1, CE2. Donc en fait, les embarcations sont assez spacieuses, assez grandes pour pouvoir recevoir deux enfants.
1: Et vous les tirez sur l'eau comme ça, ça fait une espèce de petite chenille.
2: Voilà, là je les prends tous en remorquage. Je les emmène sur le parcours parce qu'en fait, on a un vent à rafale. Et si je les lâche sans les tracter. Alors ils ont fait déjà. Ils commencent déjà à partir tout seuls, mais là en fait ils vont se retrouver au bout du lac et ça va être compliqué. Ils vont se retrouver sur la digue, là-bas, grande digue. Voilà.
1: Ah, c'est-à-dire qu'on n'a rien de temps avec le vent qu'il y a et avec leur petite voile, ils sont capables de traverser.
2: Oui. Parce qu'ils ne savent pas bien remonter au vent. Hein. Ils ne savent pas manœuvrer pour remonter vers le vent. Justement, on va travailler ça un petit peu ce matin.
1: Bah, ça fait que 3 jours qu'ils font de la voile en même temps, hein, c'est normal.
2: Mais ils font des très bons parcours de travers, ils font des manœuvres, des demi-tours face au vent, vent arrière. Ils sont plutôt bien dégourdis.
1: Bon, vous, ça fait plus de 30 ans que vous faites ce métier, que vous êtes moniteur de voile. Hein.
2: Oui.
1: Et ça fait un petit moment là, que vous êtes installé sur la base nautique de Pontier.
2: C'est ça.
1: Sachant que vous passez l'été à Pontier quand il fait beau, et l'hiver au soleil quand il fait pas beau.
2: Pas tout le temps, mais hein. Oui, quelquefois, oui, effectivement. Oui.
1: J'ai ouï dire que vous alliez de temps en temps naviguer du côté des Caraïbes.
2: Ça m'arrive, absolument.
1: Ça vous permet de comparer, de faire la différence entre ce qu'on a en Bourgogne et les Caraïbes. Hein. C'est comment ? C'est quel endroit le mieux pour naviguer ? Vous hésitez quand même.
2: Je vais pas être très objectif là. Ouais. Non, mais ici c'est bien pour naviguer. Hein. C'est juste qu'on a du vent qui est pas trop régulier. Comparé à d'autres régions dans le monde, notamment si on reprend les Caraïbes, le vent est beaucoup plus régulier, c'est les alizés ou d'autres systèmes, d'autres régimes de vent. Mais là ici, c'est vrai que c'est pas mal de vent du coup, soit du vent de dépression, ouais. Des vents de sud-sud-ouest, très irréguliers, ou alors quand il fait beau, on a du vent de nord-est, très bon vent, plutôt régulier. C'est quand même assez rafaleux dans toutes les conditions.
1: C'est rafaleux.
2: Oui, oui.
1: Bah, on continue de vous suivre. Ça va, les enfants ?
3: Oui,
1: ça va. De toute façon, ils sont obligés de suivre. Il n'y a pas le choix.
0: L'intégralité de notre aventure, elle était à écouter tout à l'heure entre 10h et 11h ce matin. S'en est passé des choses ce jour-là. Je vous laisserai écouter. Après le cours de voile, le cours de conduite. Conduite de la vie, de l'amour. Ici, Bourgogne, c'est le nouveau Louane que vous écoutez pour la première fois.
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0: Conduire, un nouvel extrait du sixième album de Louane. Elle va loin dans le délire, Louane, parce qu'à l'occasion de la sortie de ce single, c'est fin mars dernier, elle a offert 20 heures de conduite dans une auto-école à l'un de ses fans. Elle est forte, Louane. Ici, Bourgogne l'adore.
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0: Il est grand temps de découvrir ce que vous allez faire, voir et ressentir aujourd'hui. Voici votre horoscope de ce vendredi 15 mai, Catherine Viguier. En fait, il y a deux tendances.
4: Une de feu, puis une de terre.
5: Bélier, votre ego en première partie de journée, puis vos richesses matérielles et spirituelles.
6: Taureau, c'est votre journée, celle au cours de laquelle votre belle personne est célébrée.
7: Gémeaux, mettez-vous en retrait, reprenez des forces, vous serez bientôt en pleine lumière.
8: Cancer, agréable journée, vous faites votre place auprès des amis comme de collègues gentils.
9: Lion, journée sérieuse pour vous, mais vous n'êtes pas contre, vous progressez en société ou au travail.
10: Vierge, parfait. Au fil des heures, vous vous sentez mieux avec un voyage peut-être en vue.
11: Balance, fin de semaine satisfaisante sur le plan psychologique, mais aussi charnel et financier.
12: Scorpion, si vous rêvez de l'appeler ou de le ou de la rejoindre, eh bien lancez l'invitation.
13: Sagittaire, besoin de clarté dans votre esprit, à votre domicile, enfin un peu partout.
14: Capricorne, la lune en signe de terre vous convient parfaitement, vous passez une très belle journée.
15: Verseau, le foyer est l'objet de toute votre attention, vous allez jouer un rôle majeur au sein de celui-ci.
16: Poisson, vous partez à la découverte d'autres horizons en lisant, en voyageant.
17: Et pour nous tous, eh bien une nouveauté dans notre vie nous enchante.
0: Merci beaucoup Catherine Viguier, voilà qui est dit. Et si jamais vous avez raté votre signe, alors il n'y a pas de problème parce qu'on est là, on est à vos côtés. Et sur l'application ici, on peut réécouter l'horoscope comme ça dans les prochaines minutes. Quand vous direz à votre femme ou à votre mari, mais si ils ont dit ça à la radio pour nous aujourd'hui, c'est ça, il faut que tu me fasses un café, il faut que tu me l'emmènes. Elle n'a pas dit ça Catherine en vrai. Mais c'est pas grave, vous pouvez quand même réécouter l'horoscope. Et en ce vendredi, on vous laisse. Souhaite bonne cette journée.
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0: Le lieu rêvé pour tous les fans de circuit court. À Dijon, un magasin de producteurs locaux avec des centaines de références. On va visiter tout ça tout à l'heure à 6h40. En attendant, c'est l'info d'ici en Bourgogne. Anne-Laure Labalette, c'est le Final Four de hand féminin qui se prépare à Dijon.
18: Tout ce week-end, le Palais des Sports va vibrer pour cette compétition qui est en quelque sorte la petite coupe d'Europe du hand féminin. La JD à Dijon va tenter d'aller le plus haut possible, voire même de remporter le titre. On voit comment ça se prépare justement chez nos Dijonnaises. Ça sera juste après le point sur l'actualité en français dans le monde. C'est le 90 secondes et c'est avec vous, Valentine Letès.
19: Des ados victimes du trafic de drogue à Nantes. Un jeune de 15 ans a été tué hier soir dans une fusillade. Deux autres de 13 et 14 ans sont blessés. Tout le quartier de Port-Boyer est sous le choc.
20: Je suis émue parce que j'ai entendu cette maman crier comme on avait tué son bébé. Elle n'a pas arrêté de hurler. Ça ne peut pas mourir un enfant à 14 ans. Ça ne peut pas mourir en fait.
19: Le ministre de l'Intérieur est attendu à Nantes ce matin. Deux nouvelles plaintes déposées contre Patrick Bruel. Ces femmes l'accusent d'une tentative de viol et d'une agression sexuelle. C'est la seconde fois qu'elle porte plainte après le classement sans suite des premières, faute de preuves suffisantes. Piégé par un chasseur de pédocriminels, un ancien professeur de sport est placé en détention provisoire en Haute-Saône pour proposition sexuelle faite à un mineur, en l'occurrence à un internaute déguisé en jeune fille de 14 ans grâce à l'intelligence artificielle. Le calendrier sera-t-il tenu ? Les négociations pour le rachat de SFR sont censées se terminer aujourd'hui, mais Bouygues, Orange et Free risquent de repousser la date butoir soir et de prolonger l'inquiétude des 2000 salariés de l'opérateur. Toute la filière du chanvre bouleversée par l'interdiction de vendre des produits alimentaires à base de CBD, tisane, huile et autres bonbons à base de cannabidiol. La mesure entre en vigueur ce vendredi après plusieurs centaines de cas d'intoxication. On connaît désormais la liste des Bleus sélectionnés pour la Coupe du Monde en Amérique. Ils sont 26 et surprise, Robin Risser, Maxence Lacroix et Jean-Philippe Mateta sont du voyage. La liste complète de Didier Deschamps sur ici.fr.
18: Et l'actualité chez nous en Bourgogne, vous l'entendez, ce sont les derniers réglages pour nos handballeuses de la JDA Dijon, parce que dès demain, elles participent au Final Four, la petite coupe d'Europe. Nos Dijonnaises affrontent les Hongroises d'Estergom demain en demi-finale. Ça se passe au Palais des Sports de Dijon tout ce week-end et c'est inédit en Bourgogne. Alors forcément, ça fait très plaisir à Christophe Maréchal, le directeur sportif de la JDA. Il est au micro d'Olivier Estran.
2: Ouais, c'est déjà une certaine fierté, première chose. Sur le plan sportif, se qualifier une deuxième fois au Final Four, c'est quand même très rare. Donc bravo au staff, aux joueuses d'avoir réussi cet exploit. Par contre, jouer dans les bureaux, c'est une ruche depuis une quinzaine de jours. Ça bouillonne, ça s'engueule, ça grogne, ça bosse quoi, pour faire cet événement. Donc on espère que ce sera une belle réussite et que la meilleure des récompenses, c'est qu'on soit champion, parce que ça récompensera les joueuses, mais ça récompensera également tout le club.
21: Sur le plan sportif, jouer cette demi-finale, et on l'espère bien la finale à domicile, ça fait une différence?
2: Oui, c'est certain, ça nous met un petit coup de pression en plus, mais par rapport aux joueuses, elles jouent devant les potes, devant la famille, et je crois que c'est un supplément d'âme qui est important, ça, qui est capital. L'an dernier, il y avait un peu moins de tribunes, mais c'était un peu éparse, alors que là, il y a 300, 400 personnes qui sont que de la famille, pratiquement, des joueuses ou du staff. Donc ouais, je crois que ça, c'est pour la motivation, c'est un petit plus que l'adversaire n'aura pas.
21: Un titre européen, ça serait vraiment quelque chose de dingue pour Dijon, ça serait quelque chose qui marque une carrière, qui marque un club?
2: Ah ben moi je peux vous le dire, parce que je suis champion d'Europe en 2003 avec le club de Besançon, donc ça marque forcément une carrière. En plus, être en finale, c'est très rare. Quand tu y es une ou deux fois dans ta carrière, en tant que joueuse ou en tant qu'entraîneur, donc quand tu y es une fois, t'as intérêt à la gagner, oui.
21: L'an dernier, les filles sont allées en demi-finale, rappellent une médaille de bronze. Cette expérience, elle va leur servir?
2: Également, c'est certain. Et le fait d'avoir en plus un groupe qui a été modifié, mais pas beaucoup. Donc on a, je crois, 80% des joueuses qui ont vécu l'an dernier. Donc il y a les petites erreurs qu'elles vont pas faire dans la préparation, certainement. La pression sera moins élevée. Ce qui nous fait progresser, c'est les matchs de ce niveau-là. Et l'an dernier, le fait d'avoir fait deux matchs en deux jours, de très haut niveau, ça nous servira forcément ce week-end.
21: Le titre européen, c'est encore un rêve ou vraiment on peut le toucher du doigt, on peut vraiment être confiant?
2: Non, c'est pas un rêve. Je crois que là, on est à 48 heures du premier match. Non, le rêve, c'était peut-être en début de saison, en disant on va essayer à nouveau d'être au Final Four. Non, non, on est dans le concret là.
21: Il reste encore quelques places disponibles dans les tribunes. Qu'est-ce que vous dites à ceux et celles qui hésitent encore un petit peu à venir?
2: Ils n'ont pas hésité, il faut venir. Pourquoi c'est pas encore plein? On a rapidement fait les 2000 premières personnes et c'est souvent les 1000 dernières qui sont un petit peu plus compliquées. Non, je suis convaincu que là, sous 48 heures, en plus, ça sera un petit peu de pluie, donc ça, c'est parfait pour nous.
18: Christophe Maréchal, le directeur sportif de la JDA Hand, et on le rappelle, la demi-finale pour nos Dijonnaises, c'est demain à 18h face aux Hongroises, et la finale du Final Four, c'est ce dimanche à 18h. À suivre dans l'info d'ici à 7h, l'autre événement sportif de cette fin de semaine, c'est bien sûr ce soir pour le DFCO en foot. Grande fête à Gaston Gérard pour célébrer la montée en Ligue 2 la saison prochaine et le titre de champion de national. C'est aussi le dernier match de la saison face à Orléans. Et puis le Maquis, la guinguette au bord du canal de Bourgogne à Plomblère-Yalé et Dijon rouvre ses portes ce soir pour la saison estivale. On vous emmène faire un tour dans cette ancienne maison éclusière. Un mélange d'éclaircies et de gros nuages ce matin pour votre réveil. Voilà le menu.
0: Avec même un peu de brouillard dans le nord Côte d'Or en ce moment. Pour aujourd'hui, globalement, c'est nuageux. Il y a des averses et il y a aussi quelques timides éclaircies. Avant les orages, ça ce sera pour la fin de journée. On a le temps de les voir arriver. À Liernais, on attend 9 degrés. À Montbard, il fera 11. À Dijon et Autun, 13. 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
18: Pas de souci à vous signaler en ce qui concerne.

0: c'est du classique. On aime Michel Berger ici Bourgogne. Comme vous, on se réveille en musique.
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0: 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De l'assiette à la terre, c'est le rendez-vous des produits locaux. Clément Lebas pour retrouver tous les produits de la ferme de Bréa à Dijon et d'une quarantaine de producteurs locaux. C'est avec Marine, co-gérante du magasin, que ça se passe.
3: Marine, du coup, on se retrouve au magasin là. Alors, il y a deux parties dans le magasin ici à la ferme de Bray. Vous pouvez nous raconter les deux particularités ?
4: Oui, il y a vraiment la première partie qu'on a voulu garder, hein, même avec ce nouveau bâtiment. C'est le point de vente où moi, je suis là et j'accueille les clients. Je suis à la caisse, comme on dit. Mais tout a été refait et les clients qui sont là depuis le début, depuis 5 ans, avait vraiment à cœur qu'on garde cette partie, et nous aussi, parce que la base de pourquoi on a fait cela, c'est de pouvoir discuter avec nos clients et de leur expliquer d'où viennent les produits. Après, il y a vraiment la nouvelle partie qui est les casiers.

0: distributeurs automatiques que les gens peuvent retrouver tous les jours, 7 jours sur 7, de 6h30 à 22h, où là, ils peuvent, dans un premier temps, venir regarder les écrans, voir un petit peu tout ce qu'ils peuvent trouver en temps réel dans les casiers. Donc, ils viennent, ils font leurs courses comme s'ils venaient à une caisse automatique, en gros. Et on a le petit truc en plus qui fait que les clients qui connaissent vraiment la boutique savent qu'ils peuvent réserver des produits, pardon. Je sais pas moi, ils ont un barbecue, ils veulent 10 paquets de chipolata, on peut leur mettre dans un casier, ils ont une réservation, ils viennent quand ils veulent récupérer leur commande.
1: Ça fait comme les colis en fait, donc il y a cette possibilité là, et donc l'autre possibilité c'est de venir, et ça c'est vachement impressionnant. On arrive dans la ferme de Bray, on arrive dans le magasin, et là on voit tous les différents produits. Il y a un côté réfrigéré bien sûr, et l'autre côté où c'est plus sec du coup, et on choisit le produit que l'on veut, soit avec nos yeux, soit en fait vous avez tout ce qu'il faut, il y a une tablette, comme une tablette.
0: C'est ça, c'est très intuitif, on a vraiment, c'est comme un gros iPad. Et on peut faire ses courses via cet iPad. Et on y retrouve quasiment tous les produits qu'on a dans le magasin, avec un petit peu moins de variété forcément, puisqu'on est limité dans le nombre de produits qu'on insère dans les casiers.
1: Et le magasin physique, lui, reste ouvert tout le temps avec vous donc, qui attend les clients, Marine. C'est du vendredi au samedi, c'est ça?
0: C'est le vendredi soir, oui, de 16h30 à 18h, et le samedi matin de 9h30 à midi.
1: Les meilleurs produits, ils sont ici.
2: 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Tiens, c'est cadeau, c'est pour toi. Mon chat m'apporte des proies. Le veto d'Issy Borgen traduit son geste dans 30 secondes. Une souris dans le salon, super.
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2: C'est un réveil que l'on préférerait tous éviter. Vous posez le pied par terre et là, oh surprise, une souris à moitié dévorée trône fièrement sur le tapis du salon. Et à côté, votre chat vous regarde avec insistance en poussant un petit miaulement de triomphe. Le docteur Pierre Fabin aujourd'hui décrypte avec nous cette petite livraison très spéciale.
7: Alors c'est une attention très touchante, mais on va tordre le cou à cette idée très humaine du cadeau de remerciement. Pour comprendre ce geste, il faut observer comment les félins fonctionnent à l'état sauvage. Dans la nature, une mère chatte ramène des proies à ses chatons pour deux raisons. Les nourrir et leur apprendre à chasser. Si votre chat vous ramène une souris au pied du lit, ce n'est pas pour vous remercier, c'est parce qu'il vous considère comme un membre de sa famille, mais un membre totalement incompétent en matière de survie. En résumé, il prend soin de vous parce qu'il a bien remarqué que vous étiez bien incapable d'attraper un oiseau vous-même.
2: Oui, c'est pas faux, il a raison en même temps. Bon, et souvent aussi, la souris n'est pas complètement morte. Pourquoi il ne finit pas le travail dehors ?
7: Alors, c'est là que le cours de chasse passe au niveau supérieur. La mère chatte fait exactement la même chose avec ses petits. Elle commence par ramener des proies mortes, puis quand ils grandissent, elle ramène des proies blessées ou vivantes pour qu'ils s'entraînent. C'est littéralement une invitation à la pratique. Il vous dit « Allez, à ton tour, montre-moi ce que tu sais faire ». Il y a aussi une autre explication plus pragmatique. Votre maison est le cœur de son territoire, la zone la plus sécurisée. Il ramène sa prise à l'abri des autres prédateurs pour la consommer au calme. Mais une fois à l'intérieur, il préfère finalement aller manger ses croquettes qui l'attendent et il abandonne sa proie sur votre paillasson.
2: Et comment on doit réagir nous alors ? Est-ce qu'il faut qu'on le gronde pour l'empêcher qu'il recommence ?
7: Et surtout pas, il ne faut jamais gronder un chat qui ramène une proie. Chasser est à son instinct le plus profond. Le punir pour cet acte, c'est le punir d'être un chat. Il ne comprendrait pas votre colère et ça va générer un stress immense. La meilleure réaction, même si c'est difficile, c'est de l'ignorer poliment. Attendez simplement qu'il tourne le dos pour faire disparaître le cadavre discrètement. Si vous voulez limiter le massacre de la petite faune locale, la meilleure astuce, c'est d'épuiser son instinct de prédation. Jouez avec lui tous les jours avec une canne à pêche. Un chat fatigué est un chat qui chassera beaucoup moins.
2: Et voilà pourquoi il y a des souris qui se remontent là et qui se baladent toutes seules dans la maison. Quand même beaucoup plus efficace que les petites souris qu'il va vous chercher dans le jardin. On salue tous les chats qui nous écoutent. Il y en a beaucoup aussi. Et on se réveille à 7h moins le quart avec votre musique ici Bourgogne. Je suis...

0: À Paray-le-Monial, comme partout en Bourgogne. Ici, on écoute Étienne Dao. Petite bruine prévue demain à Paray-le-Monial, ça n'empêchera pas la brocante de l'USC Paris-Foot. Les héros de la semaine. En clair, c'est eux les héros, les joueurs du DFCO, évidemment, qui ce soir vont affronter Orléans. Ça va être la grande fête. Pourquoi c'est la grande fête? Parce que, évidemment, on monte. Ça y est, on retourne en Ligue 2. Thomas Vichard, bonjour.
1: Bonjour Cyril, bonjour à tous.
0: Le journaliste sportif d'ici Bourgogne qui sera à vos côtés. Alors, pour le match tout à l'heure à 19h30, évidemment,
1: pour l'intégralité.
0: Intégralité, en direct, en live.
1: Si je peux me permettre, on sera en plus avec un joueur du DFCO en consultant. Paul Bellon, qui est blessé actuellement, sera à mes côtés pour commenter le match.
0: Nous, en fait, on profite des blessures des joueurs.
1: Voilà, ça va être très... il est super sympa et super analyse, évidemment, ouais. Bien sûr.
0: Voilà. Et le petit bonus, parce que évidemment, pour fêter la montée en Ligue 2, émission spéciale, un avant-match XXL à partir de 17h, en fait.
1: Oui, de 17h à 19h, on va vous proposer des interviews tout au long de l'après-midi, de cette fin d'après-midi, avec des acteurs du DFCO, ceux qu'on entend moins, Cyril, par exemple, je pense au préparateur physique qui va nous parler un petit peu de comment il a vécu cette saison parce qu'il était là, lui, il y a 10 ans lors de la montée en Ligue 1, par exemple. Je pense au speaker qu'on va entendre aussi. Voilà, c'est des acteurs de l'ombre, on va dire, qui vont nous raconter aussi leur montée du DFCO en Ligue 2 cette saison. Donc ça va être un peu panaché tout au long de l'après-midi de 17h à 19h.
0: Et puis la bonne nouvelle, c'est que nous
1: sera à Gaston Gérard.
0: Voilà, c'est ça. C'est qu'on est en direct de Gaston Gérard, quand même. Oui. C'est un peu le lieu, quoi. Oui. Et l'autre bonne nouvelle, c'est que nous aussi, on peut directement intervenir et laisser des messages, pourquoi pas aux joueurs.
1: Oui, c'est ça. Ici, Bourgogne propose à vous, les auditeurs, de laisser un message, effectivement, aux joueurs. Si vous avez suivi cette saison, évidemment, vous avez certainement des choses à leur dire ou à leur demander. Donc, pour ça, c'est très simple. Vous allez sur votre application WhatsApp et vous enregistrez le numéro d'ici Bourgogne. C'est le 03 80 42 15 15. Je répète, 03 80 42 15 15. Et vous laissez votre message, donc que ce soit écrit ou vocal. Vous nous dites à qui vous voulez l'adresser et nous, on le diffusera tout à l'heure.
0: Allez, on fait ça. C'était un Focus Foot pour aujourd'hui, évidemment, avec Welcome Magazine. À tout à l'heure, 17h. Émission spéciale sur votre radio locale, ici Bourgogne. En attendant, vous êtes sous la couette. Votre oreiller bien chaud est là, il est bien confortable, vous n'avez pas du tout envie de bouger. La pluie tombe dehors, vous voyez un petit peu sur les fenêtres, là, ça dégouline comme ça. Ça donne envie de rester comme ça. Restez comme ça, restez tranquille et continuez d'écouter votre radio locale ici Bourgogne, celle qui vous met dans la bonne ambiance du week-end.

0: Du bon son rock dès le matin, c'est la musique d'Issy Bourgogne. Elle sera là toute la journée, la musique, pour vous accompagner en ce vendredi. Vous êtes peut-être en congé, alors vous en profitez. À Cannes, en ce moment, c'est le Festival de Cannes, événement qui ne fait pas que des heureux. Il y en a même un que ça énerve sérieusement. Votre pause humour avant l'actu locale de 7h. À tout de suite.
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0: Plein feu sur le Festival de Cannes aujourd'hui dans l'humour en tube. Votre rendez-vous avec les humoristes d'ici Bourgogne. Fred Ballard a croisé sur la croisette un monstre sacré et très regretté du cinéma français, pas hyper fan des mondanités.
3: Profite le festival, profite Cannes, monte les marches.
4: Non, j'aime pas les marches. Il y a que des cons qui montent les marches.
5: Ah oui, son enthousiasme débordant et son humeur joyeuse nous manquent cruellement. Mais heureusement pour nous, les guignols ont immortalisé Jean-Pierre Bacri et son franc-parler. Jamais avare de compliments, Jean-Pierre.
4: Hier, ce putain d'escalier, on n'a vu que Laetitia Casta. J'ai rien contre, mais elle n'est pas actrice. Elle fait la pub de crème à la con pour s'enlever les comédons du pif ou des savons intimes pour se nettoyer la faune.
5: Mais comme quoi, on peut commencer par des pubs peu glorieuses et finir actrice. Hein. Le monde du cinéma est magique et le Festival de Cannes attire parfois des critiques très marrantes.
6: J'y suis allé pour observer un peu ce qui se passe et vraiment un maximum d'opulence. Mais on n'imagine pas à quel point il y a des petits jets qui survolent Cannes, qui atterrissent à Nice. Ensuite, ils viennent en hélicoptère, ils logent dans des palaces en front de mer pour présenter des films sociaux, souvent. Mais en fait, quand ils pensent, c'est un peu des riches qui vont au cinéma pour voir d'autres riches en train de jouer des pauvres. Puis dire à l'un d'entre eux, bravo, t'as très bien fait le pauvre cette année, tu mériterais d'être encore plus riche. En fait.
5: Voilà, bah quand on rate la montée des marches et qu'on n'est pas invité aux projections du jour, on peut compter sur Paco Pérez pour nous résumer le Festival de Cannes en trois vannes. On lui décerne la palme d'or du LOL. Oh bah oui, à l'unanimité.
0: Évidemment, Fred Ballard, l'humour en tube, c'est tous les jours, juste avant l'actu locale de 7h, histoire de se réveiller avec le sourire. Et ça, ça fait du bien, je peux vous le dire. Tiens, puisqu'on parle de réveil, vous êtes en Côte d'Or, en Saône-et-Loire, dans votre ville, dans votre village. Vous prenez votre café, votre thé, votre café, faites ce que vous voulez, hein, vraiment. Mais il faut vous dire dans votre tête que quelque part en France, il y a aussi cette chanteuse qui se réveille et qui se dit, tiens, demain, je vais à Dijon, j'avais oublié.

0: Ouais, alors c'est un peu réducteur de parler de Vanessa Paradis juste avec cette chanson de Joe le Taxi. C'est quand même sa première, son premier gros succès qui l'a fait connaître. C'était en 87, figurez-vous. Vanessa Paradis est en concert demain soir au Zénith de Dijon et donc ce matin chez elle en buvant son petit café, en touillant comme ça. Demain je vais à Dijon. Est-ce que je vais aller me chercher de la moutarde? Ok, alors regarde son mari, c'est qui son mari, on le connaît ou pas? Je crois qu'il est connu, non? On n'est pas très people, nous, hein, donc ouais, mais il est connu apparemment. Et, hey, oh! On a encore de la moutarde là? Ouais, hey, j'irai chercher de la moutarde en grain.
1: Dijon.
0: À Dijon. Je vais en profiter, voilà quoi. Vanessa Paradis, tout ça pour vous dire que tout à l'heure, à 7h10, je vous offre les toutes dernières places du concert de Vanessa Paradis au Zénith de Dijon demain soir. Soyez au rendez-vous pour aller chanter avec elle, évidemment, ses grands succès, mais aussi les nouveaux tubes qu'on écoute sur votre radio locale, ici Bourgogne.
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0: C'est Samuel Benchetrit, hein, le
1: son amoureux. Bah,
0: il lui a dit, il n'y a pas de moutarde. Bon réveil avec nous, bienvenue, c'est vendredi, les 7h. L'actu locale avec vous, Anne-Laure Labalède, ce soir, c'est la fête au stade Gaston Gérard à Dijon.
1: C'est le dernier match de la saison de National pour le DFCO, la 34e journée, nos Rouges affrontent Orléans. Mais au-delà de ça, car il n'y a pas d'enjeu sportif dans cette rencontre, c'est aussi et surtout la fête pour célébrer la montée en Ligue 2 la saison prochaine et pour fêter le titre de champion de National. Ce soir, et c'est le petit pincement, ça sera aussi le dernier match du DFCO pour le gardien Lenny Montfort, très touché d'annoncer son départ.
3: Je suis en fin de contrat et on est au 14 mai je crois et je n'ai eu aucune discussion officiellement avec le club, donc je suis un joueur libre et voilà, donc je suis ouvert à tout et j'ai envie de bien finir avec le club. J'aime le club sincèrement, je me suis toujours dit que j'avais envie de grandir avec ce club. Quand on est joueur de foot souvent, et c'était le cas pour moi quand j'étais en jeune, c'est un sport collectif qui est en réalité un sport individuel et moi j'étais toujours focus que sur moi. Grosso modo, je m'en foutais un peu de mes équipes dans le sens où mon objectif c'était de réussir. Et en arrivant ici, j'ai découvert qu'en réalité le collectif c'est hyper important, l'esprit club, et qu'on peut grandir individuellement, mais en fait il n'y a rien de plus beau que de le faire à travers le collectif et de jouer pour un club et ensuite se dire que ça peut te servir à toi individuellement derrière. Je pourrais partir, le sentiment du devoir accompli, et ça, je trouve que c'est une chose magnifique.
1: Lenny Montfort, le gardien du DFCO. En revanche, Quentin Bernard, lui, le défenseur central, devrait prolonger d'un an au DFCO avant de prendre sa retraite. Le club a visiblement réussi à le convaincre. On revient sur tout ça dans trois quarts d'heure avec notre invité Pierre-Henri Deballon, le président du DFCO. Il sera avec nous en studio pour faire le bilan de cette saison pour nos Dijonais, pour parler d'avenir en Ligue 2 aussi, évidemment. Et puis, ne manquez pas ce soir, hein, la grande fête au stade Gaston Gérard, bien sûr. Votre radio Ici Bourgogne vous fait vivre l'événement en direct avec une soirée spéciale. À partir de 17h, nous serons donc au stade avec nos reporters, au plus proche des supporters, du staff, des joueurs et des élus venus assister à la rencontre. 19h05, c'est l'avant-match comme d'habitude. 19h30, le coup d'envoi de ce DFCO Orléans. Dernier match de la saison, donc à suivre sur Ici Bourgogne avec Thomas Vichard au commentaire. Thomas Vichard qui sera d'ailleurs accompagné d'un consultant de luxe ce soir, puisqu'il s'agit du joueur dijonnais Paul Bellon.
0: L'autre événement sportif du week-end, c'est le Final Four de handball féminin.
1: Le Palais des Sports de Dijon va bouillonner à partir de demain pour cette petite Coupe d'Europe. Quatre équipes, dont la JDA Hand, vont donc s'affronter jusqu'à dimanche. C'est la deuxième année de suite que nos Dijonnaises disputent un Final Four. Et l'an dernier, elles avaient terminé troisième avec une médaille de bronze. Cette année, elles espèrent donc aller bien plus haut jusqu'en finale ce dimanche. Lilou Pinta, la pivot de l'équipe dijonnaise, a déjà l'impression de marcher un petit peu sur la lune.
4: Ah bah c'est sûr que c'est déjà un événement jouer un Final Four, je pense qu'il n'arrive pas toutes les années dans sa vie. En plus, le jouer à domicile, c'est unique et je suis hyper heureuse de pouvoir vivre ça ma dernière année à Dijon. On ne se rend pas compte de l'ampleur, je pense qu'on s'en rendra plus compte lors du coup d'envoi et de l'échauffement. Je pense que voir le palais plein avec nos familles, les supporters aussi adverses, je pense qu'on ne se rend encore pas compte. On connaît la salle, on connaît le public, donc il y a de la pression et il y a des attentes forcément lors de cet événement. Mais faut le voir comme une pression positive. Bah pour le moment, ça va encore. Je pense que ça montera au fur et à mesure, hein. C'est certain. Mais faut avant tout jouer naturel, relâcher comme on sait le faire d'habitude et éviter cette pression, plutôt la mettre de côté malgré l'événement qui fait que c'est forcément impressionnant.
1: La pivot de la JDA Hand, Lilou Pinta. Et on rappelle que la demi-finale de la JDA dans ce Final Four, c'est demain à 18h face aux Hongroises d'Estergom. La finale dimanche à 18h. Le Palais des Sports qui est quasiment plein pour ce week-end, mais il reste encore des places en vente sur le site du club de la JDA. Donc, un week-end prolongé sous la grisaille, ça on l'a tous remarqué. La Côte d'Or et la Saône-et-Loire sont d'ailleurs placées jusqu'à ce soir en vigilance jaune aux orages. Des orages très localisés, mais parfois violents, avec du vent et de la grêle. Soyez donc très prudents sur la route. Point complet sur la météo à la fin de ce journal.
0: Quand on habite à la campagne et qu'on a besoin des secours, on peut parfois attendre longtemps.
1: Oui, c'est le constat de nombreux maires ruraux de Côte d'Or. Dernier événement en date, fin avril, un incendie à Grancey-sur-Ours, au nord du département. L'alerte est donnée à 7 km de là, dans la caserne des Soies, dans l'Aube. Le problème, c'est que dans cette caserne, il n'y a que des pompiers volontaires et qu'aucun n'était disponible, car il travaille en dehors de cette passion. Il a donc fallu renvoyer l'appel d'urgence dans une caserne avec des pompiers professionnels. Et comme il n'y en a que 3 en Côte d'Or, eh bien ça a mis du temps, près de 45 minutes pour voir arriver les secours à Grancey. Ça manque de pompiers professionnels, ça c'est une situation très compliquée, reconnaît Gaëtan Raymond. C'est le président du SPP21, le syndicat majoritaire des sapeurs-pompiers professionnels en Côte d'Or. Aujourd'hui, pour 1800 volontaires, il y a seulement 300 professionnels.
5: Il y a quelque chose qui est évident, et ça fait des mois, des années, et ça, il faut qu'il y ait une prise de conscience nationale là-dessus, des élus, de nos politiques, etc. C'est que la journée, il y a une réalité de terrain où la disponibilité, elle n'est pas là. Et ça, c'est dû aux contraintes professionnelles, c'est dû au maillage territorial, etc. On augmenterait d'un tout petit peu certains financements, on arriverait à trouver des solutions. Et j'en veux pas l'administration, j'en veux pas la direction. Ils essaient de trouver des solutions, mais avec les budgets qu'ils ont. Et en fait, là, il faut qu'on aille chercher plus loin avec les financeurs qui nous ouvrent en fait des vannes pour professionnaliser et à tous les administrés donner un secours de qualité.
1: Voilà, et on rappelle qu'en Côte d'Or, il y a 46 centres d'intervention, mais que seuls ceux de Dijon, Pouilly-en-Auxois et Beaune accueillent des pompiers professionnels.
0: La guinguette au maquis à Plombières-les-Dijon rouvre ses portes aujourd'hui.
1: Pour la 5e saison consécutive, elle vous accueille tout l'été dans une ancienne maison éclusière au bord du canal de Bourgogne, pas loin du lac Kyr. Au maquis, on peut se détendre, boire, manger, passer en bon moment avec des concerts également. C'est l'association Zutik qui s'occupe de la programmation, dont fait partie Salomé Joanneau.
6: On est passionné par les musiques du monde, ce qui se passe en fait sur notre planète, dans tous les continents, et comment ces influences nourrissent les artistes. Donc en fait, on écoute énormément de musique, on va beaucoup à des concerts, des festivals, donc on découvre des artistes, et parfois quand on découvre des artistes et qu'on en invite, on aime les suivre. C'est pour ça que des fois il y a des musiciens, des musiciennes qui peut-être sont venus sur le Tribu Festival qu'on organise et qui plus tard vont revenir sur le maquis avec un autre projet. On fait aussi des cartes blanches, donc là on invite des collectifs artistiques plutôt de Dijon. C'est souvent des collectifs qui n'ont pas forcément de lieu, dont on aime vraiment l'identité musicale et les propositions, et on les invite à programmer leurs artistes au sein du maquis.
1: Des propos recueillis par Barbara Toscano. 135 000 euros, ça c'est le prix auquel a été adjugée une bouteille de Bourgogne, la Romanée, la petite sœur de la Romanée Conti, le vin le plus cher du monde. C'était hier dans une vente aux enchères en Suisse, organisée par une maison spécialisée dans les vins, et notamment les Bourgognes. La bouteille en question date de 1865. Le reste de cette histoire, on vous la raconte dès maintenant sur ici.fr.
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1: En fonction de l'endroit où vous êtes ce matin, eh bien le ciel est très différent.
0: Alors par exemple, dans le nord Côte d'Or, il y a du brouillard. Il va se dissiper, hein, rassurez-vous. Dans le sud Côte d'Or et sur le nord de la Saône-et-Loire, on est plutôt sur un régime d'éclaircie. Les nuages sont là toute la journée. Ça veut dire que ce qu'on a en ce moment, c'est pas figé. Ça va pas être ça la météo du jour. On a globalement des averses avec encore quelques éclaircies par endroit et des coups de tonnerre qui peuvent tomber notamment ce soir sur les deux départements de Côte d'Or et de Saône-et-Loire. À Liernais, on va jusqu'à 9 degrés. À Montbard, il fera 11. À Dijon et à Autun, on attend 13. Demain encore un petit peu de pluie et puis dimanche le soleil fait son retour en fin de journée.
1: Et sur nos routes, ça se passe bien à l'heure actuelle.
0: Le trafic est fluide, calme, pas de perturbations prévues aujourd'hui. On reste attentif et s'il y a un accident, des bouchons, 03 80 42 15 15. 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
0: C'est une journée tranquille. Oui, on est peinard, voilà. Avec la météo, on a plutôt envie de rester à la maison. C'est un vendredi calme, mais avec la musique d'ici Bourgogne, celle qu'on adore.

0: C'est du collector. On est d'accord, cette chanson d'Indochine, c'est juste voilà, collector quoi. Ils ont sorti un nouvel album, ça s'appelle Babel Babel, et d'ailleurs le dernier extrait, Les Nouveaux Soleils, est dispo sur toutes les plateformes.
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0: Les toutes dernières, Vanessa Paradis est en concert demain soir au Zénith de Dijon. Les dernières places, je vous les offre maintenant. Tous les jours, hein, qu'on peut voir une star comme Vanessa Paradis à Dijon. Elle vient pas souvent. Vanessa Paradis, c'est des dizaines de tubes. Elle a rythmé pas mal d'événements.

0: soir, vous voulez y aller? Eh ben c'est parfait, vous nous passez un coup de fil. On joue ensemble et c'est gagné. 03 80 42 15 15 pour tenter votre chance. Ne passez pas à côté, on va jouer. Nos ados vont apprendre les bases de l'économie dès la quatrième. Une nouveauté qui fait réagir l'un de nos journalistes. Son exposé dans 30 secondes.
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0: Argent. Argent. Oui, on parle de sous ce matin, de finances, d'économie avec vous, Gérald Deroux, dans Mon œil, c'est votre regard sur l'actualité. Économie, oui, mais pour les adolescents.
4: Oui, parce que c'est décidé, au collège, à la rentrée prochaine, l'éducation économique, budgétaire et financière sera généralisée à toutes les classes de quatrième. L'idée est d'apprendre aux ados quelques notions de base d'économie. Quelques heures dans l'année y seront consacrées. Alors on se rassure, ce sera du concret, comme gérer son budget au moment où les ados reçoivent leur argent de poche, apprendre les différentes manières de payer alors que les moyens de paiement se multiplient, comment fonctionne une banque, comment fonctionne l'épargne, le crédit. Le programme prévoit aussi d'ajouter quelques notions d'économie générale. Il y a quelques mois, un sondage révélait que 40% des 18-24 ans avaient déjà consulté une intelligence artificielle pour des conseils financiers. Plus simplement, en décortiquant sa première fiche de paye, en remplissant sa première déclaration d'impôt, combien de jeunes adultes se sont dit un jour « ça, j'aurais bien aimé qu'on m'en parle pendant mes études ». Car au collège, on nous fait découvrir les mitochondries, on nous apprend le théorème de Pythagore, c'est très bien, mais on ne s'en sert pas forcément beaucoup dans la vie de tous les jours. Alors que la notion de taux d'intérêt, par exemple, ça peut être très utile quand on emprunte de l'argent ou qu'on en prête. Dans certaines familles, très vite, les enfants sont mis au courant par leurs parents. Ils vont jongler très jeunes avec les notions d'argent, de finance, et ça va leur servir toute leur vie. Dans d'autres familles, en revanche, ce sera moins le cas. C'est pour ça que cet enseignement économique en quatrième peut aider à démocratiser toutes ces notions très utiles, ne serait-ce que pour échapper aux arnaques financières qui pullulent sur les réseaux sociaux ou simplement sur le net en général.
0: Bon, voilà qui va parler donc aux parents, grands-parents de collégiens. L'économie arrive au collège à la rentrée. Merci beaucoup Gérald Deroux. Ce soir, c'est la grande fête. On va fêter les champions du DFCO, champions de national. Et on commence dès ce matin sur votre radio locale. On y va.

0: Est-ce qu'on entendra cette chanson ce soir à Gaston Gérard? Ou franchement, il y a 90% de chances que oui. Hein. On posera la question tout à l'heure à 17h à Anthony Bonocor, qui est le speaker du DFCO, speaker du stade Gaston Gérard. Il sera avec nous, émission spéciale à partir de 17h sur votre radio locale ici Bourgogne, pour fêter la montée en Ligue 2 du DFCO, pour fêter les champions, bien sûr. Hein. Et puis, bon, on suivra le match. Bon, ça me paraît un peu accessoire, ce match contre Orléans ce soir.
1: Oui, oui, c'est vrai. En plus, il n'y a pas d'enjeu, mais oui, c'est vrai que c'est...
0: Mais ce sera quand même à vivre en direct, évidemment, sur votre radio locale ici Bourgogne. Et avec vous, le WhatsApp vous attend, vos messages, vos vocaux, vous avez envie de dire des trucs aux joueurs, au staff du DFCO, n'hésitez pas, on vous attend là, maintenant, 03 80 42 15 15. Avant ça, on joue avec Sophie qui est à Dijon. Bonjour ma chère Sophie.
2: Oui, bonjour, ici Bourgogne.
0: Vous allez peut-être repartir avec vos places pour le concert de Vanessa Paradis. C'est demain au Zénith de Dijon. Et on va jouer, ensemble, Sophie. J'en perds ma voix. Vous allez bien, vous, d'abord? Attendez, on va faire un truc. Ça va?
2: Ça va très bien.
0: Oui, qu'est-ce que vous faites de beau de votre week-end, Sophie?
2: Eh bien, je vais aller certainement au réseau Fêtard ce soir.
0: Oui.
2: Et puis, voir Vanessa Paradis demain soir.
0: Oui, je vous le souhaite. Vous le souhaite, c'est pas fait encore. Hein. Vous allez jouer, comme tous les jours, avec vos chansons préférées. On va prendre une année de référence. On va s'y balader. On est, figurez-vous, Sophie, ensemble en 1986. Il se trouve qu'à la radio, cette année-là, on écoutait Julie Pietri. Vous voyez, hein, 1986, c'est bon, Sophie?
2: Oui, je me rappelle.
0: Ok, on y est en 1986. Je vous demande si on est avant ou après Joe le Taxi de Vanessa Paradis. J'ai donné la réponse tout à l'heure.
1: Oui.
2: Ah.
0: Sauf que moi, j'étais en train de me brosser les dents. Et j'ai rien entendu. Donc, 1986.
2: Avant.
0: Vous diriez que Julie Pietri, Ève, lève-toi, c'est avant Joe le Taxi.
2: Oui.
0: Sophie.
2: Oui.
0: Il y a des places pour Vanessa Paradis à gagner. Ce sont les dernières.
2: Oui.
0: Après, il n'y a plus de place. Ça ne veut pas dire que vous serez tout en haut, là, au Zénith. Hein. Ça veut dire que vous serez bien placé quand même. Hein. Julie Pietri. Attendez. Vous n'emballez pas.
1: Il fait durer le suspense.
0: Non, mais parce que
1: là,
0: c'est important, parce que vous allez voir que l'écart est vraiment très minime entre ces deux dates. Il y a un an de différence, Sophie, entre Julie Pietri, Ève, lève-toi, en 86, et la chanson de Vanessa Paradis, Joe le Taxi.
2: Oh.
0: Et c'était en 1987, c'est gagné.
2: Oui. Voilà, là j'ai eu chaud. Hein.
0: Très, très, très chaud. Et on va pas se le cacher.
2: Ah, là, elle a commencé jeune, hein, vraiment. Quoi. Elle avait 14 ans. Quoi.
0: Vous êtes fan, j'ai l'impression.
2: Oui. Mais je me rappelle bien. Alors, je me rappelle pas trop de Joe le Taxi, mais à partir de Tandem. Oui.
0: Vous irez chanter avec elle demain soir au Zénith de Dijon. Bravo, Sophie.
2: Merci beaucoup. Merci, ici Bourgogne.
0: On vous souhaite de passer une bonne journée et un bon concert, évidemment.
2: Ah, ça va.
0: 7h21, l'économie locale n'a jamais été aussi accessible qu'avec l'écho d'ici. On vous raconte les histoires derrière les commerçants, les artisans, les chefs d'entreprise de la région. Le vendredi, c'est avec le journal du Palais. Bonjour Antoine Gavory.
3: Bonjour Cyriline, bonjour à tous.
0: De la fusée au vélo électrique, pardon. C'est l'histoire qu'on vous raconte ce matin, celle de Thierry Chiron, un tout jeune bourguignon installé à Frontenot, c'est près de Louhans.
3: Voilà, quand vous le dites comme ça, passer de la fusée au vélo, c'est un changement radical. Hein. Oui. Mais l'histoire, c'est celle de Thierry Chiron. Donc, c'est un ancien ingénieur de chez Ariane Group qui, pendant 31 ans, a consacré son temps aux moteurs, dont ceux de la fusée Ariane, et qui, pendant le Covid, avait décidé de réaliser un vieux rêve, c'était de se mettre à son compte. Et il se trouve qu'à ce moment-là, il voulait offrir un vélo à sa femme, et en regardant le prix des vélos électriques performants, il s'est dit que le plus simple, ce serait de le fabriquer. Hein. C'est du do it yourself.
0: Ah bah oui, pourquoi pas.
3: C'est pas accessible à tout le monde, hein, quand même.
0: Non.
3: Et c'est ainsi que T-Cycle a été lancé. Son projet, c'est de rétrofiter les vélos, c'est-à-dire de les transformer des vélos traditionnels en vélos à assistance électrique. Alors sa particularité, c'est de transformer des vélos inhabituels, comme des handi-bikes destinés aux personnes à mobilité réduite, ou même des vieux vélos des années 40, ceux qui sont bien lourds et qui n'ont pas de dérailleur, ouais, et qui du coup retrouvent une nouvelle jeunesse. Et sa volonté, c'est de rendre le vélo à assistance électrique accessible à tous. Il propose des rétrofits qui vont de 1000 à 2000 euros en fonction du choix de la technologie. Ça peut être des roues électriques avant-arrière ou des pédaliers, une puissance de batterie, enfin voilà, tout tout ça rentre en compte. Et en moyenne, on tourne autour de 1400 euros pour un modèle honorable.
0: Ok, donc ça fonctionne pour lui et aujourd'hui, il se lance dans un nouveau projet.
3: Voilà, parce que le premier avantage du vélo électrique, c'est quand même l'environnement. On jette plus nos vieux vélos. Ce sont des produits qu'on garde parfois une vie et puis qui restent souvent dans le garage quand on a passé la trentaine. Mais surtout, c'est un bon compromis entre l'achat d'un vélo à assistance électrique neuf qui peut coûter cher si on recherche la performance et la qualité et le vélo bon marché. Et puis ces vélos sont fabriqués à partir d'éléments assemblés et assemblés en France et qui sont donc facilement réparables. Et aujourd'hui, au mois de janvier, il a lancé la Rosalie électrique à assistance électrique. Vous savez, ces petites voitures de plage qui nous ont tous fait rêver quand on était gosses et qui me font encore rêver, moi, adulte. Alors je me dis que ça pourrait être sympa le matin pour aller chercher son pain, de prendre sa petite Rosalie électrique.
0: Oui, c'est vrai. On peut y aller en famille au moins.
3: On peut y aller en famille.
0: Donc il adapte là aussi, il met de l'électricité là où
3: il met de l'électricité sur des Rosalie.
0: Beau projet en tout cas. Merci beaucoup Antoine Gavory.
3: Merci.
0: L'écho d'ici le vendredi avec vous et avec le Journal du Palais à vendredi prochain. L'écho d'ici que vous pouvez aussi retrouver. On a mis plein de références, les bases de ce que l'on vous raconte, c'est sur notre site ici.fr. La base de la musique, elle est ici. Et quand je vous dis lipstick polychrome, vous pensez évidemment à Daniel Balavoine.

0: On écoute Daniel Balavoine sur votre radio locale ici Bourgogne. On vous souhaite de passer une bonne matinée, un beau vendredi.
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3: 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C'était quand même mieux avant. 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
0: Il est 7h30, l'info d'ici en Bourgogne. Anne-Laure, c'est le manque de pompiers professionnels sur notre territoire.
4: 1800 pompiers volontaires en Côte d'Or, 300 professionnels seulement, ce n'est vraiment pas assez. Et quand on habite en milieu rural et qu'on est isolé, eh bien ça pose rapidement des problèmes, notamment en ce qui concerne les délais d'intervention. Ils se rallongent. Reportage et explications à suivre. Ça sera juste après le point sur l'actualité en France et dans le monde. C'est le 90 secondes avec vous, Valentine Letès.
5: Un ado de 15 ans tué par balle dans un hall d'immeuble, un autre de 13 ans entre la vie et la mort et un troisième de 14 ans blessé. L'insupportable bilan d'une fusillade hier soir à Nantes. Un règlement de compte selon le procureur sur fond de trafic de drogue. La vidéo a fait le tour des réseaux et des chaînes d'infos. Un ancien professeur de sport est placé en détention provisoire en Haute-Saône, piégé sur internet par un chasseur de pédocriminels. L'internaute a changé son apparence en jeune fille grâce à l'intelligence artificielle. L'endiguement total de l'antivirus en France est tout à fait possible ce matin. Un épidémiologiste l'affirme au vu des tests négatifs des 26 cas contacts des passagers de l'HV Ondus, le bateau de croisière à bord duquel 3 passagers sont morts du virus. Vous pouvez le fumer mais plus manger de CBD. Tous les produits alimentaires au cannabidiol, tisane, huile et autres bonbons sont interdits à la vente à partir d'aujourd'hui. Certains contiennent des substances interdites, la cause de plusieurs centaines d'intoxications. Des absences surprises chez les Bleus sélectionnés pour la Coupe du Monde de foot en Amérique. Didier Deschamps a dévoilé une liste de 26 noms hier soir et Lucas Chevalier comme Eduardo Camavinga restent sur la touche. La toute première prestation en direct de la France à l'Eurovision. La chanteuse Monroe a interprété sa chanson Regarde hier soir et à la veille de la finale du concours de chansons européen demain à Vienne en Autriche. C'est à voir dès maintenant en vidéo sur ici.fr.
4: L'actualité chez nous en Bourgogne, on parle des pompiers ce matin. En Côte d'Or, comme ailleurs en France, il y a deux types de pompiers. Les pompiers professionnels, pompiers c'est leur travail au quotidien, et les pompiers volontaires, pour qui ce n'est pas le métier principal. Les volontaires ont souvent d'autres métiers à côté. Et ces deux statuts, ils changent tout quand on a besoin de secours pour un accident, un incendie ou autre, surtout en milieu rural. C'est le constat en tout cas de nombreux maires chez nous. Retour sur un récent événement à Grancey-sur-Ourse, dans le Nord Côte d'Or, Lucas Dutot.
6: Mardi 28 avril, un incendie se déclare dans un pavillon à Grancey-sur-Ourse, au nord de la Côte d'Or. L'alerte est donnée à la caserne d'Essois, dans l'Aube, à 7 km, mais personne n'est disponible pour se rendre sur place. Roland Van Eyck, le maire, a attendu les pompiers pendant 45 minutes.
7: Je ne sais pas pourquoi. Est-ce qu'ils étaient déjà sur une autre intervention? Est-ce qu'il n'y avait pas assez de personnes? D'après ce que j'ai compris, je ne suis pas spécialiste, il faut un minimum de personnes disponibles pour aller sur un incendie.
6: Ce sont les pompiers de Châtillon sur Seine à 22 km qui ont fini par venir.
7: Bon ben, quand on attend 3 quarts d'heure, je vous avoue que c'est long. C'est sûr que quand vous êtes devant la maison, qu'il n'y a encore pas de flamme et puis vous attendez impuissant, je vous jure que ça... Voilà, c'est vrai qu'on était vraiment impatients d'entendre les pimpons.
6: Une situation qui fait réagir Gaëtan Raymond, président du SPPPATS 21, le syndicat majoritaire au sein des sapeurs-pompiers de Côte d'Or. Pour lui, c'est l'illustration de ce qu'il dénonce, le manque de pompiers professionnels. Dans le département, on en compte environ 300 pour 1800 volontaires.
8: Ça m'affecte parce que je me dis qu'on a une continuité de service et du service public à apporter aux administrés de Côte d'Or. Quand j'entends qu'il a attendu longtemps, de ses dires 40 minutes, moi ça m'interpelle en fait. Je me dis délai rallongé égale situation qui s'aggrave, égale situation aussi des victimes qui peuvent s'aggraver.
6: Sur les 46 centres d'intervention de Côte d'Or, seuls ceux de Dijon, Beaune et Pouilly-en-Auxois accueillent des pompiers professionnels. Alors quand les pompiers volontaires sont au travail la journée, il est difficile de couvrir toutes les zones rurales.
8: La nuit, les sapeurs-pompiers volontaires font vraiment le travail. Ils se mettent disponibles la nuit, ils ont des systèmes d'astreinte, c'est efficace en fait.
6: Gaëtan Raymond défend le recrutement de nouveaux professionnels avant qu'un drame ne mette en lumière ce problème.
8: On a vu historiquement que par exemple pour le centre de Beaune et le centre de Pouilly, il a fallu des interventions marquantes pour qu'on mette des sapeurs-pompiers professionnels. Moi ce que j'ai envie de dire c'est qu'arrêtons d'agir au pied du mur, on prévoit un petit peu à l'avance et on essaie d'embaucher des professionnels, surtout qu'il y a plein de pompiers volontaires qui aimeraient être professionnels, et ben allons-y.
6: Sur la question budgétaire, le président du syndicat propose une légère hausse de la contribution des Côtes-d'Oriens, aujourd'hui fixée à 62 euros par an.
4: Le reportage de Lucas Duteau pour Ici Bourgogne à retrouver dès maintenant sur notre site ici.fr. Dans quelques minutes, le président du DFCO, Pierre-Henri de Ballon, sera dans ce studio. Ce soir, c'est la fête à Gaston Gérard pour célébrer la montée en Ligue 2 et le titre de champion de national. Sans oublier que c'est aussi le dernier match de la saison et c'est face à Orléans. Et puis à 8h dans l'info d'ici, on parlera aussi de la réouverture pour la saison de la guinguette du Maquis à Plombières-les-Dijon. C'est aujourd'hui un lieu convivial et de détente dans une ancienne maison éclusière. Et le temps est gris aujourd'hui, Cyril.
0: Des nuages, des averses, quelques éclaircies ici ou là. Déjà du brouillard ce matin. On attend aussi des orages en fin de journée. À Yerné, on va jusqu'à 9 degrés. À Montbard, il fera 11. À Dijon et à Autun, on attend 13 maxi cet après-midi. On suit votre météo toute la journée ici.
4: Pas de soucis sur nos routes en ce vendredi matin.
0: À Dijon, à Chalon, le trafic est complètement fluide. Les indicateurs sont bons en Côte d'Or et en Saône-et-Loire. Ici Bourgogne, votre ange gardien dans vos déplacements.
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0: Plus belle la vigne, c'est votre rendez-vous autour du vin de Bourgogne. Nicolas Salin, vous êtes avec Cyril Zappellini, qui est ingénieur à l'INRAE. Il a analysé le sol d'une grande partie des parcelles de vignes de toute la France avec EcoVitiSol. Chaque région a ses spécificités et ses techniques qui affectent en bien ou en moins bien la qualité du sol. C'est bien beau de dire tout ça, que telle ou telle méthode est bonne, mais ils en disent quoi, les propriétaires et les exploitants de ces vignes? C'est Cyril Zappellini qui répond.
3: Dans nos restitutions, il y a la restitution globale du territoire, avec aussi ce que font les autres territoires, pour avoir pour savoir où se placer. On n'est pas là pour comparer, simplement juste pour comparer.
4: Bien sûr.
3: C'est pour aussi amener, dire, ben voilà, ces pratiques-là, on voit qu'ils marchent dans ce territoire-là. Est-ce que ça peut amener des réflexions de les transposer ici? Est-ce que c'est possible de les transposer, etc., etc. Mais après, on co-interprète aussi les résultats de leur parcelle, et c'est là où il y a les discussions qui se font. Et c'est là qu'on voit que il y a des questions, mais que surtout, ils ont ce côté, on a un historique de la parcelle. C'est une culture pérenne. Donc la culture pérenne, c'est pas en un an on change tout.
4: Bien sûr.
3: Ça doit infuser, ça doit être programmé. Parce que détruire une vigne, attendre jusqu'à les nouveaux productifs et tout ça, c'est un temps.
4: Et oui, oui.
3: Et donc, il y a toutes ces questions-là. C'est pas une grande culture où une année on a fait comme ça, ça a pas trop bien marché, on peut changer l'année d'après. Là, ça demande beaucoup de réflexion. Indépendamment du territoire, du vignoble. Il y a des choses qui sont faites parce que c'est ainsi, ça marche ainsi et tout ça. D'amener une remise en question, oui, mais pas de segmenter, d'opposer.
4: Je comprends, oui.
3: L'idée du projet, ce n'est pas d'opposer des viticulteurs.
4: Oui, oui. C'est de comprendre.
3: C'est simplement de comprendre. On va directement avec les viticulteurs, on n'a pas tous les tenants, les aboutissants, c'est pour ça qu'on travaille directement avec eux, qu'on discute avec eux, et pas faire de simples...
4: Toi, tu dois faire ça, et puis comme ça...
3: Ça, de loin à pas, voilà. Chacun a ses expertises. C'est ça, c'est combiner, se nourrir chacun. Nous, on s'est nourri de par notre déambulation viticole en France.

0: de toutes les itinéraires, de toutes les typicités régionales. Et on espère qu'on a aussi pu amener ce côté curiosité et de changement, enfin, d'innovation, d'amélioration auprès des viticulteurs.
1: Cyril, merci beaucoup de nous avoir invités dans ce magnifique lieu en plein milieu de la Côte d'Or. Il fait bon, il fait beau, il fait chaud. On peut-être y rester faire la sieste. Merci beaucoup Cyril.
0: Merci à vous.
2: Il faisait beau au moment de l'enregistrement, évidemment. Hein, plus belle la vigne. Vous avez envie de savoir exactement ce que fait ce scientifique? On vous le raconte dans le podcast. Il est à écouter sur votre application ici. 7h42, le patron du foot dijonnais est avec nous dans un instant. Le président du DFCO qui monte en Ligue 2, qui est champion cette année. Et on va faire la fête ce week-end et ce soir notamment avec eux. Est avec nous dans un instant juste après Coldplay. C'est ici Bourgogne, toute l'actu locale.
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0: La Bourgogne se réveille avec sa radio ici à 7h46. On vient d'écouter Coldplay. C'est déjà un petit peu la fête dans votre radio.
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0: Parce que le stade Gaston Gérard fête ce soir les champions de national. Dernier match de la saison du DFCO, promu en Ligue 2 depuis la semaine dernière et officiellement champion. Dijon accueille Orléans pour cette 34e journée. Soirée spéciale, évidemment, sur Ici Bourgogne, 17h, 22h, pour vous faire vivre ces célébrations et cette ultime rencontre. Et on en parle aussi avec votre invité Anne-Laure, le président du DFCO.
3: Bonjour Pierre-Henri de Vallon.
4: Bonjour.
3: La montée, le titre de champion de national, la grande fête ce soir. Vous êtes un président heureux ce matin. Est-ce qu'on peut dire que tous les objectifs de la saison sont désormais atteints?
4: Quasiment. En tout cas, les...
3: Il manque quoi?
4: Il manque, vous savez, on a parlé de l'équipe féminine la dernière fois et on travaille toujours pour un repreneur parce qu'elles ont fait une super saison et le mérite. C'est le dernier sujet sur lequel je suis très mobilisé, qui est pas simple. Mais par contre, c'est vrai que si on revient sur les célébrations de ce soir, c'est une très belle saison. C'est important pour le club. Je pense que c'est important pour la ville et on sent cet engouement aussi avec des partenaires qui nous font signe, avec des gens qui nous disent on va se réabonner. Ce soir, le stade sera plein. Et puis avec, vous l'avez dit, des belles célébrations parce que c'est le premier titre et donc la fédération va venir remettre la coupe avec tout un protocole. On aura une vidéo aussi qui va retracer toute la saison et puis un feu d'artifice. Donc on va essayer de profiter. Le foot n'est pas simple et donc quand on a des moments de succès comme ça, et ça permet de créer un début d'histoire et d'amener avec nous un public et puis les gens.
3: On va reparler évidemment tout à l'heure de la section féminine. Je voudrais qu'on revienne d'abord sur le public. Ça a longtemps été un peu la déception cette saison. Gaston Gérard assez clairsemé. Ces trois derniers matchs, il y avait énormément de monde. Est-ce qu'on espère que ça va évidemment durer en Ligue 2, mais comment on fait pour fidéliser un public? C'est pas simple.
4: Dijon, il y a beaucoup de sports et d'ailleurs, faut leur rendre hommage parce que le hand, le basket, tout le monde performe et donc on est en compétition avec eux. Et puis, je pense qu'il faut créer une histoire. Il faut aussi qu'on soit irréprochable. On a voulu des joueurs qui étaient évidemment bons sur le terrain, mais qui dégageaient quelque chose sur lequel on puisse s'identifier. On essaie de recruter aussi de plus en plus en local avec les clubs locaux pour que on ait une histoire, qu'il y ait une attache forte. Et puis, je pense que de ces dynamiques, on doit capitaliser dessus. On a essayé d'améliorer aussi l'expérience au stade.
3: Il y aura plus de partenaires aussi peut-être la saison prochaine avec l'effet Ligue 2,
4: Ouais, je pense, parce que les affiches seront plus belles. Nantes, Metz, peut-être Saint-Etienne. Et donc c'est des affiches qui parlent plus, le niveau est plus élevé. Il y a aussi tout le décorum avec les caméras qui viennent.
3: Vous êtes sollicité déjà un petit peu par des gens qui sont intéressés, des partenaires qui seraient intéressés?
4: Ça commence, je le disais juste avant d'entrer sur l'antenne, où j'ai eu la première demande en 2 ans d'un partenaire qui m'a dit combien ça coûte d'être sur le short ou sur le maillot. Et ça change.
3: Et ça fait du bien en tant que président.
4: C'est important parce que en fait c'est une entreprise, un club de foot. On a l'impression que l'argent vient d'on ne sait où. C'est une entreprise avec des dépenses et puis des recettes. Et il faut évidemment des recettes pour arriver à équilibrer, pour que ça puisse continuer. Et donc c'est pas anodin, oui.
3: Le plan sportif, à présent, Pierre-Henri de Ballon, Quentin Bernard va finalement prolonger, d'après nos informations, vous nous confirmez ce matin ou pas encore?
4: Je ne sais pas. Il y a des discussions, il y a des volontés potentielles de garder cette colonne vertébrale. C'est une volonté, en fait, la logique c'est de se dire, on est monté avec une équipe, ça veut dire qu'ils ont le niveau d'aller au-dessus, ils l'ont mérité, on va essayer de garder au maximum cette ossature. C'est des joueurs dont vous parlez, Quentin Bernard par exemple, qui ont beaucoup d'expérience, ce sera pas anodin. Et dans le même temps, on va aussi devoir rajeunir un peu l'équipe, parce que je parlais du modèle économique du football. Aujourd'hui, on est obligé de faire des transferts et donc d'avoir des joueurs un peu plus jeunes. Et donc, on va renforcer à certains endroits. Moi, je suis aussi surtout l'équipe, le staff, d'ailleurs, à qui je veux rendre hommage, sportif, et puis aussi les équipes derrière. Mais le staff sportif veut capitaliser sur ses joueurs et sur cette ossature. Et ce qui a fait la force de l'équipe cette année, c'est surtout un système de jeu et un collectif. Plus que certains joueurs. Donc on va essayer de garder cet esprit.
3: Alors Quentin Bernard, c'est sur les rangs. Qu'en est-il des deux autres historiques du club? Jordan Marié, Julio Tavares. Il ne sait pas non plus, sans discussion aussi.
4: Il y a des discussions et il y a des volontés en tout cas de part et d'autre. Donc on va essayer de trouver un scénario qui permet de continuer. C'est des belles aventures en tout cas sur ces trois joueurs. Et tout à l'heure je parlais de s'identifier à eux. Julio Tavares était l'homme qui portait le club en Ligue 1. Jordan Marié, c'est l'enfant du club. Quentin Bernard, c'est quelqu'un de très carré.
3: Il y a un attachement sentimental aussi, ils nous le disent, à leur club.
4: Je crois, oui, et puis tout le monde. Et puis ils sont des hommes aussi en dehors du terrain. Et c'est ce qu'on essaie de faire quand on va chercher des joueurs. On veut des joueurs qui ont envie d'être à Dijon et qui apportent aussi quelque chose, qui sont capables de venir chez vous, de parler, d'aller voir des partenaires. Les plus belles récompenses, c'est aussi quand j'ai des partenaires qui me parlent du coach et qui me disent, ton coach, il faut que tu le gardes. On a discuté avec lui, c'est quelqu'un d'intelligent, qui dégage quelque chose. Donc c'est ce qu'on a envie d'amener, cette fraîcheur. Et puis aussi dans les bureaux avec des équipes très jeunes qui se battent comme des beaux diables parce que c'est malheureux aussi, mais on avait dû faire des choix difficiles il y a un an et demi. Et donc, c'est des gens qui ont vu des collègues partir et qui aujourd'hui doivent faire deux fois plus de boulot. Alors, ils sont récompensés. Et c'est marrant parce que je voyais des anciens qui sont encore au club et qui me disaient le bonheur qu'ils avaient d'être dans une dynamique positive. Et donc là, pour l'instant, il faut en profiter.
3: Vous nous parliez au tout début de cette interview de la section féminine. C'est le dernier dossier que vous avez entre les mains et que vous avez envie de régler. On sait qu'il y a un potentiel repreneur qui est venu il y a quelques semaines à Dijon. Il a vu Gaston Gérard, il a visité le centre d'entraînement de Saint-Apollinaire. Qu'est-ce qu'il en est là ce matin? Est-ce que vous discutez toujours avec lui? Est-ce qu'il a laissé tomber?
4: Non, il y a des discussions toujours en cours avec lui. Il y a une volonté forte de sa part. Maintenant, il faut que les choses se matérialisent de façon, on va dire, juridique, parce que c'est pas juste de dire on veut y aller.
3: Vous êtes optimiste?
4: Donc on y travaille. Je suis de nature optimiste, mais j'ai envie d'être prudent parce que il y a 12 mois, on avait trouvé un repreneur. Tout était prêt. C'est-à-dire qu'on a bossé pendant 6 mois, les avocats, tout était prêt. On était à bout touchant. Le rendez-vous était pris avec la DNCG, qui est le gendarme financier, pour qu'il y ait cette audience de reprise. Mmh. Et à quelques jours, ils nous ont annoncé que finalement, ils pouvaient plus y aller parce que un de leurs investisseurs avait abandonné le projet. Donc, j'ai envie de rester prudent. En tout cas, ce qui est sûr, c'est que tout est fait pour. Elles le méritent parce que vous avez à la fois le staff qui est derrière.
3: Elles ont terminé 6e du championnat. Elles ont fait une très belle saison.
4: 4e la saison d'avant. Donc, sportivement, ça serait injuste. Et c'est ce que je disais tout à l'heure. La difficulté, par contre, et c'est ça qui amène une forme de réalité, c'est que ça reste une entreprise. Et que c'est des entreprises qui sont fortement déficitaires, pas loin d'1,5 million par an. Donc il faut trouver quelqu'un qui a soit une passion très forte du foot féminin, soit qui a une conviction très forte et la capacité d'investir derrière. Et ce qui est difficile, c'est qu'aujourd'hui, au moment où on se parle, et je le dis des fois, mais il y a plus de commentateurs que de spectateurs. Et même au dernier match où vous aviez 2000 personnes, il y avait 145 billets payants. C'est à peu près 1 500 €. 1 500 € fois 12 matchs, ça fait 18 000 €.
3: Et ça aussi, ça pèse dans la balance.
4: Et c'est ça qui est compliqué. Donc il faut que je pense aussi que le foot féminin était construit de la mauvaise façon, c'est-à-dire subventionné par les garçons. Et ce qui fait qu'aujourd'hui, on le voit, ça donne pas de liberté. Il faut, je pense, reposer ce modèle. Ce qui est sûr, c'est que quoi qu'il arrive, il y aura du foot féminin à Dijon et on le fera à la hauteur de notre capacité à le faire. Non, mais on le fera à la hauteur de notre capacité à le faire. Et ce qui est important, c'est de partir sur des basses scènes et de pas s'interdire de remonter derrière si jamais on était contraint de le faire. Mais il y a toujours ce scénario et en tout cas, je pousse fortement dessus avec l'appui des collectivités aussi.
3: Eh bien, merci beaucoup, Pierre-Henri de Ballon, d'être venu ce matin dans nos studios, président du DFCO. Profitez bien de la fête ce soir à Gaston Gérard et d'ici là, bonne journée.
4: Merci de votre couverture.
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0: Pour parler de couverture, on va même carrément l'agrandir la couverture aujourd'hui. On est en direct du stade Gaston Gérard à partir de 17h, émission spéciale sur votre radio locale ici Bourgogne. Dispositif un peu spécial aussi parce que vous pouvez laisser des messages, des vocaux via le WhatsApp ici Bourgogne pour par exemple dire des choses au président qui était avec nous ce matin, aux joueurs. Si vous avez envie d'exprimer vos sentiments, vos émotions sur cette saison et sur cette montée en Ligue 2 et les champions du DFCO. On vous attend, le WhatsApp ici Bourgogne, 03 80 42 15 15. Laissez des vocaux et on vous écoutera donc tout à l'heure, 17h, émission spéciale. Soyez au rendez-vous sur votre radio locale ici Bourgogne et puis évidemment sur nos réseaux ici.fr et l'application ici.

0: La rébellion. On peut dire quand même que Renault était quand même beaucoup dans la rébellion. Il y a eu une époque aussi où les ouvriers avaient peur de la machine à coudre. Et ça s'explique très facilement. Ils n'en voulaient pas. Voilà, la machine à coudre, c'est pas pour nous. Stéphane Bern va nous raconter cette histoire juste avant l'actu locale de 8h.
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0: On plonge dans l'histoire avec Stéphane Bern. Bonjour.
9: Bonjour à tous.
0: Ce matin, on voyage au temps où la création d'une machine déclenche une immense peur.
9: Un tailleur invente la première machine à coudre vraiment efficace. Les ouvriers se révoltent contre cette machine qui peut leur voler leur travail. La couture avance, mais le tissu social se déchire. Paris, rue de Sèvres, dans les années 1830, dans un petit atelier, un tailleur lyonnais nommé Barthélemy Timonier met au point une machine étonnante et innovante. Une aiguille, un fil, un mécanisme à pédale. Et voilà qu'un vêtement se coud presque tout seul. Presque de l'intelligence artificielle, mais version mécanique. Pour l'époque, c'est une petite révolution. Jusqu'ici, tout se fait à la main, point après point. Des heures de travail et des dizaines d'ampoules au doigt pour une simple veste. L'armée française comprend immédiatement l'intérêt. Timonier obtient un contrat pour fabriquer des uniformes. Il installe un atelier avec plusieurs dizaines de machines. Mais dans les rues de Paris, la nouvelle circule vite. Les tailleurs s'inquiètent. Si une machine peut coudre plus vite qu'un homme, que vont devenir les ouvriers ? Surtout qu'une machine ne connaît ni les pauses clopes, ni les pauses café, ni les grèves. Un soir de 1831, plusieurs centaines d'ouvriers envahissent l'atelier. Les machines sont brisées à coups de marteau, les tables renversées, l'atelier entièrement saccagé. Les machines ont appris à coudre, mais pas encore à se défendre. Timonier échappe de peu au lynchage, il fuit. Il passera le reste de sa vie à tenter de relancer sa machine. Mais d'autres industriels feront fortune à sa place. Comme quoi, l'histoire de l'innovation tient parfois qu'à un fil. Deux siècles plus tard, la machine à coudre ne fait plus peur. Mais face aux nouvelles technologies, la même question revient toujours. Jusqu'où les machines vont-elles remplacer les humains ? Hier, la pédale, aujourd'hui, l'algorithme.
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0: C'est l'heure de bien profiter de votre journée. Il est 8h. L'actu locale de ce vendredi avec vous, Anne Laure Labalette. Aujourd'hui, c'est le grand jour pour le DFCO.
10: La fête à Gaston Gérard pour célébrer la montée en Ligue 2 du club dijonnais et le titre de champion de national. Ce soir, c'est aussi le dernier match de la saison, la 34e journée. Rencontre face à Orléans, sans enjeu sportif pour les deux équipes, mais une rencontre avec pas mal d'intérêt quand même, Thomas Vichard.
11: D'abord, dire au revoir aux joueurs qu'on ne reverra plus sous le maillot dijonnais, comme le gardien remplaçant Lenny Monfort. Titulaire toute cette fin de saison, il ne sera pas prolongé.
12: C'était trois années de folie. Ça me fait énormément plaisir d'avoir, à mon échelle, marqué un petit peu l'histoire du club en participant au premier titre du DFCO et en vivant une montée qui est importante, on le sait, pour tout le monde. Donc voilà, c'est énormément de fierté.
11: Et puisqu'on parle des fins de contrat, d'après l'entraîneur du DFCO, Baptiste Ridira, l'enjeu de ce dernier match, c'est aussi de voir ce que ces joueurs ont dans le ventre. Autrement dit, s'ils ne sont pas déjà en vacances.
13: On va rechercher encore des leviers pour un match comme ça, pour pouvoir s'assurer que notre groupe et nos joueurs ont cet état d'esprit de compétiteurs et qu'ils veulent gagner. Pour moi, ça a beaucoup de valeur parce que ça peut en dire long aussi pour ce qui peut se passer par la suite.
11: Victoire impérative, assure d'ailleurs le technicien après une défaite et un nul à la maison, histoire de dire au revoir dignement au public dijonnais.
13: Offrir une dernière victoire pour cette saison à nos supporters à domicile pour les remercier, que ce soit les supporters, les spectateurs ou les supporters d'un jour.
11: La fête aura lieu quoi qu'il arrive après le match avec la célébration du titre. Jordan Marié soulèvera le trophée et puis feu d'artifice pour finir.
10: Et avant tout ça, votre radio ici Bourgogne vous propose une soirée spéciale à partir de 17h. On sera en direct du stade Gaston Gérard avec tous nos invités, des membres du staff, des joueurs, des élus, plein de beau monde bien sûr, pour se succéder à notre micro et reparler bien sûr de cette saison incroyable pour le DFCO. Ensuite, dès 19h05, et comme d'habitude, l'avant-match, puis le match en direct et en intégralité avec un consultant de luxe ce soir qui n'est autre que le joueur du DFCO, Paul Bellon. Coup d'envoi de la rencontre à 19h30. Alors à quelques heures de cette grande fête, le président du DFCO, Pierre-Henri Deballon, se sent plutôt serein avec le sentiment de l'objectif accompli. Il était en direct avec nous juste avant ce journal. Le seul dossier qui reste sur le feu et qui n'est pas encore réglé pour lui, c'est celui de l'avenir de la section féminine. Les discussions sont en cours, toujours avec le potentiel repreneur. Pierre-Henri Deballon est optimiste, c'est ce qu'il nous disait, mais prudent. Notre entretien complet est à écouter en replay dès maintenant sur ici.fr. Quant aux joueurs du DFCO qui pourraient prolonger avec le club la saison prochaine, il y a Quentin Bernard, Jordan Marié ou encore Julio Tavares. Là aussi, toutes les discussions sont toujours en cours d'après le président du club qui aimerait garder ses hommes forts une saison de plus au sein du club dijonnais.
0: L'autre événement sportif de ce week-end, c'est le Final Four de handball féminin à Dijon.
10: Oui, c'est la première fois que la ville accueille cette compétition qui est en quelque sorte la petite Coupe d'Europe. Ça se passe au Palais des Sports. 4 équipes, elles vont s'affronter tout le week-end pour tenter de décrocher le grand titre. Alors parmi elles, bien sûr, la JDA Dijon. C'est la deuxième année que nos Dijonnaises participent à ce Final Four. L'an dernier, elles avaient terminé 3e. Alors forcément, cette fois-ci, elles espèrent aller bien plus haut et décrocher leur place en finale face aux Hongroises d'Estergom. Nina Dury est l'ailière gauche de la JDA. Elle savoure d'avance ce moment incroyable qui s'annonce.
1: C'est énorme, ça représente beaucoup et c'est vrai que l'année passée, les joueuses un peu plus expérimentées nous avaient dit, les filles, ça se trouve, il n'y en aura qu'un quoi, de Final Four dans votre vie. C'est sûr que nous, à 20 ans, on disait, non, c'est pas possible. Et en fait, je me suis rendu compte cette année, avant de jouer le match ici, je me suis dit, ah oui, effectivement, c'est dur et c'est long d'aller encore jusqu'au Final Four. Et on a failli se faire éliminer sur les tours de qualif. Donc finalement, est-ce qu'il y en aura d'autres dans ma vie? C'est pas sûr. Et est-ce que je pourrais en revivre un à la maison comme ça? C'est encore moins sûr, donc je crois qu'il faut en profiter surtout et il faut être capable de rester concentré dans la bulle le temps du match, mais d'ouvrir les oreilles sur l'avant-match et dans l'après-match pour pouvoir profiter un maximum aussi avec les gens qui sont venus, ce sera aussi notre devoir ce week-end.
10: Et la demi-finale des Dijonnaises face aux Hongroises, ça sera demain à 18h. Auparavant, les tenantes du titre, les Allemandes de Thuringer, affrontent les Danoises de Viborg à 15h. La finale de ce Final Four de hand féminin, notez bien, c'est ce dimanche à 18h. Vous pouvez encore acheter vos places pour les deux jours, mais dépêchez-vous. Une météo maussade pour ce week-end prolongé de l'ascension. Vous l'avez remarqué, la Côte d'Or et la Saône-et-Loire, en tout cas, sont en vigilance jaune aux orages jusqu'à ce soir. Des orages localisés, parfois violents, avec notamment de la grêle et des coups de vent par endroits. Quand on a besoin des pompiers et qu'on habite à la campagne, c'est souvent beaucoup plus long qu'en ville. C'est en tout cas le constat de nombreux maires ruraux chez nous en Côte d'Or. Un des derniers exemples en date, fin avril à Grand-Cé-sur-Ours, au nord du département, un gros incendie. L'alerte est donnée à la caserne des Soies dans l'Aube, à 7 km de là, mais personne n'était disponible pour se rendre sur place. C'est une caserne de pompiers volontaires, donc des gens qui travaillent en dehors de cette passion de pompiers. Le maire a donc dû attendre 45 minutes que des pompiers arrivent d'ailleurs. Notez qu'en Côte d'Or, il y a aujourd'hui 1800 pompiers volontaires pour seulement 300 pompiers professionnels.
0: À Plombières-les-Dijon, Omaki rouvre ses portes ce week-end pour la saison.
10: Oui, Omaki, c'est cette guinguette au bord du canal de Bourgogne, installée dans une ancienne maison éclusière. Elle rouvre donc ce soir pour la 5e saison consécutive. Reportage de Barbara Toscano.
5: Pour trouver ce petit trésor caché tout près du lac Kyr, il faut faire un petit effort. On continue à pied ou à vélo le long du canal. Souvent, on commence à entendre la musique. Et guidé par les guirlandes lumineuses, on tombe sur cette ancienne maison éclusière. Le Maquis, c'est son nom, et c'est Zutik Productions qui a créé ce lieu en 2021. Carole Bessac est chargée d'action culturelle et de médiation.
8: On a répondu il y a 5 ans à un appel à projet de Voie Navigable de France, qui appartient à la maison éclusière dans laquelle on est au Maquis. C'était un appel à projet qui s'appelait Open Canal, et c'était pour revaloriser les maisons éclusières qui étaient assez inoccupées et qui tombaient en ruine.
5: Aujourd'hui, le Maquis est devenu un lieu incontournable, le public est chaque année plus nombreux. Une belle réussite pour Salomé Joanneau, chargée de communication chez Utic Productions.
14: Chaque année, on a environ 5000 personnes qui viennent sur ces 4 mois, sachant qu'on est ouvert que les week-ends et qu'il n'y a pas des concerts chaque jour. Il y a vraiment un engouement. Je pense que c'est important pour les gens de sortir un petit peu du centre-ville, de se retrouver dans ce cocon de verdure, de découvrir des artistes, d'avoir vraiment une parenthèse dans leur quotidien. C'est un endroit vraiment qui est très accessible.
5: Le lieu est pensé pour les familles, les événements et concerts se terminent tous à 22h. Mais n'oubliez pas vos lampes de poche, le chemin qui longe le canal n'est pas éclairé.
10: Barbara Toscano pour Ici Bourgogne. Une bouteille de la Romanée, la petite sœur de la Romanée Conti, le vin le plus cher du monde, a été adjugée 135 000 euros hier lors d'une vente aux enchères en Suisse. La bouteille date de 1865. D'autres bouteilles datant du 19e siècle ont été également adjugées à plus de 100 000 euros. On vous dit tout dans notre article à lire dès maintenant sur votre application Ici.
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10: Ils sont gros, ils sont joufflus. Ce sont les nuages qui sont bien présents aujourd'hui sur la Bourgogne.
0: La couleur dominante, effectivement, dans le ciel, c'est le gris. Avec des averses, déjà, on peut les voir. Il y aura quelques éclaircies, et notamment ce matin, avec des orages qui éclatent avant ce soir. On va faire attention. Hein. À Saint-Bernon, on va jusqu'à 9 degrés maxi aujourd'hui. À Châtillon-sur-Seine, il fera 11. À Dijon, 13. Et à Chalon-sur-Saône, 14.
10: Sur nos routes, rien à signaler.
0: Tout se passe très bien en ce moment. Trafic fluide dans Dijon, par exemple. On fait attention aux averses, aux brouillards et tout à l'heure aux orages. L'actu route, c'est toute la journée ici.
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0: Ah bah ça pâtisse. Vous profitez de ce jour de pont là pour faire à manger pour toute la famille. Alors on a sorti les fouets, la farine, la maïzena, tout ça. C'est gros repas pour vous aujourd'hui. On sera là pour rythmer la fête avec la musique que vous aimez. Ici Bourgogne. En fait, on est toujours là avec vous.

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0: C'est le festival de Cannes en ce moment. Bon alors les stars, les paillettes, tout ça c'est bien, mais nous, ce qui nous intéresse, c'est le cinéma, évidemment. Hein. Tiens, ce serait quoi votre film préféré à vous, Anne?
2: Alors j'ai réfléchi, je pense que c'était un film qui date de 2017 qui s'appelait 120 battements par minute, qui retrace en fait l'action des militants d'ACT UP contre le sida au début des années 90, et c'est un film qui m'a profondément marqué et que j'ai adoré. Vraiment.
0: Pas mal d'émotions quoi.
2: Oui, beaucoup.
0: Pour Angélique, Arnay-le-Duc, les films de Louis de Funès. Pour Béatrice, c'est La Grande Vadrouille. Hein, on reste dans la même thématique. Elsa Macon nous conseille L'Abandon, qu'on peut encore voir dans les salles d'ailleurs. Et puis Pascal a adoré et adore toujours Avatar. Faut dire qu'avec le temps qu'il fait ce week-end, va y avoir du monde dans les salles de cinéma en Bourgogne. On va écouter Jean-Jacques Goldman dans un instant, messieurs, dames. Et puis lui, il a gagné les 12 coups de midi et les arnaques qui utilisent son image s'enchaînent. Comment éviter les arnaques à Emilien? Ici Bourgogne vous le dit dans quelques secondes.
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0: Il est 8h15, on revient sur cette fameuse escroquerie donc dans votre rendez-vous anti-arnaque, c'est pas vrai, Aude Razo, parce que les escrocs ont trouvé une nouvelle célébrité pour tenter de nous piéger. C'est Emilien, l'ancien champion de l'émission Les 12 coups de midi.
4: Oui, je suis tombée l'autre jour sur cette vidéo. On va l'écouter. Elle est à peu près partout en ce moment sur les réseaux sociaux.
5: Il y a 20 minutes, j'ai pris votre téléphone, je me suis inscrite et j'ai déposé 250 euros. Ouvrez l'application et voyez combien vous avez déjà gagné.
4: Ce visage qui s'affiche, vous le connaissez, c'est celui d'Emilien, quelqu'un qui nous est très familier, puisqu'il a crevé l'écran pendant quasiment 2 ans, recordman, le plus grand gagnant de l'histoire des jeux télévisés en France. Sauf que là, ce n'est pas le vrai Emilien qui nous parle. La vidéo est générée par intelligence artificielle. D'ailleurs, le jeune homme lui-même a averti il y a quelques jours, ne tombez pas, dit-il, dans ce piège grossier.
0: Et justement, c'est quoi le piège? Alors, c'est quoi cette histoire d'application?
4: C'est une histoire d'argent, parce que si je clique sur la vidéo, j'atterris sur un site qui imite, mais alors quasi parfaitement, le site du journal Le Figaro. Logo, code couleur, tout y est. Mais là non plus, ce n'est pas Le Figaro. Je vous lis le titre. La Banque de France poursuit le jeune prodige Emilien pour ses déclarations en direct à la télévision. Et là, on me met les soi-disant déclarations. Emilien, paraît-il, a dégainé une application. Donnez-moi 250 euros, dit-il. J'en tirerai 12 à 15 millions, oui, en 3 à 4 semaines. Et bien sûr, tout en bas de l'article, on me met le lien vers l'application en question. Là, attention, vous dites, bon, c'est quand même un peu gros cette histoire. Ça ne l'est pas tant que ça. Je vous parlais l'autre jour de cet homme qui a perdu 350 000 euros piégé par une fausse interview d'un faux Jean Reno. Eh bien, c'est exactement la même chose. Emilien Jean Reno, c'est juste le point de départ et la suite est ultra convaincante avec des faux conseillers en investissement très crédibles qui vous dépouillent de toutes vos économies.
0: Et on en arrive à douter de tout avec cette histoire et de tout le monde d'ailleurs. Merci beaucoup Aude Razo. C'est pas vrai, il y a d'autres arnaques comme ça, d'autres pièges dans lesquels il faut pas tomber et on vous les a résumés sur notre site ici.fr.

0: Des violons qui tournent. Il y en aura ce soir à Mémont en Côte d'Or, jazz swing manouche avec le concert du Nagging Swing Quartet, violon, guitare et contrebasse. Ça démarre à 20h dans l'église, en plus c'est magnifique. Ici Bourgogne, toujours là pour le petit conseil sorti qui va bien. 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Tous les jours ici, Bourgogne vous fait découvrir d'autres bourguignons. Stéphane Conchon est là avec Xavier, les moniteurs de voile sur le lac de Pantier, une émission qu'on a enregistrée avant que le lac soit vidé en partie pour travaux. Ce jour-là, en fait, il y avait des enfants de JC Surouche et ils ont levé l'ancre, Moussaillon.
1: Ça y est, on est à bord du bateau à moteur de Xavier. Xavier Akimov, tiens, on s'est à peine dit bonjour, je vous ai agressé tout à l'heure avec le micro. Ça va ?
2: Bonjour Stéphane.
1: Salut Xavier.
2: Ça va.
1: Ouais. Gérer ça de main de maître. Alors, on est au lac de Pontier, sur la commune de Vendenay-Saint-Aulçois. On est monté à bord de votre bateau à moteur. Et derrière vous, là, avec une petite corde, vous avez attaché tous les optimistes.
2: Oui.
1: Vous en avez combien, là ? J'ai pas deux,
2: j'en
1: quatre,
2: ai 12.
1: 12. Avec deux mômes par optimiste.
2: Voilà, c'est des CE1, CE2. Donc, en fait, les embarcations sont assez spacieuses, assez grandes pour pouvoir recevoir deux enfants.
1: Et vous les tirez sur l'eau comme ça, ça fait une espèce de petite chenille.
2: Voilà, là je les prends tous en remorquage, je les emmène sur le parcours parce qu'en fait on a un vent à rafale et si je les lâche sans les tracter. Alors ils ont fait déjà, ils commencent déjà à partir tout seuls, mais là en fait ils vont se retrouver au bout du lac et ça va être compliqué. Ils vont se retrouver sur la digue, là-bas, la grande digue. Voilà.
1: Ah, c'est-à-dire qu'on n'a rien de temps avec le vent qu'il y a et avec leur petite voile, ils sont capables de traverser.
2: Oui. Parce qu'ils savent pas bien remonter au vent. Hein, ils savent pas manœuvrer pour remonter vers le vent. Justement, on va travailler ça un petit peu ce matin.
1: Bah, ça fait que 3 jours qu'ils font de la voile en même temps, hein, c'est normal.
2: Mais ils font des très bons parcours de travers, ils font des manœuvres, des demi-tours face au vent, vent arrière. Ils sont plutôt bien dégourdis.
1: Bon, vous, ça fait plus de 30 ans que vous faites ce métier, que vous êtes moniteur de voile. Hein.
2: Oui.
1: Et ça fait un petit moment là, que vous êtes installé sur la base nautique de Pontier.
2: C'est ça.
1: Sachant que vous passez l'été à Pontier quand il fait beau, et l'hiver au soleil quand il fait pas beau.
2: Pas tout le temps, mais hein. Oui, quelques fois, oui, effectivement. Oui.
1: J'ai ouï dire que vous alliez de temps en temps naviguer du côté des Caraïbes.
2: Ça m'arrive, absolument.
1: Ça vous permet de comparer, de faire la différence entre ce qu'on a en Bourgogne et les Caraïbes. Hein. C'est comment ? C'est quel endroit le mieux pour naviguer ? Vous hésitez quand même.
2: Je vais pas être très objectif là. Ouais. Non, ici c'est bien pour naviguer. Hein. C'est juste qu'on a du vent qui est pas trop régulier. Comparé à d'autres régions dans le monde, notamment si on reprend les Caraïbes, le vent est beaucoup plus régulier, c'est les alizés ou d'autres systèmes, d'autres régimes de vent. Mais là ici, c'est vrai que c'est pas mal de vent du coup, soit du vent de dépression, ouais. Des vents de sud, sud-ouest, très irrégulier, ou alors quand il fait beau, on a du vent de nord-est, très bon vent, plutôt régulier. C'est quand même assez rafaleux dans toutes les conditions.
1: C'est rafaleux.
2: Oui, oui.
1: Bah, on continue de vous suivre. Ça va, les enfants ?
3: Oui,
1: ça va. Bah, de toute façon, ils sont obligés de suivre. Il n'y a pas le choix.
0: Ils étaient à fond. L'intégralité de cette aventure à écouter tout à l'heure entre 10h et 11h. Il s'en est passé des choses ce jour-là. Je peux vous laisser écouter, évidemment, déjà sur l'application ici. Alors, si on ne peut plus trop faire du bateau, là, avec le lac de Pontier qui est vidé, en tout cas, on peut aller s'y balader, faire le tour, aller dans le coin, et ça, c'est vraiment cool. On va braver la pluie. Allez, c'est la sortie du jour. On y va, ici, Bourgogne. On est là pour vous motiver aussi, même quand la météo n'est pas hyper encourageante.

0: Les gars du foot, les filles du hand, le sport dijonnais dans l'actu aujourd'hui. Il va y avoir du sport à 8h30. Restez là.
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0: Eh ben ça, je savais pas. C'est pour ça que tous les jours, on est en direct de chez les correspondants d'ICI Bourgogne, ils nous partagent toutes ces bonnes idées de sortie, ces infos locales. À Ruffet-les-Bonnes, Aurore, bonjour.
7: Bonjour Cyril.
0: Votre coup de cœur, c'est pour un rendez-vous dans les jardins.
7: Ah bah oui, alors parce que c'est le printemps.
0: Oui.
7: On s'en rend pas trop compte en ce moment, mais si, c'est le printemps, je vous le jure. Oui, alors moi mon coup de cœur, je voudrais mettre en lumière deux personnes qui ouvrent leur jardin pour une association, pour une bonne action. Pour l'association Jardin et Santé. Et cette association a pour but de créer des jardins thérapeutiques dans les hôpitaux, les centres anticancéreux, les EHPAD et voilà. Mmh. Et puis donc Dominique et Anne ouvrent leur jardin. Alors on se projette au mois de juin, mais ce sera tout début juin, le week-end du 5, donc le vendredi, le samedi et le dimanche. Donc ils ouvrent leur magnifique jardin. Je suis allée le visiter l'an dernier. C'est un joyau. Donc surtout, il faut y aller. L'entrée est à 5 euros. La totalité est reversée au profit de l'association. Et donc, il faut se rendre au 4 bis rue du Moulin à Ruffet-les-Beaunes. Et ce, le vendredi 5 juin de 14h à 18h. Le samedi et le dimanche, c'est 6 et 7, 10h, 18h.
0: Bon, ben voilà, c'est un rendez-vous solidaire. Et en plus, on se fait plaisir avec les yeux, effectivement, pour
7: on en
0: gens.
7: Prend plein les yeux.
0: Bon, merci pour ce coup de cœur, Aurore, depuis Ruffet-les-Beaunes. Bonne journée à vous, bon week-end.
7: Bonne journée, à bientôt, au revoir, bon week-end.
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0: C'est le lieu rêvé pour tous les fans de circuit court. À Dijon, un magasin de producteurs locaux avec des centaines de références. On va visiter à 8h40. Avant ça, c'est l'info d'ici en Bourgogne, Anne-Laure. C'est le Final Four de hand féminin qui se prépare à Dijon.
8: Tout ce week-end, le Palais des Sports va vibrer pour cette compétition qui est en quelque sorte la petite coupe d'Europe du hand féminin. La JDA Dijon va tenter d'aller le plus haut possible, voire même de remporter le titre. On voit comment tout ça se prépare chez nos Dijonnaises. Ça sera juste après le point sur l'actualité en France et dans le monde. Le 90 secondes, et c'est avec vous, Valentine Letès.
9: La jeunesse, encore victime du trafic de drogue. Un jeune de 15 ans a été tué hier soir à Nantes. Deux autres de 13 et 14 ans ont été blessés dans cette fusillade. C'est tout le quartier de Port-Boyer qui est sous le choc.
10: Je suis émue parce que j'ai entendu cette maman crier comme on avait tué son bébé. Elle n'a pas arrêté de hurler. Ça ne peut pas mourir un enfant à 14 ans. Ça ne peut pas mourir en fait.
9: Le ministre de l'Intérieur est attendu sur place ce matin. Piégé par un chasseur de pédocriminels, un ancien professeur de sport est placé en détention provisoire en Haute-Saône pour proposition sexuelle faite à un mineur, en l'occurrence un internaute déguisé en jeune fille de 14 ans grâce à l'intelligence artificielle. 1500 contrôles et pas de nouveau betarame, le ministre de l'Éducation l'affirme. Après une inspection des établissements scolaires du privé, 6 signalements ont tout de même été faits au procureur, certains pour des faits de maltraitance d'élèves. L'attente interminable pour les salariés de SFR. Les négociations pour le rachat de l'opérateur sont prolongées jusqu'au 5 juin. Ses concurrents Bouygues, Orange et Free ne sont toujours pas tombés d'accord. Votre tisane au CBD, vos bonbons au cannabidiol, vous ne les trouverez plus en magasin à partir d'aujourd'hui. Tous les produits alimentaires au CBD sont interdits à la vente après plusieurs centaines de cas d'intoxication. Mais le CBD à fumer reste autorisé. Sur la touche, Lucas Chevalier, Eduardo Camavinga et Randall Colomouani ne joueront pas la Coupe du Monde de foot en Amérique. Didier Deschamps a dévoilé la liste des Bleus sélectionnés hier soir. Le nom des 26 joueurs sur ici.fr.
8: L'actualité chez nous en Bourgogne, vous l'entendez juste derrière ma voix. Ce sont les derniers réglages pour nos handballeuses de la JDA de Dijon. Dès demain, ils participent au Final Four, la petite coupe d'Europe. Alors nos Dijonnaises affrontent les Hongroises d'Estergom demain en demi-finale. Ça se passe au Palais des Sports de Dijon. Ça dure tout ce week-end. C'est inédit d'ailleurs en Bourgogne. Alors forcément, ça fait très très plaisir à Christophe Maréchal, le directeur sportif de la JDA. Il est au micro d'Olivier Estran.
2: Ouais, c'est déjà une certaine fierté, première chose. Sur le plan sportif, se qualifier une deuxième fois au Final Four, c'est quand même très rare. Donc bravo au staff, aux joueuses d'avoir réussi cet exploit. Par contre, jouer dans les bureaux, c'est une ruche depuis depuis une quinzaine de jours. Ça bouillonne, ça s'engueule, ça grogne, ça bosse quand, pour faire cet événement. Donc on espère que ce sera une belle réussite. Et que la meilleure des récompenses, c'est qu'on soit champion, parce que ça récompensera les joueuses, mais ça récompensera également tout le club.
6: Sur le plan sportif, jouer cette demi-finale, et on l'espère bien la finale à domicile, ça fait une différence?
2: Oui, c'est certain, ça nous met un petit coup de pression en plus, mais par rapport aux joueuses, elles jouent devant les potes, devant la famille, et je crois que c'est un supplément d'âme qui est important, ça, qui est capital. L'an dernier, il y avait un peu moins de tribunes, mais c'était un peu éparse, alors que là, il y a 300, 400 personnes qui sont que de la famille, pratiquement, des joueuses ou du staff. Donc ouais, je crois que ça, c'est pour la motivation, c'est un petit plus que l'adversaire n'aura pas.
6: Un titre européen, ça serait vraiment quelque chose de dingue pour Dijon, ça serait quelque chose qui marque une carrière, qui marque un club?
2: Ah ben moi je peux vous le dire, parce que je suis champion d'Europe en 2003 avec le club de Besançon, donc ça marque forcément une carrière. En plus, être en finale, c'est très rare quand tu y es une ou deux fois par dans ta carrière en tant que joueuse ou en tant qu'entraîneur. Donc quand tu y es une fois, t'as intérêt à la gagner, oui.
6: L'an dernier, les filles sont allées en demi-finale, rappellent une médaille de bronze. Cette expérience, elle va leur servir?
2: Également, c'est certain. Et le fait d'avoir en plus un groupe qui a été modifié, mais pas beaucoup. Donc on a, je crois, 80% des joueuses qui ont vécu l'an dernier. Donc il y a les petites erreurs qu'elles ne vont pas faire dans la préparation, certainement. La pression sera moins élevée. Ce qui nous fait progresser, c'est les matchs de ce niveau-là. Et l'an dernier, le fait d'avoir fait deux matchs en deux jours de très haut niveau, ça nous servira forcément ce week-end.
6: Le titre européen, c'est encore un rêve ou vraiment on peut le toucher du doigt, on peut vraiment être confiant?
2: Non, c'est pas un rêve. Je crois que là, on est à 48 heures du premier match. Non, le rêve, c'était peut-être en début de saison, en se disant on va essayer à nouveau d'être au Final Four. Non, non, on est dans le concret là.
6: Il reste encore quelques places disponibles dans les tribunes. Qu'est-ce que vous dites à ceux et celles qui hésitent encore un petit peu à venir?
2: Ils n'ont pas hésité, il faut venir. Pourquoi c'est pas encore plein? On a rapidement fait les 2000 premières personnes et c'est souvent les 1000 dernières qui sont un petit peu plus compliquées. Non, je suis convaincu que là, sous 48 heures, en plus, ça sera un petit peu de pluie, donc ça, c'est parfait pour nous.
8: Christophe Maréchal, le directeur sportif de la JDA Hand. Il reste des places, hein, d'ailleurs, pour tout ce week-end. On rappelle que la demi-finale pour nos Dijonnaises, c'est demain à 18h face aux Hongroises. Et la finale de ce Final Four, c'est dimanche à 18h. À suivre dans une demi-heure dans l'info d'ici à 9h. Le manque de pompiers professionnels en Côte d'Or, ça cause des soucis, notamment, ça rallonge le temps d'intervention en milieu rural, essentiellement, surtout quand on a besoin rapidement de secours. On verra ça. Et toute la pluie tombe sur nous. Non, je vais la refaire. Toute la pluie tombe sur nous aujourd'hui.
0: Oui, il y a des nuages, ils sont gros, ils sont nombreux. Et résultat, il y a des averses aussi qui tombent toute la journée. Des orages qui éclatent en début d'après-midi. À Liernais, on aura 9 degrés maxi. À Montbard, 11. À Dijon et Autun, 13. Et ça va se calmer en fin de journée, dit Météo France. On retrouve votre météo complète sur l'application ici.
8: Et à 8h35 précisément, la circulation est fluide partout en Bourgogne.
0: Je ne vois rien de particulier à vous raconter. Accalmie en ce grand week-end sur les routes. Vos infos à vous, on vous attend évidemment s'il y a un souci, on est là hein, toute la journée. 03 80 42 15 15.
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0: On est entre nous. On est entre nous, on peut dire les choses là. C'est vendredi, vous aviez prévu de faire plein de trucs, mais en fait dehors il fait pas beau. Donc restez à l'intérieur et profitez toute la journée d'ici Bourgogne.

0: papy, tu me racontes des histoires ?
1: Vous êtes les grands-parents les plus heureux du monde parce que ce week-end, vous gardez vos petits-enfants. Bon, bah, reste plus qu'à trouver ce qu'on peut bien faire à l'intérieur avec cette pluie.
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1: 100% Bourgogne, de l'assiette à la terre, c'est le rendez-vous des produits locaux. Clément Lebas pour retrouver tous les produits de la ferme de Bray à Dijon et d'une quarantaine de producteurs locaux. C'est avec Marine, co-gérante du magasin, que ça se passe.
4: Marine, du coup, on se retrouve au magasin là. Alors, il y a deux parties dans le magasin ici à la ferme de Bray. Vous pouvez nous raconter les deux particularités ?
5: Oui, il y a vraiment la première partie qu'on a voulu garder, hein, même avec ce nouveau bâtiment. C'est le point de vente où moi, je suis là et j'accueille les clients. Je suis à la caisse, comme on dit. Mais tout a été refait et les clients qui sont là depuis le début, depuis 5 ans, avaient vraiment à cœur qu'on garde cette partie, et nous aussi, parce que la base de pourquoi on a fait cela, c'est de pouvoir discuter avec nos clients et de leur expliquer d'où viennent les produits. Après, il y a vraiment la nouvelle partie qui est les casiers, distributeurs automatiques que les gens peuvent retrouver tous les jours, 7 jours sur 7, de 6h30 à 22h, où là, ils peuvent, dans un premier temps, venir regarder les écrans, voir un petit peu tout ce qu'ils peuvent trouver en temps réel dans les casiers. Donc, ils viennent, ils font leurs courses comme s'ils venaient à une caisse automatique, en gros. Et on a le petit truc en plus qui fait que les clients qui connaissent vraiment la boutique savent qu'ils peuvent réserver des produits, pardon. Je sais pas moi, ils ont un barbecue, ils veulent 10 paquets de chipolata, on peut leur mettre dans un casier, ils ont une réservation, ils viennent quand ils veulent récupérer leur commande.
4: Ça fait comme les colis en fait, donc il y a cette possibilité là, et donc l'autre possibilité c'est de venir, et ça c'est vachement impressionnant. On arrive dans la ferme de Bray, on arrive dans le magasin, et là on voit tous les différents produits. Il y a un côté réfrigéré bien sûr, et l'autre côté où c'est plus sec du coup, et on choisit le produit que l'on veut, soit avec nos yeux, soit en fait vous avez tout ce qu'il faut, il y a une tablette, comme une tablette.
5: C'est ça, c'est très intuitif, on a vraiment, c'est comme un gros iPad. Et on peut faire ses courses via cet iPad. Et on y retrouve quasiment tous les produits qu'on a dans le magasin, avec un petit peu moins de variété forcément, puisqu'on est limité dans le nombre de produits qu'on insère dans les casiers.
4: Et le magasin physique, lui, reste ouvert tout le temps avec vous donc, qui attend les clients. Marine, c'est du vendredi au samedi, c'est ça ?
5: C'est le vendredi soir, oui, de 16h30 à 18h, et le samedi matin de 9h30 à midi.
4: Les meilleurs produits, ils sont ici.
1: Viande, légumes, poulet, crème glacée aussi. Les références de la ferme de Bray vous attendent sur l'application ici à la rubrique de l'assiette à la terre. 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
0: Gagner de l'argent! Voilà ce qu'on vous propose dans Par ici les économies avec vous, Valère Coréard. Aujourd'hui, vous vouliez faire le point sur la nouvelle version du leasing social.
6: Qui sera en place d'ici le mois de juillet. Pour rappel, le leasing social permet de louer une voiture électrique à un prix très attractif. À la fin des 3 ans, soit vous la gardez, vous payez la différence restante entre sa valeur et ce qui a déjà été réglé en loyer, soit vous la rendez. Les prix proposés tiennent compte d'une subvention de l'État. Ils sont vraiment hyper intéressants. Sur la dernière version du leasing social, on avait quand même des loyers à une centaine d'euros par mois pour une Fiat Panda ou une Citroën C3, c'est vous dire. Au-delà de donner un accès à une voiture neuve à des personnes aux revenus modestes, ce qui est top dans ce dispositif, c'est qu'on est sur de l'électrique qui coûte beaucoup moins cher au quotidien, je vous l'ai déjà dit, surtout quand on recharge à la maison.
0: Et vous en savez un petit peu plus sur les conditions du leasing social en 2026?
6: Alors, le gouvernement a évoqué 50 000 véhicules dans un premier temps pour des Français qui gagnent autour de 2200 euros par mois et un loyer entre 100 et 200 euros selon les modèles. C'est à partir de juillet que vous pourrez vous rendre directement chez le concessionnaire pour en savoir plus. Alors, si les tarifs étaient déjà intéressants sur le précédent millésime, il faut s'attendre à de bonnes surprises parce que l'aide de l'État a été sensiblement augmentée, ce qui va bien sûr avoir un impact sur le prix. Restez donc vigilants sur ce sujet si ça vous intéresse, et bien sûr, moi je reste en veille pour vous dès que les choses se précisent. Vous en pensez quoi, vous, du leasing social? Votre avis nous intéresse. Mon mail, parisilleseconomies@radiofrance.com.
0: Merci Valère, et évidemment vous êtes là dans Ici Matin tous les jours. Vous avez déjà visité un moulin, vous? Vous pourrez faire votre baptême ce week-end en Saône-et-Loire. Ici Bourgogne vous ouvre les portes d'un moulin et vous allez adorer. C'est juste après le tout nouveau Delabar. Quoi qu'on dise, c'est sur votre radio locale, ici Bourgogne.
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0: fait plaisir d'écouter Benabar, il est de retour, nouvel album, nouvelle chanson, et c'est ici Bourgogne qui partage pour vous à 8h47. On profite, vous avez quelques jours de congé, alors vous profitez de ce temps-là pour faire un petit peu de tourisme en Bourgogne. Le conseil ici Bourgogne du jour, les journées européennes des moulins et du patrimoine meulier. En Saône-et-Loire, entre Louhan et Tournus, c'est le moulin musée de Ménétreuil qui vous accueille. Un écomusée qui nous permet de découvrir les secrets d'un moulin traditionnel de chez nous. Dorothée Royot, vous êtes la responsable du service des publics pour l'écomusée, bonjour.
1: Bonjour.
0: Pourquoi vous vous faites visiter ce moulin? Pourquoi vous participez à ces journées? Ça veut dire que les moulins, c'est un patrimoine qui pourrait disparaître?
1: Alors, c'est pas forcément un patrimoine qui peut disparaître, mais en tout cas, c'est un patrimoine qui est riche et très présent en Bourgogne et notamment en Bresse bourguignonne. On a un territoire où l'eau est omniprésente et il y a très peu finalement de moulins qui sont ouverts à la visite parce que souvent ils font partie du domaine privé. Donc nous, celui-ci, c'est un musée, donc c'est une chance de l'avoir sur notre territoire et on en profite et on l'ouvre au public.
0: Et qu'est-ce qu'on voit au moulin musée de Ménétreuil?
1: Alors ce moulin musée date du XVIIe siècle, il est sur quatre niveaux, donc il permet en fait de découvrir en fait toute la machinerie qui permettait de fabriquer de la farine, à la fois farine panifiable pour faire le pain et les gâteaux, mais aussi de la farine pour les animaux. Et en plus, dans les anciens greniers à céréales de ce moulin, aujourd'hui, vous avez un musée qui est consacré au milieu humide de la Bresse bourguignonne.
0: Dorothée Royot, vous êtes la responsable du service des publics à l'écomusée. Et si je viens chez vous, au musée Moulin de Ménétreuil, quel conseil vous pouvez-vous me donner pour profiter vraiment au mieux de la visite?
1: Bah, le mieux, c'est de prendre l'option visite guidée, puisqu'on a la chance d'avoir sur place une guide passionnée. Et on propose des visites guidées à 14h30, que ce soit le samedi et le dimanche. Donc ça permet vraiment de découvrir toutes les spécificités, parce que c'est un moulin, ça reste technique. Et c'est vrai que quand on ne connaît pas forcément les machines, on a plus de difficultés à comprendre le mécanisme. Donc avec un guide, vous n'aurez plus de problème et vous allez tout savoir sur les secrets des céréales.
0: Et ce moulin, j'imagine qu'il raconte aussi quelque chose de la vie de notre Bourgogne de la Bresse aussi.
1: Bah, il raconte en fait un savoir-faire qui existe toujours, mais aujourd'hui on a plus des moulins traditionnels, on a des grosses minoteries, donc c'est plus des industries très très techniques, mais ça raconte aussi le paysage d'autrefois qui était rythmé avec toutes ces rivières et tous ces moulins. En Bresse, on a eu jusqu'à 200 moulins au 19e siècle, donc c'est des fois plusieurs moulins même par commune, donc c'est vraiment quelque chose qui fait partie du paysage.
0: C'est le Moulin Musée de Ménétreuil, un site de l'écomusée de la Bresse bourguignonne qui vous accueille donc entre Louhan et Tournus, particulièrement donc ce week-end pour ces journées européennes des moulins et du patrimoine meulier. Dorothée Royot, vous en êtes la responsable des services du public. Merci beaucoup et à bientôt pour la visite.
1: À bientôt.
0: Ici Bourgogne, toujours au taquet pour sortir chez nous. Il y a tout le monde en ce moment qui se jette sur les masques dans les pharmacies avec l'antivirus. Mais que se passe-t-il quand il y a des ruptures de médicaments aussi particulièrement? Le docteur Kierzek après Ed Sheeran.

0: C'est hyper sympa votre radio, on parle de tout au moins chez vous. Voilà ce que vous nous dites quand on vous croise dans les rues, parce que oui, on vit comme vous ici. C'est vrai qu'il y a toute l'actu. Et quand on dit toute l'actu, c'est aussi la santé. Ici matin, c'est avec le docteur Kerzak maintenant. Aujourd'hui, vous nous parlez de ces ruptures de médicaments et notamment les médicaments contre l'hypertension. Bonjour.
1: Bonjour à toutes et à tous. Ce ne sont pas tous les hypertenseurs qui sont concernés, mais la nitrandipine qui est prescrite à près de 50 000 patients. Et c'est une tension d'approvisionnement indéterminée. Ça, c'est le mot un peu savant et administratif, mais en clair, il n'y en a plus dans les pharmacies. Alors, il y a des risques, évidemment, si vous êtes hypertendu, parce que je ne parle pas uniquement de louper son comprimé du soir. Je parle de rupture de tout votre traitement et donc c'est un arrêt brutal et prolongé du traitement. Et pour un patient hypertendu chronique, interrompre du jour au lendemain son antihypertenseur, ça peut provoquer ce qu'on appelle un effet rebond. C'est-à-dire que la tension artérielle va remonter en flèche, parfois très vite, et ça expose à un risque d'accident vasculaire cérébral, de complications cardiaques. Donc premier message déjà, il ne faut jamais arrêter son traitement de son propre chef. Il ne faut pas non plus stocker par crainte de manquer, parce que ça va encore amplifier les tensions, et notamment pour le voisin. Alors vous allez me dire, ok, mais comment on fait? Le réflexe, c'est de ne pas courir 10 pharmacies différentes, mais de raisonner en équipe. Premier geste, c'est d'appeler son médecin traitant. Votre médecin peut très bien prescrire un autre médicament, un médicament alternatif, soit un générique équivalent, soit une autre molécule aux effets très proches. Et puis votre pharmacien, il a accès à une base d'équivalence aussi thérapeutique. Il peut vous dépanner, mais ne restez jamais sans solution plusieurs jours.
0: Donc là, c'est le cas pour l'hypertension, c'est ce que vous nous dites. Mais est-ce que ces ruptures touchent aussi d'autres médicaments?
1: Le phénomène des ruptures, il est beaucoup plus large. Alors récemment, on a eu des tensions sur l'amoxicilline, c'est l'antibiotique le plus prescrit, notamment aux enfants, sur certains corticoïdes comme la prednisone, ou encore sur des psychotropes pour des malades psychiques. Et les tensions ou les ruptures sont importantes, et les autorités de santé, la NSM, met à jour régulièrement la liste. Donc je vous invite vraiment à aller voir les médicaments en tension ou en rupture. Le site, c'est ansm.santé.fr, c'est la référence officielle. Et face à ces ruptures, il y a un réflexe universel, c'est d'anticiper. Pour tout traitement chronique, on demande à son médecin une prescription de 3 mois, par exemple. Comme ça, vous avez 3 mois devant vous pour réagir tranquillement. Et surtout, n'attendez pas d'avoir pris la dernière pilule pour renouveler votre ordonnance. Si vous sentez que votre stock diminue un peu, signalez-le à votre pharmacien. Et en résumé, on n'arrête jamais seul son traitement. On contacte son médecin pour une alternative et on anticipe les renouvellements. Allez, d'ici là, portez-vous bien.
0: Mais merci beaucoup, docteur Kerzak, toujours présent pour nous donner les dernières actus de la santé. En termes de sport, je peux vous dire que ce soir, il y a de l'événement à Gaston-Gérard, c'est là où tout le monde va être. 12 000 billets déjà vendus. Et évidemment, votre radio locale ici Bourgogne sur place dès 17h pour vivre la montée, la grande fête de la montée du DFCO, notre club de foot dijonnais en Ligue 2. Ils sont champions. Ce soir, ils vont jouer contre Orléans. Mais en fait, on n'a rien à faire, ça change rien. Mais on sera quand même là pour voir le match, évidemment, pour vous le commenter à partir de 19h30. Mais dès 17h, on sera à Gaston-Gérard avec Thomas, avec Olivier, avec des invités, avec les supporters et avec vous aussi. Ben oui, c'est ça la bonne nouvelle, c'est que cette fête, sans vous, elle n'existe pas. On vous attend via le WhatsApp ici Bourgogne. Vous partagez votre bonne humeur, vous nous faites des vocaux, vous criez, faites ce que vous voulez. Dites-nous que vous êtes heureux et heureuse que le DFCO monte en Ligue 2. Le WhatsApp ici Bourgogne 03 80 42 15 15 et dès 17h, on vous entendra tout à l'heure.
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0: Tiens, puisqu'on parlait de rando à l'instant, des randos pendant tout le week-end sur votre radio locale ici Bourgogne, Nicolas Mollaret, bonjour.
4: Bonjour.
0: On va aussi marcher avec vous pendant la prochaine heure.
4: Oui, absolument, parce que vous savez, là, on est quoi, mi-mai, on a un petit peu dépassé, on est en train de regarder ce qu'on va faire cet été, donc on regarde les locations, etc. Et puis on sait pas on sait pas trop où aller, on sait pas quoi choisir, et puis ça coûte cher. Alors qu'en fait, il suffit de rester chez soi et de partir. Ça nous coûtera bien moins cher. On prend notre sac à dos, on prend des chaussures de marche, et on y va. étape par étape. On va par exemple sur les chemins de Compostelle avec le film d'Alexandra Lamy qui a réuni plus d'1 million de personnes en salle. Peut-être que ça vous a donné envie.
0: On peut faire ça, on peut faire les chemins de Compostelle chez nous.
4: Bien sûr, absolument. Alors on peut faire tout ou partie de ces chemins. On va parler avec l'association du chemin de Compostelle et de Rome, le président de l'antenne Bourgogne-Franche-Comté, et notre invité ce matin jusqu'à 10h. Si vous avez des questions à lui poser, si vous voulez organiser cette aventure, ce périple, et bah allez-y, hein. 03 80 42 15 15.
0: Je vous souhaite de passer une bonne journée.
4: Merci, bah ça marche.
0: Ah bah oui.
4: Bah oui, bah évidemment. Salut Cyril.
2: Ciao. 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
4: Bon début de journée, vous écoutez Ici Bourgogne, il est 9h. Les infos avec vous, Anne-Laure Labalette, bonjour.
5: Bonjour Nicolas et bonjour à tous.
4: C'est une grande fête qui se prépare au stade Gaston Gérard à Dijon ce soir.
5: Le dernier match de la saison de National pour le DFCO, la 34e journée, nos Rouges affrontent Orléans. Mais au-delà de ça, hein, car il n'y a aucun enjeu sportif dans cette rencontre, c'est aussi et surtout la fête pour célébrer la montée en Ligue 2 la saison prochaine et pour fêter le titre de champion de National. Ce soir, il y aura aussi des petits pincements au cœur. Ça sera le dernier match au DFCO pour le gardien Lenny Monfort. Pour d'autres piliers du club, comme Quentin Bernard, Julio Tavares ou encore Jordan Marié, les discussions sont toujours en cours pour les faire prolonger la saison prochaine en Ligue 2. En tout cas, ce soir, dès 17h, Ici Bourgogne, votre radio, vous propose une émission spéciale en direct de Gaston Gérard pour vous faire vivre cette ambiance de fête jusqu'à la fin de la rencontre face à Orléans. On sera avec des supporters, des joueurs, des membres du club, des élus également. Le coup d'envoi du match, c'est à 19h30 avec Thomas Vichard et ce soir, un consultant de luxe à ses côtés, Paul Bellon, joueur du DFCO. L'autre événement sportif de ce week-end, c'est aussi le Final Four de handball féminin. Le Palais des Sports de Dijon va bouillonner à partir de demain pour cette petite Coupe d'Europe. 4 équipes, dont la JD en hand, vont donc s'affronter jusqu'à dimanche. C'est la 2e année de suite que nos Dijonnaises disputent un Final Four et l'an dernier, elles avaient terminé 3e avec une médaille de bronze. Cette année, elles espèrent aller bien plus haut encore et pourquoi pas décrocher le titre de championne.
4: Faire intervenir les pompiers rapidement quand on habite en zone rurale, ce n'est pas si simple que ça.
5: Et Ici Bourgogne vous en parle ce matin. Vous le savez, il y a deux types de pompiers, les pompiers professionnels et les pompiers volontaires, pour qui ce n'est pas le métier principal. Les volontaires ont souvent un autre métier à côté de cette passion. Une situation qui change tout donc quand on a besoin des secours pour un accident, un incendie ou autre, surtout en milieu rural, à la campagne. C'est en tout cas le constat de nombreux maires. Retour d'ailleurs sur un événement récent à Grancey-sur-Ours, dans le Nord-Côte d'Or, Lucas Duteau.
6: Mardi 28 avril, un incendie se déclare dans un pavillon à Grancey-sur-Ours, au nord de la Côte d'Or. L'alerte est donnée à la caserne des Soies, dans l'Aube, à 7 km, mais personne n'est disponible pour se rendre sur place. Roland Van Eyck, le maire, a attendu les pompiers pendant 45 minutes.
7: Je ne sais pas pourquoi. Est-ce qu'il était déjà sur une autre intervention? Est-ce qu'il n'y avait pas assez de personnes? D'après ce que j'ai compris, je ne suis pas spécialiste, il faut un minimum de personnes disponibles pour aller sur un incendie.
6: Ce sont les pompiers de Châtillon sur Seine à 22 km qui ont fini par venir.
7: Bon ben, quand on attend 3 quarts d'heure, je vous avoue que c'est long. C'est sûr que quand vous êtes devant la maison, qu'il n'y a encore pas de flamme et puis vous attendez impuissant, je vous jure que ça... Voilà, c'est vrai qu'on était vraiment impatients d'entendre les pimpons.
6: Une situation qui fait réagir Gaëtan Raymond, président du SPPPATS 21, le syndicat majoritaire au sein des sapeurs-pompiers de Côte d'Or. Pour lui, c'est l'illustration de ce qu'il dénonce, le manque de pompiers professionnels. Dans le département, on en compte environ 300 pour 1800 volontaires.
8: Ça m'affecte parce que je me dis qu'on a une continuité de service et du service public à apporter aux administrés de Côte d'Or. Quand j'entends qu'il a attendu longtemps, de ses dires 40 minutes, moi ça m'interpelle en fait. Je me dis délai rallongé égale situation qui s'aggrave, égale situation aussi des victimes qui peuvent s'aggraver.
6: Sur les 46 centres d'intervention de Côte d'Or, seuls ceux de Dijon, Beaune et Pouilly-en-Auxois accueillent des pompiers professionnels. Alors quand les pompiers volontaires sont au travail la journée, il est difficile de couvrir toutes les zones rurale.
8: La nuit, les sapeurs-pompiers volontaires font vraiment le travail. Ils se mettent disponibles la nuit. Ils ont des systèmes d'astreinte. C'est efficace, en fait.
6: Gaëtan Raymond défend le recrutement de nouveaux professionnels avant qu'un drame ne mette en lumière ce problème.
8: On a vu historiquement que, par exemple, pour le centre de Beaune et le centre de Pouilly, il a fallu des interventions marquantes pour qu'on mette des sapeurs-pompiers professionnels. Moi, ce que j'ai envie de dire, c'est qu'arrêtons d'agir au pied du mur. On prévoit un petit peu à l'avance et on essaie d'embaucher des professionnels. Surtout qu'il y a plein de pompiers volontaires qui aimeraient être professionnels. Et allons-y.
6: Sur la question budgétaire, budgétaire, le président du syndicat propose une légère hausse de la contribution des Côtes d'Orient, aujourd'hui fixée à 62 euros par an.
5: Un reportage de Lucas Duto pour Ici Bourgogne à retrouver dès maintenant sur notre site ici.fr.
4: La guinguette au Maquis à Plombières-les-Dijon rouvre ses portes aujourd'hui.
5: Pour la cinquième saison consécutive, elle vous accueille tout l'été dans une ancienne maison éclusière au bord du canal de Bourgogne, pas loin du lac Kyr. Au Maquis, on peut se détendre, boire, manger, passer un bon moment, notamment avec des concerts réguliers. 135 000 euros, retenez ce prix, c'est le prix en tout cas auquel a été adjugée une bouteille de Bourgogne, la Romanée, la petite sœur de la Romanée Conti, le vin le plus cher du monde. Ça s'est passé hier lors d'une vente aux enchères en Suisse, organisée par une maison spécialisée dans le vin et notamment les vins de Bourgogne. Cette bouteille en question date de 1865. C'est à lire sur ici.fr.
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5: Mais que c'est gris.
4: Oui.
5: Mais que c'est gris.
4: C'est pas fini en
5: bon,
4: plus.
5: Bon, c'est pas fini, oui.
4: Alternance de nuages et de petites éclaircies aujourd'hui selon Météo France, avec des averses, voire même des orages en cours d'après-midi en Côte d'Or et en Saône-et-Loire. Le vent du nord souffle autour de 55 km/h et pour les températures, on prévoit à Saulieu 9 degrés. À Arnay-le-Duc, Son-Bernon, Châtillon-sur-Seine, Autun, Le Creusot et Semur-en-Eau, soit 11 degrés. À Montbard, 12. À Dijon et Quetigny, 13. À Bonne-Auxonne et Chalon-sur-Saône, il fera 14 degrés. Demain samedi, nuages et averses. Le temps sera maussade, voire même pire qu'aujourd'hui. Dimanche, ce sera nuages le matin et éclairci l'après-midi.
5: En tout cas, on voit que c'est un week-end prolongé. C'est calme hein, sur
4: c'est
5: nos routes.
4: Très calme. Pour l'instant, on circule bien. Mais si c'est pas le cas pour vous, appelez-nous. 03 80 42 15 15. Ici Bourgogne, c'est votre radio locale. On est à vos côtés tout au long de la journée. Donc si vous êtes témoin d'une difficulté particulière, bien vous nous appelez à ce numéro pour passer le message à tous les autres bourguignons. 03 80 42 15 15. Merci beaucoup Anne-Laure.
5: On se retrouve tout à l'heure à 10h Nicolas.
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4: Excellent début de matinée, c'est ici Bourgogne, où que vous soyez à la maison, sur la route ou au boulot. Bon courage, on s'occupe de tout avec Oria et Alain Chamfort tout de suite. Le temps qui court, c'est votre musique de fin de semaine.

0: Le temps qui court. C'était Alain Chamfort sur Ici Bourgogne. Il est 9h10. Bienvenue chez vous.
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0: Ça fait partie de ces noms qui invitent au voyage, au dépaysement, à la déconnexion et aussi à l'ouverture et à l'aventure. D'ailleurs, de plus en plus de monde se lance le défi et se lance sur les routes, sur les chemins plutôt, pour vivre un petit bout de cette histoire, les chemins de Compostelle. Mais pas seulement, voilà quelque chose qui séduit de plus en plus de monde. Un succès confirmé par le film Compostelle qui est sorti il y a quelques semaines au cinéma avec Alexandra Lamy et qui a déjà dépassé le million d'entrées, un film Ici Bourgogne. Officiellement, ils auraient été 530 000 à avoir pointé en 2025 au bureau d'accueil des pèlerins de la ville de Saint-Jacques-de-Compostelle en Espagne. Point final de l'aventure, soit une augmentation de 6% par rapport à l'année précédente. C'est un chiffre à relativiser évidemment puisque tous ne sont pas passés par la France. Mais force est de constater que ici en Bourgogne, de plus en plus de marcheurs sont sur ces chemins. Ils passent par chez nous. On remarque qu'ils sont de plus en plus nombreux d'année en année. On va essayer de comprendre ce phénomène et surtout si vous aussi ça vous intéresse, si vous êtes allé au cinéma ces dernières semaines et que vous avez dit ah tiens et printemps été 2026, moi aussi je veux aller faire mon petit bout de chemin de Compostelle. Eh ben vous avez de la chance puisque vous écoutez ici Bourgogne et que notre invité ce matin est le président de l'association des chemins de Compostelle et de Rome en Bourgogne. Franche-Comté. Bonjour Claude Sancier.
3: Bonjour.
0: Vous envoyez combien par an de bourguignons qui veulent se lancer dans l'aventure, vous, au sein de l'association ?
3: Alors, au sein de l'association, disons qu'on en a à peu près une cinquantaine qui viennent nous voir aux permanences d'accueil.
0: Ouais.
3: Et qui veulent tout type de renseignements, que ce soit quel chemin prendre, quand partir, à quelle date partir. Et puis, beaucoup de questions sur le matériel à apprendre.
0: Ah, ok, d'accord. Ça fait peur. On veut pouvoir partir avec les bonnes choses dans son sac à dos, quoi.
3: Voilà, c'est-à-dire un sac à dos avec le minimum et pas le superflu. Les bonnes chaussures.
0: Ça veut dire que ceux qui viennent vous voir en quête de renseignements ne sont pas forcément des habitués de trek ou de randonnée au long cours, alors ?
3: Ah non, c'est ceux qui ont déjà fait un chemin ne viennent plus nous voir, ils savent ce qu'il faut faire et surtout ce qu'il ne faut pas faire.
0: Est-ce qu'il y a quand même plus de monde maintenant qu'avant ? On va dire qu'il y a une dizaine, quinzaine d'années, il y a quand même plus de monde maintenant, non ?
3: Oui, il y a plus de monde parce que de toute façon aussi, ce qui a changé, c'est que maintenant les chemins sont bien balisés.
0: Ouais.
3: Et ça c'est rassurant pour quelqu'un qui marche, qui n'a pas forcément la carte de la région. Ouais. Bourgogne-Franche-Comté, ouais. qui emprunte un chemin vers Vézelay ou vers Cluny ou Le Puy. Donc ça, c'est bien balisé et ça fait partie aussi de notre rôle d'assurer ce balisage et de l'entretenir.
0: Il y a le balisage, il y a l'entretien de par les associations et oui. Vos actions en tant que bénévole, on le rappelle, oui. Hein, évidemment. Puis il y a toute la petite économie qui s'installe aussi le long de ces chemins avec les hébergements, avec le ravitaillement, etc.
3: Oui, ça c'est important, ça, parce que là actuellement sur la Bourgogne-Franche-Comté, on est entre on va dire 700 à 800 personnes qui marchent, soit vers Vézelay, soit vers Cluny et Le Puy.
0: Quand vous dites actuellement, c'est aujourd'hui il y a 800 personnes qui marchent là
3: pour l'année.
0: Ah oui, pour l'année, d'accord.
3: Pour l'année, pour l'année. On a les chiffres de l'an dernier là actuellement. Et c'est sûr que c'est une économie qui se développe avec les hébergements, avec tout ce qui est ravitaillement aussi, et puis tout ce qui est bobologie aussi, il ne faut pas l'oublier.
0: Oui, ça arrive qu'on se place effectivement sur ces chemins. On va en parler de l'organisation, de ce que viennent chercher aussi les marcheurs quand ils se lancent sur ces chemins, quelle que soit leur volonté, il peut y avoir une volonté spirituelle ou sportive, tout dépend, on met toujours le curseur à un autre endroit selon les individus. 03 80 42 15 15, si vous souhaitez venir en parler avec nous aussi, si vous avez fait une partie ou tous les chemins de Compostelle, si vous êtes allé jusqu'aux Pyrénées ou si vous êtes allé jusqu'au bout là-bas en Espagne ou si vous avez fait seulement quelques étapes ou que vous souhaiteriez justement vous lancer dans cette aventure. Ici Bourgogne, bienvenue chez vous, c'est votre émission 03 80 42 15 15. Vous restez avec nous Claude Sancier évidemment jusqu'à 10h et nous on écoute Soirée mondaine. Il n'y en a pas beaucoup le long du chemin de Compostelle, hein, des soirées mondaines, mais c'est le titre d'Oria pour vous ce matin sur Ici Bourgogne.

0: Les soirées mondaines, c'était Auréa sur Ici Bourgogne. Bienvenue chez vous.
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0: On va marcher jusqu'à 10h ce matin sur les chemins de Compostelle ou de Rome. Il y a plusieurs pèlerinages qu'on peut faire en partant d'ici. Et nous sommes pour ça avec le président de l'association des chemins de Compostelle et de Rome en Bourgogne-Franche-Comté, Claude Sancier. Vous vous souvenez de vos premiers pas sur le chemin, vous, Claude?
3: Ah oui, je me souviens, puisque je suis même parti... un jour où il pleuvait.
0: C'est vrai. Parce que vous êtes parti de Dijon aussi.
3: Voilà, je suis parti de Dijon, donc jusqu'à Compostelle et après Fisterra.
0: Ouais.
3: Ce qui est important quand on part, c'est de fixer la date.
0: Oui.
3: C'est ne jamais dire, je vais partir fin mai, par exemple.
0: D'accord.
3: Dans ces cas-là, on ne part pas.
0: Pourquoi?
3: Parce qu'on trouvera toujours un prétexte pour repousser la date.
0: Ah, parce que c'est un peu vertigineux, parce qu'on part pour 700 km et que...
3: Voilà, ouais. Et il faut... ça c'est important, c'est ce qu'on conseille toujours aux personnes. Fixez-vous la date de votre départ, quelle que soit la météo.
0: Vous, c'était quelle date, vous vous souvenez?
3: Oui, 15 septembre.
0: 15 septembre, ok. Il paraît, je ne veux pas trahir un secret, mais vous l'avez dit un petit peu hors antenne avant. Bon, c'était le jour de votre retraite.
3: Voilà, c'était moi ma motivation, c'était ça, c'est-à-dire que j'ai eu du mal à prendre ma retraite et quand j'ai décidé de la prendre, j'ai dit au premier jour de ma retraite, il est pas question de rester à la maison où tout s'arrête. Et donc le premier jour de ma retraite à 7h du matin, j'étais sur le chemin pour Compostelle et je suis arrivé à Compostelle et j'ai poursuivi jusqu'à Fisterra, j'ai fait 2200 km.
0: Quelles sont les motivations principales des gens qui se lancent là sur les chemins?
3: Je dirais que beaucoup partent comme randonneurs. Ils se disent, pourquoi pas, c'est un chemin balisé, c'est un chemin où il y a des hébergements, et ils partent comme randonneurs. Et puis, au bout de 1 à 2 semaines, ils deviennent pèlerins. Ils deviennent pèlerins parce qu'ils rencontrent des lieux très intéressants, que ce soit des églises, des châteaux, des abbayes, etc.
0: Oui.
3: Et puis, sur le chemin, alors ça date du Moyen-Âge, beaucoup de pèlerins au Moyen-Âge partaient en étant malades.
0: Mmh.
3: Et donc, progressivement, s'est développée la référence à Saint-Roch. Saint-Roch qui soignait de la peste, qui d'une façon générale, maintenant, on considère qu'il soigne des maladies infectieuses. Et on a plein sur le chemin, notamment en France, on a plein de références à Saint-Roch, des chapelles, des églises, enfin toutes sortes de références à Saint-Roch. Et ça, quand on marche, on le voit. On le voit, et je dis souvent, quelqu'un part, je dirais, pour l'acte humain, pour marcher. Quoi.
0: Ouais, ouais.
3: Et puis quand il arrive à Compostelle, s'il décide d'aller jusqu'au bout, il arrive comme pèlerin.
0: Ouais. Quand on dit pèlerin, c'est pas forcément pèlerin, on va dire religieux, chrétien. C'est pèlerin
3: c'est
0: spirituel.
3: Voilà. C'est plutôt dans. On dit toujours dans un pèlerinage, il y a l'acte humain, l'acte spirituel, l'acte religieux.
0: Mmh.
3: Je dirais que c'est au départ, on part pour un acte humain, et à l'arrivée, c'est un acte spirituel.
0: C'est vraiment ce que les gens disent quand ils arrivent, quand ils terminent leur périple, qu'ils se sentent transformés. Ce sont plus les mêmes qu'au départ.
3: Je dois dire que pour ma part.
0: Ouais.
3: Il m'a fallu plus de 10 à 15 jours en rentrant à Dijon pour récupérer.
0: Ah oui.
3: Et je me souviens, la nuit, je rêvais que je marchais. Et ça, c'était extraordinaire, ça.
0: Ah oui.
3: Voilà. Et on est complètement transformé. Et je dois dire, et je l'avoue humblement, parce que je ne suis pas le seul, c'est que quand on fait tout le chemin et qu'on arrive à Compostelle, sur la place, au bras de Héro, moi, j'ai fondu en larmes. Et je me souviens que j'ai été... mes larmes sont parties au Japon parce qu'il y avait un groupe de Japonais qui m'ont mitraillé en me voyant arriver en larmes.
0: D'accord. Ils vous ont demandé l'autorisation quand même, malgré tout, parce que c'est quand même très intime.
3: Mais je dois dire que là, on a beaucoup d'émotions. On se dit, ça y est, on est arrivé, quoi.
0: Arriver, c'est une chose. Partir, c'est peut-être ce qu'il y a de plus... difficile. Vous le disiez, il faut savoir reposer une date, il faut savoir bien s'organiser. On va en parler avec vous. Je rappelle que vous êtes le président des chemins de Compostelle et de Rome en Bourgogne-Franche-Comté. Ces chemins partent d'ici, vous l'avez dit, vous êtes parti de Dijon, on peut passer par Vézelay, par Langres, etc. Bref, on peut partir. On n'a pas d'excuse, en fait, pour ne pas le faire. C'est pas trop loin. C'est juste là, à nos pieds. C'est en Bourgogne. Et on en parle avec vous sur Ici Bourgogne au 03 80 42 15 15 si vous souhaitez vous aussi témoigner si vous avez fait ou souhaiteriez faire ce genre de chemin de Compostelle ou de Rome. Thank you.
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0: heures, Mentalo, Eddy Mitchell sur ici Bourgogne. C'est vrai que ça fait du bien une petite Mentalo après avoir marché quelques dizaines de kilomètres par jour.
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0: Ouais, on prépare peut-être, vous nous écoutez peut-être en train de préparer vos prochaines vacances et votre prochaine aventure avec Claude Sancier, le président de l'Association des chemins de Compostelle et de Rome en Bourgogne-Franche-Comté. Claude, vous nous disiez que vous, pour votre premier pèlerinage, puisque de randonneur, vous êtes devenu pèlerin, c'est ce que vous nous disiez juste avant. Vous êtes parti de Dijon, ici. Et c'est ça la bonne nouvelle, c'est que, quel que soit le chemin que l'on décide de prendre, direction Compostelle ou direction Rome, qui est un pèlerinage dont on parle un petit peu moins, qui est un peu moins médiatisé que celui de Compostelle, tout peut commencer ici, en Bourgogne.
3: Ah oui, complètement. Et de Dijon, on peut soit partir rejoindre le chemin de Vézelay.
0: Oui.
3: Il suffit de remonter à Is-sur-Tille et puis après on continue sur Vézelay.
0: D'accord.
3: Soit tout simplement on va à la maison natale de Saint-Bernard et de là on suit le chemin qui nous amène à Cluny.
0: Ok.
3: Et là on part sur la voie du Puy.
0: On peut commencer le chemin même si on ne part pas vraiment physiquement de Vézelay. On peut récupérer ce chemin un petit peu n'importe où. Il y a des portes d'entrée où on veut en fait.
3: En Bourgogne, oui, ouais. Parce que. Par exemple, de Langres, vous avez un chemin qui part plein sud et qui arrive à Cluny, et c'est celui qui passe justement à la maison natale de Saint-Bernard.
0: Ouais.
3: Vous avez ensuite de Belfort un chemin qui va arriver à Vézelay, un chemin est-ouest qui va arriver à Vézelay, donc on peut partir sur la voie de Vézelay. Et même de Paris, on a le choix. On peut partir par la voie de Tours.
0: Ouais.
3: Mais on peut très bien revenir par Sens, arriver à Vézelay.
0: Parce qu'on imagine, quand on n'y connaît pas grand-chose, et c'est le cas de beaucoup de monde, que le chemin de Compostelle, on a entendu parler du Puy-en-Velay, là, en Haute-Loire, on imagine que ça part de là, et puis que ça va à Saint-Jacques-de-Compostelle. Mais en fait, non, pas du tout. En fait, il y a plein de chemins différents. En Bourgogne, vous venez de le dire. En France aussi, Paris, Arles, Nantes, ça va d'un petit peu dans... Enfin, ça part de plein d'endroits différents, et tout le monde converge vers Saint-Jacques-de-Compostelle.
3: Voilà, et même quand on parle de la voie de... Alors, c'est assez amusant, on parle toujours de la voie de Tours, mais en fait, elle démarre à la Tour Saint-Jacques de Paris. Mais on pourrait partir de Bruxelles.
0: Oui.
3: De Bruxelles, il y a un chemin qui vous amène à Paris.
0: Il paraît qu'on part de Schengen aussi, encore plus loin.
3: Ah oui, alors Schengen, alors si on part de Schengen, on arrive à Langres.
0: Oui.
3: Et arrivé à Langres, on a le choix. Soit on va à Rome,
0: oui.
3: Soit on continue plein sud et on va au Puy.
0: Langres, c'est donc un peu le carrefour des randonneurs de longue distance, alors.
3: Oui, tout à fait. Tout
0: d'accord,
3: à fait.
0: Ok. On peut faire ça, évidemment, en plusieurs étapes. Ça représente combien de kilomètres par jour, à peu près?
3: Alors, ça dépend de l'état physique, de l'entraînement de la personne.
0: Ouais.
3: Mais on est entre 20 et 30 kilomètres par jour.
0: D'accord, donc ça nécessite un petit entraînement quand même.
3: Voilà, et chose bizarre, moi je marque toujours les kilomètres que je fais, je marque toutes les informations de chaque journée sur les chemins sur lesquels j'ai marché.
0: Ouais.
3: Bon, je suis allé à Rome, je suis allé à Canterbury, j'ai pris la voie de Vézelay, et à chaque fois, j'ai fait le calcul de la moyenne, j'ai toujours été à 30 kilomètres par jour.
0: Ouais, c'est votre rythme à vous.
3: Voilà.
0: C'est votre distance étalon, quoi.
3: Voilà. Sachant qu'il y a des étapes, c'était 10-15 kilomètres, et il y a des étapes où je suis monté à 40 kilomètres, quoi.
0: Mais en moyenne, si on divise par le nombre de jours...
3: Voilà, c'est 30.
0: 30 kilomètres. Claude Sancier, le président de l'Association des chemins de Compostelle et de Rome en Bourgogne-Franche-Comté, qui organise, on en parlera évidemment, des rendez-vous. Vous avez des permanences à Dijon pour permettre aux futurs pèlerins de s'organiser avant de partir, ou aux pèlerins du moment, peut-être de trouver des renseignements aussi. Vous allez nous apprendre à bien nous organiser avant de partir, d'accord? Ce sera dans un instant sur Ici Bourgogne.
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0: Vous nous écoutez à Dijon, à Beaune, à Langres, dans le Morvan, dans le Val-de-Saône, en Saône-et-Loire. C'est votre radio locale, c'est ici Bourgogne. Et votre musique ce matin, c'est Mike and the Mechanics. Over

0: Mike and the Mechanics, c'était Over My Shoulder sur Ici Bourgogne.
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0: Et nous sommes sur les chemins, nous sommes tranquillement dans notre studio, la rue Guillaume Tell à Dijon, et pourtant on s'évade, on a envie de marcher avec l'association des chemins de Compostelle et de Rome en Bourgogne-Franche-Comté, et son président qui est avec nous ce vendredi matin, merci d'ailleurs d'être avec nous, en ce long week-end, je suppose que vous auriez eu envie d'aller crapahuter, Claude Sancier. Vous l'avez fait hier, c'est vrai, vous êtes allé où ?
3: J'ai marché dans la région de Lusigny-sur-Ouche.
0: Ok, combien de kilomètres ? 30 ?
3: Non, 16.
0: Petite sortie pour vous alors. Comment on prépare son itinéraire, son périple, son aventure sur les chemins de Compostelle ou de Rome ?

0: le chemin, des groupes d'amis explosés.
1: Oui.
0: Et donc, nous, on leur conseille toujours, faites un petit périple de 4 jours.
1: Oui, d'accord.
0: Ensemble, comme si, avec le sac, comme si vous partiez à Compostelle, vous faites 4 jours sur un circuit où il y a des visites, où il y a des choses à voir, et vous verrez toujours, au bout de 4 jours, si vous pouvez partir à 3 ou 4 ensemble.
1: Mmh. Apprenez à vous connaître, en fait.
0: Voilà, c'est ça. Ça, c'est important.
1: Parce qu'il y en a toujours qui ont plus envie de marcher que d'autres, d'autres qui souhaitent s'arrêter à telle heure alors que les autres veulent continuer, et puis, voilà, le petit monument à visiter, il a l'air bien sympa, mais nous, on n'a pas envie, etc. Enfin, voilà, c'est pour ça.
0: C'est ça, c'est le gros souci. Alors ensuite, après, il y a tout l'équipement. Alors, on est sur un chemin qui est quand même pas très difficile, donc c'est pas la peine de prendre des grosses chaussures de marche, chaussures un peu lourdes.
1: On n'est pas en montagne, non. Ouais.
0: Voilà. Ensuite, le sac, ça c'est aussi très important.
1: Léger.
0: Parce que, non seulement léger, mais un sac, faut pas prendre n'importe quel sac. Un sac se porte au niveau de la hanche, et non pas entièrement sur les épaules. Ça c'est important. Ensuite, qu'est-ce qu'on met dans le sac? Pas de superflu. Au niveau et aussi une chose importante que l'on conseille, c'est le t-shirt que l'on prend.
1: Ouais.
0: Éviter le coton.
1: Oui.
0: Parce qu'on transpire avec le coton. Il faut prendre des t-shirts en fibre.
1: Il y a des matières synthétiques ou même naturelles avec le mérinos aussi qui.
0: Voilà. Et surtout c'est que un t-shirt comme ça, il est lavé le soir, le lendemain il est sec, on peut repartir.
1: Ouais.
0: Et ce qui est important aussi, c'est les bâtons. Alors ça, c'est d'avoir des bons bâtons parce que moi, c'est ce que je fais. Quand je marche comme ça sur un chemin, je prends les bâtons et je m'en sers comme canne. C'est-à-dire, je ne les mets pas trop haut. Je m'en sers comme canne et je m'appuie sur les bâtons. On gagne à peu près 20 à 30% de poids sur les jambes. Et ça, c'est important parce qu'on peut marcher beaucoup plus longtemps de cette façon.
1: Et ça fait tellement du bien, notamment dans les descentes aussi, de pouvoir amortir un petit peu le poids de son corps avec le poids du sac grâce au bâton. Ça fait vraiment du bien. Une fois qu'on a tout ce matériel, finalement, on peut improviser sur le chemin, la longueur des étapes,
0: Et
1: les pauses.
0: Alors c'est une affaire personnelle. Est-ce qu'on veut faire 20 kilomètres? Est-ce qu'on est capable d'en faire 25? Est-ce qu'on est capable d'en faire 30? Et ce qui est important, c'est notamment sur le chemin du Puy, c'est de réserver ses hébergements.
1: Oui.
0: Donc, on calcule ces étapes par rapport aux places disponibles dans les hébergements. Et ça, c'est une règle jusqu'à Conques-Fisac. Je dirais que 70 à 80% des gens qui partent du Puy s'arrêtent à Conques ou à Figeac.
1: Oui.
0: Voilà. Et les autres.
1: Ça veut dire qu'il y a beaucoup de monde et donc ça veut dire que les hébergements sont de plus en plus rares. Après, ça va un petit peu mieux. Donc, si on veut se lancer dans l'aventure, il faut préparer et puis il faut réserver les gîtes communaux, les gîtes un peu plus privés aussi. Il y a plein de manières d'être hébergé. Sur le chemin de Compostelle, il y a le camping aussi. On peut simplement aussi prendre sa tente et puis.
0: C'est ce que je fais, moi.
1: Ouais. C'est peut-être même un peu plus simple, d'ailleurs, de trouver de la place dans les campings, un emplacement de tente. C'est toujours beaucoup plus simple que trouver un lit dans un gîte. Vous êtes le président de l'association des chemins de Compostelle et de Rome en Bourgogne-Franche-Comté. Claude Sancier, on continue à discuter avec vous. On va continuer à marcher avec vous après, quelqu'un qui a beaucoup marché dans sa carrière. Voici Manu Chao et Clandestino sur Ici Bourgogne.
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0: Je crois que c'est mon nom de Jimavir, car avant vous de la chaîne, c'est monsieur Mauritania.
1: C'était Manu Chao avec Clandestino sur Ici Bourgogne. Il est 10h moins le quart.
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1: Nous sommes sur les chemins de Compostelle, les chemins de pèlerinage qui nous amènent effectivement jusqu'à Saint-Jacques-de-Compostelle, mais pas seulement, on peut simplement, Claude Sancier, président de l'ACCR, l'Association des chemins de Compostelle et de Rome en Bourgogne-Franche-Comté, on peut seulement faire quelques jours, quelques étapes sur ces chemins. On n'est pas obligé d'aller jusqu'au bout quand on commence.
4: Ah non, on n'est pas obligé d'aller jusqu'au bout.
1: Personne n'ira vérifier de toute manière.
4: Non, je connais beaucoup de personnes qui, ayant encore une activité professionnelle, vont faire le chemin en 3 ou 4 ans. C'est-à-dire qu'ils vont profiter de leurs vacances pour faire une partie du chemin, ils vont marcher 15 jours ou 3 semaines, et ils vont faire le chemin en 3 ou 4 ans.
1: Quel est le rôle de votre association, réellement, l'Association des chemins de Compostelle et de Rome, à l'année, ici, à Dijon?
4: Alors nous, le premier objectif, c'est de regrouper, je dirais, les anciens, les actuels et les futurs randonneurs pèlerins.
1: Ouais.
4: C'est de vraiment, puis pour les futurs, évidemment, c'est de les conseiller. Nous organisons des marches mensuelles, nous organisons des permanences d'accueil pour justement renseigner les personnes qui veulent partir sur les chemins. Alors à Dijon, c'est à la maison diocésaine, c'est le troisième mercredi du mois.
1: Donc c'est mercredi prochain, là?
4: Oui.
1: Oui.
4: Et c'est de 17h à 19h.
1: OK.
4: Et puis, il y a également une antenne à Besançon. C'est le centre diocésain à Besançon. Et là, c'est le dernier jeudi du mois.
1: D'accord.
4: Voilà. Et pareil, c'est de 17h à 19h.
1: Ou non, c'est une permanence ouverte à tous, sans rendez-vous.
4: De toute façon, il y a toujours quelqu'un qui est là pour accueillir les personnes qui veulent des renseignements. Et je dois dire aussi que beaucoup aussi nous appellent en dehors des heures de permanence, parce que bien souvent, ils ont oublié d'acheter leur crédentiale, leur passeport indispensable pour faire le chemin.
1: Alors ça, la crédentiale, c'est effectivement un passeport, c'est on va dire un petit livret que l'on fait tamponner à chaque étape.
4: Voilà, alors on le fait tamponner, je dirais, dans les hébergements, et puis il y a parfois dans l'office de tourisme, quelquefois dans des cathédrales, il y a le tampon qui est à la disposition des gens, donc on peut le faire tamponner plusieurs fois par jour. Hein.
1: Quel est votre prochain défi, vous, Claude?
4: Ah, mon prochain défi, c'est le chemin portugais.
1: Ok, depuis Lisbonne jusqu'à Saint-Jacques?
4: Alors,
1: on remonte l'Atlantique, là?
4: Peut-être j'arriverai à Porto, je ferai le chemin à l'envers jusqu'à Fatima.
1: Ouais.
4: Et puis ensuite, je reprendrai le bus jusqu'à Porto et je ferai Porto-Saint-Jacques.
1: En plusieurs fois, vous le disiez. On peut tout faire en plusieurs fois, sans problème.
4: Voilà.
1: Merci beaucoup. On retrouve toutes les infos également sur accr-bfc.fr. C'est le site internet de votre association, l'Association des chemins de Compostelle et de Rome. Merci beaucoup d'avoir été avec nous, Claude Sancier. Merci de nous avoir ouvert les portes de ces chemins qui nous font rêver, notamment quand on sort du cinéma, là, qu'on a vu le film Compostelle, là, ou encore sur les chemins noirs il y a quelques années. Merci beaucoup, Claude. 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Belle fin de matinée avant de retrouver 10h. Et les infos, voici Kenji Girac et Vianney, le feu sur Ici Bourgogne.

0: Le feu, Kenji Girac et Vianney sur Ici Bourgogne.
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0: Nous sommes à Saint-Rémy ce matin avec Josette. Bonjour.
3: Bonjour.
0: Comment cette matinée démarre-t-elle chez vous, Josette?
3: Elle peut que bien démarrer. Bon. J'ai gagné tout un passe, là.
0: Effectivement. Alors là, vous avez fait le grand chelem, là. Vous remportez un passe famille, deux entrées adultes et deux entrées enfants pour aller faire de l'acrobranche au Parc de la Colombière à Dijon avec nos amis du site Écodrome. Il y a également une balade en Rosalie que vous venez de remporter pour ces quatre mêmes personnes au Parc de la Colombière aussi, hein, avant ou après l'acrobranche. Ça va être sympa de pédaler un petit peu avec la Rosalie. Et puis, on rajoute l'agenda des brocantes 2026. Bravo, Josette.
3: Je suis trop content.
0: Vous pouvez. Vous avez été nouvelle fois des dizaines à les vouloir ces cadeaux, mais c'est vous qui les remportez.
3: C'est trop bien.
0: Bravo. Quelle est votre radio locale en Bourgogne, Josette?
3: Mais il n'y en a qu'une, chez vous, c'est ici.
0: Ah oui, mais c'est ça. À chaque fois, j'oublie. C'est pour ça qu'on vous pose la question, parce que vous savez, on a des mémoires de poisson rouge ici, hein, donc c'est pour ça qu'on vous repose la question.
3: Moi aussi.
0: Qu'est-ce que vous allez faire aujourd'hui, Josette?
3: Comment?
0: Qu'est-ce que vous allez faire aujourd'hui?
3: Aujourd'hui, je sais pas, c'est pas très très beau. Donc déjà, je vais au marché à Montbard, ça
0: ouais.
3: C'est sûr.
0: Ouais.
3: On était sur le point de partir, mais j'ai dit on patiente deux secondes.
0: J'entends une voix derrière qui a l'air de s'impatienter en plus, Josette.
3: Tout mon mari.
0: Hey, dites-lui calmos un peu, hein, votre mari, Josette. Vous laissez pas faire, hein, d'accord? Calmos le mari. Hein. Passez une bonne journée tous les deux et bonjour à tous les commerçants à Montbard. À bientôt, Josette.
3: Ok, merci beaucoup.
0: Au revoir. Bientôt 10h, vous écoutez ici Bourgogne avec Abba dans un instant, Dancing Queen.
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0: C'était ABBA, Dancing Queen sur Ici Bourgogne. On écoutera Laurent Voulzy et les Enfoirés dans un instant.
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0: Vous écoutez Ici Bourgogne, nous sommes le 15 mai aujourd'hui, il est 10h. Infos avec vous, Anne-Laure Labalette.
2: Et c'est le grand jour pour le DFCO. La fête à Gaston Gérard ce soir pour célébrer la montée en Ligue 2 et le titre de champion de National. Ce soir, c'est aussi le dernier match de la saison. Hein. La 34e journée de National rencontre face à Orléans sans enjeu sportif. Émission spéciale sur Ici Bourgogne à partir de 17h ce soir avec de nombreux invités. Coup d'envoi du match à 19h30 avec Thomas Vichard au commentaire et avec lui ce soir un consultant de luxe à ses côtés, Paul Bellon, joueur du DFCO pour décrypter et analyser la rencontre en direct de ce soir. L'autre événement sportif de ce week-end, c'est bien sûr le Final Four de handball féminin. Le Palais des Sports de Dijon accueille à partir de demain cette petite Coupe d'Europe. Quatre équipes dont la JDA Hand vont donc s'affronter jusqu'à dimanche. C'est d'ailleurs la deuxième année de suite que les Dijonnaises disputent ce Final Four. L'an dernier, elles avaient terminé troisième avec une médaille de bronze. Cette année, elles espèrent aller bien plus haut et pourquoi pas décrocher le titre de championne. Des pâtes de fruits, des tisanes, des huiles à mettre sous la langue, tous ces produits au cannabidiol qu'on appelle le CBD, eh bien vous ne les trouverez plus désormais. Les 2000 magasins spécialisés en France qui en vendaient ne vont plus pouvoir le faire. Une décision de la Direction Générale de l'Alimentation qui applique une directive européenne qui date de 1997. C'est une météo tristoune pour ce week-end prolongé de l'Ascension. Vous l'avez tous remarqué, la Côte d'Or et la Saône-et-Loire sont d'ailleurs en vigilance jaune aux orages jusqu'à ce soir. Des orages localisés bien sûr, mais parfois violents avec notamment de la grêle et des coups de vent à prévoir. Et puis à Plombières-les-Dijon, la guinguette au maquis rouvre ses portes ce soir. C'est parti pour la 5e saison estivale consécutive dans cette ancienne maison éclusière le long du canal de Bourgogne qui accueille régulièrement des concerts tout au long de la saison.
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2: Bon, le disait Nicolas, c'est pas jojo, on garde le parapluie pas loin. Hein.
0: Ouais, il peut servir, hein. C'est partagé aujourd'hui. Oui, il y a de belles éclaircies parfois, mais oui, on annonce aussi des nuages très encombrants, voire même des averses orageuses cet après-midi. Donc le parapluie pas en métal, hein, s'il vous plaît. Hein. Faites gaffe. Le vent du nord souffle autour de 55 km/h et pour les températures, on prévoit cet après-midi à Saulieu 9 degrés, à Arnay-le-Duc, Son-Bernon, Châtillon-sur-Seine, Autun, Le Creusot et Saumur-en-Auxois, où elle fera 11, à Montbard 12, à Dijon et Chenôve 13, à Beaune-Auxonne et Chalon-sur-Saône 14 degrés. Ce week-end, c'est pas top non plus. Hein. Demain, nuages et averses pour tout le monde en Côte d'Or et en Saône-et-Loire. Dimanche, ce sera nuages le matin et petites éclaircies l'après-midi.
2: Et sur nos routes de Côte d'Or et de Saône-et-Loire, ça dit quoi?
0: On circule bien selon les informations et les cartes mises à notre disposition, mais si c'est pas le cas pour vous, vous êtes au volant, vous êtes les premiers à pouvoir passer le message d'une perturbation, d'un accident, d'un incident, d'un bouchon, d'un ralentissement inhabituel. Appelez-nous maintenant pour passer le message à tous les autres bourguignons. Nous sommes votre radio locale, nous sommes à votre écoute toute la journée à vos côtés, 03 80 42 15 15. Passez une bonne journée Anne-Laure.
2: Très belle journée Nicolas et à lundi 6h.
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0: Et pendant que certains partent en week-end, on leur souhaite un très bon week-end d'ailleurs, et ben nous on continue évidemment, on va aller se balader, on va même aller naviguer sur le lac de Pantier, quand il y avait encore beaucoup d'eau, sur le lac de Pantier. Le best-of de Bienvenue chez vous, c'est dans un instant après Laurent Voulzy, Les Nuits sans Kimoile sur Ici Bourgogne.

0: qu'il y avait Belle Île en Mer, Marie Galante. C'était Les Nuits sans Kim Wilde en 1985. Laurent Voulzy sur Ici Bourgogne.
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0: Bienvenue chez vous. Saison 3, comme chaque matin entre 10h et 11h, Stéphane Conchon s'invite chez vous et vient passer une heure en direct de votre commune, de votre quartier, de votre maison, de votre lieu de travail aussi. Une émission en immersion pour partager avec vous un bout de votre vie ici en Bourgogne. Et le vendredi, on s'offre en plus le meilleur des rencontres de ces 3 dernières années. Comme l'année dernière par exemple, mai 2025. Une matinée un petit peu grise, comme aujourd'hui, sur le lac de Pantier. Il y avait de l'eau à l'époque. Nous avions été embarqués pendant un cours de voile avec des enfants de JC Surouche, des enfants venus s'initier à la manœuvre d'un bateau. Ils étaient encadrés par Xavier, moniteur chevronné et rassurant, des jeunes matelots qui apprenaient à virer de bord, à tenir la barre, à lire le plan d'eau. C'est donc une aventure du quotidien que nous allons revivre avec vous ce matin, dans un instant. Et en plus, ça nous rappellera donc le lac de Pantier quand il avait encore de l'eau, parce que ce n'est plus le cas actuellement à cause de travaux. On écoute Les Enfoirés, L'île au trésor, et puis on démarre avec Stéphane Conchon sur les berges du lac de Pantier dans un instant sur Ici Bourgogne.

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0: Les meilleurs moments de l'émission Bienvenue chez vous, pendant laquelle Stéphane Conchon nous fait entendre plein de moments de vie différents en Bourgogne. Ce jour-là, il y avait de l'eau. Il était au bord du lac de Pantier, en Côte d'Or, avec Éric Paul, président du centre de voile de Pantier en Aussois, qui l'attendait avec le sourire.
3: Salut Éric, bonjour. Éric Paul, c'est vous qui nous accueillez ici sur cette plateforme, sur la base de loisirs, la base nautique du lac de Pantier. Vous êtes président de l'association CVPA, c'est-à-dire l'association Centre de voile de Pantier en Aussois.
4: C'est bien ça.
3: Et donc, vous avez un bel espace de travail et de vie, là.
4: Oui, c'est un endroit magnifique. C'est un très, très bel outil pour promouvoir et pratiquer les activités de pleine nature, dont la voile, qui est quand même notre spécialité.
3: Ouais. On est où? Parce qu'il est immense, ce lac. Quand on arrive ici, il faut faire le tour d'un côté ou de l'autre. De toute façon, la route circule tout autour.
4: Oui, hein. Oui, tout à fait.
3: On est sur la commune de Vandenesse, en fait, c'est ça, là?
4: On est sur la commune de Vandenesse, au niveau de la base nautique. Mmh. Mais en fait, le lac est limitrophe de trois communes. Vandenesse, Marin et Créancé.
3: C'est une sacrée mare, hein, ça aussi, que vous avez là.
4: Ouais. Alors, c'est un réservoir. C'est un réservoir. On préfère appeler ça un lac parce que c'est plus chic. Mais en fait, c'est un réservoir d'eau destiné à alimenter en eau le canal de Bourgogne pour qu'il puisse fonctionner.
3: Et j'ai entendu dire que c'était le deuxième plan d'eau en matière en importance de Bourgogne.
4: Oui, c'est ça. Après le lac des Sétons, on est le deuxième plan d'eau pour la pratique de la voile.
3: Ouais.
4: Ce qui fait qu'on a une activité assez régulière, à la fois en loisir, mais aussi en compétition sur ce plan d'eau au niveau de la voile.
3: Un terrain de jeu extra, on s'en rend compte quand on arrive là sur la base nautique. Le bâtiment en bois est tout intégré dans la nature. Mm-hmm. Puis ce matin, il y a des activités, parce qu'il y a des activités tout le temps. Ouais. Là, c'est plutôt pour les plus petits.
4: Alors voilà, on développe une activité de voile scolaire.
3: Ouais.
4: Donc les enfants du primaire viennent une semaine s'initier à la pratique de la voile légère avec notre moniteur Xavier.
3: Ok, qu'on a croisé vite fait tout à l'heure quand on est arrivé, il est en plein briefing là. On peut peut-être rentrer, aller jouer les petites souris pour espionner tout ça. Allez, je vous laisse passer devant.
4: Je passe devant.
3: Voilà, c'est sérieux là, c'est briefing. Parce qu'ils vont partir sur l'eau dans combien de temps là? Dans peu de temps.
4: Ils vont partir dans 10 minutes. Ouais. Donc Xavier est en train de faire un petit topo des règles de base pour bien piloter son bateau à voile qui s'appelle un optimiste.
3: Ouais, on peut monter à deux dessus, je crois.
4: Alors, les jeunes en initiation sont deux par bateau.
3: Voilà. Nous, avec le matos là de la radio, là, ça va être, on prendra peut-être un bateau à moteur.
4: On va vous mettre sur un bateau un petit peu plus gros et un petit peu plus stable.
3: Ouais.
4: Histoire de vous ramener. Il y a peut-être des émissions prévues demain.
3: Oui, non, puis on veut essayer de conserver le matériel entier. Ah, Marc, il flotte, il n'y a pas de problème, hein, a priori.
5: Oui, oui. Ouais, mais c'est pas rassurant pour les enfants, en revanche.
3: Oui. Non, si on monte à nous deux, oui, sur le bateau, ça va pas les rassurer. Bon, on va faire le tour du lac de Pantier, en tout cas, on va capter l'ambiance, la vie ici. Un matin tout gris, mais un matin où le soleil va arriver sans doute.
4: C'est déjà un matin, même gris, c'est plein de vie ici. Il y a une faune exubérante, les oiseaux, les grenouilles, là, on est en pleine période de reproduction. C'est aussi un beau site naturel de ce point de vue-là par rapport à la faune et à la flore.
0: La suite de Bienvenue chez vous sur les eaux du réservoir de Pantier, ce sera juste après Toc Toc, It's My Life sur ICI Bourgogne.

0: My Life, c'était Toc Toc sur ici Bourgogne. 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

0: Le bon rythme et le soleil dans les oreilles, c'est ici Bourgogne, ce matin avec Clara Luciani à l'instant. Respire encore, 10h25.
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0: C'était il y a un an, presque jour pour jour, et comme c'est une émission qui nous a particulièrement marqué, on a voulu vous l'offrir à nouveau ce matin dans le best-of de l'émission Bienvenue chez vous. Stéphane Conchon est allé avec son micro pendant une heure sur les berges, pour commencer, du réservoir de Pantier, avec un groupe d'enfants pour un cours de voile. À l'époque, effectivement, on pouvait faire de la voile, il y avait suffisamment d'eau à Pantier. Écoutez, c'est l'heure du briefing avant d'aller sur l'eau.
3: On commence à devenir sérieux, Eric.
4: Oui, ça se prépare. Ça se prépare à aller sur l'eau. C'est toujours une expédition, une aventure.
3: Ils sont en toute sécurité. Ils ont déjà enfilé leur gilet de sauvetage, leur gilet pour aller sur l'eau, parce que ça, de toute façon, c'est obligatoire. C'est obligatoire. Ils savent tous nager, d'ailleurs.
4: Alors, il n'est pas obligatoire de savoir nager. Ouais. À partir du moment où ils portent le gilet de sauvetage, ils peuvent pratiquer la voile.
3: Ils savent flotter là, à ce moment-là.
4: Oui.
3: C'est plus pratique. Et puis Xavier a l'air comme un poisson dans l'eau, lui, avec les mots. Bon, faut dire qu'il a quelques années de pratique en tant que moniteur.
4: Ouais, mais ça demande des qualités quand même pour pouvoir emmener une classe entière d'enfants sur l'eau.
3: Ouais.
4: Il faut de l'expérience, il faut de la maîtrise, il faut du calme, il faut anticiper les situations. Oui, c'est pas un métier qui s'improvise.
3: Je reviens dans deux secondes, je vais espionner ce qu'il est en train de leur raconter devant le tableau là.
5: Kevin, tout de suite, faut qu'il reprenne la direction de la frite orange, d'accord?
3: Non, mais faites comme si j'étais pas là. Voilà, j'en profite, j'explique à nos auditeurs que ce matin vous faites un briefing aux petits oignons ici.
5: Aux petits oignons,
3: hein,
5: ça.
3: Voilà.
5: Tout de suite, il reprend la direction et du coup, Brandon, il peut tirer la voile. D'accord? Voilà. Hein, mais on fait pas l'inverse. Hein, si Brandon, il commence à tirer la voile là, eh ben, le bateau, il va partir très vite dans la mauvaise direction. Okay. Ça va, c'est compris?
3: À tout à l'heure. Hein. Eric, vous montrez un petit peu les installations à l'extérieur de cette salle de briefing, parce que j'ai vu que ici, au lac de Pontier, on peut faire du dériveur, on peut faire du catamaran, on peut faire de la planche à voile, on peut faire donc, on l'a vu, de l'optimiste à l'instant, du wing foil aussi. C'est dingue ça.
4: Alors le wing foil, c'est une nouvelle activité dans la voile. Ça s'inspire de ce qu'on, vous avez peut-être vu, ce que les auditeurs ont peut-être vu pendant le Vendée Globe.
3: Oui.
4: Ces bateaux qui s'élèvent au-dessus de l'eau sur des foils. Ici, on fait la même chose sur des petites planches gonflables. Le plus souvent, il y a un foil. Donc la planche va s'élever au-dessus de l'eau. Évidemment, comme il n'y a plus de frottement, les vitesses augmentent. Et le pratiquant se propulse avec une sorte de petit cerf-volant qu'il tient au-dessus de la tête.
3: Vous en avez là dans le local?
4: On en a ici, ouais, on peut aller les voir. On en a plusieurs.
3: Et moi, je pensais que c'était un truc qui se pratiquait uniquement au bord de la mer, quand on a du vent et tout ça, quoi.
4: Non, quand on aime, on pratique partout où on peut. On n'attend pas les vacances.
3: Et on a ce qu'il faut, là, au lac de Pontier.
4: Non seulement il y a ce qu'il faut, parce que le lac est suffisamment grand, suffisamment bien exposé au vent.
3: Ouais.
4: Et puis surtout, nous, on propose des stages d'initiation au wing foil.
3: Ah, pas besoin de faire des kilomètres, pas besoin d'attendre les vacances. Voilà, vous venez ici le week-end.
4: Tout à fait, on peut venir pratiquer.
3: Ah ouais, d'accord, ok.
4: Soit tout seul, soit venir chercher des conseils, retrouver d'autres personnes pour pouvoir s'initier. Voilà.
3: Quand c'est au repos, là, que c'est pas sur l'eau, on a l'impression que c'est une planche à repasser.
4: Ouais, on a une planche, avec accroché sous la planche quelque chose qui ressemble à un petit avion, avec une grande aile. Et puis un stabilisateur à l'arrière.
3: Ouais, je vais pas essayer ça ce matin non plus. Hein.
4: Non, mais il faut essayer un jour.
3: Oui, un jour, on viendra.
0: Ouais, on va embarquer sur l'un de ces petits bateaux. C'est à suivre ce matin sur Ici Bourgogne, après des idées de sortie en Côte d'Or et en Saône-et-Loire. Et Air Azure tout de suite, oh l'amour.

0: Oh l'amour, la new wave des années 80 avec Erasure à l'instant sur Ici Bourgogne.
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0: Si vous cherchez des idées de sortie, on en a plein à vous proposer sur ici.fr et sur l'application. Ici, on apprend par exemple qu'il y a ce week-end à Barbirey-sur-Ouche la fête des plantes avec 60 exposants invités dimanche de 10h à 18h dans la cour du château et sur la place de la mairie. Librairie, petite restauration, évidemment, tout est bien organisé pour votre accueil à Barbirey-sur-Ouche. À Fromenteau, il y a également la fête départementale de l'agriculture et du lait dimanche de 10h à 18h avec une mini-ferme, avec un marché des producteurs, un concours laitier, des courses de voitures également, de nombreuses autres animations et des surprises pour petits et grands. Évidemment, c'est l'occasion pour vous d'aller à la rencontre des agriculteurs et des producteurs côte-dorien. Ils vous attendent dimanche pour cette fête départementale de l'agriculture et du lait. C'est à Fromenteau de 10h à 18h. 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
0: On écoutera Shakira dans quelques minutes. On a aussi prévu Bernard Lavilliers. Tout de suite, c'est le classique d'Alain Bachung, Osé Joséphine sur Ici Bourgogne. Belle matinée.

0: justifie. Ici Bourgogne, vos chansons préférées toute la journée avec Alain Bachung à l'instant. Osez Joséphine.
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0: Bienvenue chez vous, c'est l'émission qui vous fait entendre comment on vit en Bourgogne. Et le vendredi, on écoute les meilleurs moments et les plus belles rencontres de Stéphane Conchon. Là, ce matin, nous revenons un an en arrière, mois de mai 2025. Il y a de l'eau dans le réservoir de Pantier. Lors d'une matinée grise du mois de mai, il est donc allé suivre un cours de bateau à voile avec un groupe d'enfants et leur moniteur. Alors là, si vous avez le mal de mer, vous inquiétez pas, ça va bien se passer. On est sur un lac.
3: Ça y est, on est à bord du bateau à moteur de Xavier. Xavier Akimov, tiens, on s'est à peine dit bonjour, je vous ai agressé tout à l'heure avec le micro. Ça va ?
4: Bonjour Stéphane.
3: Salut Xavier.
4: Ça va.
3: Ouais. Vous gérez ça de main de maître. Alors, on est au lac de Pontier, sur la commune de Vendée-Saint-Nossois. On est monté à bord de votre bateau à moteur. Et derrière vous, là, avec une petite corde, vous avez attaché tous les optimistes.
4: Oui.
3: Vous en avez combien là ? J'ai deux,
4: j'en
3: quatre,
4: ai 12.
3: 12 avec deux mômes par optimiste.
4: Voilà, c'est des CE1, CE2, donc en fait les embarcations sont assez spacieuses, assez grandes pour pouvoir recevoir deux enfants.
3: Et vous les tirez sur l'eau comme ça, ça fait une espèce de petite chenille.
4: Voilà, là je les prends tous en remorquage, je les emmène sur le parcours parce qu'en fait on a un vent à rafale et si je les lâche sans les tracter. Alors ils ont fait déjà. Ils commencent déjà à partir tout seuls, mais là en fait ils vont se retrouver au bout du lac et ça va être compliqué. Ils vont se retrouver sur la digue, là-bas, grande digue. Voilà.
3: Ah, c'est-à-dire qu'on n'a rien de temps avec le vent qu'il y a et avec leur petite voile, ils sont capables de traverser.
4: Oui. Parce qu'ils savent pas bien remonter au vent. Hein. Ils savent pas manœuvrer pour remonter vers le vent. Justement, on va travailler ça un petit peu ce matin.
3: Bah, ça fait que 3 jours qu'ils font de la voile en même temps. Hein, c'est normal.
4: Mais ils font des très bons parcours de travers, ils font des manœuvres, des demi-tours face au vent, vent arrière. Ils sont plutôt bien dégourdis.
3: Bon, vous, ça fait plus de 30 ans que vous faites ce métier, que vous êtes

0: C'est juste qu'on a du vent qui est pas trop régulier. Comparé à d'autres régions dans le monde, bah notamment si on reprend les Caraïbes, le vent est beaucoup plus régulier, c'est les alizés ou d'autres systèmes, d'autres régimes de vent. Mais là ici, c'est vrai que c'est pas mal de vent du coup, soit du vent de dépression, ouais. Des vents de sud-sud-ouest, très irréguliers, ou alors quand il fait beau, on a du vent de nord-est, très bon vent, plutôt régulier. C'est quand même assez rafaleux dans toutes les conditions.
1: C'est rafaleux.
0: Oui, oui.
1: Bah, on continue de vous suivre. Ça va, les enfants ?
2: Oui,
1: ça va. De toute façon, ils sont obligés de suivre. Il n'y a pas le choix.
3: Ouais, ça a l'air de bien se passer, malgré tout. La suite de Bienvenue chez vous, sur l'eau, après Shakira, sur Ici Bourgogne.
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nous, c'était Shakira sur ICI Bourgogne qui nous met en jambe avant le mondial de foot cet été. Et d'ailleurs, le foot, il va en être question une grande partie de cette fin de journée sur l'antenne d'ICI Bourgogne. On en parlait déjà ce matin avec le président du DFCO, Pierre-Henri Deballon, qui était notre invité. Émission spéciale tout à l'heure, à partir de 17h, pour vivre ensemble l'un des derniers matchs des champions de national. Ça y est, on le sait, évidemment, le DFCO montera en Ligue 2 la saison prochaine. Et d'ailleurs, on attend tous vos encouragements, toute votre joie en message ou en vocal sur WhatsApp. Envoyez-nous un petit WhatsApp, un petit vocal sur WhatsApp au 03 80 42 15 15.

0: Reds. Et puis ensuite, évidemment, le match contre Orléans sera à suivre à partir de 19h30 pour le coup d'envoi.
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0: Tous les matins, ici Bourgogne vous fait entendre la région comme aucune autre radio. Votre radio locale qui vient physiquement à vos côtés pendant une heure grâce à Stéphane Conchon et à l'équipe technique d'ici Bourgogne. On écoute le best-of ce matin, le best-of de Bienvenue chez vous. On revient donc avec Stéphane sur le réservoir de Pantier, le lac de Pantier, pendant un cours de bateau à voile avec plein d'enfants venus de JC sur Ouche notamment, ainsi que leurs moniteurs. Bien sûr, on les retrouve là sur leurs petites embarcations, les optimistes, pour donner les conseils aux petits matelots. Il y a Xavier qui sort son mégaphone.
3: Donc, alors, vous mettez le gouvernail. Ceux qui n'ont pas encore mis leur gouvernail, essayez de mettre le gouvernail. Si vous n'y arrivez pas, on vient vous aider. Pas de dérive pour l'instant, vous ne mettez pas la dérive.
4: Ils sont obéissants, ça va ?
5: Pas tous.
4: Vous avez repéré les rebelles.
5: Oui, mais ça va, c'est relativement. Ils sont quand même relativement. Ils écoutent les consignes. Bon, de temps en temps, c'est pas de la désobéissance. C'est à un moment, je crois ils sont dans leur truc là. Et puis.
4: Mais c'est super stimulant et excitant d'être sur l'eau comme ça.
5: Ils écoutent plus les consignes du coup, et puis ils sont à fond et là des fois bon bah ils font pas n'importe quoi, mais ils font pas ce que je leur avais dit de faire quoi.
4: Je suis assez surpris de voir qu'on peut faire de la voile dans ces conditions ici en Bourgogne. Parce qu'on a toujours l'impression que les clubs de voile sont au bord de la mer. Alors qu'en fait, on a tout ce qu'il faut nous ici.
5: Oui, bien sûr, on a tout ce qu'il faut ici. Quand on a des, on n'est même pas obligé d'avoir un grand lac, une grande surface. Bon, là ici, il y a pas loin de 130 hectares, mais sur des plus petits plans d'eau, on peut naviguer aussi. Dans les terres, ça se fait beaucoup. Alors, c'est vrai qu'il n'y a pas que la côte. Il n'y a pas qu'en bord de mer. On a des, bien sûr, c'est propice pour les écoles de voile et pour les enfants.
3: J'arrive.
4: Ah, il y a un souci ? Non, mais faites, c'est eux qui sont prioritaires.
5: Ah, mais je les laisse un petit peu galérer.
4: Ah, ok, c'est pédagogique.
5: Ah, bah non, okay. Sinon, j'interviens tout de suite et ils savent pas faire. Donc là.
4: Très bien, bon, ils sont sur le bateau, il n'y a pas de problème.
5: Non, aucun problème.
4: C'est à partir de quel âge qu'on peut commencer ce genre d'activité, en fait ?
5: Je dirais que. Alors, généralement, nous, on les prend à 7 ans. On peut les prendre à 6 si l'enfant, il a pas peur de l'eau. On fait des fois juste une séance et puis si la séance se passe bien, s'il a bien aimé, on peut continuer. Il y a des enfants qui peuvent commencer à naviguer à 5 ans. J'en ai vu en bord de mer à 4 ans, ils montaient déjà sur des optimistes. De voir des bateaux d'accord. Plus petits. Je préfère les prendre à partir de... On a une qui a froid là, ça y est.
4: Ah, merde.
5: Je préfère les prendre à partir de 7 ans parce que je trouve qu'ils sont... au niveau du vocabulaire, ils captent déjà plus de choses qu'un enfant de 5 ou de 6.
4: Et à l'inverse, jusqu'à quel âge on peut se lancer ? C'est-à-dire que Marc et moi, là, par exemple, si on voulait y rester, parce que alors, le bateau à moteur.
5: Non, mais il n'y a pas d'âge. Hein. Vous pouvez vous lancer, mais vous n'aurez pas un optimiste. C'est trop petit pour vous. Voilà.
4: Sinon, on va pas aller loin.
5: On vous trouvera un autre bateau.
4: Ok, très bien. Alors, je vous laisse faire votre petite manœuvre. Rejoindre les garçons, là, sur le dernier bateau qui ont un petit problème de gouvernail.
5: Alors, les gars, qu'est-ce qui se passe ?
4: Qu'est-ce qui se passe, les garçons ?
0: La balade sur les eaux de Pantier, quand elles étaient encore navigables, touche bientôt à sa fin. Dernier épisode, dernière ligne droite, si je peux dire. Dernière ligne droite de Bienvenue chez vous dans un instant sur Ici Bourgogne après Bernard Lavillier, Stan de Ghetto.

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0: vadrouiller un voyage inspirant entre New York, le Brésil et la Jamaïque. Il est revenu avec cette chanson Stand the Ghetto. C'était Bernard Lavilliers en 1980 sur Ici Bourgogne.
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0: Il y a un an tout juste, on était au mois de mai, évidemment. Le temps était gris, tiens donc. Et sur les eaux du lac de Pantier, qui était un petit peu plus profonde qu'actuellement, il y avait une constellation, une myriade de bateaux à voile, des bateaux écoles pour initier les petits bourguignons à leur manœuvre. Et parmi eux, Stéphane Conchon et les moniteurs, un joli moment de vie qu'on a décidé de réécouter avec vous ce matin. On arrive d'ailleurs, Stéphane, à la fin de cette balade sur l'eau.
3: On est au bout du lac, on a face à nous, ça fait quelques centaines de mètres hein, pour aller jusqu'au bout là-bas. J'avais regardé tout à l'heure avant de venir les dimensions, c'est 700-800 mètres de largeur sur 1,2 km de longueur, voilà le lac de Pantier, 130 hectares d'eau pour naviguer. Là on est au bout de la plateforme et on vient de laisser les enfants. Ah vous éloignez, vous les laissez comme ça et vous revenez à midi quand c'est l'heure de passer à table, c'est ça en fait?
4: Bah oui en fait là on va aller prendre un café et puis ils se débrouillent.
3: Non, je crois non. Pas une seconde.
4: Non, c'est une blague. Mais là en fait je regarde comment ils font. J'interviens que si vraiment il y en a un qui part dans la mauvaise direction.
3: Ouais.
4: Oui là je les laisse se débrouiller, c'est leur troisième séance. Ils sont plutôt dégourdis, ils ont compris plein de choses.
3: Faut signaler qu'autour d'eux il y a un autre bateau. Bateau de sécurité, c'est les maîtresses et les accompagnatrices hein, qui
4: oui,
3: sont là aussi.
4: Tout à fait, oui. Oui,
3: voilà.
4: Oui, oui.
3: Et qui sont en train de surveiller, qui vous font un signe dès qu'il y a un problème. De toute façon, vous avez l'habitude. J'imagine le nombre d'enfants à qui vous avez appris à naviguer et pas qu'en Bourgogne.
4: Ah hein. Oui, j'ai jamais compté, mais je pense beaucoup, oui. Oui, oui.
3: Et pas de lassitude, ça vous. Non, parce que je vous ai vu tout à l'heure quand ils sont arrivés, vous aviez autant le sourire qu'eux.
4: Ah non, ça va, non, j'aime bien, hein. J'aime toujours, hein. Je me lasse pas pour l'instant. Et puis en même temps, je ne fais pas que ça, hein. J'ai d'autres publics,
3: ouais.
4: J'ai d'autres activités, d'autres responsabilités sur la base. Ça peut aller du bricolage, ça peut aller à des cours particuliers, sur d'autres supports. Et puis du coup, je suis aussi, je peux, dès que j'ai du temps libre, naviguer pour moi aussi.
3: C'est laquelle votre embarcation préférée? Vous aimez bien quoi vous? Parce que là l'optimiste c'est bien pour les mômes et pour apprendre les principes de la voile. Mais après, quand on commence à un peu.
4: Alors j'aime bien le catamaran parce que c'est un support rapide.
3: Ouais.
4: Rapide. Mais après, c'est vrai que le dériveur aussi a son charme, les gros dériveurs ont leur charme. On n'a pas les mêmes sensations au niveau de l'équilibre. Hein, qu'un catamaran.
3: Et on peut se faire vraiment plaisir là aussi en Bourgogne.
4: Oui, bien sûr, ce genre bien sûr, on peut se faire plaisir. Ouais, ouais.
3: Ouais, c'est vrai
4: la planche à voile, j'aime bien aussi.
3: Ah, ouais, ça c'est. Ça, faut pas avoir peur de se mouiller là, pour le coup.
4: Ah non, bah, c'est sûr. Bah, là, faut s'attendre à souvent chuter à l'eau. Bah, sauf vraiment quand on commence à être un peu pro.
3: Allez savoir pourquoi on n'a pas envie d'en faire dans Bienvenue chez vous avec le matos là.
4: Ah bah non, là vous n'êtes pas équipé là.
3: Ça voilà. On tente plein de choses, on repousse les limites du possible.
4: Non là vous n'êtes pas équipé.
3: Mais là je pense que ça serait dangereux. On est mieux à bord de votre bateau. Un petit mot à dire Xavier.
5: Ah, un temps magnifique. De la brume, des nuages et du vent. Tout ce qu'il faut pour la voile.
3: Je vais utiliser le mégaphone pour faire une annonce aussi. Les enfants, n'oubliez pas de dire à vos parents d'écouter le podcast de Bienvenue chez vous.
0: 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Là, actuellement, vous pouvez réécouter les dernières émissions en immersion de la semaine. Hein. On a visité un château, on a visité un moulin, un magasin d'instruments de musique également. Allez-y, faites-vous plaisir. Et lundi, à partir de 10h, Stéphane Conchon ira tondre des moutons à Bouillant, en Côte d'Or. Il est bientôt 11h, belle fin de matinée avec Elton John dans un instant.
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0: Yellow Brick Road, c'est Elton John sur ICI Bourgogne. Et dans quelques minutes, juste après votre actu locale, on va jouer pour tenter de vous offrir deux entrées pour le parc d'attractions Nigloland. Ça se passe à Dolencourt. Il y a plein d'attractions à découvrir, à essayer, plein de sensations fortes et de très bons souvenirs à partager. C'est à gagner maintenant. Un jeu bien honnête vous attend, 03 80 42 15 15 pour tenter de remporter ce vendredi matin deux entrées pour le parc d'attractions Nigloland à Dolencourt.
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0: Nous sommes le vendredi 15 mai aujourd'hui. Bonjour, il est 11h. Les infos, c'est avec vous Fanny Galbe, bonjour.
2: Bonjour, bonjour à toutes et tous.
0: La joie au stade Gaston Gérard ce soir.
2: Le DFCO joue son dernier match de la saison à domicile face à Orléans. Une façon pour les supporters du club de football de Dijon et pour les joueurs de fêter comme il se doit leur montée en Ligue 2, en tête du championnat en plus. C'est aussi une bonne chose pour le club. Cette montée attire déjà des partenaires. C'est ce que nous confiait le président du DFCO. Pierre-Henri Deballon était l'invité de la rédaction d'ICI Bourgogne ce matin. On l'entendra plus en détail dans une heure dans le journal de midi. Et cette rencontre est à suivre bien évidemment sur votre radio ICI Bourgogne, émission spéciale de 17h à 22h avec comme invité, membre du staff, joueur mais aussi élu. Le coup d'envoi entre le DFCO et l'US Orléans est à 19h30. Il y a du handball aussi à suivre ce week-end. Le Palais des Sports de Dijon accueille les finales de la Ligue Européenne Féminine. Quatre équipes se font face, dont la JDA. C'est la deuxième année que les Dijonnaises y participent. L'an dernier, elles avaient fini sur la troisième marche du podium. Cette fois-ci, les joueuses espèrent une place en finale. Pour ça, elles doivent battre les Hongroises d'Esther Gomme. C'est demain à 18h.
0: Le ministre de l'Intérieur attendu à Nantes ce matin.
2: Laurent Nunez se rend dans le quartier de Port-Boyer après une nouvelle fusillade hier soir. Une fusillade sur fond de trafic de drogue. Un adolescent de 15 ans est mort. Deux autres mineurs ont été blessés dans ce quartier déjà meurtri par des échanges de tirs quelques jours plus tôt. Une enquête est ouverte.
0: Il ne fait pas le meilleur temps pour profiter de ce week-end de pont de l'Ascension.
2: La Côte d'Or et la Saône-et-Loire sont placés en vigilance jaune pour orage par Météo France aujourd'hui. C'est à partir de 13h et jusqu'à 20h ce soir. On fait un point complet sur la météo dans un instant.
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2: On le disait, de possibles orages sont attendus.
0: Ouais, c'est ce qu'annonce Météo France qui prévoit... Ça c'est sûr, beaucoup de nuages et des averses de plus en plus fréquentes en début d'après-midi. Effectivement, ces averses qui peuvent se transformer en orages en cours d'après-midi en Côte d'Or et en Saône-et-Loire. Tout le monde effectivement sera concerné. Le vent du Nord souffle autour de 55 km/h. Pour les températures, on prévoit entre 9 et 14 degrés cet après-midi. Ça ne montera pas bien haut. Il fera 12 degrés à Montbard, 13 degrés à Dijon et 14 degrés à Chalon-sur-Saône.
2: Et comment ça va sur les routes?
0: Ça roule bien, selon nos informations. En tout cas, rien à signaler. Si vous êtes vous témoin d'une difficulté inhabituelle, témoin d'un accident ou d'un ralentissement ou d'un bouchon, on est là pour passer votre message à tous ceux qui sont derrière et qui pourraient encore avoir la chance d'éviter les perturbations. On vous attend au 03 80 42 15 15, on est à vos côtés tout au long de la journée. C'est ICI Bourgogne, votre radio locale.
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0: Avec la musique de cette fin de matinée, avant de commencer un jeu bien honnête, Eros Ramazzotti dans un instant, Pascal Obispo et Patricia Cass. Tout de suite, quand Jimmy D sur ICI Bourgogne.

0: Elle chante, c'est le nom de cet album dans lequel on retrouve Mon mec à moi d'Allemagne ou encore Candy Midi, c'était Patricia Cass sur Ici Bourgogne.
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0: Allez, on va faire de la radio tous ensemble jusqu'à midi. On vous attend au 03 80 42 15 15. Nous vous offrons vos deux entrées pour le parc d'attractions Nigloland à Dolencourt, d'une valeur de 90 euros quand même, hein, par les temps qui courent. C'est pas négligeable. Vous allez en plus pouvoir choisir le jour de votre venue et bien sûr la personne de votre choix pour plonger au cœur de ce parc d'attractions et y découvrir plus de 44 attractions et spectacles pour petits, pour les grands, ainsi que 8 restaurants à thème dans un écrin exceptionnel. Pour les amateurs de sensations fortes, par exemple, vous allez pouvoir embarquer à bord du Krampus Expedition, un grand 8 aquatique unique en France pour dévaler les montagnes à grande vitesse et terminer par un impressionnant splash dans les cascades géantes. Vous allez vous faire des souvenirs, vous allez passer de très très bons moments et partager plein de sensations fortes. On vous y invite à Nigloland maintenant au 03 80 42 15 15 pour ces deux entrées que vous venez remporter. Si vous trouvez ce qui se cache à l'intérieur de la nonnette de cette fin de matinée, tous les jours, entre le lundi et le vendredi, on cache quelque chose dans une nonnette, quelque chose qui a un rapport avec la Bourgogne. Et c'est à vous de trouver ce que nous avons caché. À vous de venir à l'antenne, de nous poser des questions pour essayer de grappiller des indices. Est-ce que c'est ci? Est-ce que c'est ça? Est-ce qu'il y a ci? Est-ce qu'il y a ça? Si ma réponse est oui, vous pouvez me faire une proposition et donc tenter de trouver l'intérieur de cette nonnette et donc remporter vos places pour Nigloland. On sait que, pour l'instant, cette nonnette que nous avons commencée hier, on sait que ce n'est pas en Saône-et-Loire. On sait que ce n'est pas un personnage, ce n'est pas un objet, et ça ne se mange pas. De quoi s'agit-il? 03 80 42 15 15, c'est la question que je vous pose. Venez tenter votre chance pour emporter ces deux places pour le parc d'attractions Nigloland, avec l'arrivée des beaux jours et l'arrivée des imminentes vacances d'été aussi. Vous allez pouvoir en profiter avec la personne de votre choix. Si vous avez des enfants, des petits-enfants, offrez-leur ces deux entrées pour Nigloland. 03 80 42 15 15. On joue ensemble dans un instant après Eros Ramazzotti. C'est Una Storia Importante sur Ici Bourgogne. Belle fin de matinée. We'll be right back.

0: Certifié disque d'or en France en 1985, c'était Eros Ramazzotti sur Ici Bourgogne.
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0: Que se cache-t-il dans cette nonnette magique? On a enlevé la confiture, on a remplacé la confiture par quelque chose qui a un rapport avec la Bourgogne. Quand je dis quelque chose, ça peut être un quelque, ça peut être un quelqu'un, ça peut être un quelque part. Bref, un mystère à résoudre, une enquête à mener tous ensemble. 03 80 42 15 15 pour celui ou celle qui trouvera exactement ce qui se cache dans cette nonnette. Il y aura deux entrées pour le parc d'attractions Nigloland à Dolencourt, évidemment deux entrées pour profiter de ces 44 attractions et spectacles sur place. Bonjour Pierre-Alain.
2: Oui, bonjour.
0: On est à Mirbeau avec vous, Pierre-Alain, pour ouvrir le bal aujourd'hui. Que savons-nous de cette nonnette avec laquelle on joue depuis hier et Florence Galice? On sait que ce n'est pas en Saône-et-Loire, on sait que ce n'est pas un personnage, que ce n'est pas un objet, que ça ne se mange pas. Pierre-Alain, vous pouvez me faire une question, si ma réponse est oui, vous pourrez me faire une proposition.
2: Oui, alors est-ce que ce qui est caché dans la nonnette se trouve en Côte d'Or?
0: Oui, c'est en Côte d'Or, Pierre-Alain.
2: Bon, vous voyez, c'était pour faire avancer.
0: Alors... Ah bah, c'est gentil. Mais alors maintenant, vous allez quand même pas partir sans me faire une proposition.
2: Oui, l'hippodrome de Vito.
0: L'hippodrome de Vito qui va accueillir très prochainement les prochaines courses. Hein,
2: bah, c'est pour ça que j'ai choisi ça.
0: Ouais, ouais. Ce serait incroyable que ce soit la bonne réponse, Pierre-Alain.
2: Bah, oui, mais ça ne l'est pas.
0: Mais malheureusement, ce ne l'est pas. Non, non, pas du tout.
2: Bah, je m'en doute, mais bon, on a avancé.
0: On avance grâce à vous. Merci beaucoup, Pierre-Alain.
2: Je joue comme ça tous les jours et je ne trouve jamais. Exceptionnellement, mais bon. Allez, bah, peut-être à tout à l'heure.
0: Persévérez, Pierre-Alain. Persévérer. Oui. Peut-être à tout à l'heure, à bientôt Alain. Pierre-Alain, oui. Au revoir.
2: Au revoir.
0: Donc nous avons deux indices supplémentaires. On sait que c'est en Côte d'Or et que ce n'est pas l'hippodrome de Vito. Bonjour Chantal.
3: Oui, bonjour.
0: À Saint-Apollinaire.
3: Oui, c'est ça.
0: À vous de faire avancer l'enquête. Pardon, qu'est-ce qu'il y a?
3: Je suis un peu prise de cours.
0: Ah d'accord, bah, vous pouvez changer de question, adapter votre question.
3: Il a dit que c'était un endroit en Côte d'Or, c'est ça?
0: Oui, c'est en Côte d'Or, absolument. On le sait grâce à lui, on sait que c'est en Côte d'Or et que ce n'est pas l'hippodrome de Vito.
3: Oh, alors,
0: allez, une question.
3: Est-ce que c'est situé à Beaune?
0: Ce n'est pas situé à Beaune.
3: Bon, ben,
0: ce n'est pas... Ah bah vous liez, vous avez posé une question très précise, hein. La réponse est précise, Chantal, c'est pas à Beaune.
3: Oui. J'avais autre chose, mais voilà, j'ai changé d'avis.
0: Et bah dans ces cas-là, vous nous rappelez pour avoir la possibilité de nous poser l'autre question. Peut-être que l'autre question était sympa, vous voyez ce que je veux dire? Peut-être.
3: Merci.
0: À bientôt Chantal, à très vite, au revoir. 03 80 42 15 15, l'enquête avance grâce à vous et en direct tous les matins. Un jeu bien honnête qui vous offre donc deux entrées pour Nigloland, le parc d'attractions à Dolencourt. C'est maintenant au 03 80 42 15 15. On sait que ce n'est pas en Saône-et-Loire, on sait même que c'est en Côte d'Or, ce n'est pas à Beaune, ce n'est pas un personnage, pas un objet, ça ne se mange pas, ce n'est pas l'hippodrome de Vito. De quoi s'agit-il? Réponse avec vous, peut-être, je vous le souhaite, dans un instant, après le nouveau duo du moment, Pascal Obispo et Francis Cabrel. Il faudrait que pleuve l'amour sur Ici Bourgogne. Bienvenue.

0: faudrait que pleuve l'amour. Le duo Obispo et Francis Cabrel qui annonce la sortie d'Héritage, le nouveau projet de Pascal Obispo, un projet en deux volumes. Le premier sortira la semaine prochaine, le 22 mai, et le second volet d'Héritage sortira au mois d'octobre. On est ravis en tout cas de l'écouter ensemble ce matin sur Ici Bourgogne, la radio qui vous offre les plus beaux cadeaux de la région. On vous offre là ce matin deux entrées pour le parc d'attractions Nigloland, deux entrées pour vous et la personne de choix, et la personne de votre choix, le jour de votre choix, pour profiter des 44 attractions et spectacles pour petits et grands. Tout le monde trouvera son plaisir ici à Nigloland. 03 80 42 15 15 pour emporter ces entrées. Il suffit de trouver ce que nous avons caché dans la nonnette. C'est un jeu bien honnête qui nous occupe et qui nous amuse tous les matins entre 11h et midi.
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3: 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C'était quand même mieux avant. 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

0: Quelle musique et bonne humeur avec les Pointer Sisters à l'instant. I'm so excited sur Ici Bourgogne.
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0: Et si vous retrouvez ce qui se cache à l'intérieur de la nonnette aujourd'hui, vous emporterez deux entrées dans votre poche. Deux entrées pour le parc d'attractions Nigloland à Dolencourt d'une valeur de 90€ pour aller essayer ou réessayer, découvrir ou redécouvrir les 44 attractions et spectacles qui sont présents rien que pour vous. De quoi vous faire plein de formidables souvenirs. Bonjour Jacqueline.
3: Bonjour Nicolas.
0: Jacqueline, on va continuer l'enquête de cette nonnette.
3: Oui,
0: avec
3: je
0: vous.
3: Me rappelle plus ce que vous avez dit, c'est pas à Dijon.
0: Alors justement, je vais tout vous réexpliquer. Il faut le trouver grâce aux indices que nous glanons, grâce à vous, hein, grâce à tous les auditeurs qui participent, de retrouver ce que nous avons caché dans cette nonnette. Et pour l'instant, parmi les indices que nous savons que c'est en Côte d'Or. Mais ce n'est pas à Beaune. Ce n'est pas un personnage, ce n'est pas un objet, ça ne se mange pas et ce n'est pas l'hippodrome de Vito. Voilà, Jacqueline, à vous de me faire une question. Si ma réponse est oui, vous pourrez me faire une proposition. Sinon, oui. Il faudra essayer une prochaine fois.
3: Oui.
0: Alors, Jacqueline, je vous écoute.
3: Est-ce un monument?
0: Est-ce un monument? Pas proprement parlé, Jacqueline. Non, c'est pas un monument. C'est pas un monument, Jacqueline.
3: Bon, eh ben, très bien.
0: Je suis désolé, mais vous retentez
3: on
0: votre chance.
3: On va réfléchir encore.
0: Eh bien, retestez-la maintenant. Vous raccrochez et vous nous rappelez. 03 80 42 15 15. Merci de votre avancée. À bientôt, Jacqueline.
3: Au revoir.
0: Bonjour, Carole.
4: Oui, bonjour.
0: On était à Ruffet-les-Échirés et là, nous sommes à Dijon avec vous, Carole.
4: Oh, oui, bonjour.
0: Bon, alors, on sait que ce n'est pas un monument.
4: Non. Est-ce que c'est une œuvre d'art?
0: Est-ce que c'est une œuvre d'art? Voilà une question intéressante. Qu'est-ce qu'une œuvre d'art, selon vous, Carole?
4: Une statue,
0: d'accord, ok. Carole, ce n'est pas une œuvre d'art.
4: D'accord. Écoutez, voilà. On élimine aussi pas mal. Eh bien, je vous remercie.
0: Exactement. À bientôt.
4: Merci,
0: quelle est votre radio locale en Bourgogne, Carole?
4: Comment?
0: Quelle est votre radio locale en Bourgogne?
4: Ici Bourgogne,
0: ouais,
4: bien sûr.
0: Évitez. Ça, c'est une œuvre d'art. Ici Bourgogne est l'œuvre d'art de la radio, ici en Bourgogne.
4: C'est vrai.
0: Allez, passez une bonne
4: Merci,
0: journée.
4: Merci, en tout cas, au revoir.
0: Avec plaisir, au revoir, car l'enquête avance. Il y a toujours deux places pour Nigloland, deux entrées pour le parc d'attractions à venir remporter. Si vous trouvez ce qui se cache dans cette nonnette, et grâce à Carole et à Jacqueline et à tous les autres, vous avez des indices supplémentaires. C'est en Côte d'Or, ce n'est pas à Beaune, ce n'est pas une œuvre d'art, ce n'est pas un monument, ce n'est pas un personnage ni un objet, ça ne se mange pas et ce n'est pas l'hippodrome de Vito. De quoi s'agit-il à votre avis? Peut-être la réponse après David Hallyday, Tu ne m'as pas laissé le temps sur Ici Bourgogne.

0: Vos chansons préférées toute la journée, c'est ça, ici Bourgogne avec David Alizé. À l'instant, tu ne m'as pas laissé le temps.
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0: Et les meilleures idées de sortie à retrouver sur internet, sur ici.fr et sur l'application ici. Demain, par exemple, à Fleury-sur-Ouche, on apprend que les peintres de la vallée de l'Ouche exposent leurs dernières œuvres, tableaux, sculptures, photographies et j'en passe. Samedi et dimanche, demain et après-demain, à la salle des fêtes, l'entrée est libre. À Saint-Marcel, il y a la fête du pain, à la boulangerie culturelle également demain à partir de 18h, au programme buvette, food truck et spectacle. Et puis à Savigny-les-Baunes, ça c'est un événement ici Bourgogne. Une promenade comptée est organisée en compagnie de Lali de 14h à 16h. Et réservation sur ici.fr. Vous aussi, vous organisez des événements, une brocante, un vide-grenier, un spectacle, un festival, que sais-je, et j'en passe. Eh bien, vous pouvez nous en faire part en direct à l'antenne tous les week-ends, samedi et dimanche inclus. Il suffit de nous appeler pour participer à l'émission à partir de 11h au 03 80 42 15 15. Les meilleures idées de sortie en Bourgogne sont sur Ici Bourgogne.
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0: Allez, on continue de jouer dans un instant après Jacques Higelin, c'est tombé du ciel sur Ici Bourgogne.

0: Excellente fin de matinée avec Ici Bourgogne et Jacques Higelin à l'instant. C'était Tombé du ciel.
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0: Pour tenter de remporter vos deux entrées pour le parc d'attractions Nigloland, avec 44 attractions à découvrir, à essayer, plein de sensations fortes à se faire, mais aussi des sensations moins fortes, hein, parce qu'il y a vraiment des attractions pour tous les goûts, pour les petits, pour les grands. Vous inquiétez pas, on a tout prévu. 03 80 42 15 15. C'est ici Bourgogne qui vous offre ces entrées, si et seulement si vous retrouvez ce qui se cache à l'intérieur de cette nonnette mystérieuse aujourd'hui. On sait que c'est en Côte d'Or. On sait que ce n'est pas à Beaune, que ce n'est pas un personnage, pas un objet. Ça ne se mange pas, ce n'est pas l'hippodrome de Vito, ce n'est pas un monument et ce n'est pas une œuvre d'art non plus. Bonjour Myriam.
3: Oui, bonjour Nicolas.
0: On est dans le Val-de-Saône avec vous, à Chamblanc.
3: Tout à fait, oui.
0: Myriam, alors, vous avez une question à me faire pour tenter de remporter un indice supplémentaire?
3: Oui, est-ce que c'est un lieu où on peut exercer une activité?
0: Quel type d'activité?

0: D'accord.
1: Mais okay. Grâce à vous et cette nuance que je viens d'apporter, on avance beaucoup, Corinne.
0: Bah, ça fait déjà deux fois, parce que l'autre fois, j'avais dit un animal, c'était cheval, je ne l'ai pas trouvé.
1: Ouais.
0: Et là, je vais réfléchir. Donc, vous avez dit, ça peut être un parc ?
1: Non, c'est pas un parc. C'est pas un parc. C'est pas un parc à proprement parler, mais voilà, je vous dis juste que lorsque vous aurez la bonne réponse, vous allez vous rendre compte que il y a des bancs et des arbres et il peut y avoir une ambiance de parc dans ce que nous cherchons, vous voyez.
0: D'accord.
1: Mais c'est pas un parc. C'est pas un parc.
0: D'accord, je vais vous rappeler.
1: Je vous
0: remercie.
1: À bientôt, Corinne.
0: Au revoir.
1: Rappelez-nous, 03 80 42 15 15. 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
1: Il y en a pour tout le monde, hein, tous les goûts, toutes les envies à Nigloland, ce parc d'attractions bien connu ici autour de chez nous, situé à Dolencourt très précisément. On vous y invite, deux entrées sont à gagner maintenant, 03 80 42 15 15, si vous trouvez ce qui se cache dans cette nonnette mystérieuse que nous essayons de découvrir là depuis hier maintenant, hein, ça fait déjà 24 heures qu'on essaye de la dévoiler, cette nonnette. On sait que c'est en Côte d'Or, hein, ce qui se cache à l'intérieur de cette nonnette, on sait que c'est en Côte d'Or, ce n'est pas à Beaune. Ce n'est pas un personnage, pas un objet, ça ne se mange pas, ce n'est pas l'hippodrome de Vito, ce n'est pas un monument, ce n'est pas une œuvre d'art, ce n'est pas un parc, et on ne peut pas y faire de la conduite automobile. À vous de nous appeler maintenant, 03 80 42 15 15. Arrivé à l'antenne, vous pouvez me poser une question. Si ma réponse à votre question est oui, vous pourrez me faire une proposition et tenter de remporter ces deux entrées pour Nigloland. Bonjour Fabienne. Allô Fabienne.
2: Oui.
1: Bonjour Fabienne, bienvenue sur Ici Bourgogne. Ça va ?
2: Merci, oui, ça va.
1: Fabienne, vous avez peut-être une question à me poser pour tenter de remporter le cadeau.
2: Oui, je voulais savoir simplement si on pouvait pratiquer de l'acrobranche.
1: Ah, c'est pas simplement une simple question, elle est très précise cette question, Fabienne. J'imagine que vous avez une idée derrière la tête quand vous me la posez.
2: Oui.
1: Ouais. Est-ce qu'on peut y pratiquer de l'acrobranche, Fabienne ? Non. Ah ouais, mais comme ça, ça élimine.
2: Bien sûr, ça fait avancer.
1: Bah oui, grâce à vous, Fabienne, on fait un pas vers la résolution. Bah oui.
2: Merci
1: d'avoir joué le jeu. À bientôt, Fabienne.
2: Merci, au revoir.
1: Au revoir. Nous sommes à Magnin maintenant avec Marielle. Bonjour, Marielle.
3: Bonjour.
1: Alors, est-ce que c'est vous qui allez avoir la bonne réponse ?
3: J'aimerais bien, mais...
1: J'aimerais bien, mais je peux point.
3: Dirait l'autre.
1: Oui, c'est ça. Marielle. Vous pouvez quand même me poser une question. Si ça se trouve, on s'approche. Si ça se trouve, on est vraiment à ça de la bonne réponse avec vous. On vous écoute.
3: D'accord. Alors, est-ce que la nonnette se trouve à Pouilly en Auxois ?
1: Ça aussi, c'est très précis. Je vous rappelle que on sait que ce n'est pas un personnage, pas un objet, on sait que ça ne se mange pas, que ce n'est pas l'hippodrome de Vito, ce n'est pas un monument, ni une œuvre d'art, ce n'est pas un parc, ce n'est pas à Beaune, et on ne peut pas y faire de la conduite automobile. Mais est-ce que ça se trouve à Pouilly en Auxois, Marielle ? La réponse est non.
3: Ça a éliminé, ça fait avancer la nonnette.
1: Et pourtant, on aime beaucoup Pouilly-en-Auxois, hein, c'est pas le problème. Hein.
3: Oui, c'est très joli, village.
1: Mais ce n'est pas à Pouilly. Non, ce que nous cherchons là, actuellement, ce n'est pas à Pouilly. Voilà. Mais grâce à vous, on le sait, Marielle.
3: Au revoir.
1: À bientôt sur votre radio locale, Ici Bourgogne, qui vous offre les plus beaux cadeaux tous les matins entre 11h et midi au 03 80 42 15 15. Deux entrées pour Nigloland. Le parc d'attractions, à vous d'essayer de les remporter ce matin. On vous attend après Christophe. Voici Señorita sur Ici Bourgogne.

0: C'était Christophe avec Señorita sur ici Bourgogne, la montée, le titre de champion de national. Ça va être la grande fête ce soir à Gaston Gérard pour le match DFCO Orléans. Le DFCO qui arrive là ce soir sur notre pelouse en champion, évidemment, champion de national. On l'a vécu en direct à l'antenne. Et pour fêter ça, ici Bourgogne a mis les petits plats dans les grands. Émission spéciale tout à l'heure à partir de 17h. D'ailleurs, on attend vos messages de joie, vos messages d'encouragement également pour le DFCO. Ça se passe sur WhatsApp. Vous nous enregistrez un petit vocal et vous l'envoyez via WhatsApp au 03 80 42 15 15. Et bien sûr, le match contre Orléans, coup d'envoi à 19h30, sera à suivre en direct avec les commentaires de Thomas Vichard. De toute manière, c'est simple, les plus grands événements de Bourgogne ou d'Europe sont à suivre sur Ici Bourgogne.
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0: Petit à petit, on va la toucher du doigt, la réponse. Il y a à l'intérieur de cette nonnette, comme tous les matins, quelque chose qui a un rapport avec la Bourgogne. À vous de retrouver ce que nous avons caché dans cette nonnette mystérieuse, grâce à vos questions que vous nous posez en direct à l'antenne au 03 80 42 15 15. On sait que c'est en Côte d'Or, mais ce n'est pas à Beaune. Ce n'est pas un personnage, ce n'est pas un objet, ça ne se mange pas, ce n'est pas l'hippodrome de Vito, ce n'est pas un monument, ni une œuvre d'art, ce n'est pas un parc, on ne peut pas y faire de la conduite automobile, ce n'est pas à Pouilly-en-Ossois et on ne peut pas y faire de l'acrobranche. À gagner ce matin, deux entrées pour le parc d'attractions Nigloland, si vous trouvez exactement ce qui se cache dans cette nonnette. Deux entrées pour vous et la personne de votre choix, le jour de votre choix. Bonjour Margot.
6: Bonjour à tous.
0: Bonjour Margot, on est à Dijon avec vous. Vous êtes amatrice de sensations fortes de parc d'attractions comme ça, Margot ?
6: Tout à fait.
0: Parce qu'il y a quand même la plus haute attraction à sensation de France avec le donjon de l'extrême là-bas. J'espère que vous n'avez pas le vertige, Marco.
6: Et non, même pas peur.
0: Bah super, parfait. Donc on va tout faire pour vous l'offrir. C'est ce pass
6: ce
0: pour Nigloland.
6: C'est l'anniversaire de mon mari aujourd'hui en plus.
0: C'est vrai.
6: Eh oui.
0: Quel âge il a ?
6: Il a 41 ans.
0: 41 ans. Et vous l'avez rencontré quand il avait quel âge ?
6: Oh, on compte plus. Hein.
0: Ouais, on dit que c'est les maris qui oublient les anniversaires et le nombre d'années ensemble, mais en fait, très souvent, ce sont les femmes aussi.
6: J'avoue.
0: petit piège. Margot, à vous de me faire une question pour essayer de faire avancer l'enquête et peut-être d'approcher la bonne réponse, Margot.
6: Alors, écoute. Est-ce que c'est un lieu où on peut se promener ?
0: Oui, Margot, on peut se promener dans ce lieu. Mais ouais, vous pouvez me faire une proposition.
6: Est-ce que ce sont les allées du parc à Dijon ?
0: Est-ce que ce sont les allées du parc à Dijon ? Non.
6: Ah,
0: non, je suis désolé. Je suis désolé, Margot.
6: Bien, merci en tout cas, ça fait avancer.
0: Bah oui, mais merci à vous. Une nouvelle fois, joyeux anniversaire à monsieur, d'accord ? Et puis,
6: adorable.
0: Et puis, passez un bon week-end avec votre radio locale ici, Bourgogne.
6: Merci beaucoup.
0: À bientôt, Margot. Au revoir.
6: Au revoir.
0: Nous sommes à Belle-Neuve maintenant avec Anne-Marie. Bonjour.
7: Bonjour.
0: Vous avez peut-être un anniversaire à souhaiter, vous aussi, ce week-end, Anne-Marie ? Non ?
7: Ça fait 50 ans que nous sommes mariés.
0: Ah, joyeux anniversaire, Anne-Marie !
7: Voilà.
0: Noce d'or, alors ? Incroyable. C'est vraiment ce week-end ?
7: Oui, c'est ce week-end.
0: Vous allez faire la fête, alors ?
7: Voilà, demain, on fait la fête.
0: Eh ben, vous pourrez leur dire que vous... Enfin, peut-être que vous irez leur dire que vous avez en plus gagné de places pour le parc d'attractions sur Ici Bourgogne, Anne-Marie.
7: Ce serait bien.
0: Ce serait peut-être même le plus beau cadeau. Anne-Marie, on vous écoute pour votre question.
7: Oui, je voulais savoir si la nonnette est un lac.
0: Oui, nous cherchons un lac, Anne-Marie.
7: Oui.
0: Quelle est votre proposition ?
7: Alors, je pensais au lac Kyr à Dijon.
0: Le lac Kyr à Dijon, qui ne se trouve ni à Beaune ni à Pouilly-en-Ossois. On ne peut pas y faire, évidemment, de la conduite automobile. On ne peut pas y faire de l'acrobranche. Ça ne se mange pas, ce n'est pas un objet. Et ce n'est pas le lac Kyr, Anne-Marie. Je suis désolé. Mais c'est un lac que nous cherchions.
7: Grâce
0: à vous, nous le savons.
7: Bon, je vais réfléchir.
0: Merci beaucoup d'avoir joué avec nous. Une nouvelle fois, très joyeux anniversaire pour ces noces d'or, là, ce week-end. Et vous nous rappelez lundi pour tenter pour tenter votre chance, d'accord ?
7: Voilà, je rappelle lundi.
0: À bientôt, Anne-Marie. Au revoir.
7: Au revoir.
0: 03 80 42 15 15, c'est le numéro qu'il faudra composer lundi à partir de 11h pour tenter votre chance. On sait que nous cherchons un lac en Côte d'Or. Ben, il n'y en a pas 3000 et c'est pas le lac Kyr. Allez, rendez-vous lundi avec Florence Galice à 11h pour un jeu bien honnête de retour. Et voici François Fellman, les valses de Vienne sur Ici pour Grec.

0: Musique et bonne humeur, c'est ici Bourgogne, votre radio locale avec François Feldman à l'instant. Les valses de Vienne, ça c'était pour la musique. Et voici tout de suite donc l'actu locale.
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0: Nous sommes le vendredi 15 mai, soyez les bienvenus. Il est midi, c'est l'heure du journal. Fanny Guelbe, le trophée de champion de national sera soulevé au stade Gaston Gérard ce soir.
2: Dernier match de la saison pour les footballeurs du DFCO qui fêtent aussi leur titre. Les Dijonais reçoivent Orléans pour cette rencontre, son réel enjeu sportif. Ça va surtout être la fête, la joie aussi de la montée en Ligue 2. Alors, pour le club, c'est une bonne fin de saison. De nouveaux partenaires sont d'ailleurs intéressés par le DFCO. De quoi ravir le président du club, Pierre-Henri de Ballon.
3: C'est une très belle saison, c'est important pour le club, je pense que c'est important pour la ville et on sent cet engouement aussi avec des partenaires qui nous font signe, avec des gens qui nous disent on va se réabonner, ce soir le stade sera plein. De ces dynamiques, on doit capitaliser dessus, on a essayé d'améliorer aussi l'expérience au stade.
4: Il y aura plus de partenaires aussi peut-être la saison prochaine avec les Ligue 2, il faut.
3: Ouais, je pense, parce que les affiches seront plus belles. Nantes, Metz, peut-être Saint-Etienne et donc c'est des affiches qui parlent plus, le niveau est plus élevé, il y a aussi tout le décorum avec les caméras qui viennent.
4: Vous êtes sollicité déjà un petit peu par des gens qui sont intéressés, des partenaires qui seraient intéressés.
3: Ça commence, ouais. J'ai eu la première demande en 2 ans d'un partenaire qui m'a dit combien ça coûte d'être sur le short ou sur le maillot. Et bah, ça change.
4: Et ça fait du bien donc, en tant que président.
3: Bah, c'est important parce que en fait, c'est une entreprise, un club de foot. On a l'impression que l'argent vient d'on ne sait où. C'est une entreprise avec des dépenses et puis des recettes. Et il faut évidemment des recettes pour arriver à équilibrer, pour que ça puisse continuer. Et donc, c'est pas anodin, oui.
2: Pierre-Henri de Ballon était l'invité de la rédaction d'Ici Bourgogne ce matin au micro d'Anne-Laure Labalette. Et cette rencontre est à suivre sur votre radio, Ici Bourgogne bien évidemment. Émission spéciale de 17h à 22h avec comme invité des membres du staff, des joueurs, mais aussi des élus. Le coup d'envoi entre le DFCO et l'US Orléans est à 19h30. Et c'est l'autre événement sportif du week-end. Les finales de la Ligue européenne de handball féminin. Et ça se passe chez nous, au Palais des Sports de Dijon. La JDA fait partie des 4 équipes encore dans la course. L'an dernier, les Dijonnaises avaient déjà été qualifiées pour ce Final Four. Elles avaient décroché la médaille de bronze. Cette année, elles doivent battre les Hongroises d'Esther Gomme pour se hisser en finale. Le coup d'envoi est demain à 18h.
0: Une nouvelle fusillade meurtrière liée au trafic de drogue.
2: Il y en a eu plusieurs ici à Dijon, notamment en septembre dernier. Souvenez-vous, aujourd'hui, c'est Nantes qui est endeuillée. Hier soir, des coups de feu ont retenti vers 19h30. Un règlement de compte lié au narcotrafic, selon le procureur de la République de Nantes. Un jeune de 15 ans est mort. 2 autres adolescents ont été blessés, dont un dans un état très grave. 4 jours avant, dans ce quartier, une fusillade avait déjà fait un blessé. Le ministre de l'Intérieur, Laurent Nunez, est sur place. Il a pris la parole il y a un peu plus d'une demi-heure. Son message, c'est rester déterminé, quoi qu'il arrive.
5: Ce que je veux dire aux habitants, évidemment, de Nantes, aux Nantaises, aux Nantais, mais aussi à l'ensemble de nos concitoyens, c'est que cette guerre, on l'amène avec détermination et on ne lâchera rien. On ne lâchera rien. Vous savez, hier, ici, ce qui s'est passé, c'est très grave. Vous savez, 2 personnes qui sont venues, cagoulées, avec une arme automatique et qui ont rafalé un peu à l'aveugle. Et donc, ont tué un jeune de 15 ans. On en blessait un autre de 13 ans, un autre de 14 ans. Mais il y avait aussi de plus jeunes enfants autour d'eux. Voilà, donc je veux le dire, c'est inacceptable. Et on continuera ce combat. Et pour nous, cette lutte que nous menons, parquet, force de sécurité intérieure, cette lutte intraitable, on va la poursuivre avec beaucoup de détermination. Il y a beaucoup de batailles à gagner encore, mais on ne perdra pas la guerre contre le narcotrafic. On ne perdra pas cette guerre. Et je rebondis sur les propos que j'entendais ce matin du procureur de Nice. Oui, le combat est compliqué, mais on ne perdra pas cette guerre et on continuera à gagner de nombreuses batailles.
2: Laurent Nunez qui s'était aussi rendu à Dijon après l'incendie du collège Champollion dans le quartier des Grésilles en septembre dernier.
0: Météo France place la Côte d'Or et la Saône-et-Loire en vigilance jaune pour orage aujourd'hui.
2: Ça commence à 13h et c'est jusqu'à 20h. On revient sur la météo à la fin de ce journal. Et malgré ce temps maussade, si vous voulez profiter d'un verre en plein air, c'est à nouveau possible au Maquis. Cette guinguette au bord du canal de Bourgogne à 2 pas du lac Kier rouvre ses portes à 17h. 5e saison de ce lieu pensé pour les familles. Des spectacles et des concerts sont organisés jusqu'à sa fermeture à la fin du mois d'août.
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2: Il peut y avoir de la pluie aujourd'hui. Hein.
0: Ouais, avec dans l'ordre, d'abord des nuages, ensuite des averses en Côte d'Or et en Saône-et-Loire, et peut-être enfin des orages, selon Météo France cet après-midi, avec le vent du nord qui souffle autour de 55 km/h et des températures entre 9 et 14 degrés attendues cet après-midi en Côte d'Or et en Saône-et-Loire. Merci Fanny.
2: Merci à vous.
0: Il est midi 5 avec Valérie Damido et Eric Bastien. On est au taquet aujourd'hui.
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2: Bonjour à tous. Cette semaine, Valérie Damido et Eric Bastien sont en vacances. Nous nous replongeons donc dans les meilleurs moments de l'émission. Au menu, un candidat qui monte les meubles à l'envers. Bon, en même temps, ça peut nous arriver aussi. Un autre qui conseille des coins sympas en Picardie, sans oublier celui qui a exercé une multitude de métiers, ou encore celle qui a failli dormir sur le parking de Disneyland à Paris. Et oui, nos candidats ont plein d'histoires et d'anecdotes à raconter sur votre radio ici.
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2: Musique à présent avec Madonna, What's Up Girl.

0: With That Girl dans la playlist ici, Madonna. En novembre dernier, Valérie Damido et Eric Bastien jouaient avec Lucie d'ici Azur qui adore voyager et Benjamin d'ici Touraine. Alors Benjamin, c'est le chouchou de son club de sport, vous allez comprendre pourquoi. En revanche, si vous avez besoin d'aide pour monter des meubles, surtout, vous ne l'appelez pas.
1: Benjamin, eh bien, il fait de l'aquagym.
2: Alors, moi, je suis dans. Je pourrais être avec toi parce que Benjamin, il fait de l'aquagym avec des petites mamies.
3: Ouais, c'est trop rigolo. La moyenne d'âge, c'est aller 75-80 ans. Oh, Valérie, vous n'en êtes pas là quand même.
2: Oh, écoute.
4: Non, vous faites du mal, Valérie.
2: J'en suis pas très loin. Tu sais, je suis à ça du déambulateur.
4: Hein. Bol de sangria, des pâtes, des mimosas.
3: Je suis la mascotte, c'est génial parce que du coup, moi, j'ai la quarantaine. Donc, quand, dès que je ne viens pas, elle le remarque. C'est très, très drôle. Oh, vous n'avez pas vu la semaine dernière? Oui, j'arrive. Et ce qui est très drôle, c'est qu'elles sont très souples, très agiles, alors que moi, des fois, je galère. Et je vous jure, ça fout des complexes.
2: Ah bah oui, je comprends. Moi, je comprends. Bon, moi, je suis vieille, mais je suis souple. Mais bon, alors, il y a une piscine à Montbazon ?
3: Non, c'est à Jouer des Tours, c'est la piscine Bulldo.
2: Ah oui, la piscine de Tours. Alors, par contre, tu n'es pas du tout bricoleur. Il paraît que tu montes même les meubles à l'envers, dis donc.
3: Ah ouais, non, mais c'est une catastrophe, j'ai laissé tomber. Hein. C'est plus la peine. Les meubles à l'envers, les portes à l'envers, j'y passe des heures, je mets trois plombes à comprendre la notice. Donc, je maudis certains types de meubles, si vous voulez, je vais dire.
2: Je vois très bien les meubles suédois avec des noms.
4: Les Strongblouf.
2: Moi, j'adore les notices où il y a marqué une personne 16 heures, deux personnes 8 heures. En fait, c'est toujours pareil. C'est une gala pour
4: ils ont fait des efforts.
2: Un cauchemar, je suis d'accord. Et donc, tu n'es pas très cuisinier non plus, hein. Tu fais un peu la base, mais tu as la chance d'avoir un frère cuistot, c'est ça ?
3: Ouais, ça c'est top. J'ai un frère cuistot qui fait des super bons petits plats. Et d'ailleurs, il travaille dans un restaurant sur l'île de Ré où il a eu la chance de vous croiser, Valérie.
2: Ah bon, ça ?
3: Ouais, trop marrant. Saint-Martin de Ré. Alors malheureusement, le restaurant, là, il a fermé l'année dernière. Je ne saurais pas vous redire le nom. Mais du coup, voilà, il vous avait croisé plusieurs fois.
2: Eh ben oui, c'est un peu ma deuxième patrie.
4: C'est votre QG, ça.
2: C'est mon QG, ouais.
3: C'est ça.
2: Alors, on va essayer de marquer un deuxième point, mon Benjamin, avec la deuxième question. Oui. Vrai ou faux ? Alors, attention. Elon Musk a appelé un de ses fils XAEA12.
4: Sûr.
2: XAEA12 est-il le prénom d'un des fils d'Elon Musk ? Est-ce que c'est vrai ? Est-ce que c'est faux ? Top chrono, 5 secondes.
3: C'est un personnage tellement particulier que je vais dire vrai.
2: Bah t'as bien raison, parce que on va dire que le gars est complètement... Enfin bref. En 2020, Elon Musk et la chanteuse Grimm, sa compagne, ont nommé leur fils XAEA12 en hommage à leur passion commune. X pour l'inconnu, AE leur lien d'amour et A12 le nom de l'avion espion du couple. Voilà. Bienvenue chez les dingues. Allez, un point de plus, tu as deux.
4: On n'a pas le code Wi-Fi. Lucie est avec nous, ici à Azur. Elle a 43 ans, elle habite à Nice. Elle est mariée avec Jamel depuis 20 ans. Assistante maternelle qui a toujours voulu être maîtresse d'école. Tu adores voyager. Voilà. Toujours l'occasion d'écouter Desireless.
2: Ah oui.
4: Là, tu dis voyage, hop, ça part tout de suite. Hein. Tu as découvert quel pays ? Quel pays t'a marqué le plus ?
5: J'ai pas un pays en plus vraiment qui m'a marqué le plus. Je crois que chaque pays nous apporte des choses tellement différentes que on est marqué de partout où on passe, en fait, par des choses autres. Mais oui, on adore voyager.
4: Tu as raison. Eh bien, nous allons jouer à présent pour te permettre de marquer un premier point, parce que t'as pas encore ouvert le bal, là. On y croit, Manu.
5: Mais oui, surtout que les deux réponses de Benjamin, je les
4: avais. Mais c'est toujours comme ça.
2: C'est toujours comme ça, madame.
4: Bien évidemment. Allez, je suis sûr que tu vas l'avoir. Écoute cette chanson où on a été la chercher dans les greniers. Hein. Et moi, je voulais une moustache. Vous vous souvenez de ça ? Twin, ils ont fait l'Eurovision, hein, il me semble, avec la moustache 2014, me dit-on. C'était hier. Salvatore Dali, pour ça qu'on parle de moustache, a créé un parfum avec un flacon qui était en forme de moustache. Souvenez-vous ? À moins que ça n'ait jamais existé. Vrai ou faux ? Top chrono.
5: Alors, non mais là, c'est des questions incroyables.
4: Incroyables ? Vite, vite, vite !
5: Faux.
4: Ouais, on est après le gong là.
2: Ouais, on est beaucoup trop après le gong.
4: Beaucoup trop après le gong, c'était la bonne réponse. Pourtant, 5 secondes, hein, vraiment, Lucie, j'insiste pour répondre.
2: Oh.
4: Oui, un flacon en forme de nez et de lèvres, mais il n'y avait pas la moustache. Il est sorti en 1983. Il s'appelle
5: Salvador. Mais moi, j'ai pas entendu le gong, alors vous voyez. Mais honnêtement.
4: Dès que j'ai fini la question, 5 secondes. Voilà, tout de suite, ça part tout de suite en fait.
2: Alors, nous sommes à 2 pour Benjamin, à pas de points pour Lucie, mais c'est pas grave, il y a encore plein de
4: mais
2: questions.
4: Mais oui, Lucie.

0: Il repart en concert à partir du mois de juin, Lille, Amiens, Paris et ailleurs. Florent Pagny, bienvenue chez moi. Bienvenue surtout dans les meilleurs moments d'Au Taquet. Valérie Damidot et Eric Bastien sont à présent avec Sylvie d'ici Provence, l'heureuse propriétaire de Colombes. Mais qui est donc Colombes? Et puis il y a aussi Eric d'ici Picardie, supporter des Gothiques, une équipe de sport qu'il suit depuis des dizaines d'années.
1: Sylvie, sa passion, c'est Marseille. Alors, il paraît que tu dis que tu as du sang bleu. Ça veut dire quoi avoir du sang bleu? C'est la couleur de l'équipe de Marseille?
2: C'est la monarchie, ça.
3: Ouais, c'est royal.
2: Mais oui.
1: Eh oui, bien sûr.
3: Non, le bleu de Marseille.
1: Eh oui, le bleu de Marseille, de l'équipe de l'OM. Alors, il paraît que tu as une barquette marseillaise.
3: Oui, j'ai une barquette marseillaise avec mon compagnon, mon mari. Oh. Je vais me faire frapper.
1: Oh, aïe. Dis donc, maintenant tu t'appelles madame, hein. Alors attention. Et comment elle s'appelle cette barquette?
3: Elle s'appelle Colombe. Elle est sur le vieux port à Marseille.
2: La classe.
1: Eh oui, parce que c'est une barquette. Oui. Les vieilles barquettes, c'est les bateaux traditionnels de Marseille. Et la tienne, en plus, elle date de quand, la tienne?
3: Oh, 1953.
2: Ah, c'est génial.
1: Et tout le monde la connaît à Marseille, ta barquette.
3: Oui, elle est connue. Oui, elle est connue et reconnue. Oui.
1: Bien sûr.
3: Ah, et sur le plan d'eau.
1: Voilà.
2: Bon, on va saluer les équipes d'ici Provence, hein, quand même.
1: Mais
2: tout à l'heure,
1: on les embrasse. Puis surtout, on les jalouse parce que
2: c'est vrai.
1: Ils sont au soleil dans une région magnifique.
2: Ils sont à Aix-en-Provence.
3: Venir faire un tour de barquette.
1: Oui, bien sûr. Alors en plus, il paraît que tu fais des rassemblements de bateaux à Marseille, mais dans toute la France aussi.
3: Ouais. Elle navigue. Par la route, attention.
1: Elle a la patate Colombe, hein, dis donc.
3: Elle a la patate Colombe.
1: Exactement. Alors tu fais partie d'une association qui s'appelle les Pescadous de l'Estac. Et donc c'est les Pescadous, c'est les pêcheurs. Et aussi du Marseille Accueil, Culture et Tradition, Association Culturelle.
3: C'est ça, c'est là où se trouve notre bateau au Vieux-Port.
1: Et voilà, et tu vois, elle aime ça. Si elle aime pas Marseille, celle-ci.
2: Et la musique qu'on entend, on l'entend dans Le Gendarme se marie, au moment où il se marie, ça se passe justement à Hyères les Palmiers, et c'est le Var, les Bouches-du-Rhône.
1: Eh ben super. Bon, t'es prête à jouer et gagner, t'es en tête, hein, t'as 4 points. Est-ce que t'es prête à gagner 3 points de plus?
3: Allez. Eh ben on va essayer au moins.
1: Allez, je t'emmène en Égypte. Alors écoute-moi bien. Sylvie, je vais te proposer des... Tu sais, c'est la question à choix multiple, hein. T'écoutes la question, je te propose des réponses. Alors écoute bien. Dans la mythologie égyptienne, le dieu solaire, qu'on appelle Ra, ou Ré avec un chapeau, en tout cas c'est Ra, est représenté avec une tête de faucon, loup, chat, Eric Bastien.
2: Faucon et Eric Bastien, c'est pareil.
1: Top chrono, 10 secondes.
3: Eric, non. Un faucon, moi, j'ai dit.
2: Oui, moi, je suis le récon, moi.
1: Et voilà.
3: Non, le pauvre, plus cher.
1: Le plus cher, celui qui le dit, c'est pas moi. Et oui, c'est le faucon. Et bien sûr, c'est le symbole de la puissance. Il est protégé par le cobra royal et prêt à cracher le feu sur les ennemis. 3 points de plus, 7 points.
2: Eric, est-ce que tu pourrais me parler un petit peu de ta région? Parce qu'on parle beaucoup de Marseille, c'est un peu Interville. Là, aujourd'hui, on a la Picardie contre la Provence. Et toi, je crois savoir que tu supportes, et peut-être que tu vas en parler justement, l'équipe d'Amiens de hockey sur glace, dont voici l'hymne. Génial! Tu reconnais, Eric?
4: Ah oui, c'est les gothiques d'Amiens.
2: Ah, l'équipe s'appelle les Gothiques, d'accord.
4: Bah oui, par rapport à la cathédrale, forcément, d'Amiens, on a une super cathédrale.
2: Bien sûr.
4: Les Orpillons à Amiens, et puis on a une équipe de hockey sur glace, donc je suis supporter depuis 30 ans.
2: Ouais.
4: On a gagné la Coupe de France, on a gagné le Championnat de France.
2: Bah dis donc, bravo.
4: Et bon, mais j'y vais souvent. Après, je loupe pratiquement jamais de match.
2: Ouais, bah oui, si t'es abonné aux Gothiques d'Amiens, on les salue hein, depuis une vingtaine d'années. Bravo, et puis ouais, c'est vrai que t'as aussi une très très belle région. T'as un endroit comme ça en particulier que t'aimes bien en Picardie, où tu vas te ressourcer, où tu vas de temps en temps?
4: Moi j'adore la baie de Somme, forcément, la baie de Somme. Et puis les Ortillons d'Amiens, c'est super.
2: Et bah voilà. C'est quoi les Ortillons, pour ceux qui connaissent pas, c'est quoi les Ortillons d'Amiens?
4: Ah bah, c'est un peu comme c'est les canaux dans Amiens, on peut... On peut se balader en barque.
2: C'est la petite Venise.
4: C'est un peu comme la Venise verte la Belgique. Là, oui.
2: Non, c'est vrai que c'est très
4: comme
2: joli.
4: C'est un peu comme Bruges, en fait.
2: Je fais un lien avec la barquette, hein, justement, de Sylvie. Parce que c'est vrai que c'est la petite Venise. Et puis, alors quand même, un petit défaut, juste avant de jouer, parce que voilà, on dit que des bonnes choses, mais toi, t'aimes bien que les choses soient organisées, rangées. Mais alors, c'est très militariste. Hein. Il faut que ce soit au carré à la maison, Eric.
4: Oui, il faut que ça soit rangé, quoi, et puis propre, mais bon, c'est peut-être mon côté, comme j'ai fait le service militaire, ça doit être ça.
2: Ah d'accord, ça t'est resté. Bon, ouais, c'est pas très grave, s'il y a un petit torchon par terre, un vêtement qui traîne, ça va, tu t'es pas en panique non plus.
4: Non, quand même, il y a pire que moi.
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0: parfaite pour moi.
1: Vous écoutez ici un des derniers titres d'Amir, l'imparfaite. Ne bougez pas, Valérie D'Amido, Éric Bastien et nos candidats reviennent dans quelques minutes pour la suite des meilleurs moments d'Otaquet. D'ailleurs, si vous avez envie de jouer, notamment vous messieurs, appelez votre radio locale pour vous inscrire cet après-midi par exemple. On vous attend. Allez à suivre dans moins d'une minute des infos pratiques et utiles dans votre région sur votre radio ici.
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7: 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Librairie, petite restauration, évidemment, tout est bien organisé pour votre accueil à Barbirey-sur-Ouche. À Fromenteau, il y a également la fête départementale de l'agriculture et du lait dimanche de 10h à 18h avec une mini-ferme, avec un marché des producteurs, un concours laitier, des courses de voitures également, de nombreuses autres animations et des surprises pour petits et grands. Évidemment, c'est l'occasion pour vous d'aller à la rencontre des agriculteurs et des producteurs côte-dorien. Ils vous attendent dimanche pour cette fête départementale de l'agriculture et du lait. C'est à Fromenteau de 10h à 18h. 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
1: Midi et demi, bienvenue si vous nous rejoignez, vous tombez bien, ce sont les meilleurs moments d'Otaquet avec Valérie D'Amido et Éric Bastien, des instants choisis rien que pour vous, à écouter ou à réécouter pour vous changer les idées à l'heure du déjeuner. La suite, c'est juste après Jean Schultes et une chanson que vous n'allez pas pouvoir vous empêcher de fredonner, j'en suis sûre. Alors montez le son pour Confidence sur votre radio ici.

0: Confidence pour Confidence sur votre radio ici. Et puisqu'on parle de confidence, Séverine d'ici Brézizel raconte maintenant à Valérie Damidot et Eric Bastien la rencontre avec son mari. Quant à Sébastien d'ici Pays de Savoie, il partage son petit coin de paradis qui se situe en Savoie, évidemment.
1: Le petit coin de paradis à notre Sébastien, c'est les Hauts de Maurienne et surtout le village d'Écho ou Écotte, je ne sais pas comment on dit. Écho ?
2: Écho.
1: Et c'est là où a été tourné Belle et Sébastien.
3: Oh là là.
1: Alors moi, quand j'étais petite, c'était mon petit feuilleton. J'étais amoureuse du petit garçon qui jouait.
3: Oui, ça se comprend.
1: T'es tellement mignon. Voilà. Alors, qu'est-ce que tu fais pour aller... Tu pars, il paraît, camper là-bas, tout seul et tout.
2: Alors, j'ai eu camper tout seul, avec mes enfants, avec ma compagne. Des petites nuits aussi en couple. Voilà, on a... Et puis, bah, forcément, de la randonnée. Un petit peu de trail aussi. Et du ski de randonnée. Voilà, visiter les glaciers, un peu tout, quoi, les plateaux.
1: Eh ben oui. Les glaciers, tu fais bien d'en parler parce qu'il paraît que tu rêves de partir en Islande.
2: Exactement.
1: Et alors, ça s'organise, ça, ou pas ?
2: Non, pas encore.
1: Ah !
2: Non, mais je sais pas quand, mais c'est vrai que c'est un pays...
3: je recommande.
2: Depuis très longtemps.
1: C'est un très, très, très joli endroit. Alors, tu as presque réalisé tout ton rêve, parce que ton rêve, c'était d'avoir un salon de barbier à ton compte. C'est-à-dire que là, c'est pas encore totalement à toi, c'est pour ça que tu dis que c'est presque réalisé ?
2: Oui, enfin, c'est, voilà, bon, je loue un local, donc c'est-à-dire que oui, je suis pas à moi 100%, quoi.
1: Oui, mais enfin, c'est quand même ton business, on s'en fiche, la location, c'est un...
2: Après, j'imaginais aussi un peu différemment quand j'étais un peu plus jeune, quoi.
1: Ah oui.
2: Mais forcément, on a toujours des choses qui modifient au cours des années.
1: Ah bah moi, quand j'étais petite, je voulais être écuyère de cirque, hein, tu vois, donc bon.
3: Vous n'êtes pas loin.
1: Je bosse dans un cirque, mais je suis toujours pas écuyère. Alors, il paraît
3: oui, mais
1: que...
3: vous mettez des coups de cravache.
1: Ah bah j'aimerais bien savoir avec qui.
3: Bah moi, hein, vous faites mal, hein, régulièrement. Voilà, des petits coups comme ça, là, verbalement, bien sûr.
1: Oh là
3: vous
1: là
3: mettez
1: là
3: pas
1: là
3: des coups de cravache.
1: Tu es gênant. Alors, il paraît que t'es un peu tête de mule, c'est vrai ?
2: Oui, bien sûr.
1: Ah oui, bien sûr. Bon, écoute, en même temps, tu l'assumes. Hein. J'adore l'idée que tu assumes. Ça veut dire que tu es têtu ou tu veux toujours avoir raison ? C'est pas pareil.
2: Un peu des deux, on va dire. Un mix des deux.
1: Ah bah d'accord, ok. Un peu des deux. Très bien. Alors, tu as 3 points. Séverine a 5 points. Là, je te donne l'occasion d'en marquer 5 d'un coup. Écoute bien la question. Tu regardes des séries ?
2: Non.
1: Ah, merde. Alors, bon.
3: On est mal.
1: Alors, écoute bien. Quelle série Netflix ? Tu vois ce que c'est Netflix quand même ?
2: Oui.
1: Bon, voilà. Quelle série Netflix raconte l'ascension d'une jeune américaine qui débarque à Paris ? Top chrono, 10 secondes.
2: L'ascension ?
1: Ouais, enfin, qui raconte l'histoire de la jeune américaine qui débarque à Paris.
3: Mais oui.
2: La voyageuse ?
1: Ça s'appelle Emily in Paris. Ah oui, c'est le gros carton Netflix. Là maintenant, il paraît que là dans la prochaine saison, elle est à Milan, puis après elle ira, je sais pas, à Bourg-en-Bresse. Emily voyage partout avec tous ses clichés, les bérets à Paris, les tout ça. Bon bref. Et oui, donc bon bah pas de points, mais maintenant tu iras voir la série ou pas. Voilà.
3: Emily in Savenay, in Brézizel, oh, ouais. Vit Séverine, bien sûr, Emily en Bretagne. Séverine, on va faire un peu de shabadabadabadabada.
1: Shabadabada.
3: Alors, on a parlé de François, hein, tout à l'heure à midi, c'est ton chéri, ça fait 22 ans que vous connaissez. Parlons de cette rencontre, c'est grâce à la cousine Renée. Qu'est-ce qu'elle a fait, la Renée ?
4: En fait, Renée, c'est la cousine de ma maman. Et elle gardait à l'époque le frère de François, elle était nourrice.
3: D'accord.
4: Donc, voilà, et un jour, quand j'avais 20 ans, je crois 22 ans, ouais. En fait, elle a, je ne sais pas si c'était arrangé, mais elle a fait un petit repas chez elle.
3: Oui.
4: Marie-François est venue la voir, parce qu'ils avaient gardé des liens, sa famille, avec René, et puis moi, bah, la cousine de ma mère. Et donc, on était plein de jeunes autour de la table. Et après, on allait faire un petit tour à la plage.
3: Attends, stop, j'arrête l'histoire. Vous avez été à la plage.
4: Oui.
3: J'écoute la suite. On y va, on est à la plage, comme dans
4: Un homme et une femme. Il fait beau, il fait chaud. Et puis, bah voilà, on a appris à se connaître sur la plage. Et...
3: Mmh.
4: Il n'y a rien eu, mais un mois plus tard, on s'est revus et ça l'a fait.
3: Dans une boîte de nuit.
1: Excusez-moi, j'interromps l'histoire. Il fait beau, il fait chaud à la plage. Bon, c'est pas en Bretagne, alors.
4: Si, Valérie, à Pornic, il fait beau l'été. Il fait
1: bon, chaud.
4: 5 degrés.
1: Ouais, chaud, t'emballes pas quand même. C'est pas non plus... Hein, voilà.

0: C'est ici, Sia, Gimme Love. Place à José maintenant, José d'ici Gironde, qui nous raconte toute sa vie professionnelle avec beaucoup d'humour. Et Nelly d'ici Cotentin, qui a eu la joie de marier son fils. Elle explique pourquoi à Valérie Damido et Eric Bastien sur votre radio ici.
1: Alors, nous sommes avec José qui habite à Canéjan, en Gironde, qui est marié, qui a deux enfants, qui est fan de bulldog et qui vient de débaucher. Il a débauché de quoi ? Il est préparateur de commandes et livreur, c'est ça ?
2: Oui, tout à fait, sur une société qui s'appelle AEH à Villeneuve-d'Ornon.
1: Okay.
2: Voilà, particulier, professionnel, livraison, produits d'entretien, tout type pour les sols, pour tout ce qui est nettoyage, voilà, des chariots. Il faut venir nous voir à Villeneuve-d'Ornon.
1: D'accord, bien sûr. Alors, mais avant de faire ça, dis donc, ton père t'avait poussé à bosser dans un resto et t'étais cuisinier.
2: Voilà, en fait, une anecdote, c'est que mon père était un peu un don juan, façon de parler, donc il rencontrait pas mal de dames, on va dire. Et jusqu'au jour qu'il a rencontré une dame qui était très amie avec le directeur de la Casa Nostra sur Mérignac, une pizzeria. Ouais. Et du coup, il m'a dit mon fils est un peu un branleur, donc j'aimerais qu'il travaille.
3: Entre le don juan et le branleur, on est bien là.
2: Je suis un phénomène, on va dire.
1: Ah ouais.
2: Qu'est-ce qui s'est passé, c'est que j'ai commencé en tant que cuisinier.
1: Ouais.
2: Et j'ai débarrassé la table et tout, et puis il me dit ça serait bien de t'essayer un samedi en salle. Avec un pantalon et une chemise blanche. Du coup, j'ai essayé. Donc, il me voyait que je me sentais à l'aise. Et ça a commencé comme ça, après la restauration. Et après, j'ai fait ça pendant au moins 25 ans.
1: Ah ouais, quand même.
2: Ouais. Et puis après, je suis parti en intérim. Après, j'ai ouvert une société de lavage de voitures. Voilà, que je continue un petit peu actuellement. Mais bon, en ce moment, c'est un petit peu compliqué. Enfin, c'est forcément avec tout ce qui se passe dans le monde. Et puis, le pouvoir d'achat est compliqué. Et puis après, je suis reparti en restauration. Je travaille sur Gradignan, un restaurant sur Gradignan. Et il y a deux messieurs qui sont venus manger au restaurant et qui m'ont demandé si je connaissais un livreur. Et puis, ils ont vu dans mon regard que j'étais intéressé. Et du coup, il y a eu feeling et il fallait que je démissionne rapidement. Donc, j'ai mon avis. J'en ai parlé à ma femme qui m'a dit, écoute, si tu le sens, fonce. Et j'ai foncé, donc au début j'étais un peu le Pierre Richard, je savais rien faire, rien ne monte pas l'aspirateur, ça, très très mauvais, bref. Et puis maintenant ça fait 4 ans et demi, 5 ans que je suis dans cette société où je suis très très bien.
1: Eh ben voilà.
3: Ce n'est que le volume 2 de ses mémoires, de l'encyclopédie qui sort très bientôt. Hein. Voilà.
1: Bon bah c'est super, alors est-ce que tu vas aller au ski? Est-ce que tu vas gagner? On va le voir tout de suite, t'as déjà un point. Je vais te poser la deuxième question, vraie ou faux. Tiens, je te mets les frères Jacques.
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1: Alors, on va parler photographie, José. Écoute bien ma question. La première photo de toute l'histoire de la photo, c'était une photo de chat. Est-ce que c'est vrai? Est-ce que c'est faux? Top chrono, 5 secondes.
2: Je dirais que c'est faux.
1: T'as raison, c'est totalement faux. La première photo de l'histoire prise en 1826 par Nicéphore Nips. Ça montre une vue depuis la fenêtre du gars. Il n'y a pas de chat. Donc bravo, un point de plus, t'as deux.
3: Nelly, c'est à toi de nous raconter ton œuvre. Allez, raconte-nous ton œuvre, on y va. C'est parti. Date de naissance, enfance, adolescence. On t'écoute.
5: Tout s'est passé à Cherbourg.
3: D'accord.
5: Déjà, voilà.
3: T'as commencé il y a 66 ans.
1: Avec les parapluies de Cherbourg.
3: Oui, les parapluies, bien sûr. Vous avez tourné.
5: Ah, oui, les fameux parapluies de Cherbourg.
3: Tu as tourné dans le film, Nelly, dans les parapluies de Cherbourg.
5: Non, j'étais trop petite.
1: Attends, elle a presque mon âge.
3: Elle a 66 ans.
1: Ouais. Bah oui, donc 66 ans.
3: C'était quand, parapluie de Cherbourg?
5: J'étais trop jeune pour tourner dans le film.
1: Bah c'était, à mon avis, elle devait...
5: Il y a eu beaucoup de cherbourgeois qui ont été figurants dans ce film.
3: On va vérifier quand est-ce que c'est sorti.
1: C'est en 60, je crois, 61.
5: C'est en 62.
1: Ouais, tu vois.
3: Ah oui, donc c'était juste avant.
5: Ouais, il me semble,
3: Tu adores faire le jardin et alors surtout sarcler. Alors je ne savais pas ce que ça voulait dire sarcler, tu vas nous l'expliquer.

0: Oui, bah c'est enlever les mauvaises herbes.
1: Voilà, mauvaises herbes.
0: Et ça me vide la tête, ça me fait du bien.
1: Ça te détend, c'est très bien. Oui. Tu aimes cuisiner également.
0: Oui.
1: Mais alors, tu cuisines surtout le salé. Allez, régale-nous un peu là, Midia.
0: Oui, je préfère le salé au sucré. Comme je me persuade que je ne sais pas faire le sucré, je rate les gâteaux.
1: Ouais. Mais alors, c'est quoi ton plat signature? Enfin, t'as plusieurs plats signatures que t'aimes bien faire. Il y a quoi?
0: J'aime bien faire, j'en ai fait la semaine dernière, de la joue de porc confite au miel et au cidre.
1: Joue de porc, voilà. Ouais, c'est bien, c'est lourd, mais ça va. Et puis,
0: c'est très léger.
1: Et la tagine de poulet au citron?
0: Oui, parce que j'ai un citronnier. Qui est couvert de citron, donc j'en profite.
1: Les citrons du jardin du Cotentin, c'est excellent.
0: Ouais.
1: Et alors, un petit mot pour vous dire que quand même, la Marseillaise, s'il vous plaît, pour madame. Oui, madame Nelly a été élue pendant 20 ans dans une commune proche de Cherbourg. Maire adjointe, madame, pendant 15 ans.
2: Allez,
1: faut te représenter, non, 2026.
0: Ouais, ce qui m'a d'ailleurs permis de célébrer le mariage de mon fils.
1: Oh, ça, c'est génial.
2: Oh, génial.
1: Oh, super.
0: Oui.
1: Beaucoup
0: c'est
1: de
0: un moment,
1: j'imagine.
0: Beaucoup d'émotions.
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0: Ce n'est rien sur votre radio ici. Julien Clerc qui sera sur scène à partir de fin juin, notamment dans quelques festivals cet été, comme les Francopholies de La Rochelle, mais pas que. Il passe dans de nombreuses villes jusqu'à l'année prochaine. Allez, restez avec nous. Valérie Damidot et Éric Bastien reviennent dans quelques instants. Ils seront toujours avec René et Nelly qui, chacun, nous racontent leur expérience à Disneyland sur votre radio ici.
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5: Nous sommes avec José qui est en tête avec 7 points, Nelly qui s'est wake up a little bit avec 4. Et surtout, alors notre ami José, hein, qui donc habite en Gironde, qui joue avec Ici Gironde, qui fait des apéros avec les voisins, qui aime le foot. Mais alors par contre, tu détestes les sensations fortes. Il paraît qu'un jour à Disney, t'as fait les manèges, mais t'as crié tout le long sur ta pauvre femme.
6: Oui, tout à fait, parce qu'en fait, vous avez des amis et sur les attractions, il y a toujours des panneaux. Et marqué attention pour ceux qui sont cardiaques, etc. Et comme moi, ils savent très bien que je suis dit tête en l'air et que je suis toujours un peu cuicui les oiseaux, je voyais pas les panneaux. Et ah le problème, c'est que je suis monté dans les manèges, donc j'ai fait pas mal de manèges à Disney, où j'en suis même très fier, parce que, voilà, des looping compagnie. Et je l'ai un peu traité de tous les noms dans le monde des Nemo.
5: Ah, je comprends. Ah, je comprends, parce
7: ça
5: que
7: fait plaisir.
5: Comme il est cuicui les oiseaux. Ça fait longtemps que je n'avais pas entendu cette expression. Tu es en tête, mais est-ce que tu vas le rester? Tu as 7 points. Je te propose de tout de suite marquer 5 points de plus avec Carlos.

0: Carlos, c'était le fils de Françoise Dolto. Ouais,
1: il nous manque, c'est
0: ça
1: sympa.
0: Me régale.
1: Toujours la bonne humeur avec Carlos.
0: Toujours. Alors, José, attention. Quel objet sert à mesurer la pression atmosphérique? Quel objet sert à mesurer la pression atmosphérique? Top chrono, 10 secondes.
2: Quel objet? Un baromètre.
1: Nanomètre, il a dit.
0: Non, un baromètre.
1: Un baromètre, il a dit.
0: C'est bien, t'es sourd en plus d'être aveugle. Alors, bien sûr que c'est un baromètre. C'est un objet inventé au XVIIe siècle par Evangelista Torricelli, un disciple de Galilée. C'est très simple, hein, quand la pression monte, l'aiguille en haut, soleil. Quand la pression baisse, aiguille en bas. Et ben, c'est que vous êtes en Bretagne. Voilà, 12 points, c'est un sans faute pour José.
1: Oh, ça va, ça va. J'ai cru que c'était Evangeli qui l'avait créé, parce que vous avez dit créé par Evangeli. Heureusement que vous avez continué Evangelista Torricelli, parce que Evangeli qui crée le baromètre. Écoutez, elle peut créer des choses.
0: Oh, ça va, c'est bon. Ça. Merci Florent, merci mon Flo, parce que là, ça faisait longtemps que j'attendais que tu te réveilles.
1: Bon, Nelly, ici, Cotentin, qui habite à Cherbourg, dans le Cotentin, dans le 60, avec son petit parapluie. Il pleut aujourd'hui ou pas dans le Cotentin, ou c'est un cliché, ma question?
3: Très beau,
1: magnifique. Très beau. Eh ben écoute, nous, il pleut. Bon, il y a quelques années, t'es parti à Disney lors d'une sortie en famille. T'as dormi à l'hôtel et puis bah, tu retrouvais plus ton hôtel. Tu pouvais plus y aller. Alors, comment tu t'es débrouillé pour rentrer à l'hôtel?
3: Alors, il y a très longtemps, et oui, on est sorti du parc. On avait pris les deux jours sur le parc. Et le premier soir, donc, on est sorti du parc. Et il n'y avait pas grand-chose autour de nous, voire rien du tout. Il y avait un commerce qui était allumé, pas de bus, pas de taxi, rien du tout. Donc je suis allée demander, on m'a dit « Ah non, mais... » Alors je ne sais plus où on avait réservé l'hôtel, hein, c'était à quelques kilomètres de là. Et dans le commerce, ils m'ont dit « Ah non, mais les bus ne vont pas là, au-delà d'une certaine heure. »
1: Oui.
3: Ah bon? Je lui dis, alors un taxi. Ah non, mais les taxis non plus ne se rendent pas là-bas.
1: D'accord.
3: Voilà. Alors, donc on était seuls sur le parking, à plusieurs kilomètres de notre hôtel, ne sachant que faire. Donc j'ai vu qu'il y avait des bus de tourisme qui étaient là. Donc je suis allée voir le chauffeur. Je lui ai expliqué mon cas. Et il n'arrêtait pas de me dire, c'est coquet.
1: Il va te ramener.
3: Oui. Oh là. Et on fait quoi? Et au bout de 5 minutes, il m'a dit, bon, j'ai pas le droit, parce qu'il attendait des groupes qui voulaient sortir du parc. Il m'a dit, j'ai pas le droit, mais tant pis, je vous emmène.
1: Oh, il est sympa.
3: Donc, il est venu nous conduire devant notre hôtel.
0: Ouais. Chauffeur, si t'es champion, pose donc ta petite question.
1: Non, le bus pour toi toute seule, quoi, c'est génial. Hein.
3: Bah, non, on était 5 dans le bus, voilà.
1: Allez, on va jouer. Avec une émission de télévision française. Ça vaut 5 points, Nelly, s'il te plaît. Tu sais que sur cette question, tu peux ne pas reprendre la main parce que t'as pas assez de points. Mais tu peux quand même monter un peu.
3: Ouais.
1: Quelle émission de télé française des années 80 réunissait Evelyne Leclerc, Fabien Egal, Simone Garnier et Charlie Oleg? Top chrono 10 secondes. Evelyne Leclerc, Fabien Egal, Simone Garnier, Charlie Oleg.
3: Ouais, c'était le midi peut-être.
1: Ouais, ouais, ouais. Non. Mais non, il avait son or, Charlie Oleg. Formidable.
0: Non, ça c'est Guilux.
1: Ah non, mais il disait toujours formidable, Charlie Oleg.
0: Ah oui.
1: Je vous ai peut-être fait la voix de Guilux, mais bon.
0: Tournez manège.
1: Bien sûr, tournez manège.
0: Allez, tournez manège. Oui.

0: Porto Vecchio, Julien Doré. Et voilà, les meilleurs moments d'Otaka, c'est terminé. Lundi, vous retrouvez Valérie Damido et Eric Bastien en direct avec de nouveaux candidats qui tenteront de gagner un séjour pour 4 personnes au parc Astérix. J'étais ravie de passer cette semaine avec vous. À bientôt. Bonjour Marine Logénie.
1: Bonjour Catherine, bonjour à tous.
0: Aujourd'hui dans Ma France, direction Vienne, en Autriche, pour le concours de l'Eurovision.
1: Et oui, bien sûr, c'est demain soir 21h. On retrouvera notre envoyé spécial là-bas, Flavien. Croyez, on est tous derrière Monroe.
0: Évidemment, pour sa chanson Regarde, la finale, c'est demain soir. Merci Marine, à tout de suite.
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0: Très bonne fin de semaine avec votre radio ici, il est 13h. Et c'est l'heure de retrouver Ma France, Marine Logénie.
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1: Bonjour à toutes et à tous, bienvenue dans Ma France. Avec la visite du ministre de l'Intérieur à Nantes en fin de matinée, après la mort d'un ado de 15 ans dans une fusillade liée au narcotrafic, c'est la deuxième en une semaine, après Nice lundi. Laurent Nunez promet de ne rien lâcher dans la guerre contre les trafiquants. C'est le dossier de cette émission. Nous serons également en direct d'Antibes, où les orques et les dauphins de Marineland vont bientôt prendre la direction des îles Canaries en Espagne. Dans le journal des régions, on va à la rencontre d'enfants et d'adolescents aidant sur l'île de Ré et on s'amuse à donner des noms aux tempêtes. Enfin, à 13h15, on croise les doigts pour que la tempête Monroe, justement, balaye tout sur son passage. La finale de l'Eurovision, c'est demain soir à Vienne. On y revient avec notre envoyé spécial en Autriche, Flavien Groyer, accompagné de Fabien Randan, expert du concours. Allez, on part à Nantes pour débuter avec des habitants, je vous le disais, encore sous le choc après la mort d'un adolescent tué hier soir dans une fusillade sur fond de narcotrafic au pied d'un immeuble du quartier de Port-Boyer. Deux autres jeunes de 13 et 14 ans sont blessés, ils sont désormais hors de danger. Laurent Nunez, le ministre de l'Intérieur, s'est rendu sur place ce matin. Bonjour Céline Loiseau.
3: Bonjour.
1: Et ce matin, vous étiez également dans le quartier.
3: Oui, où j'ai rencontré des habitants forcément sous le choc. Un garçon de 15 ans qui avait tout à construire, mitraillé à qui on ôte la vie. Jean-Pierre, qui habite là depuis des années, en a les larmes aux yeux. Pour Mélanie, 38 ans, dans le quartier, c'est l'enfer. Hein. On a peur, on n'ose plus sortir le chien ou faire jouer les enfants au pied des tours, raconte-t-elle. Ils ne connaissent pas forcément la famille du jeune homme tué, mais tous se sont bouleversés. Si le drame est lié très probablement au trafic de drogue, rien n'indique à ce stade que l'adolescent de 15 ans était impliqué dans le trafic, a précisé le ministre. Juste avant l'arrivée de Laurent Nunez, plusieurs habitants confiaient leur désarroi, leur résignation aussi face au trafic. Quand la police vient, ça se calme, confie-t-il, mais dès que les patrouilles s'espacent, l'agitation reprend. Ça crie dans la cage d'escalier, ça court dans les couloirs, selon une mère de famille. Il faudrait qu'on aide la police, qu'on dise ce qu'on voit, mais si tout le monde préfère fermer les yeux, passer son chemin, assure Brice, un aide-soignant qui a plusieurs patients ici. Peur des menaces, des représailles, se justifie-t-il. La police travaille depuis plusieurs mois pour faire tomber ce point de deal. D'après le ministre, il y a eu 5 interpellations il y a 2 mois. Laurent Nunez a annoncé la présence de CRS dans le quartier de Port-Boyer pour plusieurs jours, voire semaines, mais aussi des renforts sur le long terme à Nantes pour ce quartier comme d'autres, et des moyens d'enquête supplémentaires avec même la création d'une antenne de l'office anti-stupéfiant à Nantes.
1: Merci beaucoup Céline Loiseau. Ici Loire-Océan à Nantes ce matin, donc le ministre de l'Intérieur a redit toute sa détermination dans la guerre contre le narcotrafic.
4: Ce que je veux dire aux habitants, évidemment, de Nantes, aux Nantaises, aux Nantais, mais aussi à l'ensemble de nos concitoyens, c'est que cette guerre, on la mène avec détermination et on ne lâchera rien. On ne lâchera rien. Vous savez, hier, ici, ce qui s'est passé, c'est très grave. Je veux le dire, c'est inacceptable et on continuera ce combat. Et pour nous, cette lutte que nous menons, parquet, force de sécurité intérieure, cette lutte intraitable, on va la poursuivre avec beaucoup de détermination. Il y a beaucoup de batailles à gagner encore, mais on ne perdra pas la guerre contre le narcotrafic. On ne perdra pas cette guerre. Et je rebondis sur les propos que j'entendais ce matin du procureur de Nice. Oui, le combat est compliqué, mais on ne perdra pas. On ne perdra pas cette guerre et on continuera à gagner de nombreuses batailles.
1: Laurent Nunez, ce matin à Nantes, cette fusillade, je le disais, intervient après une autre fusillade à Nice en début de semaine dans le quartier des Moulins. Un tireur à trottinette a fait 2 morts, 6 blessés en plein après-midi. Des victimes, pour certaines, sans lien avec le trafic de drogue. Alors comment lutter contre ce phénomène? On en discute ce midi avec notre invité, Driss Etazaoui. Bonjour.
5: Bonjour Marine.
1: Alors vous êtes président de l'Association des élus de France, vice-président de l'agglomération d'Évreux, en charge de la sécurité et de la politique de la ville. Vous êtes donc sur le terrain, confronté aussi à cette violence liée au narcotrafic. Déjà, première question, est-ce qu'elle est montée d'un cran? Est-ce que vous le ressentez?
5: Écoutez, j'ai d'abord une pensée pour la famille des victimes, en particulier ce jeune garçon de 15 ans qui vient de perdre la vie, et personne ne mérite de perdre la vie, en particulier dans ces circonstances. Et donc, toutes mes pensées aux familles. Vous savez, nous autres maires, nous autres élus locaux, nous sommes confrontés au quotidien, dans nos quartiers, mais pas que, à ce type de difficultés, à ce type de phénomènes, d'autant plus que nous portons une responsabilité au regard de nos administrés, hein, pour qui le maire est souvent responsable de tout, innocent de rien, alors même qu'il n'est pas compétent sur le sujet, qui, rappelons-le, est un sujet régalien, celle de la lutte contre le narcotrafic, et que les modestes moyens qui sont les nôtres, à travers la vidéoprotection, à travers la police municipale ou encore les médiations sociales, eh bien, nous essayons d'apporter notre pierre à l'édifice. J'ai beaucoup aimé le témoignage de votre journaliste sur place, hein, qui reflète la réalité de ce que nous vivons, c'est-à-dire d'une part les habitants en plein désarroi. Rappelons quand même que ce sont les premières victimes de ces agissements. Ce sont nos habitants qui prennent peur, qui sont effrayés. Certains veulent quitter le quartier. C'est toute la dynamique économique qui est en berne. C'est le marché immobilier aussi qui est en berne. Et donc, ce sont toutes ces difficultés-là qu'on ne ressent pas, qu'on ne voit pas, qui suivent ce type de drame derrière.
1: Et quand vous entendez Laurent Nunez dire toute sa détermination à lutter contre le narcotrafic, vous en pensez quoi? Vous vous dites que vous vous sentez démuni tout de même?
5: Peut-être rappeler quelques éléments de contexte. J'entends ce que dit le ministre et j'entends ce qu'il dit à juste titre aussi. Mais nous sommes quand même sur la question du narcotrafic, sur un marché qui est très rentable, avec une demande qui est toujours plus importante. La France est le premier pays consommateur de cannabis. La France a doublé en 5 ans sa consommation de cocaïne. Et vous imaginez bien que la place du maire au milieu de cet environnement, au milieu de cet écosystème, eh bien, est très limitée. D'accord. Ça fait maintenant 10-15 ans qu'on lutte contre le phénomène, contre le narcotrafic. Le ministre à des mots. Nous, nous souhaitons des moyens et toujours des moyens supplémentaires. Nous souhaitons une police qui soit mieux formée, une police qui soit plus présente. Dans votre témoignage, effectivement, et à juste titre, on rappelle le fait que la patrouille vient de temps à autre et quand elle vient, ça se passe plutôt bien. Mais une fois qu'elle est partie, eh bien, les mauvaises habitudes reprennent leurs habitudes, si je puis dire. Oui. Là où la République n'est plus, eh bien, on a affaire à des voyous.
1: Merci beaucoup, Driss Etazaoui. On a bien compris que vous demandiez plus de moyens. Vous êtes président de l'Association des élus de France, vice-président de l'agglomération d'Évreux, en charge de la sécurité et de la politique de la ville. Dossier complet à retrouver sur ici.fr.
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1: Il y a du nouveau concernant les orques et les dauphins du Maryland d'Antibes. Le ministre délégué à la transition écologique, cette fois Mathieu Lefèvre, était sur place ce matin pour annoncer leur transfert vers Tenerife, aux Canaries. Depuis que le parc a fermé ses portes en janvier 2025, 2 orques et 12 de dauphins restent sur place dans des bassins qui se dégradent. Bonjour Myriam Roch-Massarin.
6: Bonjour.
1: Alors Maryland vise un transfert de ses orques et de ses dauphins en Espagne avant la fin du mois de juin, c'est ça?
6: Oui, et sans plus de précision sur la date exacte, hein, car même si toutes les parties côté français et côté espagnol sont d'accord pour ce transfert vers le parc aquatique Loro Parque, il reste encore des détails logistiques à régler. Hein. Transporté par avion cargo, un orque mâle et sa mère de plus de 3 tonnes, c'est une opération délicate mais indispensable, hein, car à cause des fissures, les bassins de Maryland menacent de s'effondrer. Les gardiens ici reviendraient à les condamner à une mort certaine, affirme ce matin le ministre Mathieu Lefebvre. C'est pour ça que les 12 dauphins d'Antibes s'envoleront eux aussi vers l'Espagne dans quelques semaines. 4 partiront à Valence. Les 8 autres iront temporairement à Malaga avant de rejoindre le zoo de Beauval en France quand il sera prêt à les accueillir.
1: Merci Miss Myriam Roch-Massarin ici à Azur. On précise que l'association Sea Shepherd s'oppose à ce transfert et milite pour que les cétacés soient envoyés dans des sanctuaires en semi-liberté. À partir d'aujourd'hui, vous ne pouvez plus acheter de bonbons, tisanes, gâteaux ou encore huile au CBD. Leur vente est interdite. Décision prise par la Direction Générale de l'Alimentation en France pour se mettre en conformité avec la réglementation européenne. Ces produits comme les gummies, ces petites sucreries au CBD étaient vendus depuis 7 ans chez nous et le nombre d'intoxications liées à leur consommation a fortement augmenté. Plusieurs centaines de cas par an selon les centres antipoison et de toxicovigilance à cause de substances interdites présentes dans ces produits, Nina Richard.
7: Samedi soir, soirée de retrouvailles pour Mathieu. L'ambiance est joviale jusqu'à ce qu'un de ses amis lui propose une pâte de fruits, goût fraise au CBD.
8: Mon pote m'avait dit que ça mettait une petite euphorie.
7: En une demi-heure, les effets sont montés.
8: Donc j'étais assez hilar hein, pour quelque chose quand même qui est censé être dosé infiniment. J'étais quand même voilà, dans une bonne poilade.
7: Mais il se sent vite nauséeux.
8: Je me suis levé, mon pote a vu que ça allait pas très bien. Il m'a dit attends, bah, je te raccompagne à l'appart. Et là, j'ai eu un petit trou en fait. Donc j'étais inconscient pendant une ou deux minutes apparemment.
7: Le trentenaire s'interroge, a-t-il mangé un bonbon contenant moins de 0,3% de THC à l'intérieur, comme l'autorise la réglementation?
9: Ouais, moi j'en ai quelques gummies, si vous voulez, vous venez me voir, je vous en fais manger une ou deux, vous allez voir. Ça va vous décoiffer un peu. Hein.
7: Au centre antipoison du CHU de Bordeaux, le docteur Magali Labadi analyse ces bonbons ingurgités par des patients de plus en plus nombreux à cause de deux problèmes récurrents.
9: Parce que la concentration en THC est trop importante et vous avez une intoxication au cannabis, comme si vous aviez fumé un pétard, quoi, pour dire les choses clairement. Et vous pouvez aussi avoir une intoxication qui est liée au fait que vous avez autre chose que du THC, vous avez un cannabinoïde de synthèse.
7: Des molécules plus puissantes que le THC, avec des effets indésirables comme des agitations ou de l'angoisse. Selon la médecin, interdire la vente de ces gummies ne découragera pas les consommateurs. Il faut surtout surveiller leur composition.
1: Les précisions de Nina Richard. Les 1500 teufeurs commencent à quitter les lieux en Lozère, selon Issigar Lozère, le terrain dans le secteur de Saint-Privat-du-Faux, dans le nord du département, où se tient depuis hier une rêve partie illégale dans une zone située à 1300 mètres d'altitude où il fait très froid. Selon le préfet, deux personnes ont été retrouvées en hypothermie ce matin. Deux se sont perdues dans la forêt avant d'être prises en charge. Ils sont 26 bleus bientôt en Amérique pour espérer un troisième titre mondial. Didier Deschamps a révélé sa liste pour la Coupe du Monde de foot qui commence dans moins d'un mois entre États-Unis, Mexique et Canada avec trois superstars, Kylian Mbappé, Mikael Olysee et bien sûr le Ballon d'Or Ousmane Dembélé. Pour la directrice des sports de Radio France, Nathalie Yanetta, la liste de Didier Deschamps, la dernière du sélectionneur des Bleus avant de passer la main, est idéale.
10: J'ai lu un peu la presse étrangère ce matin, notamment la presse italienne qui, je vous le rappelle, donc n'a pas de sélection qualifiée pour cette Coupe du Monde, qui dit que tous ceux qui ont été recalés par Didier Deschamps et faisaient une sélection de rêve. Imaginez celle qui n'est pas recalée. Il y a du monde au balcon, comme on dit. La grande force de cette équipe de France, c'est que ce qu'on appelle la profondeur de banc, c'est-à-dire qu'en gros, vous avez pas un seul titulaire évident, vous en avez deux ou trois qui peuvent jouer au même poste. C'est ça qui fait qu'une équipe peut aller au bout d'une compétition parce qu'elle va pouvoir gérer la rotation. Ça, il y a a priori que l'équipe de France qui a une telle profondeur de banc par rapport aux autres équipes qui pourront et qui seront évidemment citées parmi les favoris. Je pense à l'Espagne, à l'Argentine, ouais, etc.
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1: Et on commence ce journal des régions avec des ados à peine sortis de l'enfance qui ont des responsabilités d'adultes. Ils ont de 12 à 15 ans et sont aidants de parents malades ou de frères, de sœurs handicapés. Selon l'association Enfance et Pluriel, 8% des aidants ont moins de 25 ans, ce qui fait environ 800 000 jeunes en France. Une association qui, en ce long week-end de l'Ascension, offre à 6 ados un séjour sur l'île de Ré, une coupure pour souffler un peu Julien Fleury.
11: On va aller au restaurant plusieurs fois. Hein.
12: Quatre jours seulement sur l'île de Ré, mais un programme chargé.
11: Ouais, on va dans une crêperie.
13: La plage. Le coucher du soleil.
14: Ah oui, surtout le paddle.
12: Une vraie coupure avec le quotidien pour Marjorie, 14 ans, aidante pour ses deux parents handicapés.
15: De différents handicaps.
16: Et toi, t'es amenée à faire plein de trucs pour les soulager un peu?
15: Oui, un petit peu. Les courses, à manger, faire un petit peu tout.
16: Donc c'est des vacances bien méritées?
15: Oui.
16: Ça permet de
15: De se détendre.
17: Première fois que j'ai sur une île française.
12: Yaya, déterminée à profiter de chaque instant, sans couper avec sa famille, rester à la maison.
17: Ah, je suis obligée de les parler, hein. Je suis trop attachée à eux.
16: Tu leur dis quoi dans tes messages?
17: Je me suis réveillée, je viens de manger, on va passer en interview à 10h.
16: Ah oui, donc tu les tiens informés minute par minute?
17: Oui.
12: Yaya s'occupe lui de sa petite sœur handicapée moteur et mentale.
17: Du coup, elle mange pas trop, c'est moi qui lui fais les seringues à la gastrostomie.
16: Les gens se rendent pas compte de ce que vous faites en fait?
17: Non, pour eux c'est juste normal, même s'il y a des moments, c'est un peu trop dur pour nous. Grâce à l'association, j'ai pu voir que j'étais pas seule.
18: Ils ont une charge mentale.
12: C'est Sonia Pareux qui a eu l'idée de ce séjour de répit pour l'association Enfance et Pluriel.
18: D'ailleurs, on le sait, hein, il peut y avoir du décrochage scolaire, de l'anxiété, de l'angoisse. Donc là, pour eux, c'est un moment où ils peuvent penser qu'à eux.
1: Julien Fleury, ici La Rochelle. Un week-end de l'Ascension un peu frisqué, il faut se l'avouer. Comme sur la côte normande, où il fait entre 4 et 7 degrés en dessous des normales de saison. On était même hier en vigilance jaune aux orages, en Seine-Maritime et dans l'Eure. Emmanuel Grabé, vous êtes allé à la rencontre des promeneurs de bord de mer à Saint-Valery-en-Caux.
19: Avec sa doudoune, son écharpe et son bonnet, on voit à peine le visage de Nada, emmitouflée pour pouvoir profiter quand même de la plage avec son compagnon Antoine.
20: Je suis un petit peu frileuse, mais jusqu'ici, le temps était clément, on va pas se plaindre.
19: Vous trouvez ça clément?
20: Pas de pluie, plutôt.
21: Un peu frais, mais bon, c'est comme ça.
20: C'est revigorant.
19: Quelques degrés de plus, ce serait quand même pas du luxe, surtout quand on est en camping-car.
22: Ce matin, je crois qu'au lever, il faisait 10-12 à peu près dans le camping-car. On est bien sous la couette. Hein.
19: Bernard et Marie-Noël, pourtant bretons, un peu déçus de la météo.
22: Il y a 8 jours, il faisait très beau et ils annoncent beau la semaine prochaine. Donc on est un peu déçus.
23: On n'a pas choisi la bonne semaine.
22: Donc, il faut faire avec. Hein.
19: Mais l'important pour Lisiane, c'est de rester globalement au sec.
24: On a le soleil, on profite, pas de pluie pour le moment. Bien couvert, ça fait du bien, mon bol d'air.
19: Et puis il y a ceux comme François, habitués de la côte normande, à qui cette météo ne fait ni chaud ni froid.
25: Pour moi, c'est normal. Hein. Enfin, c'est le climat de la Manche, quoi. Il y a du vent, c'est un peu humide. Bon, c'est normal. Donc pas déçu. Pas du tout, non.
1: Et on reste sur le thème météo pour finir ce journal des régions. Quel nom portera la future tempête qui balayera la France? Sachez que vous pouvez choisir. La question est posée jusqu'au 21 mai à tous les Français qui le souhaitent en ligne sur le site de Météo France, par exemple, pour la saison 2026-2027. C'est donc autour de la France et en Mayenne, à Château-Gontier. On ne manque pas d'idées, Dylan Jaffrelot.
26: Entre les étals du marché, les prénoms des politiques reviennent souvent.
27: François, c'est pas mal. Parce que on pense à François Hollande. Oui, comme je l'aime pas, lui, alors comme ça. Oui, c'est très bien.
26: Certains disent aussi Jean-Luc, je vous laisse deviner pourquoi. La plupart choisissent tous un prénom connoté.
28: Surtout, après, ça dépend de la tempête, quoi. Faut savoir si elle est violente ou pas.
29: Gilbert, parce que je l'aime pas.
30: À Kevin, donc je sais pas. Ouais.
29: Allez, voilà, et à Kevin.
26: Pas très original. Ça a déjà été donné à un cyclone tropical en 2023. Avec ce groupe d'amis, on reste sur des prénoms d'hommes.
31: C'est bon, et à chaque fois on donne des prénoms de femmes. Maurice, pourquoi pas Maurice? Si, si, parce que j'aime bien l'histoire du poisson avec Maurice.
32: Tu pousses le bouchon un peu trop loin, Maurice.
31: Okay, ça fait sourire à chaque fois. Donc si ça peut se faire sourire les gens quand il y a une tempête, plutôt que de à chaque fois paniquer, parce qu'effectivement c'est pas agréable. Donc pourquoi pas Maurice, ça serait sympathique.
28: Et vous, madame?
33: Moi je sais pas du tout. C'est comment votre prénom à vous?
28: Moi c'est Dylan.
33: Eh ben voilà, Dylan. Parce que vous êtes sympa.
28: Une tempête, c'est pas très sympa.
33: Non, mais bon.
28: De me prendre un énorme vent.
33: C'est vrai, c'est la tempête.
26: Ça ne sera pas possible. Les noms masculins donnés aux prochaines tempêtes doivent obligatoirement commencer par A, C, E, G, I ou encore M.
1: Dylan Jaffrelot qui ne donnera donc pas son nom à la prochaine tempête. C'est bien dommage, Dylan Jaffrelot, ici Mayenne.
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1: On y est. Demain, c'est la grande finale de l'Eurovision, 21h à Vienne, en Autriche, à suivre sur France 2 et en direct vidéo sur ici.fr. C'est la jeune Monroe, 17 ans, qui représentera la France lors de cette 70e édition. L'artiste lyrique s'est produit hier lors de la deuxième demi-finale sans enjeu car qualifié d'office.

0: va-t-elle créer la surprise? On l'espère toutes et tous. C'est quelqu'un peut-être un peu plus que tout le monde. Bonjour Flavien Groyer.
1: Bonjour Marine, bonjour à tous.
0: Alors vous êtes journaliste pour ICI, spécialiste de l'Eurovision, grand fan du concours et donc en Autriche, à Vienne. Est-ce qu'on a des chances françaises, Flavien? Je crois savoir que ça s'annonce pas terrible.
1: Ouais, je vais vous annoncer peut-être une mauvaise nouvelle. C'est pas pour cette année, je crois, Marine.
0: Ah oui.
1: Monroe, ce matin, est en train de dégringoler chez les parieurs. C'est pas très bon signe. Mmh. Alors, vocalement, elle est impeccable. Il y a rien à dire. L'envolée lyrique est sublime. Elle a du charisme. Elle est captivante, impressionnante. Et elle a seulement 17 ans. La salle de presse a beaucoup applaudi. Mais la mise en scène ne procure pas d'effet au baou quand vous comparez avec la Finlande, on y reviendra sans doute, l'Australie, oui. Ou même des propositions un peu plus différentes comme la Grèce. C'est pas elle, hein, le problème, c'est peut-être cette mise en scène et cette chanson qui finalement ne raconte pas grand-chose. Les paroles sont un peu creuses, hein, on va pas se mentir.
0: Voilà, c'est l'ascenseur émotionnel là,
1: Flavien. Oui, c'est l'ascenseur émotionnel. Oui, bah il faut dire les choses. Mm. Ce sera sans doute pas pour cette année. Il y a une grosse concurrence en face et c'est possible que Monroe alors fasse un top 10.
0: Oui.
1: On l'espère tous,
0: d'accord.
1: Mais ça va être très difficile.
0: Bon, d'accord, ça on a bien compris. Merci de casser l'ambiance dès le départ. On va revenir sur les pronostics et les favoris du concours, bien sûr, au cours de cette deuxième partie d'émission. Mais d'abord, je voudrais qu'on aborde cette tension politique, hein, qui n'a jamais été aussi forte cette année pour l'Eurovision. À vos côtés, à Vienne, Flavien, il y a un autre expert du concours, journaliste à 20 minutes, Fabien Randan. Bonjour.
2: Bonjour.
0: Alors l'événement, on le sait, il est secoué cette année par le boycott de 5 pays. L'Irlande, les Pays-Bas, la Slovénie, l'Islande, l'Espagne ont décidé tout simplement de ne pas envoyer de candidats en raison de la participation d'Israël. L'Eurovision, c'est un concours très politique, Fabien, très géopolitique. On entend souvent cette phrase, est-ce que c'est vrai ?
2: C'est un concours politique, même si l'organisation de l'Eurovision clame que c'est un événement apolitique. Depuis sa création en 1956, l'Eurovision a toujours eu une dimension politique, ne serait-ce que parce que ce qui a prévalu à sa création, c'était l'idée de rassembler les peuples qui, jusqu'à quelques années avant encore, se faisaient la guerre. Hein, la France et l'Allemagne qui concourent sur la même scène en chantant, c'est quand même un symbole qui a une dimension politique. Et au fur et à mesure des ans, on a toujours vu la géopolitique européenne se refléter dans l'histoire du concours, ne serait-ce que par des boycotts. Par exemple, quand la Grèce participait, la Turquie se retirait et inversement. Et là, aujourd'hui, on est avec cette édition et ce boycott qui est inédit, hein, 5 pays qui ne participent pas. On est dans l'acmé de la géopolitique à l'Eurovision.
0: Et selon vous, est-ce que c'est un concours de chant doit devenir un concours géopolitique? Ça, c'est une question très personnelle que je vous pose.
2: Alors, c'est un concours de chansons, mais l'art n'est pas forcément apolitique. Il y a des messages apportés. D'ailleurs, la chanson de la Moldavie cette année s'appelle Viva Moldova. C'est une chanson qui est clairement pro-européenne et qui raconte l'envie de ce pays de faire partie du grand concert européen dans tous les sens du terme et de rejoindre l'Union européenne. La candidature est lancée, il y a le processus d'intégration qui est en cours. Il y a des chansons qui viennent porter des messages. La Suisse avait un message sur les violences faites aux femmes. Donc on n'est pas dans un cadre complètement neutre. Et puis il y a les votes, du public, et sans faire de la diplomatie ou de la géopolitique quelque chose de très poussé, eh bien il y a des dynamiques avec les votes des diasporas, avec les rivalités entre certains pays, par exemple Arménie et Azerbaïdjan ne vont rarement se donner des points. Donc il y a
0: des blocs qui s'échangent des points.
2: Alors c'est pas forcément des échanges, puisque en fait pour gagner l'Eurovision, ça peut être bien effectivement d'avoir des pays alliés entre guillemets, mais c'est surtout une proximité culturelle. Quand la France envoie Louane à l'Eurovision, elle est identifiée en Belgique par exemple, donc le public belge peut voter pour Louane plus facilement que peut-être pour d'autres artistes moins connus. Donc il y a cette question de la proximité culturelle, la question des diasporas qui sont très mobilisées en France au télévote. C'est souvent le Portugal, l'Arménie qui obtiennent le plus de points par exemple en demi-finale. Donc c'est la capacité aussi à mobiliser les Français de l'étranger. C'est ça, hein, qui peut pêcher aussi dans les candidatures françaises. Donc c'est un ensemble de choses, de critères comme ça qui sont à prendre en compte.
0: Et Flavien Gouraille, envoyé spécial pour ici à Vienne, est-ce que ce contexte géopolitique, cette tension politique se ressent sur l'ambiance chez les fans?
1: Oui, on sent que voilà, déjà les agents de sécurité sont sur les dents. Nous, on le voit en salle de presse, il n'est pas question, il faut que les règles soient très respectées, les fouilles sont très longues, on met du temps à rentrer dans cette salle de presse, il n'est pas question des fauteurs de troubles dans la salle de presse ou dans la salle du show. Oui, et dans les rues de Vienne, on sent quand même qu'il y a une ambiance un peu spéciale, il n'y a pas de drapeau dans les rues, enfin, il y a de l'ambiance dans les lieux dédiés aux fans, l'Eurovision Village, l'Euroclub. Mais en dehors de ça, pour les 70 ans de l'Eurovision, dans la ville, on s'ennuie quand même un peu.
0: D'accord.
1: Et les fans, vous voyez, on ressent qu'il y a quelque chose qui se passe. L'ambiance est moins à la fête.
0: Une édition un peu tristoune.
1: Ouais, c'est un peu une émission, une édition, pardon, au rabais, quoi.
0: D'accord.
1: Parce qu'on sait qu'il y a ce boycott qui pèse sur le concours. Voilà, c'est très diffus comme sentiment, mais où il n'y a pas les Néerlandais, il y a moins de Néerlandais, moins d'Espagnols, c'est eux qui, d'habitude, mettent l'ambiance.
0: Ah oui.
1: Et là on s'ennuie un peu, c'est vrai.
0: Bon, Flavien, on ne va quand même pas terminer sur cette note. On va revenir au concours de chant en lui-même avec les favoris. Quels sont-ils cette année, les favoris? Puis on écoutera quelques extraits, Flavien. Le trio de tête, c'est quoi?
1: Si on se base sur les parieurs, il y en a donc trois gros: la Finlande, l'Australie et la Grèce, qui ont fait beaucoup d'effets, notamment pendant les demi-finales.
0: Et lequel on écoute alors? La Finlande, peut-être?
1: Eh bien, oui, la Finlande, le premier.
0: Allez.
1: Et puis après la Grèce, votre préféré.
0: Ok, la Finlande, c'est parti.

0: Alors là, la Finlande, il y a du violon, une grosse mise en scène. Sympa, regardez.
1: Il y a du violon, la prestation est assez, c'est assez épique. Petite chose à noter, la violoniste jouera son violon en live, en tout cas une partie de la chanson en live. Elle a eu une dérogation de la part des organisateurs pour jouer sa chanson en live.
0: D'accord.
1: Tous les autres participants, c'est du playback. Si
0: D'accord.
1: vous voyez quelqu'un sur la scène avec un instrument, c'est du playback, c'est la bande son qui tourne.
0: D'accord.
1: Sauf pour la Finlandaise qui aura le droit à un petit micro sur son violon. C'est très épique. Alors la mise en scène n'a pas beaucoup changé depuis la sélection nationale finlandaise. On n'est pas très surpris, mais c'est très efficace. Ça reste bien en tête. Ça peut vraiment faire mouche demain soir.
0: Bon, vous l'avez dit, Flavien, on va écouter mon chouchou, la Grèce.
1: Voilà.
0: Allez.
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0: Alors en régie, je vous cache pas que mon choix est totalement incompris.
1: Mais
0: il faut avoir l'image avec.
1: Oui, voilà, je comprends. C'est un peu le sentiment qu'au début que j'ai eu. Je n'aimais pas cette chanson au début, mais Fabien à côté de moi l'adore aussi. C'est son chouchou,
0: Fabien,
1: je crois aussi.
0: Ok.
1: Je vais vous, il va vous en parler un peu de cette chanson.
3: Oui, non, mais c'est mes 12 points. Effectivement, je trouve que Ferto, qui en français veut dire apportez-moi ça, c'est une chanson qui sous des airs un petit peu fun parle de la surconsommation, du fait d'avoir manqué. Je l'ai rencontré en interview à Kilas. Il me dit, il a une vingtaine d'années, il me dit, moi j'ai grandi sous la crise financière en Grèce, ma mère m'a élevé seule avec ma sœur et c'était compliqué, mais elle a toujours tout fait pour nous. Et d'ailleurs, il y a un passage assez émouvant dans la chanson où il s'adresse à elle pour la remercier, pour lui dire maintenant je vais subvenir à nos besoins. Et donc il y a ce mélange un petit peu de fun, d'émotion, et puis surtout il a une bonhomie, il a quelque chose de très sympathique, ça crève l'écran et je trouve que voilà, ça pourrait faire du bien dans cette édition anniversaire très ternie d'avoir un petit peu de sourire et de légèreté.
1: Il faut que les gens de la régie aillent écouter, aillent voir la prestation vidéo. Ils vont être conquis, j'en suis sûr.
0: Tout mis sur ici.fr, même pour ceux qui nous écoutent,
1: pas.
0: Si vous voulez écouter la Finlande, l'Australie qu'on n'a pas eu le temps d'écouter, ou la Grèce, mon chouchou, je l'aurais dit, direction ici.fr. Flavien Groyer, vous nous avez concocté des articles bien documentés. En tout cas, merci à tous les deux d'avoir été avec nous ce midi dans Ma France.
1: Avec plaisir.
3: Merci.
0: Puis je vous souhaite un bon concours.
1: Merci beaucoup. Ça va être très sympa quand même.
0: Même
1: on va s'amuser.
0: Voilà, même si l'ambiance n'est pas à la fête, on va quand même trouver le moyen de s'amuser. Rendez-vous 21h. Merci beaucoup à vous deux. Bon concours. Flavien Groyer, votre série sur les concours qui ont marqué la France est disponible sur ici.fr. La grande finale de l'Eurovision, c'est donc demain sur France 2 à 21h, à suivre en direct sur ici.fr.
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0: C'est pas vrai, le rendez-vous anti-arnaque comme tous les jours pour terminer cette émission. Au Drazo, les escrocs ont trouvé une nouvelle célébrité pour tenter de nous piéger. C'est Emilien, l'ancien champion de l'émission Les 12 coups de midi.
5: Oui, je suis tombée l'autre jour sur cette vidéo. On va l'écouter. Elle est à peu près partout en ce moment sur les réseaux sociaux.
6: Il y a 20 minutes, j'ai pris votre téléphone, je me suis inscrite et j'ai déposé 250 euros. Ouvrez l'application et voyez combien vous avez déjà gagné.
5: Ce visage qui s'affiche, vous le connaissez, c'est celui d'Emilien, quelqu'un qui nous est très familier, puisqu'il a crevé l'écran pendant quasiment 2 ans, recordman, le plus grand gagnant de l'histoire des jeux télévisés en France. Sauf que là, ce n'est pas le vrai Emilien qui nous parle. La vidéo est générée par intelligence artificielle. D'ailleurs, le jeune homme lui-même a averti il y a quelques jours « Ne tombez pas, dit-il, dans ce piège grossier ».
0: Et quel est le piège? C'est quoi cette histoire d'application?
5: C'est une histoire d'argent, parce que si je clique sur la vidéo, j'atterris sur un site qui imite, mais alors quasi parfaitement, le site du journal Le Figaro. Logo, code couleur, tout y est. Mais là non plus, ce n'est pas Le Figaro. Je vous lis le titre. La Banque de France poursuit le jeune prodige Emilien pour ses déclarations en direct à la télévision. Et là, on me met les soi-disant déclarations. Emilien, paraît-il, a dégainé une application. Donnez-moi 250 euros, dit-il. J'en tirerai 12 à 15 millions, en 3 à 4 semaines, et bien sûr tout en bas de l'article, on me met le lien vers l'application en question. Là, attention, vous dites, bon, c'est quand même un peu gros cette histoire, ça ne l'est pas tant que ça. Je vous parlais l'autre jour de cet homme qui a perdu 350 000 euros piégé par une fausse interview d'un faux Jean Reno. Eh bien, c'est exactement la même chose. Emilien Jean Reno, c'est juste le point de départ et la suite est ultra convaincante avec des faux conseillers en investissement très crédibles qui vous dépouillent de toutes vos économies.
0: Merci Audrazo, c'est pas vrai. Je vous souhaite pour ma part un très bon week-end et je vous dis à lundi l'après-midi pour Sur Musique sur Ici.
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7: Mercredi 20 mai, de 15h à 16h45, préparez-vous à voir vos enfants devenir de véritables experts de la vie quotidienne et de l'environnement. Direction d'Arcé pour un nouvel atelier des petits écolos. Et cette semaine, on enfile les tabliers pour une session spéciale cuisine. Le thème du jour, cuisiner les produits de saison de manière gourmande et responsable. Vos apprentis chefs vont apprendre bien plus que de simples recettes. Ils vont s'initier au maniement de la poche à douille, découvrir l'importance de la cuisson et saisir toutes ces petites subtilités qui transforment un gâteau ordinaire en une véritable merveille. L'esprit des petits écolos, c'est apprendre en s'amusant avec une vraie fibre écologique. Au-delà de la cuisine, le programme de l'année est d'ailleurs foisonnant. Chaque séance inclut également un moment privilégié pour s'occuper du petit potager pédagogique que les enfants peuvent venir entretenir régulièrement. C'est une invitation à la curiosité qui les rendra à coup sûr très dégourdis à la maison. Et qui sait, peut-être videront-ils le lave-vaisselle. L'atelier se déroule tous les mercredis après-midi à Darcé. Un petit conseil, comme les activités se passent souvent en plein air, dans le jardin ou le potager, n'oubliez pas d'équiper vos enfants avec une tenue adaptée à la météo du jour.
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0: Et si Bourgogne, c'était Johnny Clegg, Assim Blanga, un hymne pour toutes les victimes de l'apartheid. C'était en 1987 et le régime n'allait pas tarder à tomber, entre autres grâce à Frédéric de Klerk qui allait libérer Mandela et assurer la transition avant que le leader de l'ANC ne devienne président à son tour. Bienvenue, si vous arrivez. La musique continue avec Gaëtan Roussel. C'est nouveau et ça s'appelle « Tout s'en va ».
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1: Écoutez, c'était ce matin.
2: Ça y est, on est à bord du bateau à moteur de Xavier. Xavier Akimov, tiens, on s'est à peine dit bonjour, je vous ai agressé tout à l'heure avec le micro. Ça va?
3: Bonjour Stéphane.
2: Salut Xavier.
3: Ça va. Ouais.
2: Vous gérez ça de main de maître. Alors, on est au lac de Pontier, sur la commune de Vendée-Saint-Nauxois. On est monté à bord de votre bateau à moteur. Et derrière vous, là, avec une petite corde, vous avez attaché tous les optimistes.
3: Oui.
2: Vous en avez combien là? J'ai pas deux.
3: J'en
2: quatre,
3: ai 12.
2: 12. Avec deux mômes par optimiste.
3: Voilà, c'est des CE1, CE2. Donc en fait, les embarcations sont assez spacieuses, assez grandes pour pouvoir recevoir deux enfants.
2: Et vous les tirez sur l'eau comme ça, ça fait une espèce de petite chenille.
3: Voilà, là je les prends tous en remorquage. Je les emmène sur le parcours parce qu'en fait on a un vent à rafale et si je les lâche sans les tracter. Alors ils ont fait déjà. Ils commencent déjà à partir tout seuls, mais là en fait ils vont se retrouver au bout du lac et ça va être compliqué. Ils vont se retrouver sur la digue, là-bas,
2: la
3: grande digue. Voilà.
2: Ah, c'est-à-dire qu'on n'a rien de temps avec le vent qu'il y a et avec leurs petites voiles, ils sont capables de traverser.
3: Oui. Parce qu'ils savent pas bien remonter au vent. Hein, ils savent pas manœuvrer pour remonter vers le vent. Justement, on va travailler ça un petit peu ce matin.
2: Bah, ça fait que 3 jours qu'ils font de la voile en même temps, hein, c'est normal.
3: Mais ils font des très bons parcours de travers, ils font des manœuvres, des demi-tours face au vent, vent arrière. Ouais, ils sont plutôt bien dégourdis.
2: Bon, vous, ça fait plus de 30 ans que vous faites ce métier, que vous êtes moniteur de voile. Hein.
3: Oui.
2: Et ça fait un petit moment là, que vous êtes installé sur la base nautique de Pontier.
3: C'est ça.
2: Sachant que vous passez l'été à Pontier quand il fait beau, et l'hiver au soleil quand il fait pas beau.
3: Pas tout le temps, mais hein. Oui, quelques fois, oui, effectivement. Oui.
2: J'ai ouï dire que vous alliez de temps en temps naviguer du côté des Caraïbes.
3: Ça m'arrive, absolument.
2: Ça vous permet de comparer, de faire la différence entre ce qu'on a en Bourgogne et les Caraïbes. Hein. C'est comment? C'est quel endroit le mieux pour naviguer? Vous hésitez
3: quand
2: même.
3: Je vais pas être très objectif là. Ouais. Non, mais ici c'est bien pour naviguer. Hein. C'est juste qu'on a du vent qui est pas trop régulier. Comparé à d'autres régions dans le monde, notamment si on reprend les Caraïbes, le vent est beaucoup plus régulier, c'est les alizés ou d'autres systèmes, d'autres régimes de vent. Mais là ici, c'est vrai que c'est pas mal de vent du coup, soit du vent de dépression, des vents de sud-sud-ouest,

0: très irrégulier, ou alors quand il fait beau, on a du vent de nord-est, très bon vent, plutôt régulier. C'est quand même assez rafaleux dans toutes les conditions.
1: C'est rafaleux.
0: Oui, oui.
1: Bah, on continue de vous suivre. Ça va les enfants ?
2: Oui,
1: ça va. De toute façon, ils sont obligés de suivre, il n'y a pas le choix.
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0: Et si Bourgogne avec Téléswim, ce qui loue son contrôle, en même temps, il aurait mieux fait de vérifier l'état de ses pneus. Je vous recommande de le faire, d'ailleurs, hein, avant de partir en vacances cet été, avant qu'il ne vous arrive quelques bricoles. Une amende de 135 euros par pneu, dans le meilleur des cas. Voilà qui risquerait de gréver le budget Mojito de l'été. Mojito sans alcool, bien entendu, car rouler bourré avec des pneus lisses est encore moins recommandé. Allez, on marque une pause et on se retrouve juste après avec Michel Berger.
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1: Bon après-midi en ce week-end de prolongé, il est 14h. Et c'est l'heure de retrouver les infos.
2: Ce qui s'est passé hier est inacceptable. On ne perdra pas la guerre contre le narcotrafic, réagit le ministre de l'Intérieur ce matin à Nantes. Laurent Nunez, au lendemain d'une fusillade qui a causé la mort d'un jeune de 15 ans, sur fond de règlement de compte, probablement lié au trafic de drogue. Les deux autres blessés sont, eux, hors de danger. La rave party illégale en Lozère, en train de tourner court. Un millier de personnes réunies pour danser depuis hier, mais surpris par le froid et la neige, ils sont en droit de faire demi-tour. Deux teufeurs victimes d'hypothermie et deux autres qui s'étaient perdus après être partis à pied ont été pris en charge par les autorités. Deux orques et 12 dauphins du parc de loisirs Marineland d'Antibes, fermés depuis janvier 2025, vont être transférés d'ici le mois de juin vers l'Espagne. L'état des bassins où vivent les animaux est jugé très dégradé. L'usine Stellantis de Rennes-Lajanet va produire bientôt au moins un modèle du groupe chinois Dongfeng destiné au marché européen. Une information de nos collègues de France Info. Un accord qui permet aux constructeurs automobiles Stellantis de pallier au manque d'activité de cette usine française. L'interdiction de la vente des huiles tisane bonbons au CBD à partir d'aujourd'hui. Certains de ces produits présentent des taux de THC supérieurs à ce qui est annoncé sur l'étiquette, ce qui peut conduire à des surdosages. Et puis en foot, qui de Saint-Etienne ou Rodez aura le privilège de jouer le barrage pour la montée en Ligue 1? Les deux clubs de Ligue 2 s'affrontent ce soir à 20h30 et c'est évidemment à suivre sur ici.fr.
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1: La météo avec des éclaircies qui étaient belles, hein, mais ça c'était avant, vu que cet après-midi nous aurons pas mal de nuages et quelques averses, des averses qui prendront parfois un caractère orageux. Dans le Morvan ainsi qu'en plaine, il faudra attendre la fin de journée pour retrouver un temps sec et les éclaircies à nouveau plus larges. Les températures maximales 9 à 12 degrés, voire 14 degrés sur Dijon et Chalon. Pour demain samedi, le ciel sera souvent bien nuageux avec quelques risques d'averses localisés à partir de la mi-journée. Les températures maximales montent entre 14 et 15 degrés.
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0: Ici Bourgogne, c'était Chris de Burgh avec High on Emotion en 1984, une année particulièrement fertile en tube immortel. Je vous invite à regarder les classements de cette année-là, hein. Vous pourriez en faire une sacrée compilation sur au moins 10 cassettes Chrome C60. N'oubliez pas la touche Dolby, une fonction à couper le souffle. On marque une pause et on se retrouve juste après avec les Innocents et leur visite guidée de la Bretagne. Kenavo les gars.
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1: Nous avons tous été confrontés un jour ou l'autre à cette situation, un document administratif à envoyer d'urgence, mais pas de scanner sous la main. Eh bien, mercredi 20 mai, de 14h30 à 16h, le Centre de ressources numériques d'Autun vous propose de transformer votre smartphone en un véritable outil de bureau nomade. L'objectif de cet atelier pratique est simple, vous apprendre à scanner vos documents proprement, sans reflet ni ombre portée directement avec votre téléphone. Vous découvrirez comment les enregistrer au format PDF ou en photo pour qu'ils soient parfaitement lisibles. Mais ce n'est pas tout, une fois le document dans la boîte, encore faut-il savoir quoi en faire. Les animateurs vous guideront pas à pas pour apprendre à les envoyer par mail ou à les partager facilement sur les différentes plateformes. C'est un gain de temps précieux et une autonomie bienvenue pour toutes vos démarches du quotidien, qu'elles soient personnelles ou professionnelles. L'atelier est entièrement gratuit et se déroule au Centre de ressources numériques situé au rue des Maquis au Thunois-Morvan à Autun. Alors n'oubliez pas de charger votre smartphone et venez découvrir tous les secrets de la numérisation de poche ce mercredi après-midi, car nous ne sommes pas tous égaux quand il s'agit d'assimiler la subtilité de la technologie qui avance au pas de charge.
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0: Toute la musique que vous aimez est sur Ici Bourgogne, bientôt 15h avec les infos. Mais avant, nous allons retrouver les Connells, 74-75. C'est bon les Connells, un groupe teinté de nostalgie et de béchamel. On aura aussi Zaz avec son sourire, puis Étienne Dao passera à la maison pour nous emmener à Rome en covoiturage. Bon après-midi les amis, vous êtes ici en Bourgogne et vous êtes en week-end. Alors certes, la météo n'est pas ouf, hein, mais ça pourrait être pire. Vous pourriez bosser avec pour seule compagnie le Yuka dans votre bureau. Il paraît que les plantes sont sensibles à la musique d'ailleurs. N'hésitez pas à mettre la radio un peu plus fort. Elles sont un peu dures de la feuille.
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1: Et à ma pendule, il est précisément 15h. C'est l'heure de retrouver les infos d'ici et d'ailleurs.
2: Cette fusillade est manifestement liée au trafic de drogue, affirme Laurent Nunez, le ministre de l'Intérieur, arrivé en milieu de journée à Nantes au lendemain d'une fusillade mortelle qui a emporté un jeune de 15 ans. Celui-ci s'est dit déterminé dans la lutte contre le narco-banditisme. Deux autres mineurs âgés de 13 et 14 ans ont également été blessés, dont un gravement, mais ils sont désormais hors de danger. Des festivaliers trempés et pour certains en hypothermie, la rave party en Lozère tombe littéralement à l'eau. 1500 personnes qui s'étaient réunies dans le nord du département à 1300 mètres d'altitude ont été surpris par la neige et sont en train de plier bagages. Le Charles de Gaulle, le porte-avions français, se trouve à quelques heures de navigation du détroit d'Ormuz, près de l'Iran, annonce Alice Ruffo, ministre déléguée auprès de la ministre des Armées. L'Iran, qui de son côté affirme désormais laisser passer davantage de bateaux, une trentaine hier. Le cours du pétrole, donc de l'essence à la pompe, reste néanmoins élevé aujourd'hui. La légende du football anglais David Beckham et son épouse Victoria, l'ex-Spice Girl, rentre dans le cercle très sélect des milliardaires. Selon un classement publié aujourd'hui par le Sunday Times, le footballeur devient le premier sportif britannique milliardaire. Et puis la Ligue 2, pas de milliardaire, est terminée, mais il reste encore les barrages avec le deuxième tour des playoffs ce soir entre Saint-Etienne et Rodez. Les deux clubs s'affrontent à 20h30. Le vainqueur affrontera le 17e de Ligue 1 dans une double confrontation à partir du 21 mai. Et la dernière journée de Ligue 1, c'est bien sûr dimanche. Tout ça est bien sûr à suivre sur ici.fr.
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1: La météo avec des éclaircies qui étaient belles, hein, mais ça c'était avant, vu que cet après-midi nous aurons pas mal de nuages et quelques averses, des averses qui prendront parfois un caractère orageux. Dans le Morvan ainsi qu'en plaine, il faudra attendre à la fin de journée pour retrouver un temps sec et des éclaircies à nouveau plus larges. Les températures maximales 9 à 12 degrés, voire 14 degrés sur Dijon et Chalon. Pour demain samedi, le ciel sera souvent bien nuageux avec quelques risques d'averses localisés à partir de la mi-journée. Les températures maximales comptent entre 14 et 15 degrés.
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0: Et si Bourgogne, c'était Fun and Blondes avec WhatsApp, having a bud, watching the game, WhatsApp. Bienvenue, si vous venez d'allumer la radio à 15h30, on va essayer d'occuper votre week-end, de prolonger avec Ici Express, votre agenda sur mesure. Mais avant, on écoutera Michel Sardou, Jack et Carla, puis Mylène Farmer. Bon après-midi avec nous, le meilleur reste à venir avec Actu Local, musique et bonne humeur concentrée en un seul lieu. Elle est ici, chez vous en Bourgogne.
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1: Samedi 16 mai, je vous propose de quitter les lumières de la ville pour une immersion totale dans le noir absolu, ou presque, hein, de 18h30 à 22h30. Le parc naturel régional du Morvan, en collaboration avec la Société astronomique de Bourgogne, vous invite à une balade nocturne exceptionnelle intitulée « Quelques pas vers les étoiles » du côté de Chissé en Morvan. Tout commence au crépuscule, accompagné d'un animateur nature du parc. Vous partirez pour une marche de 3 km le long d'un petit vallon. Ce sera le moment d'éveiller vos sens. Une fois arrivé sur le site d'observation au cœur de la réserve internationale de ciel étoilé, il sera temps de sortir votre pique-nique du sac. Une fois restauré, le voyage prendra une dimension cosmique. Un animateur de la Société astronomique de Bourgogne vous guidera à travers les constellations du printemps. Grâce au télescope mis à disposition, vous plongerez littéralement dans le ciel profond pour admirer les nébuleuses et les galaxies lointaines. C'est une expérience immersive conseillée à partir de 12 ans. Pour profiter pleinement de cette odyssée nocturne, n'oubliez pas de prévoir des chaussures de marche, des vêtements chauds, les nuits morvandelles peuvent être assez fraîches. N'oubliez pas non plus la lampe torche.
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0: La musique d'ici Bourgogne, ses actus locales et sa bonne humeur. Dans un instant, après la pause, nous allons retrouver les années 80 avec Imagination, qui ont été un des groupes les plus joués dans les discothèques à cette époque. Music and Lights, puis Gauvin Serres et Mered seront là aussi pour nous faire passer le cap des 16h et leur cortège d'infos d'ici et d'ailleurs.
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1: Bon après-midi, que vous soyez sous le gris ou la pluie, il est 16h. Et c'est l'heure de retrouver les infos.
2: Ce qui s'est passé hier est inacceptable. On ne perdra pas la guerre contre le narcotrafic, réagit le ministre de l'Intérieur ce matin à Nantes, Laurent Nunez, au lendemain d'une fusillade qui a causé la mort d'un jeune de 15 ans sur fond de règlement de compte, probablement lié au trafic de drogue. Les deux autres blessés sont hors de danger. Un jeune de 20 ans interpellé alors qu'il se rendait à la free party interdite en Lozère en possession d'une centaine de grammes de kétamine. Il a été condamné en comparution immédiate aujourd'hui à 6 mois de prison avec sursis, nous indique le parquet de Mantes. La fête a débuté hier. Elle a pris fin en milieu de journée en raison des conditions météo dantesques avec notamment de la neige. Deux orques, 12 dauphins du parc de loisirs Marineland d'Antibes, fermé depuis janvier 2025, devraient être transférés d'ici la mi-juin vers l'Espagne. L'état des bassins où vivent les animaux est très dégradé. Le gouvernement français a donné son feu vert. L'usine Stellantis de Rennes-la-Jeannet va produire au moins un modèle du groupe chinois Dongfeng destiné au marché européen, selon l'information de nos collègues de France Info. Un accord qui permet aux constructeurs automobiles français de redonner de l'activité à son usine. L'interdiction de la vente des huiles, tisanes, bonbons au CBD à partir d'aujourd'hui. Certains de ces produits présentent des taux de THC supérieurs à ce qui est annoncé sur l'étiquette, ce qui peut conduire à des surdosages. Et puis le dénouement en Ligue 2, Saint-Etienne ou Rodez, qui de ces deux clubs aura le privilège de jouer le barrage pour la montée en Ligue 1. Les deux clubs s'affrontent en pré-barrage ce soir à 20h30 et c'est à suivre évidemment sur ici.fr.
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1: La météo avec des éclaircies qui étaient belles, hein, mais ça c'était avant, vu que cet après-midi nous aurons pas mal de nuages et quelques averses, des averses qui prendront parfois un caractère orageux. Dans le Morvan ainsi qu'en plaine, il faudra attendre à la fin de journée pour retrouver un temps sec et les éclaircies à nouveau plus larges. Les températures maximales 9 à 12 degrés, voire 14 degrés sur Dijon et Chalon. Pour demain samedi, le ciel sera souvent bien nuageux avec quelques risques d'averses localisés à partir de la mi-journée. Les températures maximales montent entre 14 et 15 degrés.
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0: Ici Bourgogne, c'était Charles Doré, comme la Flavescence. Ça tombe bien, on va parler de vignes. Nicolas Salin, vous êtes avec Cyril Zappellini, ingénieur. Il a analysé le sol d'une grande partie des parcelles de vignes de toute la France. Chaque région a ses spécificités et ses techniques qui affectent en bien ou en moins bien la qualité des sols. Alors c'est bien beau de dire telle ou telle méthode est bonne, mais qu'est-ce qu'en disent les propriétaires et exploitants de ces vignes?
1: Dans nos restitutions, il y a la restitution globale du territoire, avec aussi ce que font les autres territoires, pour avoir pour savoir où se placer. On n'est pas là pour comparer simplement juste pour comparer.
2: Bien sûr.
1: C'est pour aussi amener, dire, ben voilà, ces pratiques-là, on voit qu'ils marchent dans ce territoire-là. Est-ce que ça peut amener des réflexions de les transposer ici? Est-ce que c'est possible de les transposer, etc., etc. Mais après, on co-interprète aussi les résultats de leur parcelle, et c'est là où il y a les discussions qui se font. Et c'est là qu'on voit que il y a des questions, mais que surtout, ils ont ce côté, on a un historique de la parcelle. C'est une culture pérenne. Donc la culture pérenne, c'est pas en un an on change tout.
2: Bien sûr.
1: Ça doit infuser, ça doit être programmé. Parce que détruire une vigne, attendre jusqu'à les nouveaux productifs et tout ça, c'est un temps.
2: Et oui, oui.
1: Et donc il y a toutes ces questions-là. C'est pas une grande culture où une année on a fait comme ça, ça a pas trop bien marché. On peut changer l'année d'après. Là, ça demande beaucoup de réflexion. Indépendamment du territoire, du vignoble. Il y a des choses qui sont faites parce que c'est ainsi, ça marche ainsi et tout ça. D'amener une remise en question, oui, mais pas de segmenter, d'opposer.
2: Je comprends, oui.
1: L'idée du projet, ce n'est pas d'opposer des viticulteurs.
2: Oui, oui. C'est de comprendre.
1: C'est simplement de comprendre. On va directement avec les viticulteurs, on n'a pas tous les tenants, les aboutissants, c'est pour ça qu'on travaille directement avec qu'on discute avec eux, et pas faire de simples...
2: Toi, tu dois faire ça, et puis comme ça...
1: Ça, de loin à pas, voilà. Chacun a ses expertises. C'est ça, c'est combiner, se nourrir chacun. Nous, on s'est nourri de par notre déambulation viticole en France, de toutes les itinéraires, de toutes les typicités régionales, et on espère qu'on a aussi pu amener ce côté curiosité et de changement, enfin, d'innovation, d'amélioration auprès des viticulteurs.
2: Cyril, merci beaucoup de nous avoir invités dans ce magnifique lieu en plein milieu de la Côte d'Or. Il fait bon, il fait beau, il fait chaud. On peut-être y rester faire la sieste. Merci beaucoup, Cyril.
1: Merci à vous.
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0: Ici Bourgogne avec Survivor et L'œil du tigre, extrait de Rocky III en 1982 avec Mr. T qui avait provisoirement quitté l'agence Tourisque pour en découdre avec Stallone sur le ring. Dans un instant, Johnny puis Louane avec Axel Bauer qui nous emmèneront jusqu'à 16h30, heure à laquelle nous retrouverons l'agenda ici Express afin d'occuper ce long week-end. Bonne fin d'après-midi les amis, vous êtes ici et vous êtes bien dans le coin.
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1: C'est l'un des événements musicaux les plus attendus de ce printemps dans la région. Le samedi 16 mai, la scène du Zénith de Dijon s'apprête à accueillir une icône absolue de la chanson française, Vanessa Paradis. Elle est de retour, elle nous donne rendez-vous à 20h pour une soirée qui s'annonce déjà mémorable. Ce concert marque le grand retour de l'artiste avec une nouvelle tournée. Elle vient nous présenter son dernier album, un opus où elle explore avec la grâce qu'on lui connaît les influences pop et soul qui lui sont si chères. Au-delà des nouveaux titres, c'est l'occasion de retrouver sur scène une artiste qui a su traverser les décennies avec une élégance rare. Entre arrangements modernes et mélodies envoûtantes, ce spectacle propose d'être un voyage au cœur de son univers poétique. Que vous soyez fan de la première heure ou que vous souhaitiez découvrir l'une des plus grandes interprètes de notre époque, le Zénith de Dijon sera le théâtre d'une parenthèse enchantée. Les places sont disponibles à partir de 35€, alors un conseil, ne tardez pas trop à réserver vos billets sur les plateformes habituelles car le passage de Vanessa Paradis dans la Cité des Ducs est un événement qui affiche très souvent complet. Le rendez-vous est donc pris pour samedi 16 mai au Zénith.
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0: Louisa et Bleu Soleil qui font ce qu'ils peuvent avec les moyens du bord, mais le ciel est bien morose. Au les cœurs, voilà l'humour en tube de Fred Ballard.
1: Profite le festival, profite Cannes, monte les marches.
2: Non, j'aime pas les marches. Il y a que des cons qui montent les marches.
3: Son enthousiasme débordant et son humeur joyeuse nous manquent cruellement. Mais heureusement pour nous, les guignols ont immortalisé Jean-Pierre Bacri et son franc-parler. Jamais avare de compliments, Jean-Pierre.
2: Hier, ce putain d'escalier, on n'a vu que Laetitia Casta. J'ai rien contre, mais elle n'est pas actrice. Elle fait la pub de crème à la con pour s'enlever les comédons du pif ou des savons intimes pour se nettoyer la foune.
3: Mais comme quoi, on peut commencer par des pubs peu glorieuses et finir actrice. Hein. Le monde du cinéma est magique et le Festival de Cannes attire parfois des critiques très marrants.
4: J'y suis allé pour observer un peu ce qui se passe et vraiment un maximum d'opulence. Mais on n'imagine pas à quel point il y a des petits jets qui survolent Cannes, qui atterrissent à Nice. Ensuite, ils viennent en hélicoptère, ils logent dans des palaces en front de mer pour présenter des films sociaux, souvent. Mais en fait, quand ils pensent, c'est un peu des riches qui vont au cinéma pour voir d'autres riches en train de jouer des pauvres. Puis dire à l'un d'entre eux, bravo, t'as très bien fait le pauvre cette année, tu mériterais d'être encore plus riche.
3: Voilà, bah quand on rate la montée des marches et qu'on n'est pas invité aux projections du jour, on peut compter sur Paco Pérez pour nous résumer le Festival de Cannes en trois vannes. On lui décerne la palme d'or du LOL. Oh bah oui, à l'unanimité.
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0: Ici Bourgogne, avec le message de la bouteille de la police. Depuis les années 70, il ne doit pas être très lisible, hein, cela dit. Attendez, je vais essayer de le déchiffrer. Alors ça dit, le premier mot est effacé. Hein. Donc ça dit, vous êtes propriétaire de votre maison. Si oui, vous pourriez être éligible pour la prose de pruneau scolaire. Mais ça n'a aucun sens. Allez, je vais rebalancer cette bouteille de la Saône. Bonne chance à qui la trouve. Hein. À 17h, Charlotte Millet va vous conduire à la maison. Mais avant, nous aurons Marine et Laurent Voulzy.
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0: La song for you de Laurent Voulzy avec Ici Bourgogne, notre chanson à nous ce vendredi. C'est plutôt We are the champions. On est parti pour 5 heures de direct, 100% DFCO, vous vous en doutez, bienvenue.
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0: Rejoignez-nous avec le DFCO, il est 17h, bienvenue en Bourgogne. Bonsoir Fanny Gelb.
3: Bonsoir, bonsoir à toutes et tous.
0: On commence donc cette émission hyper spéciale pour fêter la montée en Ligue 2 du DFCO.
3: La montée en Ligue 2 des footballeurs dijonnais, mais aussi leur titre de champion. Une fête à l'occasion de leur dernier match de la saison, ce soir à domicile face à Orléans. Et on attend du monde, au moins 14 000 personnes sont attendues au stade Gaston Gérard. Gaston Gérard, où vous vous trouvez, Thomas Vichard, bonsoir.
4: Bonsoir Fanny, bonsoir à tous.
3: On est avec vous donc toute la soirée pour nous faire vivre ce match bien particulier.
4: Oui, émission spéciale, vous l'avez dit juste après les infos. On sera donc en direct du stade Gaston Gérard pour les deux prochaines heures avec une petite dizaine d'invités autour d'Olivier Estran et moi-même. On va retracer la saison avec les acteurs de cette montée en Ligue 2. On aura des joueurs comme Paul Delecroix, le gardien d'ailleurs élu meilleur gardien de National dimanche dernier, mais aussi les hommes de l'ombre, le préparateur physique Fabien Tissier ou le responsable commercial Florent Perrault. Il nous dira d'ailleurs ce que cette promotion peut changer pour le club. Et puis bien sûr, parole aux supporters qui doivent arriver au stade d'ici une petite heure, Fanny.
3: Merci Thomas. On le rappelle, vous êtes en direct depuis Gaston Gérard pour notre émission spéciale DFCO sur Ici Bourgogne. Coup d'envoi à 19h30. Après le stade et Gaston Gérard gonflé à bloc, c'est le Palais des Sports qui va chauffer ce week-end. Il accueille l'autre événement sportif majeur de ces deux prochains jours, les finales de la Ligue Européenne de Handball Féminin. En plus, la JDA est qualifiée pour la deuxième année consécutive. Les joueuses ont terminé 3e l'an dernier. Cette année, elles doivent battre les Hongroises d'Estergom pour accéder à la finale. Coup d'envoi demain, samedi, à 18h.
0: Les autorités lancent un appel à témoins.
3: Une fillette de 10 ans est portée disparue depuis samedi dernier à Ivry-sur-Seine, dans le Val-de-Marne. Elle s'appelle Eliana, mais se fait aussi appeler Natacha. La petite fille est illettrée et vit avec ses parents dans un camp de gens du voyage à Ivry. Elle a les cheveux châtains. Le jour de sa disparition, elle portait une robe marron et des chaussures rouges. En Saône-et-Loire, un feu est en cours dans une maison à Cuisseau, c'est à la frontière avec le Jura. L'incendie s'est déclenché vers 13h. Dans l'habitation, un garage de 400 mètres carrés a pris feu, mais selon les pompiers, l'incendie est en cours d'extinction. Les 9 habitants de la maison sont sortis avant l'arrivée des pompiers. Ils ne sont pas blessés.
0: À Dijon, fin de la grève pour les salariés de l'USCPP.
3: C'est l'unité de stérilisation centrale publique-privée. Ce sont eux qui stérilisent le matériel des blocs opératoires dans les hôpitaux, notamment au CHU. Ils avaient commencé leur mouvement en début de semaine pour demander une meilleure rémunération. Résultat, des opérations avaient dû être décalées. Ce matin, leur direction a fait un pas en avant. Les salariés vont être augmentés et leurs primes d'heure de nuit revalorisées. Et c'est loupé pour nos trois Dijonais à la Coupe de France Junior des robots. Les élèves de 5e du collège Bachelard reviennent de Vendée en ce moment. On vous en avait parlé cette semaine. Depuis deux jours, ils étaient à La Roche-sur-Yon pour cette compétition autour de la robotique. Ils finissent avant-dernier, mais pas de regret pour Yannick Plumet, leur professeur qui avait animé l'atelier robotique au collège et qui les a accompagnés. Grâce à notre reportage diffusé mercredi, ils repartent avec le prix de la communication dans la poche.
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3: Côté météo, quelques éclaircies à l'horizon.
0: Oui, c'est vrai que ça va se calmer hein, d'ici quelques minutes. On a eu pas mal d'orages, pas mal d'averses en Saône-et-Loire. Encore un peu de pluie jusqu'à ce soir, mais en Côte d'Or, il y a déjà des éclaircies qui sont annoncées. Les températures en fin de journée à Saulieu jusqu'à 10 degrés. À Montbard jusqu'à 12 et à Dijon 14. Ce soir, pas trop de pluie normalement, surtout au-dessus d'un certain stade Gaston Gérard. Cette nuit, les nuages reprennent du terrain et normalement demain matin, on aura des éclaircies en Côte d'Or, des nuages en Saône-et-Loire et l'après-midi, ben, on fait le contraire. Voilà. et pas plus de 16 degrés pour demain. Sur les routes, ça se passe plutôt normalement ce vendredi. On sent quand même que vous êtes moins nombreux à être en week-end, hein, à faire le pont là en ce moment. Il y a quand même pas mal de monde autour de la place de la REP. Sur la Lino, ça circule bien, mais quand vous sortez de Valmy, il y a quand même pas mal de monde. Au 03 80 42 15 15, nous sommes pleinement à votre écoute pour faire la route ensemble.
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0: Jamais. Non, franchement, jamais assez. Jamais assez de sourires. Jamais assez de trophées. Jamais assez de victoires. Just can't get enough avec de quoi faire la fête avec le DFCO, c'est Dépêche Mode pour Ici Bourgogne.

0: d'un magazine français avant de devenir le nom de ce groupe Dépêche Mode, avec ici Bourgogne en plein cœur de ce grand rendez-vous autour du DFCO. C'est nos grands champions là pour cette fin de printemps, début d'été, avec ici Bourgogne. On fait tout ça ensemble, remonter en Ligue 2, et on le fait grâce à vos messages sur notre WhatsApp. Merci à Alexandra qui nous écrit qu'elle sera là ce soir pour le dernier match de la saison avec son fils. Bravo à toute l'équipe du DFCO. WhatsApp ici Bourgogne, c'est hyper simple. Vous enregistrez le numéro de la radio, 03 80 42 15 15. Vous nous envoyez un petit mot, on le lit ici et ce sera aussi sur ici.fr.
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0: Et ça se passe sous vos applaudissements, forcément. Jusqu'à 19h, c'est vrai, on va préparer cette grande soirée ensemble et on sera en direct avec ici Bourgogne jusqu'à 22h, on enfile nos crampons. Le DFCO à l'honneur dans cette intégrale XXL, dernier match de la saison ce soir, la montée en Ligue 2, le titre de champion national, on en a des victoires à fêter, à croire qu'on va même peut-être décrocher la lune en direct. La musique d'abord avec Christophe Maé et que la fête commence.

0: Et nous, on n'a que des victoires avec le DFCO. La maman de Christophe May avec cette chanson, La Lune, cette dédicace. Vous vous souvenez, Christophe May, on l'avait découvert dans quoi? Vous savez, c'était la comédie musicale Le Roi Soleil. Il jouait le frère du roi. Et ben, il repasse au Zénith de Dijon. C'est dans un an tout pile, Le Roi Soleil, le comeback, le 29 avril 2027. Et vous gagnerez vos places avec Ici Bourgogne. De 100m80, il va tenter la course folle de donner la parole à tout le DFCO avant le début du match à 19h30. C'est l'ultime match de la saison, Thomas Bichard. Votre premier invité, c'est tout, mais absolument tout, des petits plaisirs des joueurs.
1: Absolument, je suis avec Jimmy Lequet, le team manager de cette équipe du DFCO. Bonsoir Jimmy.
2: Bonsoir à tous.
1: Rappelons un petit peu votre rôle, Jimmy, en quelques secondes. Vous êtes notamment celui qui prépare les vestiaires les jours de match.
2: Exactement, donc j'ai des fonctions assez larges, donc je m'occupe de toute la partie organisation de l'équipe, tout ce qui va être déplacement, stage, match, match amicaux, également tout ce qui est équipement, donc tout ce qui va être tenue pour les entraînements, gestion des tenues et également pour les jours de match.
1: Oui, on est à quoi, une 2 heures du match, un peu moins désormais. Il se passe quoi en théorie à cette heure-là un jour de match? Enfin, c'est même pas en théorie, c'est en pratique, Jimmy.
2: Donc là on a préparé le vestiaire avec l'ensemble du staff, donc là tout est prêt, on s'y prend un peu en avance, là il va rester à remplir la feuille de match et puis on attend maintenant les joueurs à leur arrivée à 18h.
1: Bon, racontez-nous un petit peu, puisque c'est la fin de la saison, les petites habitudes, donnez-nous une petite anecdote ou deux sur les joueurs, est-ce qu'il y en a qui ont des petites habitudes qu'il faut surtout pas oublier pour vous, le team manager de cette équipe?
2: Alors on a Quentin Bernard qui a l'habitude d'avoir 2 shorts. Un pour l'échauffement et mettre celui de match à l'entrée, car il veut pas jouer avec un short mouillé s'il vient tacler autre pendant l'échauffement.
1: Il paraît qu'il y a un Julien Dominguez qui aime bien manger aussi, non? Au cours de la semaine, j'ai entendu dire qu'il fallait toujours avoir un petit quelque chose à lui mettre sous la dent.
2: Oui, il sait où est la cachette et où est la clé de l'armoire pour venir grignoter un peu dans la semaine une petite barre de chocolat ou une compote, donc il sait où ça se trouve.
1: Bon, on l'a compris, vous êtes un peu le grand frère des joueurs tout au long de la saison. Comment vous avez vécu, vous, cette montée la semaine dernière, ce match au puits, victoire 2-1 et puis la fête juste après?
2: Ah, c'était magnifique, ça va être un moment inoubliable. Qui sera gravé à jamais. Moi, étant Dijonais, né à Dijon, j'ai vécu les autres montées dans les tribunes en tant que supporter. Aujourd'hui, je la vis au cœur du groupe, donc magnifique et inoubliable.
1: Je vais vous demander, Jimmy, enfin, en quelques secondes, un souvenir, si vous devez garder un seul souvenir de cette saison, ce serait lequel?
2: Ah bah, c'est le coup de sifflet final au puits, où tout le monde, on se jette dans les bras, on sait qu'on l'a fait. Et en plus, on est champion en même temps. Donc c'est double célébration. Donc partager ça avec tout le groupe, les supporters, les salariés du club, ça restera un moment inoubliable.
1: Et inoubliable pour tous les supporters, évidemment, du DFCO. Merci beaucoup, Jimmy Lequet, team manager de cette équipe du DFCO. On vous retrouve tout à l'heure, évidemment, pour le coup d'envoi. Bon après-midi, bonne soirée.
2: Merci à vous, puis bon match à tous.
0: Merci
1: voilà,
0: beaucoup.
1: Charlotte, avec Jimmy. On sera dans quelques instants avec Fabien Tissier, le préparateur physique du DFCO.
0: Oui, et dans ce cas-là, j'espère que vous avez pris votre deuxième short, vous aussi, Thomas, parce que vous avez
1: bien sûr. Toujours. Par contre, je fais 1m85, hein, je tiens à le rappeler, parce que vous avez bien 80.
0: Ah, pardon, excusez-moi, toutes mes excuses. Si vous êtes dans la voiture là en ce moment, en train d'arriver tout doucement aux alentours du stade pour vous garer, prenez un petit peu d'avance, hein, surtout parce qu'il va y avoir beaucoup de monde. Il y a 14 000 personnes qui sont attendues ce soir à Gaston Gérard pour la toute dernière rencontre de la saison. Nous, on est en émission full spéciale DFCO. On attend dans les tribunes Coralie et sa fille. Coralie qui nous a écrit sur WhatsApp, qui nous dit qu'elles seront là pour soutenir ce dernier match. Ça se passe au 03 80 42 15 15. Vous enregistrez le numéro de téléphone d'Ici Bourgogne et puis vous pouvez directement nous écrire sur WhatsApp, nous envoyer votre petit message vocal et même vos vidéos qui vont toutes être publiées ensuite sur ici.fr. Bravo les Rouges!

0: Derrière l'une des moustaches les plus célèbres au monde, Say You, Say Me, ici Bourgogne, c'était Lionel Richie.
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0: Pas de moustache hein, pour Thomas Vichard, il s'est rasé de près hein, ce soir pour être vraiment sur son 31. Vous êtes la voix des matchs du DFCO, Thomas, tout au long de la saison, là, avec vous à vos côtés, on va récolter les sourires qui traînent au stade Gaston Gérard juste avant l'envoi, le coup d'envoi du dernier match de cette saison avant notre montée en Ligue 2. Et là, vous vous préparez physiquement.
3: Oui, je suis avec Fabien Tissier, le préparateur physique effectivement du DFCO. Bonsoir Fabien.
4: Bonsoir.
3: Charlotte, vous parliez de sourire. Vous, vous aviez pas trop le sourire, Fabien, la semaine dernière. Vous étiez suspendu contre dans ce match du Puy et on vous a senti tendu tout le match en tribune. Racontez-moi un petit peu comment vous avez vécu ce match particulier, cette montée, ensuite explosion de joie bien sûr à la fin.
4: Alors c'est toujours un peu particulier d'être suspendu. Moi c'est la première fois que ça m'arrive. On se sent un petit peu impuissant. Voilà, donc d'habitude quand on peut faire l'échauffement, bah on a l'impression d'avoir un petit impact sur le match. Là, j'étais complètement impuissant, donc c'est un peu stressant. Ouais, je préfère être sur le banc de touche qu'être en tribune, mais voilà, la fête était belle, c'était sympa de profiter avec tous les supporters à la fin.
3: Bon, vous êtes un historique du club, Fabien Tissier. Est-ce que vous l'avez senti d'entrée que ce groupe du DFCO, il pouvait le faire, il pouvait remonter en Ligue 2 cette saison?
4: On sait jamais trop à l'avance, mais on a senti tout de suite qu'on avait un bon groupe. Voilà, l'état d'esprit des joueurs est vraiment très bon. On a un staff aussi où on s'entend tous très bien et je pense que c'est des ingrédients importants au-delà d'avoir un peu de talent pour pouvoir prétendre à la montée.
3: Vous qui êtes préparateur physique, comment vous avez géré aussi les blessures? Il y en a eu pas mal tout au long de cette saison du DFCO. Comment ça s'est fait à l'intérieur? C'était difficile à gérer?
4: Ouais, c'est le métier. La blessure fait partie du sport de haut niveau. Moi, je suis pas trop inquiet là-dessus. Je pense que c'est plutôt ce qu'on met en place. On a eu quelques blessures, mais on a surtout une équipe performante et qui court. Voilà, le projet de jeu du coach est là-dessus. Il faut des joueurs qui courent et je pense que c'est ce qu'on a vu tout au long de l'année. Donc voilà, avec Elliot, on s'attache à ce qu'il y ait de l'intensité à l'entraînement. On met de la prévention avant, après séance. Voilà, c'est tous les ingrédients qu'on met pour être performant.
3: Et puis on a vu que l'effectif avait été assez bien constitué justement pour pallier toutes ces blessures. Je le disais juste avant, Fabien Tissier, vous êtes un historique du club. À titre personnel, vous êtes arrivé quoi, il y a à peu près 10 ans, un peu moins de 10 ans. Vous avez connu la Ligue 1. Ensuite, vous avez été envoyé en centre de formation avant de revenir à nouveau avec l'équipe première cette saison, vivre cette montée. Comment vous avez vécu ça, justement, ce retour finalement avec l'équipe première?
4: Alors ouais, j'ai eu la chance déjà j'ai commencé en stage ici. Après, j'ai fait un peu de centre de formation. J'ai eu l'opportunité de monter quand le club est monté en Ligue 1. Donc on a connu des brillantes années sur les maintiens en Ligue 1. Après, on a connu des années difficiles avec les descentes en Ligue 2. Alors j'étais pas dans le groupe sur la descente en nationale, mais aujourd'hui c'est cool de revoir des sourires, des supporters, de revoir des sourires sur les joueurs, dans le staff. Donc voilà. Et puis j'ai l'impression qu'il y a un petit engouement sur la ville, donc c'est cool.
3: Dernière chose, Fabien Tissier, un souvenir marquant. Je poserai cette question à tous nos invités ce soir. Un souvenir marquant pour vous de cette saison, Jimmy. Juste avant, nous disait le coup de sifflet final au Puy. Pour vous, c'est quoi?
4: Moi, j'ai trouvé qu'on avait marqué les esprits à Sochaux. Voilà, aller jouer dans un derby, marqué à la 89e minute avec un enfant du club, Jordan Marié. On avait commencé ensemble à l'époque en stage il y a 10 ans. Il était sur l'équipe C. Donc voilà, pour moi, c'était tout un symbole que Jordan nous rapporte les 3 points et aller gagner à Sochaux, ça montrait qu'on était présent et qu'on allait être là jusqu'au bout.
3: Pour peut-être l'un des meilleurs matchs de la saison du DFCO. Merci beaucoup, Fabien Tissier. Je vais vous laisser aller rentrer au vestiaire. Vous allez, c'est pas vous qui préparez l'entraînement, l'échauffement ce soir, mais vous allez quand même être dans le vestiaire. Merci beaucoup, Fabien Tissier. Bonne soirée.
4: Merci à vous.
3: Voilà, Charlotte, Fabien Tissier, le préparateur physique qui était du DFCO, qui était avec nous ce soir pour cette émission spéciale consacrée à la montée du DFCO en Ligue 2 et le titre de champion de national au bout, bien sûr.
0: Et Thomas, préparez-vous, parce que la question, votre souvenir de la saison la dernière va vous revenir à un certain moment. Voilà, je vais vous la poser aussi. Donc vous avez quelques minutes pour réfléchir. Ça marche?
3: Pas de souci, ça marche.
0: Ici Bourgogne va vous aider aussi à mieux circuler partout dans la région. On sait que vous êtes venu peut-être en vacances chez nous. Vous allez partir un petit peu à droite, à gauche. On va vous filer un coup de main juste avant 17h30. Avec
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0: Et même jusqu'à votre coucher, on est ensemble ce soir. On va se coucher hyper tard pour suivre cette dernière grande soirée au DFC au stade Gaston Gérard, un match à domicile. Et on échange déjà nos petits messages sur le WhatsApp d'ici Bourgogne. Le message de Jean-Paul, c'est merci DFCO pour cette belle saison avec la montée, le titre, la Ligue 2 qui vous tend les bras. Un petit coucou de Ben aussi, un petit message pour le DFCO. Bravo pour cette montée en Ligue 2 ce soir. On finit le travail. Il y a le tonton Spider qui nous écrit aussi qu'il est passionné par le DFCO depuis 2013 et ce soir il va faire la fête pour cette remontée en Ligue 2 amplement méritée. Aussi les gars, donnez-nous un magnifique spectacle ce soir, ça c'est pour les joueurs, avec une dernière, une belle victoire de cette saison. Allez les rouges, tous unis pour la victoire et tous unis aussi avec vous au 03 80 42 15 15. C'est ici Bourgogne et Queen.

0: Complètement gaga avec Queen du DFCO ce soir. Ici Bourgogne vous accompagne pour cette grande soirée au stade Gaston Gérard.
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0: Et c'est encore un grand week-end, 4 jours en Bourgogne de vacances. D'après Bison Futé sur les routes, ce vendredi et ce samedi, ça se passe normalement. C'est dimanche que la circulation est annoncée très difficile sur toute la France. Et donc, forcément, chez nous, en Bourgogne, ça concerne les autoroutes A39, A31 et A6. Alors, pour faire le plein, avant le retour chez vous, chez nous, après ce grand week-end, on vous partage une carte du prix des carburants en temps réel. Ça se passe sur ici.fr. Chez nous, ce vendredi, le gasoil le moins cher est à Châtenois-en-Bresse à la station Netto pour 2,06 € le litre. Le SP95 le moins cher est à Nolé chez le garage Fourier pour 1,99 €. Et dans l'agglomération dijonnaise, le bon plan pour faire le plein pas cher, c'est à l'intermarché de Fontaine-les-Dijon avec le gasoil à 2,08 €. Et pour le SP95, direction le Super U de Talon avec 2,069 €. Bonne route avec ici Bourgogne.
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0: Un petit détour par Rio en passant par le stade Gaston Gérard. Ça se passe ici forcément. Si vous êtes fan du DFCO et que vous avez envie de féliciter nos rouges, les encourager pour cette dernière victoire tout à l'heure à partir de 19h30, vous nous appelez maintenant. Ici Bourgogne, 03 80 42 15 15.

0: Rio Grande, le fameux Eddie Mitchell. C'est aussi un western américain de John Ford. C'était en 1950. Si vous voulez voir un baiser fougueux entre John Wayne et Maureen O'Hara, c'est par là que ça se passe.
1: C'est parfaitement dégagé par César Rombongo qui trouve dans la profondeur Michael Barreto qui tente le lob de 30 mètres de John Ford.
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0: Parmi les 14 000 supporters attendus ce soir au stade Gaston Gérard, il y aura forcément un baiser fougueux. Bah oui, forcément, au moins un seul, ce serait déjà pas mal. Grâce à Ici Bourgogne, vous vivez cette soirée exceptionnelle. On va retrouver Olivier Estran tout de suite aux côtés du speaker historique du DFCO. C'est grâce à lui, grâce à cet homme-là, que vous entendez parler de votre radio préférée dans les tribunes du stade Gaston Gérard à chaque rencontre. Olivier, parlez-nous de ce speaker.
3: Et oui, Charlotte, on est avec la voix du stade Gaston Gérard. Bonsoir Anthony Bonocore.
4: Bonsoir Olivier, bonsoir à tous.
3: Voilà, on est au stade Gaston Gérard, on est à la maison ce soir. Anthony, on termine la saison de la plus belle des manières. La montée en Ligue 2, le titre de champion et un match à domicile.
4: Exactement, dans une ambiance qui sera extraordinaire. On l'attendait tous depuis de nombreuses années. Et aujourd'hui, la récompense, on l'a fait chez nous. Donc il faut faire la fête, profiter de ce moment et montrer que Dijon est aussi une ville de foot.
3: Vous êtes là depuis 2009, vous êtes la voix qui fait vibrer le stade depuis 2009, et c'est la première fois, vous me dites, qu'on va célébrer un titre de champion à la maison.
4: Oui, tout à fait, c'est unique. Et la dernière fois qu'on a vécu un moment très très fort, c'était le match de barrage contre Lens en Ligue 1. Et je crois que ça va être un autre moment fort et qui va être écrit dans les livres d'histoire, en tout cas du DFCO, parce que le groupe, le staff, le président, les présidents qui ont fait tout le travail aussi en amont, les supporters, tous ceux qui tournent autour du club, l'association, enfin tout ça, le centre de formation, les filles, ont fait un travail extraordinaire pour qu'en fait aujourd'hui on réalise une super fête. Donc oui, c'est historique. Faut fêter ça.
3: Et justement, vous qui avez tout vécu, les montées, les descentes, la Ligue 1, mais aussi la redescente en national, ce soir, qu'est-ce que vous ressentez?
4: Je ressens surtout que dans la vie, faut rien lâcher. Et que faut toujours être derrière ce que l'on croit. En l'occurrence, il y avait une petite boule au ventre quand j'ai su que le club remontait, parce que c'est une boule de stress très positif. Et je me dis, c'est une telle récompense pour toutes les personnes qui ont suivi le stade. Je pense également aux supporters, aux familles, aux grands-pères, aux petits-enfants qui viennent au stade, qui ont eu fait froid, supporter les joueurs toujours et tout le temps. Et ça, il n'y a pas de plus belle récompense pour eux que de fêter un titre tous ensemble ce soir.
3: Alors Anthony Bonocore, le speaker du stade Gaston Gérard, ce soir, comment est-ce qu'on fait vivre cette rencontre? Il n'y a pas d'enjeu sportif, comment est-ce qu'on célèbre?
4: Faut gagner le match déjà, d'une, parce que pour conclure de la plus belle des manières. Ensuite, il y aura plein de festivités. On va avoir une caméra bord terrain qui permettra de voir le public vraiment sur les écrans géants. Donc c'est une première animation. Il y aura un quiz sur la Golden Coast et il va y avoir une belle célébration du titre. J'ai l'occasion de travailler aussi pour l'UEFA, donc c'est des choses que l'on fait très souvent. Là, on a mis en place avec l'organisation du DFCO quelque chose de très carré qui va faire les choses bien. Et puis ensuite, on clôturera ça par un superbe feu d'artifice, un tour d'honneur avec le trophée pour récompenser tout ça.
3: Et un stade Gaston Gérard, bien sûr, qui va être plein. Ça va vibrer ce soir.
4: Oui, ça va vibrer et on a envie de retrouver ces ambiances. D'autant plus que voilà, c'est pour du national. Donc ça, c'est super positif. Et puis surtout, montrer au public et aux supporters dijonnais, encore une fois, qu'à Dijon, il y a du foot, il y a un public, il y a des supporters et on les attend tous en Ligue 2.
3: Merci beaucoup Anthony Bonocore, bon match et rendez-vous tout à l'heure pour le coup de sifflet final pour célébrer ce très beau titre avec nous tous. Charlotte, dans quelques instants, on sera avec le responsable commercial du DFCO. Avec lui, on verra quelles sont les retombées de cette montée en Ligue 2 et puis comment l'aventure va se poursuivre pour le club.
0: Et d'ailleurs, on va vous entendre et on vous entend déjà, Olivier Estran, résonner parmi ces 14 000 supporters qui attendent l'ouverture des portes du stade juste avant 18 heures, qui s'entendent depuis aussi une autre forme de stade. C'est le Zénith de Dijon, parce que oui, ok, on va fêter cette belle soirée ensemble, la Ligue 2, le titre de champion de national, mais on ne perd pas les bonnes habitudes avec Ici Bourgogne. 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

0: Jack Goldman avec Michael Jones pour Je te donne ici Bourgogne. Toujours des cadeaux à vous donner, à vous offrir en direct chaque après-midi. Là, on vous offre le concert d'Amel Bent le dimanche 24 mai au Zénith de Dijon à 18h. Et c'est peut-être pour Jérémy du côté de Dijon. Bonsoir Jérémy.
1: Bonsoir.
0: En 2004, vous vous souvenez Amel Bent? Il y avait une chanson. C'était
1: oui.
0: Quoi?
1: Ma philosophie.
0: Et oui. Visez-la. Bravo Jérémy, vous remportez vos deux places pour aller voir cette chanteuse formidable, aussi coach de The Voice.
1: Oui, c'est vrai. Merci beaucoup en tout cas.
0: Je vous en prie. Vous passez pas par le stade Gaston Gérard par hasard?
1: Ah, malheureusement non.
0: Non, c'est vrai. Ah mince, ouais. Parce que j'avais un ou deux ballons à déposer, c'est pour ça. Bon, écoutez, je vais m'arranger.
1: D'accord.
0: À bientôt Jérémy, bonne soirée.
1: Merci beaucoup.
0: Au revoir. Le DFCO à l'honneur forcément ce soir jusqu'à 22h. On démarre l'avant-match bien avant avec vous en direct de toute la région pour encourager nos rouges pour cette toute dernière rencontre, l'ultime de cette saison qui va forcément marquer l'histoire du club qui avance, qui s'écrit, voilà, avec cette belle rentrée en Ligue 2 dans quelques semaines maintenant, et on y retourne en douceur au stade Gaston Gérard juste après Suzanne.

0: Et sur l'album Solitude en 1987, cette chanson Lucas, une véritable poésie avec Suzanne Vega pour Ici Bourgogne.
1: C'est parfaitement dégagé par César Rombongo qui trouve dans la profondeur Michael Barreto qui tente le lob de 30 mètres de Dieu.
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0: Sur la pelouse verte, un micro bleu vient colorer le fond rouge des tribunes. C'est le micro de Thomas Vichard en direct du stade Gaston Gérard. Thomas, vous nous faites vivre les toutes dernières minutes de la saison en national. Après c'est ciao. Hein. Salut, ciao, ciao, adios, amigos. C'est la Ligue 2. Voilà. Alors, Dijon, terre de foot, c'est vrai que c'est une question quand même qu'on entend depuis 17h. Terre de foot ou pas, Dijon?
3: Ouais, peut-être, parce que là on a entendu il y a quelques instants les supporters, les Lingons Boys faire du bruit, chanter en l'honneur du club. Ils vont bientôt entrer dans ce stade, prendre place dans la tribune nord. On parle de tout ça aussi avec Florent Perrault, le responsable commercial du DFCO, ancien gardien du club, mais aussi passé par Sedan, par Gognon. Bonsoir Florent Perrault.
4: Bonsoir.
3: Vous êtes en lien notamment avec les partenaires, bien sûr, depuis maintenant une dizaine d'années. Florent, justement, qu'est-ce que ça va changer pour vous, cette montée en Ligue 2?
4: Ben, ça va changer qu'on aura plus d'attractivité. Vendre la nationale, c'est vendre un projet club. Vendre la Ligue 2, c'est vendre encore un projet supérieur avec plus de retombées pour les partenaires qui souhaiteront nous accompagner à ce moment-là.
3: Et vous sentez déjà que ça fait la différence, ça, depuis une semaine, même depuis peut-être quelques semaines déjà, parce qu'on a anticipé cette montée en Ligue 2. Vous sentez déjà une émulation? Le président ce matin sur Ici Bourgogne nous disait que des sponsors appellent déjà pour être sur le short. Mais est-ce que vous sentez aussi cette émulation?
4: Oui, on la sent. Honnêtement, moi j'ai senti une première bascule, c'était au mois de janvier. Au mois de janvier, j'ai déjà senti une attractivité supérieure et puis qui est montée crescendo tout au long de la saison. Donc on va avoir un été grâce au travail de nos dirigeants, des joueurs et du staff, on va avoir un été qui va être pour nous, je l'espère, un petit peu plus positif grâce à cet élan-là.
3: L'un des points noirs en revanche de la saison, Florent Perrault, c'était l'affluence au club. Jusqu'au match de Sochaux, on était sur 5-6 000 personnes de moyenne au stade. Comment on fait pour fidéliser davantage? On imagine que la Ligue 2 va aider aussi forcément.
4: Oui, la Ligue 2 va aider. Après, on reste un sport d'extérieur. Donc, on sait qu'en hiver, le football est beaucoup plus touché. Maintenant, on sait aussi que la Ligue 2, avec des chocs comme Nantes, comme Reims, comme peut-être la Saint-Etienne, et d'autres, vont nous permettre d'être plus attractifs et de braver le froid aussi à ce moment-là.
3: À titre perso, Florent Perrault, ancien de la maison, je disais, ça représente quoi pour vous cette montée en Ligue 2? Vous étiez d'ailleurs au Puy la semaine dernière.
4: Bah, ça représente beaucoup de sacrifices. On fait ce métier-là pour vivre des moments avec des émotions et on les a vécues toute cette saison. Et avec le pic, bien sûr, la semaine dernière au Puy-en-Velay, c'est pour ça qu'on fait du foot, c'est pour ça que on sacrifie beaucoup de choses pour le football. C'est juste pour ces quelques pics d'émotions. Alors des fois, c'est beaucoup de galères. Le bénéfice risque. Des fois, on se demande un peu. On est peut-être maso, mais nos familles, mon épouse, mes enfants. Elles sont au courant qu'on ne peut pas vivre sans ça et que je ne peux pas vivre sans ça.
3: Dernière chose, Florent Perrault, je pose cette question à tous nos invités ce soir. Un souvenir marquant pour vous cette saison, c'est quoi qui vous vient en tête tout de suite?
4: C'est pas un souvenir que les gens connaissent, c'est ce qui se passe dans le groupe au quotidien, parce qu'on a on a une vraie équipe avec des vrais mecs, avec des barres de rire, comme on aime à dire, avec eux, quand on vit avec eux au quotidien. Et en fait, c'est un ciment. Et ce ciment-là, il nous a permis de braver les moments compliqués. Et honnêtement, c'est plutôt ce qui se passe dans le vestiaire que les gens voient pas, qui pour nous a rassurés en disant cette équipe, elle peut aller loin cette année.
3: Ouais, vous l'aviez senti rapidement?
4: Oui, après on est à l'abri de rien, mais honnêtement, quand on vit en interne, on se rend compte que quand c'est compliqué, les mecs ils étaient là, il y avait des leaders, il y avait des jeunes, il y avait des déconneurs, il y avait des mecs plus sérieux, plus calmes, avec ce qu'on appelle la force tranquille, et ce mix-là, ce maillage-là a fait que ça nous a amené à la réussite.
3: Parfait, merci beaucoup Florent Perrault, je rappelle, vous êtes le responsable commercial du DFCO, vous avez du boulot, le téléphone arrête pas de sonner, merci, bonne soirée.
4: C'est ça, merci, au revoir.
0: Alors ça y est, elle est
3: voilà,
0: de retour
3: Florent
0: cette
3: Perrault,
0: question.
3: Responsable commercial.
0: Thomas, oui. Je vous coupe parce que sinon après après je sais que vous allez partir courir sur le terrain. Votre souvenir marquant à vous, Thomas
3: Ah là, voilà la question.
0: Ah là, voilà.
3: Alors, je dirais quand même le match contre Aubagne ici, ouais, où on a un défenseur central qui finit dans les buts.
0: C'est ça, ce que j'ai dit. Ouais.
3: Pour le DFCO, c'était assez lunaire comme scène. Et en plus, Dijon a gagné ce soir-là. On s'est un peu dit quand même qu'il pouvait pas arriver grand-chose à cette équipe. Ah, si je peux me permettre un deuxième souvenir, oui, c'est aussi le match fou contre Caen, le 3 partout, où ouais, Dijon revient de 0 à 2 partout, puis passe devant avant de se faire rejoindre dans les derniers instants. C'était un match absolument incroyable. Voilà pour mes deux souvenirs, Charlotte.
0: Thomas Vichard, merci beaucoup de partager aussi vos souvenirs, votre émotion avec nous à chaque rencontre du DFCO. C'est la dernière ce soir avec un grand feu d'artifice pour fêter notre montée en Ligue 2. On se retrouve, Thomas, et aussi avec Olivier Estron pour les infos de 18h. Mais d'abord, on écoute ensemble les Bee Gees.
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0: Gauthier Bourgogne avec les Bee Gees sous le soleil de Gaston Gérard. Ce soir, émission spéciale DFCO. Dans quelques instants, après les infos, on écoute ensemble France Gall.
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0: Merci d'être avec nous. Ici Bourgogne, il est 18h. Fanny Guelb, depuis une heure maintenant, grande émission avec Ici Bourgogne pour fêter la montée en Ligue 2 du DFCO.
2: Les footballeurs dijonnais célèbrent aussi leur titre de champion ce soir. Une très belle saison qui prend donc fin aujourd'hui. Le DFCO reçoit Orléans à Gaston Gérard pour son dernier match. Alors, évidemment, on attend beaucoup de supporters. Le stade est quasiment rempli. 14 000 personnes sont attendues. On vous retrouve devant Olivier Estran. Bonsoir.
3: Oui, Fanny, à l'instant même, ça y est, les portes s'ouvrent et les premiers spectateurs, spectatrices sont en train d'entrer. Moi, je suis avec Florent. Bonsoir, Florent.
4: Bonsoir.
3: Florent, vous n'êtes pas dijonnais.
4: Non, je suis bonnois, mais on vient quand même encourager l'équipe bourguignonne pour soutenir notre région.
3: Ce match ce soir, cette montée en Ligue 2 officielle, ce titre de champion, comment est-ce qu'on le savoure ?
4: On le savoure bien, ça va nous donner des bons matchs l'année prochaine. Et puis, c'est un joli retentissement pour la région. Et on y a toujours une très très bonne ambiance au stade. Pas d'agressivité, des vrais supporters. On sait aussi pour ça qu'on vient.
3: Ce soir, c'est un match pas comme les autres.
4: Tout à fait. Il y aura un beau spectacle, j'imagine, à la fin. Et puis, c'est peut-être aussi une renaissance pour le club après des années un petit peu compliquées. En espérant que ce soit que le début et qu'ensuite la Ligue 1 se rapproche d'ici quelques années.
3: Eh ben, on le souhaite aussi. Merci, Florent. Bon match à vous. Bonne soirée.
4: Bon match. Merci à vous.
3: Voilà, les premiers spectateurs, spectatrices qui sont en train d'entrer, Fanny, dans le stade, qui va contenir ce soir 14 000 personnes.
2: C'est ça. Merci, Olivier, en direct du stade de Gaston Gérard. Également sur place, Thomas, on vous retrouve. Hein. Vous nous faites vivre cette rencontre. Et c'est pas tant l'aspect sportif qui compte ce soir, Thomas. Hein.
5: Non, parce que effectivement, Fanny, le DFCO et Orléans n'ont plus rien à jouer. Hein. Dijon, champion, assuré de monter, vous le savez. Et puis l'USO ne peut plus, de son côté, atteindre la place de barragiste et veut juste finir le plus haut possible. Alors bien sûr, les Rouges veulent terminer sur une bonne note devant leur public, avec une victoire pour remercier les supporters dijonnais. Mais en fait, le vrai enjeu, il est dans l'après-match, avec les festivités du titre. Alors comment ça va se passer? Fin de la rencontre aux alentours de 21h30. Les joueurs rentre au vestiaire et les célébrations vont commencer vraiment à partir de 22h avec dans la foulée le trophée qui sera brandi par le capitaine Jordan Marié et ses partenaires. Tour d'honneur avec le trophée autour du stade. Un film retraçant la saison sera ensuite diffusé sur les écrans géants. Et enfin, clou du spectacle un peu avant 23h, feu d'artifice tiré depuis le stade.
2: Eh ben, ça promet. Merci Thomas. On vous retrouve dans quelques minutes pour cette émission spéciale DFCO et dès 19h05 pour l'avant-match, avant le coup d'envoi, donc à 19h30. Et c'est aussi une bonne soirée pour nos deux jeunes joueuses du DFCO. La gardienne Clélia Ducreux et la défenseur Angéline Girardot se sont qualifiées en finale de l'Euro 2026 en Irlande avec les moins de 17 ans. Elles disputent la finale ce dimanche face à l'Allemagne. Et en Saône-et-Loire aussi, on fait la fête autour du football aujourd'hui. Direction Semur en Brionnais pour le tournoi des plus beaux villages de France. Ça fait près de 30 ans que la compétition a été créée et c'est la troisième fois que la commune accueille l'événement. Parmi les près de 200 villages qui ont ce label, ils sont 16 à participer aujourd'hui, dont Semur. Mais ce n'est pas tant la compétition qui importe, là aussi l'événement se veut surtout convivial. On joue en ce moment les derniers matchs avant une soirée festive. La remise des prix est demain à 17h.
0: Autre événement inédit du week-end en handball féminin cette fois.
2: Dijon organise les finales de la Ligue européenne. Ça se passe au Palais des Sports. Sur le terrain, 4 équipes, dont la JDA, ne jouent vont tenter de faire mieux que l'an dernier. Elles avaient terminé 3e. Cette fois, elles sont à domicile, portées par leur public. Ça pourra les aider peut-être durant leur match. C'est demain à 18h face aux Hongroises d'Estergom.
0: À Cuiseaux, en Saône-et-Loire, la surveillance est maintenue toute la nuit après l'incendie d'une maison cet après-midi.
2: Un hangar de 400 mètres carrés qui était à côté a également brûlé. C'est là où travaillait un des 9 habitants de la maison. Impossible pour lui de reprendre le travail dans ces conditions. Il est donc au chômage technique, selon les pompiers. Aucun des occupants n'a été blessé. Ils sont relogés chez de la famille. Le feu est toujours en cours d'extinction à Dijon. Les salariés de l'UCPP sont soulagés. C'est l'unité de stérilisation centrale publique-privée. Ils s'occupent de stériliser le matériel des blocs opératoires de certains hôpitaux, le CHU entre autres. Ils étaient en grève, ils dénonçaient notamment des salaires trop bas. Fin du mouvement, ce matin, après des discussions avec leur direction, elle a accepté leurs revendications. Les salariés vont être augmentés, tout comme leurs primes d'heures de nuit. Et nos collégiens dijonnais ne reviennent pas les mains vides de la Coupe de France Junior des robots. Trois élèves de 5e à Bachelard étaient en Vendée depuis mercredi pour ce tournoi. On vous en avait parlé sur Ici Bourgogne. Ils finissent avant-dernier, mais heureux comme tout, car ils ramènent dans leur valise le prix de la communication, notamment grâce à notre reportage.
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2: On dirait que le soleil est de notre côté pour passer une bonne soirée au stade Gaston Gérard, Charlotte.
7: Oui, malgré les températures qui peuvent être un peu frisquettes hein, sur Dijon, on n'aura que 14 degrés. La Saône-et-Loire est un peu plus concernée encore par un reste d'averse jusqu'à ce soir. Normalement, en début de nuit, ça va vraiment se calmer. On n'aura pas trop de pluie, pas mal d'éclaircies. Et c'est vraiment en seconde partie de nuit qu'on aura le retour des nuages, puisque demain matin, on va se réveiller avec un petit peu de soleil en Côte d'Or, des nuages en Saône-et-Loire, et puis l'après-midi, un peu de la pluie pour tout le monde, et pas plus de 16 degrés au maximum pour la journée de demain.
2: Et justement, si on veut se rendre au stade, il n'y a pas trop de bouchons sur la route?
7: Franchement, ça va, sur le boulevard Boldoumer, ça circule plutôt bien, sur l'avenue Raymond Poincaré aussi, il y a un peu de ralentissement, mais ça reste tout à fait normal à cette heure-ci, y compris avec cette soirée au stade tout à l'heure. Dans le centre-ville de Dijon, bon, bah, évitez la rue de Vosges et la place de la République hein, ce soir sur la Lino. En revanche, ça se passe plutôt bien, et dans les autres secteurs aussi, on vous attend au 03 80 42 15 15. Ce soir, c'est Stéphanie qui vous répond.
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7: Allez, rejoignons la fête dès maintenant au stade Gaston Gérard pour cette grande dernière soirée. Le DFCO qui va fêter avec vous vraiment, cette montée en Ligue 2 depuis Dijon. Vos petits mots d'encouragement, votre amour du club, ça se passe maintenant avec France Gall.

0: Thomas Jay, la petite Gérald avec France Gall est sorti la même année que les premiers succès de Vanessa Paradis ou encore de Patricia Cass. Ici Bourgogne, avec vous en direct.
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0: C'est toute une région qui saute de joie. Vous êtes 14 000 supporters à franchir pour la toute dernière fois de la saison les portes de Gaston Gérard. Carton plein ce soir pour la rencontre ultime à domicile, la Ligue 2, le trophée de champion de national. On est fiers de nos rouges et on partage tout ça ensemble. Ça se passe dès maintenant au 03 80 42 15 15. Vous nous appelez pour en partager votre sourire, votre meilleur souvenir de la saison, le pire aussi, pourquoi pas, et pour encourager nos rouges pour une toute dernière fois. Cette grande victoire, on l'attend, la toute dernière. On est là jusqu'à 22h avec nos reporters en direct depuis la pelouse, depuis les tribunes, depuis les vestiaires. On va les retrouver dans quelques instants. Quoi qu'on dise, Dijon rime avec champion. Ici Bourgogne, voici Benabar.
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0: Vanessa Paradis, une légende du Zénith de Dijon aussi. On vous a offert vos places avec Ici Bourgogne pour aller voir sa dernière tournée et cette nouvelle chanson, Les Épines du Cœur.
1: Oh, le but de balade, Mickaël Barreto qui envoie certainement le DFC en Ligue 2 sur un lampe de 40 mètres. Extraordinaire.
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0: C'était plutôt 30 mètres que 40. Mais bon, allez, on va laisser.
3: C'était
0: 40, c'est vrai?
3: Oui, juste après.
0: Dans le feu de l'action, on est toujours un peu dans l'exagération. On frissonne ce soir pour deux raisons en Bourgogne. Déjà parce qu'il ne fait pas chaud, ça c'est sûr. Et deuxièmement parce qu'on est hyper émus pour le DFCO. C'est une soirée spéciale avec Ici Bourgogne. On a la chair de poule. On la partage ensemble avec vous, Thomas Vichard, notre grand reporter, commentateur des matchs, de toutes les rencontres du DFCO. C'est la dernière. Tout à l'heure, et vous êtes là en compagnie d'une légende absolue du club qu'on connaît toutes et tous en Bourgogne.
3: Bien sûr, je suis avec Fred Samaritano. Bonsoir Fred.
4: Bonsoir.
3: Ancien joueur, vous l'avez dit Charlotte, on ne le présente plus, et également désormais entraîneur assistant de Baptiste Ridira. D'abord Fred, on va mettre la casquette de joueur. Ça représente quoi pour vous ce retour du DFCO en Ligue 2?
4: Bah surtout déjà amoureux du club, c'est vrai que c'est mon club de cœur là. Maintenant ça fait 11 ans que je suis au sein du DFCO, donc voilà, c'est une joie immense. Je trouve que on mérite de remonter en Ligue 2, et là une ville comme Dijon mérite d'être en Ligue 2, donc ouais, c'est vraiment beaucoup de satisfaction.
3: Allez, on remet maintenant la casquette d'assistant. Le coach Ridira, qui a été élu dimanche dernier meilleur entraîneur de la saison en national, c'est aussi une récompense pour vous, comme il l'a dit ces derniers jours?
4: Ouais, forcément, mais c'est d'abord une récompense pour lui, il le mérite. Il a fait du très bon travail tout au long de ces deux années, parce qu'on valorise évidemment cette saison, mais l'année dernière on a fait du bon boulot aussi tous ensemble, et forcément pour le staff c'est valorisant également, parce que voilà, c'est la récompense du travail de toute une saison, donc voilà, c'est plutôt abouti.
3: Bon, vous aviez déjà vécu la montée en Ligue 1 avec ce club du DFCO. Vous étiez joueur, c'était il y a 10 ans. Est-ce que vous voyez des parallèles là avec cette saison d'il y a 10 ans?
4: Oui, le parallèle c'est le groupe, une aventure humaine extraordinaire, un groupe voilà, avec énormément de qualité et surtout une ambiance extraordinaire, autant de travail que de rigolade, donc forcément c'est ce qui a fait la différence pour acquérir cette montée.
3: Vous l'avez compris assez vite que ce groupe-là pouvait le faire?
4: Bah assez rapidement, oui. Malgré tout, comme on n'avait pas fait de stage, on s'est posé certaines questions sur la dimension du groupe. Mais finalement, dès le premier match aller contre Orléans où on gagne, on a senti qu'il se peut passer quelque chose. Et surtout, dans le travail au quotidien, dans l'ambiance générale, dans tout ce qu'a dégagé le groupe, c'est une espèce de force mentale. Et on sentait que ça sentait bon.
3: Un mot sur le match de ce soir, Fred, quand même, puisqu'on fait que de parler de fêtes, fêter ce titre, cette montée. Il y a quand même un match à gagner. C'est le leitmotiv de la semaine.
4: Ouais, bien sûr. On a envie de faire plaisir à nos supporters, envie de faire plaisir à nos familles. On a eu la déception de pas gagner contre Châteauroux et de pas fêter la montée, voire le titre devant nos supporters. Mais voilà, maintenant on a envie de leur faire plaisir, de leur faire un beau cadeau et d'aller chercher cette victoire.
3: Dernière chose, Fred Samaritano, un souvenir marquant de cette saison pour vous, la chose qu'il faut retenir d'après vous?
4: Selon moi, c'est la victoire à Sochaux, voilà, contre un concurrent direct dans un stade un petit peu hostile. On va dire qu'en plus tout un symbole, c'est Jordan Marié qui marque. Moi, j'avais eu la douleur de perdre ma maman la veille, donc voilà, c'est un match qui restera très particulier pour moi. Et aussi, ça me permet de dire que le DFCO est une grande famille. Évidemment, j'ai été épaulé par ma famille, mes amis, mais aussi j'ai réussi à rebondir, à avancer grâce à mon club et grâce à toutes les composantes de ce club qui m'ont témoigné beaucoup de soutien.
3: Merci beaucoup Fred Samaritano pour ce témoignage très fort. Bonne soirée, bon match.
4: Merci.
3: Voilà, Fred Samaritano en direct sur Ici Bourgogne. Charlotte, à quoi, 1h10 du coup d'envoi de cette dernière journée de nationale. On rappelle qu'on sera avec Paul Bellon pour commenter cette rencontre déterminante. Non, pas du tout, puisqu'on est déjà champion à cette dernière rencontre tout simplement du DFCO.
0: On a du mal à y croire encore, hein, je pense.
3: Hein. Oui, il faut se réveiller, on va dire. On rêve.
0: Exactement, on va voir ça dans quelques instants. En tout cas, Thomas, vous nous accompagnez dernier sur toutes ces soirées. À tout à l'heure avec aussi Olivier Estran qui se balade un petit peu partout dans le stade Gaston Gérard. C'est vrai que l'émotion, elle est là. On l'a entendu dans la voix de Fred Samaritano et on la sent aussi dans vos messages sur le WhatsApp d'ici Bourgogne. C'est Bertrand qui nous écrit. C'est un fidèle abonné. C'est ce qu'il nous dit du DFCO depuis 2011. Il a toujours soutenu le club et même lors de sa pratique d'autres sports comme le running ou encore le cyclisme, il porte le maillot du DSO, c'est hyper drôle c'est super bien même sur son vélo ou voilà ou en courant. Donc si vous croisez un homme en rouge un jour, et ben c'est Bertrand. Voilà, c'est Bertrand et ça se passe sur le WhatsApp d'ici Bourgogne pour partager tout ça avec nous et ça se passe aussi et surtout au 03 80 42 15 15. Vous avez la parole jusqu'à 19h ce soir pour partager votre sourire à nos côtés.
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1: Il a la qualité, il a le pied. Mika Barreto pour envoyer un lob stratosphérique dans les filets de Mathis Carvalho. Dijon 2, Le Puy 0.
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0: Il y a Alexis sur WhatsApp qui nous dit qu'il serait hyper content que le DFCO marque ce soir. Et lui, Alexis, il aimerait quand même un doublé d'Alexis Ntamack. Voilà, et c'est ce qu'il souhaite. En tout cas, il sera dans les tribunes qui sont déjà ouvertes depuis 18h. On suit cette belle installation, cette dernière rencontre avec vous. Thomas Vichard, vous êtes à côté maintenant d'un champion. C'est le meilleur gardien de National.
3: Absolument, avec Paul Delecroix. Bonsoir Paul.
13: Bonsoir tout le monde.
3: Charlotte le disait à l'antenne, vous avez été élu ce dimanche meilleur gardien de National. D'abord une réaction sur ce prix, qu'est-ce qu'il représente pour vous? C'était la première fois que vous l'obtenez.
13: C'est ça. Bah voilà, un peu une récompense de tout le travail que j'ai fait durant ma carrière. Après voilà, ça arrive à 37 ans, mais ça arrive. On va dire que ça arrive jamais trop tard. Donc voilà, je suis vraiment très content, une fierté et voilà d'avoir rendu fier ma famille, mes amis. C'est tout ce qui m'importait.
3: Bon, vous êtes devant nous là avec le bras en écharpe. Hein, vous avez été opéré de l'épaule il y a quoi 15 jours. Comment vous avez vécu justement cette fin de saison avec cette montée la semaine dernière au Puy où vous n'étiez pas fatalement?
13: Oui, un peu crispante. Voilà, c'est plus difficile quand on n'est pas sur le terrain. Voilà, on peut pas apporter sa pierre à l'édifice. Donc voilà, un peu crispante. Mais voilà, les gars ont fait le travail. Je suis vraiment vraiment content parce que voilà, on a su garder cette régularité tout au long de la saison. Et c'est ça qu'on peut mettre en avant avec ce groupe-là.
3: Et d'ailleurs, dites-nous, vous étiez où, vous faisiez quoi, vous, samedi dernier, pendant ce match du Puy? Bah, j'imagine que vous étiez devant la télé.
13: Oui, j'étais devant la télé. Voilà, en fait, j'étais déjà sur Paris parce que voilà, le lendemain, on devait me remettre ce prix-là, le prix du meilleur gardien. Donc voilà, j'étais sur Paris avec ma sœur, ma belle-mère. Voilà, on a fêté ça en famille, on a regardé ça, on a vibré un petit peu, même si voilà, c'était pas avec les gars, mais voilà. J'ai vibré, j'étais vraiment content de voir ma télé.
3: Je vous parlais de votre épaule, comment elle va? Je disais, vous avez le bras en écharpe. On peut espérer vous revoir quand sur les terrains d'entraînement?
13: Et ben voilà, je me suis fait opérer pour être prêt pour la saison prochaine. Donc voilà, je suis vraiment content, c'est très bien passé. Voilà, la rééducation se passe très bien et je serai prêt pour le retour de la saison prochaine.
3: D'après vous, Paul Delecroix, qu'est-ce qui a fait la différence tout simplement cette saison? On entend les invités qui succèdent. peut-être qui nous parle beaucoup d'état d'esprit dans ce groupe. Est-ce que c'est ce qui a fait la différence?
13: Oui, voilà, je vais répéter aussi ça. Je vais répéter la même chose que mes coéquipiers. Et voilà, c'est de la régularité, c'est un état d'esprit, c'est l'homogénéité de ce groupe-là. Ça a fait que ça a matché en fait dès le début de la saison. On sentait qu'il se passait un truc et on a réussi à vraiment le garder tout au long de la saison et on a été la meilleure équipe sur ce championnat tout en étant modeste. Voilà, je pense qu'on a été la meilleure équipe de ce championnat.
3: C'est la quatrième montée de votre carrière. Vous la situez où par rapport aux autres, Paul, en deux mots?
13: Voilà, je pense que c'est ma saison la plus aboutie de ma carrière. Donc je la mettrai en numéro un avant celle de Metz en Ligue 1. C'est vrai qu'elle était très très belle celle-là, mais je l'ai pas vraiment participé. Là, j'étais vraiment partie prenante et c'était vraiment agréable sur cette saison.
3: Dernière chose, je pose la question à tous nos invités. Un souvenir marquant pour vous cette saison qui vous vient en tête directement, c'est quoi?
13: Là tout de suite, je viens de discuter avec son père, c'est de me dire qu'on a gagné un match avec Lenny Lacroix dans les buts. Voilà, j'en ai discuté avec son père il y a moins de deux minutes. Je pense que c'est ça qui peut-être ce qui a fait le point de bascule sur cette fin de saison.
3: Bon, on a le même souvenir marquant, je le crois. Merci beaucoup d'avoir été avec nous et puis bonne soirée.
13: Et bonne soirée, bon match et profitez bien.
3: Voilà, Paul Delecroix en direct sur ICI Bourgogne, Charlotte.
0: Bien être élu donc meilleur gardien de national et on l'entend, c'est vrai. Cet esprit d'équipe, le fait de faire corps vraiment tous ensemble pendant toute la saison, c'est ça aussi la victoire du DFCO cette saison 2025-2026. Il y a une autre équipe comme ça qui a marqué l'histoire de la musique, l'équipe du Beatles, où on sentait à un moment un esprit d'équipe hyper important de ce groupe de Liverpool. Et là, pour fêter cette montée en Ligue 2, on vous a mis un petit George Harrison de côté, My Sweet Lord.

0: Alors, ici Bourgogne, bienvenue 18h30, c'était George Harrison.
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0: Réagissez et vivez le dernier match de la saison du DFCO avec nous à 1h du coup d'envoi. On se retrouve sur WhatsApp pour échanger. Envoyez-nous vos messages en direct, vos vidéos avec mes copains dans les tribunes, vos plus belles photos de cette dernière saison en national. Vous êtes fiers de nos rouges, et bien nous aussi, c'est pour ça qu'on est vraiment hyper bien ensemble. Ici Bourgogne, c'est la radio du DFCO. Alors comment ça marche? Ces messages WhatsApp, étape 1, avoir l'application WhatsApp. Ça paraît logique. Étape 2, enregistrer le numéro d'ici Bourgogne, 03 80 42 15 15. Et étape 3, nous écrire quand vous voulez. Ça marche d'ailleurs aussi pour les manifestations, les questions sur l'actualité, les témoignages, où que vous soyez en Bourgogne, on se parle. Ici Bourgogne, c'est votre radio tous les jours et toute l'année.
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0: En direct des tribunes du stade Gaston Gérard qui ont ouvert leurs portes à 18h il y a quelques minutes maintenant. Ça se remplit doucement mais sûrement. On attend jusqu'à 14 000 supporters à partir de 19h30 pour le coup d'envoi, les fameux 12e homme, Olivier Estran. Je pense que vous avez de quoi faire en termes de supporters ce soir.
3: Oui, bah écoutez, en effet, ça commence à arriver gentiment. Allez, on boit un petit coup à la buvette pour prendre des forces. Et je suis avec Philippe et Pascal. Bonsoir messieurs.
4: Bonsoir.
5: Bonsoir.
3: Philippe qui vient de Talent, c'est bien ça?
5: Non, de Dijon.
3: De Dijon. Et Pascal de Talent.
5: De Talent, oui.
3: Et Philippe, vous êtes un régulier, vous, du stade Gaston Gérard, oui. Fidèle de chez les fidèles. Et forcément, ce soir, il faut être là.
5: Oui, abonné préhistorique.
3: Cette montée en Ligue 2, qu'est-ce qu'elle représente? Pourquoi c'est important ce soir d'être là?
5: Je crois que ça fait 3 ans qu'on est en national. Ça fait 3 ans qu'on attend ça. Déjà pour avoir un niveau de jeu un peu plus élevé. Enfin, on le souhaite, on l'espère. Il n'y a jamais rien de garanti au foot. Hein. Je pense que c'est déjà. Et puis oui, avoir des matchs de meilleure qualité encore. Et je crois que on a un stade qui est bien, qui est sympa. Ça se prête à tout ça.
3: Ce soir, comment est-ce que vous allez vivre ce moment en particulier? Parce que c'est pas tous les années qu'on monte. Ça fait un petit bout de temps qu'on attendait celle-là. Comment vous avez préparé l'événement?
5: Eh ben, heureusement, on sait déjà qu'ils sont en champion et qu'ils montent. Donc ça, on sera moins fébrile que si ça avait été un match décisif aujourd'hui. On va vivre ça dans notre coin d'abonnés, là, dans la tribune d'Horace, avec tous les potes du coin qui sont tous abonnés. Je pense que ça sera sympathique. On espère qu'ils vont gagner. Ça aussi, c'est pas assuré. Dernier match, on peut penser peut-être des jours aux vacances. Espérons que non. Et qu'on verra un beau spectacle, des buts. Et voilà.
3: Il reste un peu d'enjeu. Faut donner de la voix ce soir. Et vous avez amené un ami, Pascal. Vous êtes pas un habitué du DFCO, mais vous êtes venu ce soir.
6: Ouais, je suis pas un adepte, mais je suis, vu que mon ami connaît beaucoup en foot, et il m'a un petit peu mis, dedans. Pour le DFCO, et puis je suis là en tant que supporter, et puis pour les encourager, et puis voilà quoi. Puis il y a l'ambiance, il y a tout, et puis c'est vrai que d'être en Ligue 2, et puis pourquoi pas après monter, on ne sait jamais, hein. Et puis c'est vrai que moi j'ai toujours adoré l'ambiance, et puis ce soir en plus il y a le feu d'artifice, ce qui va éclore pour tous les résultats qu'ils ont fait, et ça fera une jolie fête pour tout le monde quoi. Voilà quoi.
3: Très bien, avec la météo en plus qui est avec nous, hein, il fait beau, ciel bleu au-dessus du stade Gaston Gérard, et vous l'avez dit, feu d'artifice pour conclure la soirée. Merci messieurs, bon match à vous.
6: Merci beaucoup.
5: Merci, bonne soirée à vous.
0: C'est vrai que c'est une histoire de copains, hein, en fait, cette soirée au stade Gaston Gérard. Olivier Estran, vous êtes le copain numéro 1. Il y a Thomas Bichard, copain numéro 2. Et dans quelques instants, on va donner la parole à Paul Bellon qui va rejoindre toute la bande. C'est un joueur blessé et qui va devenir consultant pour notre grande soirée et le match qui va commencer à 19h30. Nous, on suit cette petite aventure, cette grande fierté hyper locale, bourguignonne, avec ici Bourgogne, on le fait en musique. Tout de suite avec Julien Clerc.

0: Note de Radovay avec One Republic pour ici Bourgogne qui s'apprête à sortir à un nouvel album qui s'appellerait Need Your Love. Il y aura forcément de l'ambiance ce soir au stade Gaston Gérard. C'est pour ça qu'on pousse les murs, les portes, les fenêtres. On ouvre tout avec ici Bourgogne depuis 17h. On est en direct partout dans le stade pour fêter cette dernière grande soirée ensemble. La montée en Ligue 2, il y a le feu d'artifice, il y a le titre de champion national également. Olivier Estron, vous avez un petit peu de rouge sur les joues. C'est normal, hein?
1: C'est
0: les rouges, c'est tout, c'est comme ça.
1: C'est les rouges, essayez. Et le stade qui commence à s'ambiancer quand on y Benoît qui a annoncé les premiers joueurs sur la pelouse qui sont là à l'échauffement. Et puis ben nous on est dans les tribunes et on est à côté de Daniel. Il a un blouson agent d'accueil. Alors il est occupé Daniel à le moment où je vous parle. Lui ça fait depuis 2005 qu'il est bénévole au DFCO. Figurez-vous qu'il y a au moins une trentaine de personnes comme lui dans les travées du stade Gaston Gérard qui sont là pour accueillir et guider les spectateurs et spectatrices qui arrivent. On va attendre que Daniel ait terminé les dernières directives qu'il donne pour avoir un petit peu son impression sur cette très belle soirée qui nous attend. Côté météo, c'est tout bon. Hein. Oui. On a un beau ciel bleu au sud du stade Gaston Gérard. Les nuages sont en train de passer. Donc, il n'y a aucun problème. Si vous hésitez encore pour venir garnir les dernières places, il ne faut pas hésiter. Daniel, bonsoir.
2: Bonsoir.
1: Daniel, au club depuis 2005. Et ce soir, c'est pas un soir comme les autres.
2: Non, c'est le dernier soir. Nous sommes champions déjà. Nous montons en Ligue 2. Donc, tout devrait bien fonctionner.
1: Vous, quel est votre rôle au moment où on se parle là?
2: Mon rôle à moi, c'est de contrôler les billets des gens et de leur indiquer la place exacte où ils doivent aller.
1: Ça se passe bien, j'imagine que les supporters du stade Gaston Gérard, c'est un peu la famille.
2: Exactement, c'est la famille. Ici, dans le bloc où je suis, on a les familles des joueurs qui viennent. Donc en plus, oui.
1: Il y a un petit mot spécial pour eux, un accueil spécial pour eux?
2: Enfin, de ma part, je suis, c'est normal. Il n'y a pas plus que pour les clients, enfin les clients, les spectateurs normaux, quoi. Voilà.
1: Daniel, donc vous êtes bénévole au DFCO depuis 2005. Ce soir, qu'est-ce qu'on ressent? C'est une

vous à nous envoyer des messages sur le WhatsApp d'ici Bourgogne. Et on fait un coucou à Corinne et à Coralie qui en ce moment même là sont dans les tribunes. On vous voit hein, les filles avec les lunettes de soleil, l'écharpe rouge. Merci beaucoup de partager toutes ces émotions avec nous. On the road again pour bien poursuivre cette soirée ensemble. Ici Bourgogne, c'est Bernard Lavillier.

0: La chanson qui a du sens, c'est L'île au trésor avec les Enfoirés en soutien au Resto du Cœur toute l'année avec Ici Bourgogne.
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0: Il paraît qu'on est la ville la plus éloignée de la mer, en tout cas du littoral en France. Pourtant, il y a une vague là en ce moment même au stade Gaston Gérard à Dijon, une vague rouge de supporters qui commence à arriver. Et parmi ces supporters, le président de la métropole de Dijon, Thomas Vichard, avec vous, François Rebsamen.
2: Eh oui, il est là, en effet, il vient d'arriver
0: Olivier
2: à l'instant. Franck,
0: pardon.
2: Bonsoir François Rebsamen.
3: Bonsoir, comment allez-vous?
2: Très bien, c'est une très belle soirée qui se passe ce soir.
3: C'est pour ça que je vous le demande, parce que on n'a pas toujours le plaisir de vous recevoir ou de vous voir ici à Dijon à 19h, dans un moment un peu historique, parce que retrouver le public, monter en Ligue 2, c'est la fête ce soir et je crois que le soleil est revenu à temps, voilà.
2: Voilà, on rappelle que tous les matchs de DFCO sont sur Ici Bourgogne, bien sûr.
3: Bien sûr.
2: Ce soir, François Rebsamen, cette montée en Ligue 2, qu'est-ce qu'elle représente pour la métropole? En quoi c'est important ce titre de champion et cette montée en Ligue 2 pour la ville et pour la métropole?
3: D'abord parce que ça contribue et ça va contribuer au rayonnement de la ville, c'est sûr. Maintenant, il y a un challenge entre les villes et c'est le minimum du rang de Dijon. Dijon, c'est la 15e ville de France en population. Donc, on peut estimer, en étant la 15e ville de France, qu'on pourrait très bien être dans les 18 premiers de Ligue 1. Mais en tous les cas, on sait qu'en Ligue 2, il y a des belles équipes. Ça va être une belle saison, j'en suis sûr. Il y a Montpellier, peut-être Saint-Etienne, Reims. On a vraiment en perspective des beaux matchs. C'est le rang minimum de Dijon, quoi. En Ligue 2, on l'a mérité, on l'avait quitté. On y retourne avec plaisir et grand plaisir.
2: C'est une image qui est importante, qui est nécessaire pour faire voyager cette marque Dijon que vous aimez tant.
3: Oui, tout y concourt. Dijon a tout pour être une ville qui est classée troisième rang pour l'attractivité de la ville, mais ça y contribue, le football y contribue, mais pas que, le handball y contribue, le basket y contribue. Alors le foot un peu plus que les autres, parce que c'est le premier sport au monde d'ailleurs, mais tous les sports y contribuent, pas que les sports, il y a aussi la culture, il y a aussi la capacité de la gastronomie, notre région viticole, les classements au patrimoine mondial de l'UNESCO, le fait d'avoir l'OIV, voilà, tout ça, ça fait que Dijon est une ville attractive. Je me suis promené tout l'après-midi dans les rues de Dijon, beaucoup, beaucoup, beaucoup de touristes, et bientôt ils rendront au match.
2: Une plus grosse équipe, est-ce que ça veut dire que c'est des financements supplémentaires de la part de la métropole?
3: Bah, il faut surtout déjà avoir une équipe compétitive l'année prochaine, pour au moins envisager sereinement le maintien. Après, je pense qu'avec le président, on échange souvent. Il faut avoir un objectif à 3 ans, comme on l'a eu pour monter en Ligue 2. Puis on verra bien si on est capable de remonter en 3 ans en Ligue 1. Mais il faut se donner un objectif. Ça permet de mobiliser tout le monde. Et il faudra sûrement renforcer un peu l'équipe sur un, deux ou trois postes. Là, j'ai vu qu'il y en avait déjà deux qui partaient. Il faut faire attention. L'arrière droit Diallo, qui est un excellent joueur, on me dit que Schalke 04 sera intéressé, les Allemands. Et puis Lenny Montfort, qui a fait formidable remplacement de Delacroix. Donc c'est dommage. Mais bon, on va discuter de tout ça avec le président. Et s'il faut aider un peu plus, bah, peut-être on aidera un peu plus.
2: Merci beaucoup, François Rebsamen. Bon match à vous. Bonne séance.
3: À vous aussi. Merci. Merci
2: vous. Et puis on va bien sûr suivre cette progression du DFCO en commençant bien sûr par savourer ce beau match et cette montée ce soir.
0: Oui, ne vous noyez pas dans cette vague rouge, Olivier Estran, restez à la surface avec Ici Bourgogne. On vous retrouve toute la soirée puisque ça continue Ici Bourgogne en direct pour vivre cette montée en Ligue 2 du DFCO. C'est juste après Pascal Obispo.
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0: assez souvent quand même, dont on se souvient peu, plus que tout au monde, la chanson avec Pascal Obispo pour nous accompagner, vous accompagner. Yannick Bourna, bonsoir.
1: Bonsoir Charlotte, bonsoir à tous.
0: Allez, je vous donne le maillot, le sifflet et le carton de la victoire. Voilà.
1: Ah ben oui, on va être parti pour l'avant-match. Une demi-heure de folie à vivre avec votre radio ici Bourgogne. Alors on a vécu avec une émission spéciale avec vous,
0: oui.
1: Charlotte, de 17h à 19h. On a vu ces nombreux témoignages, ça fait plaisir. Et la fête va se continuer avec le match ce soir des FCO Orléans. C'est à vivre en direct avec Thomas Vichard et Olivier Estran qui va vous faire vivre ce beau moment inoubliable.
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1: Et merci d'avoir choisi Ici Bourgogne. Il est 19h. Et tout de suite, eh bien, c'est l'heure des infos.
3: Il a vu son ami mourir dans ses bras. Hier soir, un adolescent de 15 ans a été abattu en bas de chez lui, dans le quartier de Port-Boyer à Nantes. Probable victime collatérale d'un règlement de compte sur un point de deal. Le ministre de l'Intérieur était sur place tout à l'heure. Dylan a 17 ans, il s'est senti particulièrement démuni. Il raconte ses derniers instants tragiques à Caroline Félix de Ici Loire-Océan.
4: Moi, quand je suis arrivé, ils étaient déjà tous criblés de balles. Mais il a rendu son dernier souffle dans mes mains. Et voilà.
5: D'accord. Est-ce que c'est toi qui as fait un massage cardiaque, c'est ça?
4: Non, moi j'y connais rien en tout ça. Si j'y connaissais quelque chose, j'aurais pu essayer. Moi, je l'ai juste pris, essayer de le rassurer un peu dans ses derniers instants. Et les derniers trucs qu'il aurait dû voir, c'est pas moi et une cage d'escalier. Il aurait dû voir ça, être avec sa mère, son père, ses sœurs. Et franchement, mes condoléances à la famille. Hein, je souhaite à personne de vivre ça. Ouais. À aucune mère de perdre son enfant. Parce que vraiment, ça fait mal. Plus c'est ce petit-là, c'était victime collatérale. Il vend pas de drogue, il a jamais vendu de drogue de sa vie. Et j'ai parlé avec sa famille, avec ses potes. Et même hier, quand je l'ai croisé, il vendait pas de drogue. C'est-à-dire, c'était un petit, il avait vraiment rien à voir dans tout ça. Il aurait dû rentrer chez lui hier. Ça aurait pas dû se passer comme ça.
3: Elle avait d'abord témoigné anonymement pour le journal Mediapart. L'animatrice star Flavie Flamand a finalement décidé de rendre sa plainte pour viol contre Patrick Bruel publique. Tristan Barrault, elle le fait sur Instagram ce soir. Le chanteur, lui, nie les faits.
6: Trois petits paragraphes et notamment cette phrase. J'ai de nouveau rendez-vous avec mon passé et un homme qui a pillé mon adolescence. Flavie Flamand avait déjà révélé dans un livre il y a 10 ans avoir été victime de viol de la part du photographe David Hamilton à l'âge de 13 ans. Aujourd'hui donc, c'est au sujet de Patrick Bruel que l'animatrice souhaite que la vérité éclate. Je joins ma voix à celle des autres femmes qui s'élèvent. Ce sont ces multiples témoignages dans la presse qui ont poussé Flavie Flamand à raconter son histoire à nos confrères de Mediapart. 1991, elle a 16 ans, elle a rencontré Patrick Bruel un peu plus tôt sur le tournage d'une émission télé. Elle dit se souvenir de boire un thé chez le chanteur, puis de se réveiller hallucinée quand elle voit Patrick Bruel lui reboutonner son pantalon. C'est 15 ans plus tard, en 2006, qu'elle dit avoir compris ce qu'il s'est passé en recroisant Patrick Bruel qui lui lance « Tu te souviens ? On a couché ensemble ?» Flavie Flamand est aujourd'hui convaincue d'avoir été droguée puis violée par le chanteur. Ce soir, Patrick Bruel réfute par la voix de ses avocats. Il assure ne l'avoir jamais droguée et ne lui avoir jamais imposé aucun rapport sexuel.
3: La justice prononce la relaxe générale pour France Télévisions dans l'affaire du reportage de complément d'enquête sur Gérard Depardieu. Celui-ci montrait l'acteur tenir des propos particulièrement choquants à l'encontre d'une jeune fille. La diffusion avait entraîné une intense polémique. La star de cinéma estimant qu'il s'agissait d'un montage illicite. Yann Moix, qui avait filmé la scène en question, a fait appel de cette décision. Gérard Depardieu s'était lui retiré de la procédure. Le groupe Pierre et Vacances, Center Parcs, touché par une cyberattaque. 1,6 million de réservations sont concernées. Les données touchées concernent des numéros de téléphone ou des noms, mais pas de coordonnées bancaires, indique le groupe qui a porté plainte. Kitsch, mais ultra populaire. Demain soir, c'est la finale de l'Eurovision à Vienne, en Autriche. La France qui est représentée par Monroe, une jeune chanteuse lyrique de 17 ans, qui va chanter le titre « Regarde », la France qui n'a plus remporté la compétition depuis 1977. Et si l'on en croit Flavien Groyer, eh bien on est mal parti. Trois pays se détachent clairement et ce n'est pas la France.
7: Oui, l'Australie d'abord. Delta Goodrem chante « Eclipse », un titre porté par une prestation explosive, très eurovisionnesque. Il faut vraiment la voir s'élever sur cette plateforme qui émerge de son piano doré. Notre chouchou, c'est la Grèce. On le verrait bien prendre la deuxième place du concours. Avec Ferto, Akilas, jeune artiste queer, dénonce la société de consommation et promet à sa mère de subvenir à ses besoins alors qu'ils ont manqué de tout durant son enfance. La mise en scène est très fouillée et bourrée de facéties. Mais le pays qui a toutes les chances de l'emporter, c'est la Finlande, 20 ans après son premier sacre. Pete Parkkonen au chant, Linda Lampenius au violon. Il livre un show épique, passionné et maîtrisé de bout en bout.
3: Ah, ils sont bien, hein ? À retrouver, toutes les infos à retrouver sur ici.fr, évidemment. Et puis en football ce soir, eux ils jouent bien du foot. La Ligue 2 est terminée, mais il reste encore les barrages avec le deuxième tour des playoffs ce soir entre Saint-Etienne et Rodez. Les deux clubs qui s'affrontent à 20h30. Le vainqueur affrontera le 16e de Ligue 1 dans une double confrontation la semaine prochaine, bien pour monter en Ligue 1 justement. Et tout ça est à suivre évidemment sur ici.fr.
1: Allez, on va faire un point sur la météo cette nuit. Eh bien, ça sera très frais en Côte d'Or et en Saône-et-Loire. Des nuages et des températures comprises entre 3 et 6 degrés. Demain matin, eh bien, on va se réveiller avec du soleil et des nuages. Pas de pluie de prévu avec des températures minimales. 11 degrés à Dijon, 12 à Beaune, 9 à Saulieu, 10 à Montigny-sur-Aube et Châtillon-sur-Seine, 11 degrés à Montbard et 10 degrés à Autun. Sur la route, eh bien, ça circule plutôt bien sur l'ensemble de la Côte d'Or. À noter, eh bien, qu'à Dijon, il y a évidemment des ralentissements aux alentours du stade Gaston Gérard. Vous êtes plus de 13 000 à vous rendre ce soir pour ce match entre le DFCO et Orléans. On va vivre ce match en intégralité, mais tout de suite, eh bien, ça va être l'avant-match.
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1: Bonsoir et bienvenue sur votre radio ici Bourgogne. Ce soir, on vous fait vivre le dernier match de la saison de championnat de National avec la rencontre entre le DFCO et Orléans. Tout au long de la soirée, eh bien, on va fêter le titre de champion de National des Dijonnais. Ce soir, Thomas Vichard sera au commentaire avec notre consultant du jour, le milieu du DFCO, Paul Bellon. Le stade est quasiment plein. Il se remplit petit à petit. Il reste quelques billets à une demi-heure du coup d'envoi. Et puis, on va retrouver notre homme de terrain du soir. Il va se balader dans tout le stade tout au long de la soirée. Vous l'avez retrouvé entre 17h et 19h, c'est Olivier Estran. Bonsoir Olivier.
9: Bonsoir à tous, bonsoir à toutes.
1: Alors Olivier, vous êtes avec madame la maire de Dijon, Nathalie Kenders.
9: Eh oui, une supportrice, on va dire pas comme les autres, la maire de Dijon. Bonsoir Nathalie Kenders.
10: Bonsoir.
9: C'est vraiment important d'être là ce soir, évidemment, c'est incontournable.
10: Ah oui, c'est important pour Dijon. Le sport, enfin le football reste un sport populaire et on voit pour fêter cette montée et ce titre, puisque c'est une première pour le DFCO, eh bien le stade est je crois presque à guichet fermé. Donc ce sera une belle fête sportive, populaire, et c'est important pour le rayonnement de Dijon.
9: Dijon en Ligue 2 justement, qu'est-ce que ça apporte en plus pour l'image de la ville? Voilà, comme dimension à la ville.
10: Bah, ça apporte effectivement que tous les week-ends, bah, on parle de Dijon à l'occasion de la Ligue 2. C'est important aussi pour les entreprises locales, parce que derrière, il y a des traiteurs qui vont travailler en plus, il y a des sociétés d'événementiel, et puis il y aura plus de spectateurs. Donc c'est vraiment important pour le sport, mais c'est vrai que le football, ça va au-delà. Ça fait aussi travailler des acteurs économiques locaux, et ça, c'est important.
9: Et vous, en tant que supportrice, en tant que sportive, qu'est-ce que vous ressentez ce soir?
10: Ah bah une grande fierté, même si bon aujourd'hui on sait voilà que c'est fait, mais je pense que voilà, Dijon c'est une capitale régionale, et c'est important pour une capitale régionale d'avoir un club au moins en Ligue 2, voire en Ligue 1.
9: Alors il y a un autre club dont on a parlé bien sûr, c'est le DFCO féminin qui malheureusement n'a plus de financeurs. Vous aviez évoqué récemment la piste d'un repreneur potentiel, on en sait plus aujourd'hui?
10: Oui, alors je viens de discuter encore avec le président Pierre-Henri Deballon, c'est toujours en cours, j'espère que ça pourra se finaliser. Effectivement, le modèle économique du football féminin est encore fragile parce qu'il y a moins de spectateurs, il y a moins de sponsors, donc c'est plus compliqué. Mais moi, je crois vraiment en ce sport, et notamment, je pense que le club féminin du DFCO est exemplaire en matière de formation. Et il y a plein de jeunes filles qui jouent au foot parce qu'elles voient des grandes sportives. Donc voilà, je vais tout faire en ce qui relève de la ville, parce que voilà, on n'a pas toutes les clés.
9: Quelle échéance, quel délai on se donne pour sauver ce club féminin?
10: Ça, faut demander au président, mais je pense qu'il faut aller le plus vite possible parce que là, le championnat vient de se terminer. Derrière, vous avez des joueuses qui ont besoin de savoir. Vous avez aussi des étudiantes, certaines qui vont passer le bac, qui ont fait des vœux à Parcoursup et elles ont, c'est important aussi pour elles de savoir si elles pourront continuer à jouer à Dijon l'année prochaine ou si elles doivent trouver un autre club. Donc, c'est important d'aller vite.
9: Nathalie Kunders, on revient sur cette soirée de ce soir, cette montée en Ligue 2. Est-ce que vous irez à la rencontre des joueurs, du staff, pour leur parler avant ou après?
10: Alors pas avant parce que je laisserai l'entraîneur le faire et puis après je pense qu'ils seront présents dans le stade puisqu'on va leur remettre leur trophée et donc j'avais dit que s'ils étaient champions et non pas que la Ligue 2 parce qu'ils sont déjà montés en Ligue 2 mais j'avais dit que s'ils étaient champions parce que c'est une première et bien je les accueillerai demain avec le président de la métropole à la mairie donc j'aurai l'occasion de les féliciter demain en direct et là je les laisserai plutôt être avec l'ensemble des spectateurs du Stade Gaston Gérard.
9: Demain matin c'est à 11h à l'hôtel de ville de Dijon avec également des posters, des dédicaces possibles, c'est ouvert à tous.
10: Oui donc tout le monde est bienvenu. Alors il y a une capacité d'accueil sur la salle des états mais on sera aussi cour d'honneur, place de la Libération. Donc tous les gens, tous les Dijonnais et au-delà sont invités pour fêter cette belle victoire.
9: Merci beaucoup Madame la Maire et bon match à vous.
10: Merci, bon match.
9: Voilà, donc on note bien ce rendez-vous demain 11h à l'hôtel de ville de Dijon pour célébrer tous ensemble ce beau titre de champion de France et cette montée en Ligue 2.
1: Eh bien c'est noté, merci beaucoup Olivier Estran et merci beaucoup à Madame la Maire Nathalie Kunders. On est parti pour l'avant-match.
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1: DFCO Orléans, c'est le dernier match de ce championnat de national à domicile. Le champion de national, évidemment, c'est le DFCO. Ce soir au commentaire, eh bien, ça sera Thomas Vichard, comme à chaque match. Bonsoir Thomas.
11: Salut Yannick, bonsoir à tous.
1: Bon Thomas, les tribunes se remplissent petit à petit. Quelle est l'ambiance là, Gaston Gérard?
11: L'ambiance continue de monter, hein, évidemment. Vous entendez certainement derrière moi le speaker du DFCO, Anthony Bonocor, qu'on a entendu également dans notre émission spéciale entre 17h et 19h. Il est actuellement en train de présenter les joueurs du DFCO qui ont été salués par leur père, qui ont reçu un trophée cette année au trophée du National. C'était dimanche. Paul Delecroix, on l'a entendu tout à l'heure aussi dans notre spécial élu meilleur gardien de National. Baptiste Ridira, meilleur entraîneur. Et puis il y a quatre joueurs dans cette équipe type du National. Bien sûr, Paul Delecroix, le gardien. Deux défenseurs, le latéral Ismaïl Diallo et le défenseur central Quentin Bernard. Et Paul Bellon, qui sera d'ailleurs, Yannick, vous le savez, notre consultant dans quelques minutes. On va justement essayer de retrouver dans quelques instants aussi Quentin Bernard. Dès qu'il ressort de cette pelouse, là ils sont à quelques mètres du rond central. On aura Quentin Bernard au micro justement pour une rapide interview histoire de revenir sur cette saison. Vous savez Yannick que Quentin Bernard a été exclu il y a 15 jours lors du match face à Châteauroux, cette défaite 2-1, et donc il a écopé de deux matchs de suspension. Le premier c'était la semaine dernière au Puy, il a vécu ça dans les tribunes, cette montée et ce titre de champion, et le deuxième match à purger, et bien c'est bien sûr ce soir. Donc dès que Quentin Bernard ressort du terrain, Yannick, on l'accostera tout simplement pour recueillir ses mots. Rappelons d'ailleurs qu'il y a un podcast qui a été sorti hier sur notre antenne et sur Ici Bourgogne consacré justement à la carrière de Quentin Bernard. Les joueurs qui sont en train, ceux qui jouent, qui sont en train de saluer tous leurs partenaires, ils vont rentrer au vestiaire. On est à quoi, un peu plus de 15 minutes du premier coup de sifflet de cette 34e et dernière journée de National. Les joueurs qui sont toujours bien sûr sur le terrain, Quentin Bernard avec ses enfants, Paul Delecroix également est venu avec ses enfants, tout comme l'entraîneur de cette équipe dijonnaise, Baptiste Ridira. Yannick,
1: eh bien on va continuer à vous faire vivre cet avant-match. On rappelle le dispositif de ce soir. Thomas Vichard au commentaire avec comme consultant Paul Bellon Melon, le milieu de terrain du DFCO. Et puis, eh bien, vous allez certainement l'apercevoir si vous êtes au stade ce soir dans les tribunes. Notre homme de terrain, Olivier Estran, qui va nous faire vivre au plus près cet événement pour fêter au mieux ce titre de champion de national du DFCO. Vous restez avec nous. Vous êtes à l'écoute de votre radio de proximité en Côte d'Or et en Saône-et-Loire. C'est bien évidemment ici Bourgogne.
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1: Dans 15 minutes, dans un petit quart d'heure, c'est le coup d'envoi de cette dernière journée de championnat de national entre le DFCO et Orléans. On vous rappelle le dispositif exceptionnel d'ici Bourgogne pour ce soir en homme de terrain. Eh bien, ce sera Olivier Estran qui va se balader au bord du terrain dans les tribunes du stade Gaston Gérard et au commentaire Thomas Vichard avec Paul Bellon, le milieu de terrain du DFCO. Alors Thomas, est-ce que Quentin Bernard est dans les parages ?
11: Absolument. Quentin Bernard, juste avec son fils dans les bras. Bonsoir Quentin.
12: Salut, salut.
11: Bon, vous venez d'être célébré au milieu du terrain au stade Gaston Gérard. Racontez-moi Quentin, ces émotions que vous vivez cette saison et ce soir en particulier.
12: Bah, ces émotions-là, elles sont incroyables parce qu'elles sont partagées avec nos enfants, avec nos femmes. Donc forcément, ça décuple un peu les sentiments. C'est juste une fierté personnelle et une fierté collective de remettre le DFCO à sa place.
11: Bon, cette saison, elle s'est passée parfaitement bien. Quentin, qu'est-ce que vous retenez, vous, de cette saison ? Une chose qui vous vient en tête, un exemple, tout de suite.
12: Là, tout de suite, c'est le stade. En septembre dernier, il y avait 2000 personnes. Aujourd'hui, ils sont 12 000. Donc, quand on arrive à embarquer les gens comme ça avec nous, c'est qu'on a fait quelque chose de bien. Et là-dessus, je suis très fier du club.
11: Bon, ce soir, victoire obligatoire contre Orléans, histoire de valider tout ça et de remercier aussi le public.
12: On a gâché la fête il y a 15 jours, moi le premier. Là, c'est le moment d'en profiter avec tout le monde et de se régaler.
11: Il y aura peut-être une annonce aussi à la fin du match, vous concernant ?
12: Peut-être à la fin du match. Je garde le suspense, mais c'est en bonne voie.
11: Ok, merci Quentin, merci, bon match. Voilà, Quentin Bernard, le défenseur central du DFCO. Il était un petit peu pressé, il fallait qu'il rejoigne avec sa famille les tribunes du stade. Gaston, Gérard et Yannick, l'annonce en question, vous voyez venir, on en a parlé déjà sur
1: exactement
11: le site internet d'ici Bourgogne. A priori, d'après nos informations, parce qu'on peut pas le dire encore, c'est pas officiel, mais Quentin Bernard devrait signer une prolongation de contrat avec le DFCO.
1: Ah bah ça, c'est plutôt une bonne nouvelle, c'est plutôt de bon augure pour la suite. On va rappeler, Thomas, un peu les enjeux sportifs pour cette dernière rencontre à Gaston Gérard entre le DFCO et Orléans. Quel est le véritable enjeu sportif de ce soir, Thomas ?
11: Waouh, Yannick, hein, pas vraiment. Hein.
1: Le titre est fait. Sportif.
11: Bah oui, le titre a été obtenu la semaine dernière avec la victoire au Puy, en plus bien sûr de la promotion en Ligue 2. Donc
1: la bonne opération peut-être pour Orléans qui, en cas de victoire et en fonction de ce que va faire Rouen et Versailles, peut grappiller quelques places, passer de la 6e à la 4e place.
11: Voilà, c'est à peu près tout pour l'enjeu de ce soir. Et vous l'avez entendu, Quentin Bernard, il l'a dit, l'enjeu de la soirée, eh bien, c'est de remercier le public, voilà, pour être aussi simple que ça. Alors, vous entendez peut-être que je suis un peu par mons et par vos. Je suis simplement en train de reprendre place dans la tribune de presse.
1: Voilà. On sent que vous avez une bonne condition physique. On ne vous sent pas du tout essoufflé, Thomas, à monter les marches
11: facile,
1: de Gaston Gérard.
11: Je suis facile. Je prends place. Non, mais tout simplement, Yannick, l'enjeu de la soirée, c'est surtout les festivités de l'après-match. Hein. C'est ce qui se passe là sur le terrain. C'est féliciter les joueurs qui ont été primés par au trophée du national. Et puis ce sera après l'enjeu, tout simplement, c'est faire la fête avec ce stade Gaston Gérard là qui continue de se remplir. On est à
1: 12 minutes du coup d'envoi. Thomas, justement, quand on voit Gaston Gérard aussi plein, plus de 13 000 personnes ce soir, c'est pas arrivé très souvent cette saison. Est-ce que vous avez bon espoir que l'année prochaine en Ligue 2, pour cette prochaine saison, on aura une affluence aussi importante que comme ce soir par exemple?
11: Ben, je l'espère. Vous parlez d'espoir, c'est vraiment un espoir qu'on a tous ici à Dijon. Quand on aime ce club, c'est vrai que ça faisait un peu peine à voir jusqu'au match de Sochaux où il n'y avait personne dans les tribunes, ou presque. On était à 5000 spectateurs de moyenne, donc c'est vrai que c'était un peu triste. Alors on sait que voilà, la Dijon c'est pas une ville vraiment de foot, on parle plutôt de basket notamment ici à Dijon. Le club du DFCO il est jeune, créé en 98, et puis c'est de la 3e division, donc voilà tout le contexte qui explique aussi le fait qu'il n'y avait pas beaucoup de monde dans les tribunes, malgré une saison qui était quand même très très bonne sportivement. Donc oui, on espère évidemment, Yannick, que l'année prochaine ça va revenir un peu plus dans les tribunes. On s'attend pas non plus, je pense, à une affluence comme celle-ci tous les week-ends. On sera pas à 13, 14, 15 000 tous les week-ends, parce que toutes les affiches seront pas vraiment toutes sexy comme en national. Il y aura quand même des affiches vraiment alléchantes. Je pense au match contre Nantes. Je pense peut-être à Saint-Etienne, si jamais Saint-Etienne ne réussit pas à monter en Ligue 1. Pour ces matchs-là, à mon avis, Yannick, il y aura beaucoup de monde. Et puis quand même, globalement sur la moyenne générale, on sera davantage proche des 10 000 que des 5 000 personnes, à mon avis.
1: On espère que l'élan de ce soir et l'effervescence de ces dernières semaines avec cette montée en Ligue 2, ça va encourager les supporters à se rendre à Gaston Gérard. Quand on parle de la saison de Ligue 2, Thomas, évidemment, dans quelques semaines, ça va être l'ouverture de cette fameuse période de transfert, la période du mercato. Est-ce qu'on peut s'attendre à des mouvements? Comment ça se passe pour l'effectif dijonnais actuellement? Est-ce qu'il y a des joueurs en fin de contrat? Est-ce qu'on attend déjà de nouvelles arrivées pour l'année prochaine?
11: On sait déjà Yannick, Lenny Monfort, le gardien remplaçant de cette équipe dijonnaise, qui sera titulaire ce soir. On fera les compos d'équipe dans quelques minutes. On sait déjà que Lenny Monfort ne sera pas prolongé par le club du DFCO. Il l'a annoncé hier en conférence de presse. Écoutez quand même le bruit pour Julio Tavares. Écoutez.
1: Le roi, la légende Tavares, célébré à Gaston Gérard pour cette dernière à domicile.
11: C'était sur Lenny Monfort, oui. Il ne prolongera pas son contrat. Il va quitter le club après 3 saisons. Lenny Monfort, il aura fini la saison en tant que titulaire avec la blessure de Paul Delecroix. Il a vraiment fait le boulot. Il était très ému, Lenny Monfort, hier, d'annoncer justement son départ en fin de saison. L'autre départ attendu, notamment, c'est Ismaël Diallo, le latéral droit, qui aura fait une super saison aussi. Il était nommé dans les révélations de la saison. Ismaël Diallo, il est en fin de contrat lui aussi, il ne prolongera pas. Alors le club aurait bien voulu le faire prolonger, mais lui et son entourage n'ont pas souhaité, pour pouvoir s'engager librement où il le voulait. On sait qu'il y a des gros clubs notamment qui sont intéressés, notamment du côté de l'Allemagne. Voilà pour ceux qui vont partir pour sûr. Et puis pour ceux qui vont rester, je vous ai parlé tout à l'heure de Quentin Bernard, c'est pas encore officiel, Yannick, mais ça le sera tout à l'heure. On parle aussi dans les tuyaux des possibles prolongations pour deux autres figures de cette équipe dijonnaise, à savoir le capitaine Jordan Marié et le goléador, comme on l'a entendu tout à l'heure, Julio Tavares. Voilà, qui pourrait
1: merci beaucoup,
11: d'une saison.
1: Merci beaucoup, Thomas, pour ce point sur l'actualité de l'effectif du DFCO. Dans quelques secondes, on va vous donner les compositions d'équipe. Vous restez avec nous. Le coup d'envoi, c'est dans moins de 10 minutes. DFCO Orléans, le championnat de national.
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1: Dans 5 minutes, le coup d'envoi de cette dernière journée de championnat de national entre le DFCO et Orléans. On le rappelle, hein, le DFCO est champion de national, assuré de monter en Ligue 2 l'année prochaine ce soir. C'est soir de fête à Gaston Gérard. On vous fait vivre cette fête sur votre radio ici Bourgogne. On est avec Thomas Vichard qui sera au commentaire ce soir. Dispositif exceptionnel, Olivier Estran en bord de terrain. Thomas, à quelques minutes du coup d'envoi, avant que les joueurs ne rentrent sur la pelouse, quelle est la compo concoctée par Baptiste Ridira, le technicien du DFCO?
11: Vous arrivez trop tard, Yannick, ils sont déjà rentrés sur la pelouse. Non, je plaisante, ils sont en train d'entrer sur la pelouse avec un petit feu d'artifice qui va accompagner, enfin un petit feu d'artifice, des feux de Bengale plutôt, autour du couloir pour accueillir cette équipe dijonnaise, et une haie d'honneur même de la part des joueurs de l'US Orléans. Je serai rejoint dans les plus brefs délais, dans les prochaines secondes, par Paul Bellon, hein, bien sûr, pour commenter ce match. Comme promis, il va arriver Paul Bellon, mais vous savez qu'il est sollicité. Les joueurs dijonnais qui vont entrer sur la pelouse, un œil sur les compositions d'équipe, en effet. Yannick, avec pas de changement, hein, dans le dispositif tactique de Baptiste Ridira, c'est un 4-4-2. Losange, Lenny Monfort dans les cages pour sa dernière sous le maillot dijonnais. Le jeune Bouba Diallo, première apparition en professionnel sur le flanc gauche de la défense. Sur le flanc droit, César Obongo, lui aussi jeune joueur qui va enchaîner puisqu'il avait joué au Puy la semaine dernière. La défense centrale, c'est la même que au Puy. Diouf associé à Lacroix. Le capitaine Jordan Marie en pointe basse du Losange de Baptiste Ridira, un peu au-dessus à sa gauche Brandon Desi, à sa droite Adèle Lambezat titulaire, Mika Barreto en meneur de jeu, et la doublette Julio Tavares, Alexis Ntamack, au moment donc de l'entrée sur la pelouse des joueurs, les joueurs accompagnés de leurs enfants pour entrer sur la pelouse. Ceux qui n'ont pas d'enfants, ils ont emprunté ceux des autres a priori. Je vois notamment Brandon Desi avec l'un des deux fils de Quentin Bernard. Voilà, ils sont en train d'entrer sur la pelouse. Les applaudissements de l'équipe de l'US Orléans, les applaudissements bien sûr de tout ce stade Gaston Gérard, avec cette banderole déployée. Absolument, ce sont de superbes images, avec un stade Gaston Gérard vraiment quasiment complet. Là, la tribune en face de moi, la caisse d'épargne, je ne l'ai pas souvent vu comme ça cette saison. Vraiment toutes les places ou presque sont occupées. La tribune nord, celle des ultras, des Lingons Boys, qui ont déployé deux banderoles, un trophée à soulever, une saison à célébrer, parce que c'est bien tout l'enjeu de cette rencontre. On en parlait tout à l'heure ensemble, Yannick, des enjeux sportifs, il n'y en a pas ce soir. Les deux équipes n'ont plus rien à jouer. Dijon est déjà champion, assuré de monter en Ligue 2 bien sûr, tandis que l'US Orléans ne peut plus monter, en tout cas ne peut plus être barragiste, ne peut plus être troisième. Les deux équipes veulent juste bien finir. On parlait de célébration, ce sera surtout après le match, tout simplement, Yannick, avec notamment ce trophée qui va être soulevé. Je vous ai donné le 11 de départ dijonnais. Un mot sur celui de l'US Orléans, qui va jouer en 3-4-3 avec Pham dans les buts. La défense centrale, Obiang, Silla et Lemaître. Piston gauche, Louyambala. Piston droit, Mouton. Dans l'axe du milieu de terrain, Aouladzian, accompagné de Berthier. Kous, ailier droit. Draco, ailier gauche. Et Boskurt. Boskurt en pointe sur le banc des remplaçants du côté orléanais. Alors que Paul Bellon va nous rejoindre. Il est en train d'escalader la tribune de presse sur le banc côté Orléanais. Ange Bay, le défenseur. Cameron Zekou, défenseur également. Adam Ribeiro, milieu de terrain. Papi Bnoupa, l'attaquant. Et Fad El Khoumisti également, attaquant. Paul Bellon qui nous rejoint à l'instant. Il va être équipé dans les plus brefs délais. Paul Bellon d'un casque. Je ne vous ai pas donné aussi les remplaçants du côté Dijonais, pardonnez-moi. Deux milieux de terrain, Hugo Vargas Rios, Sami Chouchan. Trois milieux de terrain avec Ben Chaya Lamada également. Et deux attaquants, Yanis Barca et Julien Dominguez. 19h28, il arrive sur le gong. Bonsoir Paul Bellon.
14: Bonsoir, bonsoir tout le monde, j'espère que vous allez bien. C'est une grande fête, désolé du retard.
11: C'est très bien, merci.
14: Dans le vestiaire pour profiter.
11: On le comprend. Merci beaucoup Paul de nous accompagner ce soir pour cette rencontre. On rappelle que vous êtes blessé. Ça va mieux quand même, hein, musculairement. Vous êtes prêt à revenir. Mais bon, là on prend pas de risque.
14: Oui, c'est ça, je pouvais pas postulé peut-être pour le groupe ce week-end. Après voilà, il n'y a pas grand chose à jouer, je préfère prendre mon temps et repartir de plus belle l'année prochaine sur une belle saison de Ligue 2.
11: Bon, et une saison pour vous réussie, on vous a vu nommé au titre de meilleure révélation, enfin de révélation cette année. Vous n'avez pas obtenu ce titre, on va dire, Paul, mais c'est déjà une grande chose pour vous d'avoir été nommé, j'imagine.
14: Oui, bien sûr, c'est une année exceptionnelle à titre individuel aussi. Voilà, rien que j'en parlais avec mes parents, rien que le fait d'être nommé, c'est déjà une victoire en fait, parce que on me voit apparaître dans cette catégorie là et c'est une victoire. Et puis cette nomination aussi dans l'équipe type, c'est quelque chose de fou, on profite, voilà, donc c'est énorme.
11: Voilà, c'est énorme. Comme ce qui se prépare ce soir au stade Gaston Gérard, on voit les fumigènes sortis là à l'instant par les Lingons Boys, la maire de Dijon, Nathalie Kunders, qui vient de donner le coup d'envoi de cette, de cette 34e et dernière journée de National. Yannick, les deux équipes qui sont prêtes à démarrer le match. Vous vivez ce soir la dernière rencontre de National du DFCO dans cette saison 2025-2026. Ça démarre maintenant sur ICI Bourgogne, le DFCO, premier de National, champion et assuré de monter en Ligue 2.
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1: DFCO Orléans, le coup d'envoi, c'est tout de suite le match en intégralité avec Thomas Vichard et Paul Bellon, le milieu du DFCO. À vous Thomas.
11: Qui est notre consultant d'un soir, consultant. C'est un métier que vous pourriez considérer après votre carrière. Vous avez le temps encore, Paul, hein, ouais, 26 ans.
14: J'ai le temps encore de réfléchir à ça, mais pour l'instant j'aimerais bien rester dans le foot et j'aime bien m'exprimer aussi. Donc bon, pour l'instant le seul poste qui match avec ça, ça serait ça. Donc pourquoi pas.
11: On verra ça plus tard. On a le temps d'y revenir, bien sûr. Pour l'instant on revient au terrain, le DFCO qui affronte ce soir l'US Orléans dans cette 34e et dernière journée de National. On le disait dans cet avant-match, Paul, avec Yannick qui est en studio dans notre radio à Dijon, qui avait quand même pas trop d'enjeux sportifs fatalement puisque le DFCO est champion et que Orléans ne joue plus rien non plus dans cette saison. Est-ce que le discours quand même toute la semaine du coach Baptiste Ridira, ça a été de dire non mais les gars, faut gagner devant le public?
14: Ouais, bien sûr, exactement. On en a fait une semaine assez type quand même avec des entraînements assez classiques. Voilà, le coach voulait vraiment, ça tenait à cœur au coach de se rattraper de cette un peu bévue contre Châteauroux. Donc là on a vraiment envie de faire le boulot pour vraiment encore sublimer la fête, quoi, même s'il n'y a pas d'enjeu sportif derrière ce match.
11: Ouais, parce qu'on va rappeler effectivement que le DFCO n'a plus gagné ici à domicile depuis le match contre Bourg-en. On va suivre cette belle ouverture là de Walid Diouf vers Alexis Ntamack sur le côté droit. Alexis Ntamack face à la tribune sud qui se retourne. Alexis Ntamack se rappuie sur Adel Lambezat, première titularisation Adel Lambezat depuis sa blessure, qui trouve Barreto dans la surface de réparation. Le centre de Mickaël Barreto, c'est dégagé au premier poteau par un Orléanais, Brandon Desi, qui va se battre pour récupérer ce ballon. La frappe enchaînée de Jordan Marié, tout proche de surprendre le portier Faham. Première combinaison Paul Bellon de la soirée avec deux joueurs techniquement qui se trouvent très bien, Adel Lambezat et Mika Barreto.
14: Oui, bien sûr, c'est parti déjà d'un appel en profondeur de Alex Ntamack. On sait qu'il aime bien cette situation-là. Et après, dans les petits espaces, Mika et Adèle font le boulot. Donc,
11: et on les voit encore. Ils essayent de se rechercher, Mika Barreto et Adèle Lambezat qui vient gratter ce ballon. César Obongo à 25 mètres des cages sur le pied gauche. La tentative contrée de César Obongo. Corner pour cette équipe dijonnaise, le premier de la partie, 2 minutes 30 au chrono. On a eu une petite minute à l'avantage de l'US Orléans. Et là, on voit qu'en quelques secondes, le DFCO arrive à se mettre en situation face au but. Allez, le premier corner de la partie, il sera bien sûr pour Mickaël Barreto, de la gauche vers la droite. On se souvient de Lenny Lacroix, Fleury qui avait surgi. C'est parti pour le pied droit de Mickaël Barreto. Il cherche peut-être Walid Diouf. C'est dégagé des points par Fah Marié. De nouveau pour Mika Barreto, troisième minute de jeu côté gauche. Barreto ne passe pas face à Mouton. Et attention à la contre-attaque orléanaise poursuivie par Adèle Lambezat. Mouton qui va tenter de trouver dans la profondeur son attaquant. C'était Diaco avec Vertier qui est passé, qui a effacé Lenny Monfort. Le ballon était finalement sorti. Non, il y avait une position de hors-jeu.
14: Non, 6 mètres sorti. 6 mètres, hein. Le ballon était sorti.
11: C'était Bosquer qui a tenté.
14: Mika s'est fait peut-être un peu mal là-bas.
11: Ouais, on voit Mickaël Barreto absolument dans l'autre surface de réparation. Finalement, ça, il va se relever. Il avait été, selon lui, victime d'une faute tout à l'heure face à Mouton. On voit que cette équipe orléanaise aussi, elle va procéder en contre. Ça va très vite avec les pistons sur les côtés. Hein,
14: ouais, bien sûr, c'est ça. On avait identifié cette équipe en 5-4-1 avec des pistons assez offensifs qui sont prêts à prendre beaucoup de profondeur. Mais voilà, comme on voit là, ça laisse beaucoup d'espace
11: avec Adèle Lambezat qui a profité de la remise d'Alexis Ntamack. Le ballon reste dijonnais malgré la faute sur Adèle Lambezat. Ndesi pour Mika Barreto côté gauche. Ah, dommage. Et effectivement, s'il y a des espaces avec la vitesse d'un Alexis Ntamack, avec les déviations d'un Julio Tavares, ça peut donner des buts. Et on a envie surtout que d'une chose, là, Paul Bellon, c'est de voir ce stade Gaston Gérard rugir.
14: Oui, bien sûr. On le chambrait un peu, mais voilà, Julio qui a marqué seulement 2 buts, ce qui est très faible par rapport à l'impact qu'il peut avoir dans le jeu. Donc on aimerait bien qu'il puisse faire trembler les filets ce soir.
11: Peut-être maintenant avec Alexis Ntamack qui déboule sur le côté droit, bien lancé. Alexis Ntamack, il est à l'arrêt désormais. Bon retour de la défense. Ntamack oublie de repasser par Jordan Marié qui tente la frappe lointaine. Jordan Marié, il en a mis des très beaux cette saison. Celle-là, en revanche, elle passe assez largement au-dessus. Avec, on le disait, donc Julio Tavares. C'est vrai, vous avez raison, Paul, de le dire, parce qu'on entend beaucoup de critiques sur Julio Tavares, comme quoi il marque pas assez de buts, il est pas assez décisif. Moi, j'ai l'impression, quand on critique de cette manière-là Julio Tavares, qu'on regarde pas les matchs, parce qu'il a un gros impact dans le jeu. Et vous le savez mieux que personne.
14: Oui, voilà, c'est ce que j'ai dit. Moi, j'ai vu quelques critiques, mais voilà, en fait, je pense que c'est des gens qui sont pas venus au stade le regarder, parce que quand on voit la débauche d'énergie qu'il crée, le point d'appui que c'est, il use les défenses. Donc, je pense que si Yanis ou Jus ont ce nombre de buts là, c'est avant tout grâce au travail de sap que peut faire Julio durant tout le match.
11: Ouais, c'est vrai qu'un Julien Dominguez, sur les 12 buts qu'il a marqué, et en a 2-3, il peut dire merci à Julio Tavares. Néanmoins, c'est vrai que Julio Tavares, bah, il a toujours été comme ça, à cette tendance parfois un petit peu croquée quand on dit face au but. On pense évidemment au match de Sochaux où il avait une super opportunité dans les 6 mètres qu'il a mise au-dessus, mais c'est Julio Tavares, il a toujours été comme ça. On peut pas dire qu'il est baissé de rendement quoi qu'il arrive depuis son retour à Dijon. Voilà, pour remettre un peu l'église au milieu du village.
14: Bien sûr.
11: Allez, le ballon est dans les pieds orléanais sur le côté droit. Bonne récupération tout de suite à de Jordan Marié aux abords de la surface de réparation. Il régale Jordan Marié, il tente de trouver justement Julio Tavares dans la profondeur sur le côté gauche. Julio Tavares, elle est bien pris là par Mouton, je crois. Non, c'était Lemaître. Retour dans la défense avec Silla. Ouais, le ballon tout proche là d'être récupéré par Adèle Lambezat. Ils s'en sortent bien, les Orléanais. 7ème minute de jeu, toujours ce score de 0-0 entre le DFCO et l'US Orléans, dans un match plutôt en ballon, Paul.
14: Oui, bien sûr, c'est ça. Nous, c'est la fête dans le stade, donc on veut que ça soit la fête sur le terrain aussi. Voilà, les gars ont préparé le match pour mettre le plus de folie possible. Donc voilà, on a vraiment à cœur de pouvoir mettre le plus de buts possible si on peut.
11: Ouais, on va quand même suivre, bien défendre aussi, s'attacher à bien défendre comme ça a été le cas toute la saison côté Dijonais, là, avec le Umbula qui rentre dans la surface de réparation. Bonne défense de César Obongo et Adèle Lambezat qui tente de trouver dans la profondeur Alexis Ntamack. Un peu compliqué là, en tout cas Silla avait tout vu et arrive à transmettre à son gardien Faham
15: J'imagine qu'Alexis Ntamack aussi a à cœur de retrouver le chemin des filets. Ça fait un moment qu'il a pas marqué en championnat. La dernière fois, c'était lors de la remontée un peu cinglée face au Stade Malherbe-Camp ici même. Il avait marqué le but du 3-2. Alexis Ntamack, depuis, il a pu trouver le chemin des filets. Il aura à cœur ce soir de marquer un quatrième but cette saison. On a eu toute une soirée exceptionnelle hein, sur ici Bourgogne, Paul. Et j'ai demandé à nos invités, on a eu une dizaine d'invités au micro, des hommes de l'ombre comme des joueurs. Je leur ai posé la question, pour eux, quel est le souvenir marquant de cette saison 2025-2026 ? Pour vous, c'est quoi ?
16: Pour moi, je suis obligé de dire la semaine dernière, la victoire qui parachève la montée. Mais en fait, il y en a tellement dans l'année qu'on pourra en faire un album. On a parlé du 3-3 contre Caen ici, où je pense que de ma jeune carrière, j'ai jamais vibré à ce point-là sur un terrain de foot ou sur le banc à la fin. Donc je pense que cette saison, elle restera gravée à jamais dans nos têtes. Ouais. Et tout ce qui s'est passé du début à la fin, c'était juste magique, quoi.
15: Allez, on retourne au terrain avec le DFCO tout proche de la surface de réparation. On s'en est éloigné. 8 minutes et 15 secondes au chrono. Au prochain temps mort, on ira faire un tour des stades, Yannick Bourna, parce que s'il n'y a pas d'enjeu ici à Dijon dans cette rencontre entre le DFCO et l'US Orléans, il y en a énormément de l'enjeu sur les autres terrains, notamment du côté de Fleury qui joue ce soir sa place en barrage. Et puis on ira aussi faire un tour du côté de Sochaux, puisque Sochaux a un pied et demi en Ligue 2, hein, on va pas se mentir, mais Sochaux doit valider également sa montée. Bon, il se passe pas grand chose, je vous laisse la main, Yannick Bourna, tour des stades après 8 minutes 47 de jeu ici au stade Gaston Gérard, toujours ce score de 0-0. Qu'est-ce qui se passe sur les autres terrains, Yannick?
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1: Allez, on est parti pour ce tour des stades de cette dernière journée de championnat de national. Au Bagne-Camp, 0-0. Il y a déjà des buts à Concarneau. Un but partout face à Villefranche, Dijon, Orléans. Vous le vivez en direct avec ici Bourgogne. 0-0 pour le moment. Fleury-Mérogis contre Rouen. 0-0. Également, le Paris Atlético sur la pelouse de Quevilly fait 0-0. Sochaux, pour le moment, tenu en échec à domicile à Bonal contre le Puy en Velay. Valenciennes dans le nord de la France, eh bien, fait 0-0 contre Châteauroux et Versailles vient de marquer un but à domicile contre le Stade Briochin.
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1: Allez, on retourne tout de suite à Gaston Gérard et il y a un confort pour Orléans, Thomas.
15: Absolument, consécutif à une faute peu évidente à mon sens de César Obongo aux abords de la surface de réparation. On est à 2 mètres, je dirais, excentré et moi en face du coin gauche de la surface. On est d'accord, Paul, en toute objectivité là pour le coup, j'ai pas l'impression qu'il y ait une grosse faute de César Obongo.
16: Oui, non, de nous là où on est, je pense qu'il n'y a rien du tout. Le ballon est parti dans l'autre sens. Donc là va falloir être très attentif, sachant que Orléans a marqué sur une situation un peu similaire contre Fleury le match d'avant. Absolument. Sur un ballon contré.
15: La semaine dernière, lors de la victoire 2-0 au stade de la Source, qui a permis au DFCO notamment de monter. Berthier ou Boskurt derrière le ballon, c'est parti, ce sera pour Boskurt, c'est dans le mur, directement envoyé par le mur qui était composé de Brandon Desi, Julio Tavares, c'est Alexis Ntamack, justement Alexis Ntamack et Tavares qui vont mettre la pression sur la défense. Le ballon qui est revenu dans le camp orléanais. Un petit mot sur le tour des stades, on l'a entendu, Yannick, avec Versailles qui mène 1-0. Ça signifie qu'il reste quatrième pour l'instant. Versailles a la différence de but, donc il ne font pas le coup de la soirée pour l'instant, mais évidemment on joue depuis 11 minutes, donc il peut se passer énormément de choses pour l'heure. Si on en restait là, bon, Dijon évidemment resterait premier, Sochaux deuxième et Fleury irait en barrage. On suivra aussi Yannick, le match de Ligue 2 de ce soir, puisque l'AS Saint-Etienne reçoit un Rodez pour le dernier barrage entre clubs de Ligue 2 avant la semaine prochaine les barrages Ligue 2 Ligue 1. Long dégagement de Lenny Montfort sur à la tête de Silla, le ballon qui reste dans les pieds orléanais, avec même dans les mains, avec une touche à jouer pour le Yumbu là dans le camp Dijon, et Mickaël Barreto qui vient gratter un ballon magnifiquement dans les pieds de Aouladzé. On s'appuie sur Alexis Ntamack sur le côté droit, la faute bien sûr Paul, rien à dire à cette fois sur Alexis Ntamack bousculé par Aoula Dian.
16: Oui, bien sûr, Alex, il aime bien rentrer dans ces positions-là un peu extérieures. Voilà, il a une qualité de percussion qui permet de soit prendre de vitesse les défenseurs, soit d'obtenir des fautes, des coups francs intéressants comme ça. Et quand on sait qu'on a le pied droit de Mickaël Barreto, c'est toujours des situations un peu dangereuses pour l'adversaire.
15: Et on se rappelle la semaine dernière au Puig, c'est sur un coup de pied arrêté que Walid Diouf a débloqué la situation. Alors on n'était pas, il n'était pas aussi excentré ce coup franc, parce que là on est vraiment côté droit à quelques centimètres seulement de la ligne de touche, on va dire à équidistance entre la ligne médiane et la ligne de sortie de but, peut-être un peu plus proche de la ligne de sortie de but quand même. Deux joueurs derrière le ballon, Mickaël Barreto ou Adel Lambezat, mais Adel Lambezat semble un peu trop loin pour le tirer. Il va aller même se replacer. Deux joueurs dans le mur du côté de l'USO. C'est parti pour Mickaël Barreto. C'est bien tiré à nouveau. C'est au deuxième poteau. César Obongo. La remise peut-être pour Diouf. C'est dégagé. Ça revient sur la tentative de Jordan Marié. Pied gauche. À nouveau non cadré pour le DFCO et pour son capitaine Jordan Marié. Et à nouveau très bien tiré. Ce coup de pied arrêté par Mickaël Barreto.
16: Oui, bien sûr. On sait que c'est une force pour nous sur les derniers matchs. Voilà, quand on a des tireurs comme Mika, comme Jordan Marié, ça peut faire la différence très rapidement. Mais attention.
15: Et attention au contre là, ouais, parce que c'est Greg Berthier qui est parti dans la profondeur. Le petit lob de Berthier juste au-dessus de Lenny Monfort et juste à côté aussi des cages. J'avoue que j'ai pas vu, c'est sur un long ballon. Je crois que il a été trouvé, c'était Kouss, pardon, qui a été trouvé le capitaine de cette équipe dite orléanaise, Paul. Il pique un peu trop son ballon. Je sais pas s'il passe à côté ou au-dessus.
16: Ouais, c'est ça, c'est sur un ballon très long d'un défenseur. Donc je pense qu'on peut mieux faire dans la couverture. Ouais. Je crois que c'est un ballon piqué qui passe au-dessus. Donc on s'en sort bien sur cette action.
15: Avec Bouba Diallo, un super boulot là de Bouba Diallo pour sa première. Bouba Diallo qui part sur le côté gauche, qui arrive à trouver dans la profondeur.

0: en position de hors-jeu. Un mot, Paul, sur cette super percée de Bouba Diallo. C'est la première fois dans ce premier quart d'heure qu'on le voit déborder comme ça. Il n'est pas au front aux yeux, Bouba Diallo, pour sa première.
1: Bien sûr, Bouba, voilà, on connaît les qualités qu'il a de vitesse, un peu un latéral moderne. Donc voilà, dans notre dispositif aussi, il y a de la place pour lui de prendre des percées comme ça.
0: Avec Adel Lambezat là, qui récupère un ballon dans les pieds orléanais. Ils ont un peu de mal, je trouve, les Orléanais, là, depuis quelques instants, à sortir de la pression dijonnaise. Néanmoins, ils vont quand même obtenir un 6 mètres, parce que Adel Lambezat a contré, je pense que c'était Obiang qui a tenté le dégagement et qui a obtenu donc une sortie de but. On termine ce premier quart d'heure sur ce score de 0 à 0 au stade Gaston Gérard, dans une rencontre animée pour cette 34e et dernière journée de National. 0 à 0. La plus grosse occasion, elle est orléanaise, avec le piqué de Kousse passé à côté des cages de Lenny Monfort. Mais on a vu un Jordan Marié qui commence à régler la mire. Deux tentatives cadrées, la prochaine sera peut-être en pleine lucarne. Voilà, pour Jordan Marié, on se souvient de deux buts marquants pour lui cette saison. Ici même, on parlait du match contre Caen, quand il égalise Paul Bellon. Quel but exceptionnel, c'était sur ce but-là à gauche, devant la tribune Nord. Et puis évidemment, comment oublier ce but exceptionnel aussi à Sochaux, qui vient offrir la victoire au DFCO au stade Bonal. Beaucoup m'ont parlé, quand je veux parler justement dans notre 17-19 spécial, beaucoup de joueurs m'ont parlé de, c'est le cas de Fred Samaritan notamment, de un souvenir marquant, ce match à Sochaux. C'est probablement le meilleur match de la saison, non ? Qu'est-ce que vous en pensez, Paul ?
1: Oui, c'est ça. Collectivement, on avait fait un match vraiment très complet, un match plein, où voilà, on avait quasiment eu aucun temps faible. Ouais. On avait vraiment maîtrisé cette équipe-là devant 18 000 spectateurs. Donc voilà, déjà, collectivement, c'était énorme. Et individuellement, une expérience comme ça, moi qui ne connaissais pas des grands stades non plus, voilà, pouvoir faire ça dans un contexte entre guillemets hostile à l'extérieur, c'était juste incroyable.
0: C'était la première fois pour vous, que vous jouiez devant autant de monde, Paul, parce qu'on rappelle votre parcours. Vous avez été formé du côté de Lorient, vous avez fait des bancs peut-être en Ligue 1, mais jamais, vous n'êtes jamais entré en jeu.
1: Oui, c'est ça, j'avais eu la chance d'aller à Bollaert, donc pareil, j'étais resté sur le banc, mais c'était aussi une expérience incroyable, où on sent vraiment que le public joue un rôle majeur pour pousser son équipe, quoi. Donc c'est vraiment des expériences où, même quand on est adversaire, on est obligé de profiter de ces ambiances-là, quoi.
0: Là, on va peut-être profiter du travail de Brandon Desi, qui a contourné son milieu de terrain, arrive à trouver Barreto dans la profondeur, tente de le retrouver. Brandon Desi, finalement, devancé par Silla. La touche sera orléanaise. On en profite, on marque une courte pause sur votre radio. Ici Bourgogne, 0 à 0 au stade Gaston Gérard entre le DFCO et l'US Orléans.
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5: Et on approche de la 20e minute de jeu ici au stade Gaston Gérard. Soir de fête à vivre pour ce titre de champion de national du DFCO. DFCO Orléans, c'est avec vous Thomas Vichard.
0: Avec Paul Bellon, également notre consultant de luxe ce soir, le milieu de terrain dijonnais, l'une des révélations de la saison. C'est pas moi qui le dis, c'est le championnat national. Attention à cette à prise de balle de Lenny Monfort. Donc Paul Bellon à mes côtés pour commenter cette 34e et dernière journée de national. Le DFCO qui accueille Orléans. Le DFCO, vous le savez, bien sûr, promu en Ligue 2 et champion de national, qui va célébrer ce soir ce titre avec son public. Julio Tavares pour retrouver Alexis Ntamack, victime du no-foot. Il y avait deux joueurs sur Alexis Ntamack là, à la sortie du rond central dans le camp orléanais. On va tenter, on imagine, Paul, de mettre le ballon dans la boîte, à moins que non, ce soit joué vite par Jordan Marié. Quoi, Lidouf ?
1: Non, sur ces situations-là, on préfère limite remettre un temps, les coups francs assez resserrés dans l'axe. C'est pas qu'on est loin, à des bons centres, donc on préfère remettre un temps.

0: Ouais, parce qu'on était loin des buts, absolument dans l'axe devant le rond central. Walid Diouf avec le capitaine Jordan Marie. Vous entendez le beau soutien de la tribune nord et des Lingons Boys là derrière le but de Lenny Monfort. On en parlera certainement un peu plus tard dans cette rencontre de Lenny Monfort qui va vivre ce soir sa dernière rencontre sous le maillot dijonnais. Attention à cette perte de balle de Michael Barreto dans le camp bourguignon. La tentative de centre de Berthier s'est dégagée par Lenny Lacroix, mais le ballon qui revient dans les pieds loiretains avec Dako. Bon, très bon retour de César Obongo qui va obtenir la touche. César Obongo qui dispute ce soir son 8e match de la saison, lui qui a signé son premier contrat professionnel avec le club l'hiver dernier et que j'aime bien aussi, je trouve à chaque fois qu'il est pertinent dans ses rentrées. César Obongo, à la faute d'Alexis Ntamak là sur Obiang, et il est généreux l'arbitre assistant parce qu'il me semble qu'il n'y a pas qu'il y ait grand chose Paul là dans cette lutte entre Alexis Ntamak et Obiang, mais vous le savez mieux que moi, l'arbitre a toujours raison.
1: Oui, c'est ça. Ce qui peut être un peu frustrant des fois, surtout pour des joueurs comme Alex qui ont l'habitude de se battre entre guillemets un peu sur le ballon. Donc ça peut être un peu frustrant des fois. Mais...
0: Et surtout lui qui est victime beaucoup de fautes parce qu'on essaye de le retenir pour pas qu'il parte avec sa vitesse dans le dos des défenses. On imagine sa frustration souvent dans ces rencontres-là. Attention, Akous qui tente de trouver dans la surface de réparation son ailier gauche Diago. C'est dégagé par César Obongo. Ça revient dans les pieds de Mikel Barreto avec Brandon Desi. Bientôt 21 minutes au chrono de ce stade Gaston Gérard, toujours ce score nul et vierge 0-0 avec César Obongo qui manque son contrôle ou sa conduite de balle un peu des deux, et le ballon qui revient dans les pieds Orléans avec Diako qui va peut-être entrer dans la surface de réparation. Non, c'est Louyumbula, tentative de centre en retrait contré par Walid Diouf, et corner à suivre pour l'US Orléans devant le COP des Lingons Boys dans cette 34e et dernière journée de National. Et vous restez à l'antenne bien sûr, vous restez à l'écoute plutôt d'ici Bourgogne jusqu'à 22h30 à peu près. On vous fait vivre les célébrations du titre de National et de la promotion en Ligue 2. On n'en est pas là, d'abord il y a un match à finir, à jouer, à gagner peut-être, pourquoi pas, pour fêter aussi encore mieux cette montée. Corner à suivre pour Diako, Mamadou Diako, c'est parti au premier poteau, c'est dégagé de la tête parfaitement bien par César Obongo. Remise en jeu à venir pour Diako. On trouve Boscur, non c'était pas Boscur, c'était Aouladian, bien défendu encore par Walid Diouf. Adel Lambezat qui s'échappe, Adel Lambezat, ah mauvaise transmission, en tout cas il a été contré Adel Lambezat. On voit qu'il a la dalle aussi Paul, Adel Lambezat sur tous les ballons, il est hyper actif presque dans cette rencontre, lui qui a manqué 3 mois de compétition.
1: Oui bien sûr, il nous a tous manqué, que ce soit les joueurs, les supporters, le staff, donc voilà, comme je disais dans le couloir, on est très très heureux de pouvoir le revoir fouler cette pelouse, il nous avait vraiment manqué, donc on est très heureux qu'il puisse être là ce soir pour la fête.
0: Ouais, titulaire pour la première fois depuis le mois de janvier, la dernière fois c'était face à Saint-Brieuc ici même, 0-0, ensuite il s'est blessé à l'entraînement juste avant le match au Paris 13 Atlético, et on l'a revu il y a 15 jours face à Châteauroux, il est entré en jeu, également entré en jeu la semaine dernière au Puy lors de la victoire de Buzyn, et donc il est de nouveau titulaire ce soir, mais à une position qu'il a d'ailleurs déjà occupé cette saison en relayeur droit. Il est plutôt meneur de jeu, Adel Lambezat, mais là on le voit en relayeur et il le fait très bien. Paul, vous avez joué un petit peu avec lui en plus à ce poste là bon, sa qualité technique est un plus évidemment dans ce milieu de terrain.
1: Oui bien sûr, on en discutait en fait quand on peut associer Adel et Mika. Voilà, Mika en numéro 10 peut avoir cette capacité peut-être un peu plus de faire des petites passes qui peuvent déstabiliser, alors que Adel en partant d'un peu plus loin peut faire des conduites de balles qui peuvent aussi déstabiliser la défense.
0: Oui, avec là vous voyez l'apport d'un autre milieu de terrain, Brandon Ndezi, qui résiste bien au retour d'un milieu de terrain. Malheureusement sur sa transmission, le ballon est récupéré. Attention à Diako, superbe couverture encore de César Obongo sur cette tentative de transmission de Diako. Grosse faute sur César Obongo bien sûr, avec le tacle à retardement dans le dos de César Obongo. C'est joué vite ce coup franc par Jordan Marier qui a vu l'appel de Mikel Barreto qui va entrer dans la surface de réparation, pied gauche de Barreto vers Tavares, le ballon qui traîne devant Mamadou Sylla. Corner sinon il y avait un Julio Tavares prêt à jaillir quoi là.
1: Oui bien sûr, sur celle-là il ne faut pas lui en promettre, il fait toujours les appels à fond, donc Mika l'avait vu et a voulu le servir entre le gardien et la défense.
0: Ouais, c'était pas mal tenté, notamment Jordan Marié qui a trouvé vite Mickaël Barreto, le corner à gauche est joué vite entre Barreto et Lambezade. Jordan Marié, le 1-2 superbe avec Mickaël Barreto, la tentative de Barreto, oh s'il a metté celle-là, c'était un but absolument fantastique avec ce corner joué vite de la gauche. Barreto, Lambezade, on se rappuie derrière sur Jordan Marié qui met dans la profondeur à Mickaël Barreto et qui ouvre son pied droit pour chercher la lucarne opposée. Malheureusement Paul, ça passe juste à côté des buts de Fayong Pham.
1: Oui malheureusement, c'est que Mickaël est capable de nous sortir des buts assez exceptionnels à l'image du but qu'il nous a mis la semaine dernière. Donc ça ne nous aurait pas surpris nous qu'elle finisse pleine lucarne celle-là.
0: C'est clair, 4 buts et 4 passes décisives avec la grosse faute là de le mettre sur Julio Tavares qui aurait pu offrir un pénalty au DFCO. Ça va offrir finalement un coup franc à la limite Paul de la surface de réparation. On va suivre ce coup de pied raté et ensuite on fera le prochain tour des stats dans cette 34e journée de National. Julio Tavares qui s'est fait faucher tout simplement.
1: Oui bien sûr, on sait que voilà, Julio n'est pas avare d'efforts, donc on peut espérer de lui qu'il récupère des ballons assez haut. Ça a été le cas pour obtenir cette faute là assez intéressante.
0: Il y a un petit mètre de la surface, c'est le maître qui a commis la faute et ça va offrir un bon coup franc à Mickaël Barreto pour mettre du danger. Là c'est ce qu'on appelle un mini corner. Il est vraiment ce coup franc collé à l'entrée de la surface de réparation à un petit mètre de la ligne de sortie de but côté gauche. Il y a du monde dans la surface. C'est parti pour Barreto, c'est joué vite avec Lambezade dans la surface de réparation. La frappe de Lambezade, c'est en fond ou pas? Oh, le ballon qui n'est pas rentré, la barre qui a repoussé cette tentative d'Adel Lambezade qui avait été contrée. Oui, Alexis Ntamak qui n'a pas pu la pousser au fond des filets. C'est pas terminé avec Brandon Daisy qui tente sa chance à 30 à 25 mètres. Ça passe à côté. Quelle occasion Paul Bellon sur ce coup franc très très bien joué là par Mickaël Barreto en retrait. Adel Lambezade absolument tout seul qui tente sa chance, la barre, mais a priori ça ne rentre pas.
1: Oui bien sûr, de là où on aurait espéré que ça rentre, mais je suis pas sûr qu'elle rentre. En revanche, assez mal défendu de la part d'Orléans qui ont laissé Adel vraiment tout seul à l'entrée de surface. Voilà, quand on connaît sa qualité de frappe, on sait qu'il est capable de faire ce genre de choses. Malheureusement elle a été contrée. Voilà, ça sera pour la prochaine fois.
0: Allez, on en profite, on va retrouver Yannick Bourna depuis les studios d'ici Bourgogne pour un nouveau tour des stades. 27e minute de jeu à Gaston Gérard, 0 à 0 entre le DFCO et l'US Orléans.
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4: Alors que se passe-t-il sur les autres pelouses de ce championnat de national? On va prendre la direction du sud de la France à Aubagne qui fait 0 à 0 contre Caen. Concarneau, Villefranche, toujours un but partout, 0-0. On le vit en direct entre Dijon et Orléans. Fleury-Mérogis contre Rouen, 0 à 0. Quevilly-Rouen contre le Paris Atlético, eh bien il y a 0-0. Et puis Sochaux est toujours tenu en échec à domicile contre le Puy-en-Velay dans le nord de la France. Valenciennes mène 1-0 contre Châteauroux. Et puis sur la pelouse de Versailles contre le Stade Briochin, eh bien, ce sont les joueurs de Versailles qui mènent 1-0.
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4: Allez, à l'approche de la demi-heure de jeu, direction le stade Gaston Gérard avec vous, Thomas. Comment ça se passe sur le terrain,
0: Thomas Richard? Bien sûr. Vous aviez oublié mon nom de famille, avouez Yannick Bourna. ça se passe bien sur le terrain. Toujours ce score de 0 à 0. On était en train pendant le tour des stades avec Paul Bellon de regarder les ralentis sur l'écran qui retransmet le match. Et au début, on se disait ouais, non, je pense pas qu'elle se balle. Soit rentré finalement au ralenti, c'est un peu moins net que ça. J'ai l'impression peut-être qu'il était rentré ce ballon. Bon, bref, ça change rien. De toute façon, toujours ce score de 0 à 0. Pas de but pour Adel Lambezade dans ce stade. Gaston Gérard qui donne de la voix et qui est très bien garni. Et ça fait plaisir. On entendait d'ailleurs Paul Quentin Bernard avant le match. juste avant le coup d'envoi, nous dire que c'était une vraie satisfaction, ça, d'avoir connu des matchs où il y avait 4, 5, 6 000 personnes, et aujourd'hui avoir réussi depuis 3 matchs à ramener du monde au stade. Ça, c'est une vraie satisfaction, j'imagine, cette saison.
1: Oui, bien sûr, on sait qu'on a vécu des matchs en hiver, je pense au match au Puy ici, début janvier, ouais. Où c'était dur de ramener du monde. Donc on sait que c'est aussi un bel exploit d'avoir pu fédérer aussi une ville. Donc quand on voit même à l'approche du stade des écharpes, des maillots rouges, on sait que la saison est réussie. Au final, on donne du bonheur aux gens, donc c'est exceptionnel.
0: Et on espère surtout qu'il y aura aussi beaucoup de monde l'année prochaine pour suivre vos aventures en Ligue 2, évidemment. Mais je pense que de toute façon, quoi qu'il arrive, il y aura un peu plus de monde. Hein. Ça, c'est toujours un peu plus sexy quand même la Ligue 2 que le National, sans faire offense aux équipes qui composent ce championnat. Mais vu les équipes qu'on va retrouver la saison prochaine, je pense au FC Nantes, je pense à des clubs comme Montpellier, comme Reims, même Nancy, peut-être Saint-Etienne, forcément ça va amener du monde. Allez, quand Mickaël Barrette aux abords de la surface de réparation côté gauche, qui tente de retrouver Adèle Lambezat, il laisse filer pour César Obongo dans la surface de l'autre côté, côté droit César Obongo, le centre assez un peu trop sur Pham, le gardien qui peut se saisir du ballon alors qu'on avait un Julio Tavares notamment qui pouvait couper au premier poteau. Allez, long dégagement de la défense orléanaise sur la tête de Wally Diouf. Il y avait une position de hors-jeu au préalable de Kouss. Le DFCO, on le rappelle, Paul, hein, vous savez mieux que moi aussi, première attaque, première défense de ce championnat ex aequo pour la première attaque, il me semble, avec le FC Sochaux. Et cette défense, puisque Wally Diouf a le pied sur le ballon, ça a été quand même l'une des grandes clés aussi de cette saison 25-26. Hein.
1: Oui, bien sûr, c'est vraiment une énorme satisfaction d'avoir réalisé ce qu'on a pu faire. On a eu une charnière qui a tout simplement été exceptionnelle avec Wally et Quentin. Et quand on voit les matchs que fait Lenny aussi depuis que Quentin est suspendu, on sait que on peut partir à la guerre avec n'importe qui. Pareil, Polo, meilleur gardien de National. Et quand Lenny a dû jouer, il n'y a aucune baisse de niveau, c'est ressenti. C'est vraiment la force de notre groupe aussi d'avoir des personnes qui peuvent enchaîner.
0: Ouais, avec Adèle Lambezat là qui tente d'enchaîner justement. Oh, Adèle Lambezat peut-être un peu gourmand. Il a récupéré le ballon à 25 mètres au lieu de servir à l'entrée de la surface de réparation. Mickaël Barreto qui semblait absolument seul, il a préféré se remettre sur le pied droit pour tenter sa chance. Ça a été contré et en tout cas ça a été récupéré surtout par femme. Un peu gourmand là l'ami Adèle Lambezat, Paul, on est d'accord?
1: Oui, c'est ça. Il aime bien tâter un peu le ballon, Adèle. On le charrie ça, souvent sur ça, où il peut faire des passes des fois un peu avant, mais quand on voit qu'il élimine 3-4 joueurs des fois en une seule combine de balle, on peut pas trop lui en vouloir.
0: Alors que Sochaux vient d'ouvrir le score, c'est pas l'heure du tour des stades, mais quand même ça c'est un moment forcément marquant de cette 34e journée nationale. Bon, Sochaux qui avait quand même toutes les cartes en main pour monter en Ligue 2 avec la différence de but favorable sur Fleury, mais Sochaux pour l'heure qui fait le boulot en menant donc 1-0 face à cette équipe du Puy, qui aurait pu être l'arbitre de cette fin de saison finalement. Ce n'est pas le cas, mais on a vu quand même la semaine dernière une équipe du Puy surmotivée et qui n'a vraiment rien laissé au DFCO. Allez, superbe là cette ouverture de Barreto pour Adèle Lambezat qui tente. Oh, la belle ouverture un peu trop longue finalement pour Alexis Ntamack dans la surface de réparation. Que c'était intelligent en tout cas de la part de Barreto et de Adèle Lambezat. Alexis Ntamack, le ballon reste bourguignon avec Jordan Marié à 35 mètres. Mickaël Barreto dans l'axe pour Brandon Desi, surface de réparation côté gauche. Brandon Desi perd le ballon. Brandon face à son vis-à-vis et attention au contre. C'est parfaitement couvert ça, juste derrière la ligne médiane par Lenny Lacroix. Très solide, on en parlait de Lenny Lacroix il y a quelques instants avec Paul Bellon. Cette charnière Diouf-Lacroix, c'est quand même pas mal non plus, hein. On l'a vu la semaine dernière face au plus, c'est très très solide. Le ballon a toujours dijonné. Je reviens sur cette opportunité juste avant, Paul, que c'était bien joué, hein, le décalage de Mika Barreto pour Adèle Lambezat, qui en a peut-être un tout petit peu trop mis vers Alexis Ntamack.
1: Oui, bien sûr, mais après c'était le jeu, voilà. On sent que c'est un groupe qui se connaît par cœur. Quand on voit Mika qui fait des déviations en une, Adèle qui centre limite pas à l'aveugle, mais carrément dans les zones où il sait qu'un joueur dijonné il sera, donc c'est très très intéressant.
0: Avec un Mickaël Barreto là mis au sol par un attaquant, enfin un milieu de terrain de l'US Orléans. Il me semble que c'est Grégory Berthier, VDL Amateur, le coach lorrain n'est pas tout à fait d'accord, mais il me semble qu'il y avait bien obstruction de la part de Berthier sur Michael Barreto qui pouvait prendre la profondeur. C'est joué en retrait ce coup franc. On est un peu plus de 10 minutes de la pause dans cette 34e et dernière journée de nationale au stade Gaston Gérard, le DFCO qui accueille Orléans pour cette dernière journée avec Adèle Lambezat qui navigue dans le cœur du jeu, s'appuie sur Michael Barreto, hyper mutelé de Barreto qui tente de retrouver Lambezat. La remise peut-être, il a été devancé par Silla, le ballon récupéré par Berthier et les Orléanais. Mais la pression de Barreto et de Lambezat est bonne. Vont-ils obtenir le corner? Non. Sortie de but. On est bien d'accord, hein, Paul. Il y a des permutations de temps en temps entre Michael Barreto et Adèle Lambezat dans ce milieu de terrain. C'est-à-dire que Adèle Lambezat, qui parfois est relayeur droit, va prendre la position de Michael Barreto en meneur de jeu et inversement.
1: Oui, bien sûr. Voilà, on sait que notre losange au milieu est très, très mobile. Donc, c'est toujours intéressant de pouvoir échanger nos positions comme ça et ça déstabilise encore plus l'adversaire.
0: Ouais, on va suivre cette opportunité peut-être sur le côté droit de à la parade des Orléanais avec le centre de Diaco. C'est dégagé par Lenny Lacroix. Attention, ouais, Adèle Lambezat n'a pas perdu ce ballon juste devant la surface. Il s'en sort très bien, Adèle Lambezat, et il arrive à trouver Brandon Desi. La faute, elle est évidente de Diaco sur Brandon Desi, mais on laisse le jeu se poursuivre. Rien, dit monsieur l'arbitre. Il aurait peut-être dû revenir à la première faute quand même. Il y avait un tirage de maillot sur Brandon Desi. Le ballon reste orléanais sur le côté gauche. On fera une courte pause, hein. Pause pub dans les prochaines secondes, à 10 minutes maintenant de la mi-temps de cette rencontre. Cousse pour le dédoublement de Louis Mbola, parfaitement poursuivi par Julio Tavares en position de latéral droit, venu aider César Obongo. Julio Tavares, remise en jeu pour Louis Mbola. Poursuivi à super Badel Landovenat qui se bat pour éviter aux Orléanais de conserver le ballon, mais il la garde quand même, les Loiretains, avec Kous qui oriente, qui change le jeu complètement sur le côté droit avec Mouton dans la boîte. C'est sur la tête de Lenny Lacroix et ce sera dégagé ensuite par Adèle Lambezat avec l'aide, oui, de César Obongo. Ballon en cloche, ce sera compliqué, mais Julio Tavares, il sait les récupérer. Touche pour le DFCO, la remise en jeu, on va la suivre. Il a vu, oui, Julio Tavares, l'appel d'Alexis Ntamack dans la profondeur. Alexis Ntamack au duel avec le maître. Il a déjà un carton jaune, attention, le maître Alexis Ntamack, obligé de revenir en arrière avec Adèle Lambezat. Wally Diouf, de nouveau Adèle Lambezat. Est-ce qu'on y va pour la pub ou est-ce qu'on attend une opportunité dijonnaise? Qu'est-ce que vous en pensez, Paul? Est-ce que vous pensez que là le DFCO peut se procurer une occasion dans les plus brefs délais?
1: Oui, bien sûr, on sait qu'avec des joueurs comme ça, il peut se passer des choses à chaque fois. Donc bon. Faut
0: donc
1: qu'on
0: on
1: soit
0: pas
1: très
0: la
1: attentif.
0: C'est ça que vous me dites.
1: Non, on peut rester encore ensemble, on est bien ici.
0: Encore quelques secondes. On reste au stade Gaston Gérard. Voilà, peut-être il avait peut-être tout vu, Paul Bellon. Regarde, avec Brandon Desi qui tente d'éviter un joueur. Non, on va repasser par Jordan Marié qui change complètement le jeu. Oh, elle est bonne cette transversale de Jordan Marié pour Michael Barreto aux abords de la du poteau de corner vers Tavares. Le contrôle pied droit, Julio Tavares. On avait raison de rester à l'antenne. Julio Tavares qui inscrit son troisième but de la saison. On l'a tellement attendu, ce but de Julio Tavares. C'est lui, une fois que le DFCO est champion, une fois que le DFCO est en Ligue 2, qui vient fêter, eh bien, tout cela avec son public, avec Gaston Gérard, sur une superbe ouverture transversale somptueuse de Jordan Marié côté gauche vers Michael Barreto, poteau de corner droit, le centre, un premier contrôle poitrine pour éliminer son défenseur, et Julio Tavares qui finit le boulot 1-0 pour le DFCO après 38 minutes de jeu au stade Gaston Gérard face à Orléans. La fête est totale, Paul Bellon.
1: Oui, bien sûr, comme un symbole, voilà. Julio Tavares qui marque.
0: Voilà, et on va écouter
1: Paul, parce que c'est les frissons.

0: ça fait plaisir. On voit, vous avez vu Paul, il y a que des sourires autour de nous, tout le monde est debout, tout le monde a la banane de voir Julio Tavares inscrire ce but. On va dire, on a parlé souvent de but de la montée, but du titre, et il a inscrit le but de la fiesta finalement, Julio Tavares. On va suivre peut-être la réaction quand même de Kouss, et ensuite on marquera cette fameuse page de pub qui nous tend les bras depuis tout à l'heure. Et ben on va y aller maintenant. 1-0 pour le DFCO après quasiment 39 minutes de jeu dans cette première mi-temps.
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5: Et le DFCO vient de mener 1-0 grâce à son buteur historique, le meilleur buteur de l'histoire du club, Julio Tavares, qui vient de marquer le premier but de cette rencontre. Thomas, je pense que Paul Bellon a du flair.
0: Ah là, on peut le dire. J'étais en train de lui dire en antenne, vous avez eu le nez Paul, parce qu'on vous a demandé juste avant, est-ce qu'on marque la pub ou pas. Vous m'avez dit non, ils peuvent marquer, et dans la foulée. Alors ça, c'est un bon consultant.
6: Oui. Ah ouais, franchement,
0: bon boulot.
6: Je préfère encore être sur le terrain, bien sûr, ouais. Mais si je peux annoncer des buts de Julio tous les week-ends, c'est avec grand plaisir.
0: Ouais, vous me disiez, hein, justement, ça, vous êtes content, j'imagine, pour Julio Tavares. On en parlait tout à l'heure, en plus, vous le chambrez, ça fait un moment qu'il a pas marqué. Marquer ce soir pour la fête, la célébration du titre et de la montée, ça pouvait pas être un meilleur moment. Enfin si, ça pouvait être un meilleur moment en offrant le titre, mais là c'est vraiment parfait quoi, Paul.
6: Oui, bien sûr, on sait que.
0: Attends, on va suivre quand même Yumba là qui tente la frappe intérieure pied droit, plutôt enroulé, c'est contré.
6: Oui, c'est ce qu'on disait, bien sûr, voilà, comme un symbole. Voilà, Julio, on sait qu'il a été un peu critiqué, un peu titillé par son manque de stats. Donc voilà, c'est un beau symbole aujourd'hui qui marque pour souligner son apport vraiment super important dans le jeu. Donc voilà, on voyait tous les coéquipiers lui courir derrière. Tout le monde avec du sourire, donc voilà, c'est ça qui est beau. Ouais. Nous, on est très contents pour lui, que ce soit le staff, les joueurs ou même les supporters.
0: Et quelle communion, bien sûr, hein, avec le stade Gaston Girard qui n'en attendait pas moins. Hein, voilà, de revoir Julio Tavares marqué la dernière fois, c'était donc au mois de janvier. Si ma mémoire ne fait pas défaut, c'était le 16 janvier, même face au Puy, un doublé.
6: Exact.
0: Pour Julio Tavares, là, qui vient tenter la remise vers Alexis Ntamack. On n'a pas revu ce but, Paul, mais ce qu'on se disait, c'est qu'il a bien senti le coup, Julio Tavares, sur le centre de Mikael Barreto.
6: Oui, bien sûr, c'est des ballons comme ça, voilà, les attaquants, surtout Julio qui a cette expérience-là en plus. On sait que les ballons peuvent traîner un peu dans la surface, donc c'est vraiment tout à son honneur de.
0: Oh, elle est belle. Oh, elle est belle cette ouverture de Jordan Marié pour Adel Lambezat qui rentre dans la surface de réparation. Lambezat qui tente de retrouver Alexis Ntamack. Bon retour de le mettre, que c'était bien joué encore de la part de Jordan Marié. Il est en canne, hein, ce soir encore, Jordan. Hein.
6: Oui, bien sûr, Jo aussi. Voilà, le symbole de la saison, la longévité, le symbole du club même au-delà de ça.
0: Capitaine
6: emblématique. Voilà, c'est vraiment la classe incarnée, quoi. Donc on n'est pas surpris quand on le voit faire ce genre de choses sur le terrain.
0: Alors dites-nous, Paul Bellon, Lenny Monfort nous disait que les matchs étaient plus stressants vu du banc. Vu des tribunes, est-ce que c'est vrai ça? Quand on est joueur de foot, on est davantage angoissé dans les tribunes.
6: Oui, bien sûr.
0: Alors, on va peut-être suivre. Ouais. Effectivement, Brandon Desi va d'abord la surface de réparation, le centre contré de Brandon Desi à Ntamack et Ntamack. Finalement, ce sera un corner rapidement. L'angoisse.
6: Oui, bien sûr, c'est ça. C'est pas un cadeau d'être en tribune. Donc là, c'est que du bonheur ce soir, bien sûr. Mais oui, je me souviens avoir fait déplacement au Puy ou la réception à Châteauroux en tribune. C'était vraiment pas marrant à suivre. Voilà, j'étais avec Quentin Bernard, pareil, avec toute sa carrière, où lui il m'a dit c'était impossible pour lui de ne pas regarder le match en direct. Donc voilà, c'est toujours mieux de jouer parce qu'on a tellement de choses à faire qu'on est plus préoccupé par le jeu que par l'enjeu. Allez, on va suivre cette nouvelle opportunité peut-être pour le DFCO à 2 minutes de la fin du temps réglementaire. Le DFCO qui mène 1-0 face à Orléans. Corner pour Mickaël Barreto côté gauche, il va la jouer directement. Mickaël Barreto s'est bien tiré, s'est enroulé, s'est coupé par Gilles Tavares, le ballon qui reste déjeuner avec Alexis Ntamack sur le côté droit. Alexis Ntamack, il a vu l'appel de Jordan Marié, il va préférer se réaxer. Alexis Ntamack sur le pied gauche, bousculé, poursuivi, il se rappuie sur son capitaine Jordan Marié côté droit. Jordan Marié qui évite, Jordan Marié le centre, pied gauche, c'est dégagé de la tête par un défenseur orléanais et le danger également de éloigné, mais Adel Lambezat qui remet le pied sur le ballon. Il est au four et au moulin, Adel Lambezat. Enfin, le milieu de terrain globalement ce soir, c'est une vraie réussite parce que Brandon Desi, Jordan Marié, Mika Barreto, Adel Lambezat, ils sont partout, Paul.
7: Oui, bien sûr, c'est ça. Voilà, on sait qu'on a cette force aussi là d'avoir un milieu très compétitif, ah, oui, peu importe qui joue. Donc on a encore Sami Chouchane sur le banc, Hugo Vagastrios, Amada, Ben Amada. Donc on sait que peu importe qui joue, les automatismes seront là. Et puis là, ça vient bien couronner une belle performance globale sur la saison de notre milieu de terrain.
6: Avec encore une ouverture de Jordan Marié vers Julio Tavares aux abords de la surface de réparation. Côté droit poursuivi par le maître. Le ballon rendu à Kous, mais le contre est favorable au DFCO avec Walid Diouf qui tente de retrouver Obongo en position. C'est Obongo qui est en position, oui, oui, d'attaquant alors qu'il est latéral droit. Mais le ballon reste dijonné. Brandon Desi qui en met pas assez dans sa transmission. Ballon intercepté par l'US Orléans. Boskurt qui dézone énormément depuis le début de la partie. Ça, j'imagine, ça embête un peu Lenny Lacroix, obligé de le suivre. Ça ouvre des brèches dans la défense dijonnaise. Mais le ballon à nouveau récupéré par les Bourguignons. Adel Lambezat, la belle ouverture dans la profondeur avec Alexis Ntamack qui réussit pas à tromper. Infâme la tentative dans la foulée de Mickaël Barreto qui passe à côté. Oh, quelle occasion, quelle ouverture d'Adel Lambezat. Il ne me semble pas qu'il y avait de position de hors-jeu. Il arrive parfaitement à mettre ce ballon dans le dos du défenseur Alexis Ntamack face à face avec Faham qui tente de piquer. Il avait tout lu, Faham, et dans la foulée Paul, Mickaël Barreto qui tente sa chance pied gauche, ça passe à côté.
7: Oui, malheureusement il avait bien suivi, mais voilà, ça a pas suffi. Mais à noter la très belle passe en profondeur d'Adel dans le bon timing pour Alex. Et puis c'est facile quoi. Ça a l'air facile en tout cas vu de dessus.
6: C'est ça, ça a l'air facile, ça ne l'est pas du tout évidemment. Et là on revoit des gestes qu'on n'avait pas vus depuis un moment, avec évidemment la Adel Lambezat absent, mais son absence avait conduit aussi à moins voir ce type de passe en profondeur, même si Mickaël Barreto le fait. C'est un peu moins son style, je trouve, à Mickaël Barreto. Là Adel Lambezat qui vient fixer et ensuite mettre dans la profondeur, il sait très très très bien le faire. C'était d'ailleurs un petit peu le reproche qu'on pouvait lui faire avant, de lâcher sa balle un peu trop tard. Maintenant il le fait plutôt bien. C'est la mi-temps ici au stade Gaston Gérard, avec des sourires bien sûr partout dans les travées de cette enceinte dijonnaise. Pourquoi ? Eh bien parce que le DFCO mène 1-0 depuis la 38e minute de jeu, et ce superbe but signé Julio Tavares qui a permis au stade Gaston Gérard d'exploser et de fêter. Et donc parfaitement pour l'instant cette 34e et dernière journée de National. On rappelle, le DFCO promu en Ligue 2 et champion de National. Qu'est-ce que vous pensez, tout simplement, avant que je vous libère, parce que vous allez peut-être avoir envie d'aller dans les vestiaires, Paul, ce que vous avez pensé de la prestation de cette équipe dijonnaise?
7: Oui, voilà, je pense que le résultat à la mi-temps est totalement logique. On a eu la main mise un peu sur toute la mi-temps. Il y a juste cette petite occasion là de Kous qui aurait pu marquer contre le cours du jeu, mais globalement 1-0, c'est logique, et il y aurait pu avoir d'autres buts. Donc pour l'instant la fête est vraiment parfaite, en espérant que la performance reste ainsi et que le score puisse pourquoi pas s'aggraver aussi, pour que on puisse voir encore d'autres scènes de liesse dans les tribunes,
6: avec une rencontre plutôt équilibrée et ouverte. Paul, quelques mots et après je vous libère.
7: Oui, bien sûr, on voit que voilà, les équipes sont assez libérées quand même, que ça soit du côté orléanais ou dijonnais. On sent que nos joueurs veulent vraiment donner des émotions aux supporters qui sont venus aussi aujourd'hui. Donc on espère que ça va continuer. Voilà, beaucoup d'occasions, beaucoup de frappes et des buts si possible, bien sûr.
6: Une fête au rendez-vous sur le terrain et en dehors. Je vous laisse aller profiter de la mi-temps avec vos coéquipiers. Merci beaucoup, Paul Bellon. Vous revenez pour le début de cette seconde période. À tout à l'heure.
7: Merci, à tout de suite.
6: Allez, Paul Bellon qui va mettre son casque, voilà, sur le côté, et nous voir.
0: retrouver Yannick Bourna et puis on ira voir Olivier Estrange, je pense, Yannick.
5: Bien sûr, Thomas, qu'on
0: peut-être
5: va aller
0: un
5: voir.
0: Mot, peut-être un mot, Yannick, sur ce qui se passe sur les autres terrains nationaux. Non, on peut se faire un petit tour des stades.
5: Allez,
0: comme ça,
5: on se fait notre propre tour des stades, allez. Thomas Bichard.
0: Qu'est-ce que vous en pensez?
5: Eh ben oui, Aubagne qui mène actuellement 1-0 contre Caen à domicile. Concarneau, Villefranche, on est toujours sur un but partout à la mi-temps. Dijon, Orléans, on le vit en direct 1-0 pour les Dijonais. Fleury-Mérogis 0-0, tenu en échec à domicile contre Rouen. Quevilly-Rouen à domicile contre le Paris Atlético, c'est 0-0. Et puis Sochaux a doublé la mise en l'espace de quelques instants, qui mène 2-0 à domicile contre le Puy-en-Velay. Valenciennes de son côté mène toujours 1-0 à la mi-temps contre Châteauroux, et Versailles s'est fait égaliser par le stade Briochin. Voilà pour ce tour des stades, Thomas. Bon, on va retenir aussi sur cette belle première mi-temps du DFCO, eh bien c'est le flair de Paul Bellon qui nous a retardé les pubs pour ce but de Julio Tavares. On aurait été quand même très embêté de reprendre l'antenne avec un but dans les 30 secondes qui suivaient.
0: On a tous eu le pif de lui demander s'il fallait attendre, et lui de nous dire oui attendez, ça va marquer. Et ça fait plaisir de voir évidemment Julio Tavares fêter ce but-là.
5: C'est symbolique.
0: Avec son public, ouais, absolument. On avait dit avec Stéphane Jobard sur les dernières semaines, vous savez, sur les deux derniers matchs à domicile, il était à la place de Paul Bellon, Stéphane Jobard, l'ancien entraîneur du DFCO notamment. Et lui, il m'avait dit depuis le début, c'est Julio Tavares qui va marquer le but de la montée. Bon, bah, il a fini par marquer Julio. Il a pas marqué pour monter ou pour le titre, mais il a quand même réussi à scorer. Donc ce soir, la fête n'en est que plus belle, et on pouvait pas rêver mieux, franchement, Yannick, ce soir dans ce match. En plus, il est assez plaisant, franchement, ce match. Je sais pas si vous avez ce sentiment là aussi en
5: se
0: studio.
5: Régale.
0: Je pense que,
5: on se régale,
0: que vous regardez,
5: Thomas,
0: le match sur la chaîne YouTube de la Fédération Française de Football. C'est quand même un match plutôt sympa à suivre. Il y a des occasions, il y a de l'engagement, et en plus, on a un but de Tavares. C'est magnifique.
5: Donc, tous les ingrédients sont réunis pour cette belle recette. Il nous manque plus que Olivier Estran. Olivier, vous êtes avec nous?
8: Oui, en tribune d'Horace avec des jeunes supporters. Je suis avec Baptiste et Eton, joueurs de foot à Saint-Apo. Bonsoir.
9: Bonsoir. Bonsoir à vous.
8: Alors, on est ici au stade Gaston Gérard. On savoure ce soir une montée en Ligue 2, et puis on espère une belle victoire.
9: Ouais, c'est magique ce qu'on vit là. On est supporters de Dijonais depuis. Franchement, il y a une ambiance de fou. Tout le monde est levé. Franchement, c'est top. Hein. On est content. Et Dijon en Ligue 2, hein, c'est magique.
8: Hein. Eton, vous venez souvent supporter le DFCO ici?
10: Oui, tout le temps. Franchement, ça c'est l'émotion, parce que c'est pas tout le temps champion Dijon. Franchement, c'est vraiment cool.
8: Ça représente quoi ce soir? Fallait être là ce soir, fallait être en tribune.
10: Franchement, c'est magique, parce que l'ambiance est festif, c'est pas tous les jours, donc franchement c'est très très important d'être au stade aujourd'hui.
8: La montée en Ligue 2, Baptiste, ça représente quoi pour toi?
9: Bah, en Ligue 2, ça me fait rappeler quand j'étais petit, hein. Des fois je regardais même Dijon en Ligue 2. Là, de les retrouver en Ligue 2, ça va faire plaisir, hein. J'ai des amis à moi qui jouent là-bas, donc on va essayer de les voir le maximum possible la saison prochaine, hein. S'ils jouent, on verra.
8: On a eu un super but de Julio Tavares. C'est qui votre chouchou, vous, dans l'équipe?
10: Moi, pareil, hein, Tavares, hein. Toujours.
9: Bon, ouais, Julio Tavares, hein. Après, je connais beaucoup de jeunes. Ilanaka, franchement, ça va être une révélation l'année prochaine. Donc voilà, mais Julio Tavares, c'est quand même la légende du club. Hein.
8: Okay. Merci Baptiste, merci Eton, joueur de foot à Saint-Apollinaire. On compte sur vous, on vous retrouve la saison prochaine en Ligue 2. Hein.
10: Oui, toujours.
9: Merci à vous.
10: Allez, Ilan.
8: Voilà, super. Ben, on savoure en tribune, évidemment, on savoure avec ce score de 1-0, on le rappelle, ici à la mi-temps, au stade Gaston Gérard.
5: Merci beaucoup, Olivier Estran. Continue de vous faire vivre cette soirée exceptionnelle pour ce dernier match de championnat de national entre le DFCO et Orléans. On le rappelle, hein, le DFCO mène 1-0 à la mi-temps grâce à sa légende Julio Tavares. Vous êtes nombreux également à nous envoyer des messages sur le WhatsApp de ICI Bourgogne, comme Gwen qui nous dit que c'est une fierté de remonter en Ligue 2. Il y a également Corinne qui nous a envoyé des photos, qui est bien accompagnée d'ailleurs, Corinne, au stade. Vous pouvez encore nous envoyer des messages vocaux, des photos, des vidéos sur le WhatsApp d'ICI Bourgogne, 03 80 42 15 15, avant de retrouver Thomas Bichard pour faire un petit débrief de cette première mi-temps. Eh bien, on va nous écouter John Travolta avec Olivia Newton-John. Voici Summer Night.
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0: C'est la mi-temps au stade Gaston Gérard. Le DFCO mène 1-0 grâce à sa légende Julio Tavares contre Orléans. 1-0 à la mi-temps. Il y a de la joie dans les tribunes, au bord du stade, enfin dans le stade, sur le terrain. Olivier Estran, vous êtes avec Gaëlle, une supportrice.
2: Et oui, Gaëlle qui est avec nous, à nos côtés. Et Gaëlle, s'il est là, c'est pas vraiment par hasard, c'est la maman d'un joueur. Bonsoir Gaëlle.
3: Bonsoir tout le monde.
2: Qui est-ce que vous êtes venu supporter ce soir? Dites-nous un petit peu.
3: Je supporte l'équipe, donc Dijon, hein, à fond, à fond. On vient de l'Aisne, donc du 0-2. Donc on a fait pas mal de kilomètres pour venir. Fiers du parcours qu'ils ont fait. Et puis, on espère qu'en Ligue 2, ben, ils vont tout donner encore et puis qu'ils monteront en Ligue 1. Voilà.
2: Votre fils, il joue dans la réserve. Hein. Rappelez-nous, c'est Ilyan Marie Rose.
3: Ilyan Marie Rose, oui, effectivement. Il joue, il a commencé avec les 19. Il est passé dans l'année là avec la N3. Bon, ça se passe bien. Donc, on lui souhaite le meilleur et puis qu'il profite à fond.
2: Cette montée en Ligue 2, qu'est-ce qu'elle représente pour lui? Et puis surtout pour vous, c'est quoi de vivre ce moment ici?
3: C'est une grande fierté pour lui. Hein. Je pense qu'il est arrivé dans le club l'année dernière et je pense que là, c'est du résultat, que du résultat. Et puis, je pense que ça va lui donner encore plus de force pour monter encore plus. Et puis, moi, c'est toujours une fierté, hein, de toute façon, et pour mon fils, et puis surtout pour Dijon. Donc, allez Dijon. Et puis, j'encourage toute l'équipe. Et puis, Paul Delecroix, qui n'est pas là. Donc, on pense très fort à lui. Lenny Montfort. On continue, il a permis que l'équipe puisse garder le cap, donc et force à l'équipe de toute façon. C'est une équipe, donc tout le monde y est pour la Ligue 2. Et surtout le staff, et on pense aussi au coach.
2: Ouais, voilà, vous venez de l'Aisne, vous l'avez dit, c'est pas la porte à côté, mais on sent un cœur dijonnais qui bat.
3: Ah oui, ça c'est sûr, et il restera dijonnais de toutes les façons.
2: Merci beaucoup Gaëlle pour ce témoignage plein d'amitié, plein d'amour. Merci à vous, on vous souhaite une super deuxième mi-temps. On le rappelle, hein, Dijon qui mène 1-0.
3: Oui, c'est ça. Il y a eu des occasions où on a eu quand même des frissons, donc on espère que pour la deuxième mi-temps, qu'on va frissonner encore et que les buts ils vont vraiment entrer dans les filets.
2: Voilà, c'est le souhait de Gaëlle, c'est aussi le nôtre. Merci beaucoup, bon match. De toute façon, on va célébrer tout ça avec un grand bonheur et un feu d'artifice, on le rappelle, hein, Yannick, pour conclure cette belle soirée.
0: Oui, merci beaucoup Olivier Estran et Gaëlle pour toutes ces émotions. Évidemment qu'il y aura un feu d'artifice. Il est prévu à 23h le feu d'artifice. Tiens, d'ailleurs, je vais vous donner un peu le programme qui vous attend juste après la fin de ce match entre les DFCO et Orléans. À 22h, début des festivités avec cette cérémonie pour le titre de champion de national pour le DFCO. À 22h15, il y aura la remise du trophée, suivi derrière d'un tour d'honneur des joueurs. Et puis à 22h30, il y aura la diffusion de ce film de fin de saison. Et puis à 23h, c'est le moment tant attendu pour clôturer ce championnat de national avec ce feu d'artifice. Thomas Vichard, vous êtes toujours avec nous. Thomas, pour le moment, rien à signaler. La fête est parfaite.
4: Ah oui, on pouvait difficilement rêver mieux. Un stade plein, un beau temps, parce qu'on attendait de la pluie. On a du beau temps, donc c'est parfait. Et en plus, cerise sur le gâteau, Yannick, le goléador, le meilleur buteur de l'histoire du DFCO, qui n'avait plus marqué depuis le mois de janvier, Julio Tavares, qui permet à Dijon de mener 1-0 dans cette dernière rencontre de la saison face à Orléans. Donc oui, on pouvait difficilement rêver mieux dans cette dernière journée de national. Et vous l'avez dit, les célébrations qui vont continuer bien sûr à l'issue de cette rencontre. On attend notamment avec impatience Yannick de voir le trophée et de voir Jordan Marié brandir pour la première fois de l'histoire du club un titre, un trophée dans le ciel bourguignon. Les deux équipes qui sont en train de rentrer rentrer sur le terrain. Moi, j'attends Paul Bellon, évidemment, notre consultant d'un soir. Je ne sais pas ce que vous en pensez, Yannick Bourna, mais c'est du très haut niveau, hein, Paul Bellon. Autant sur le terrain, il est très très bon déjà, mais sur
0: commentaire, il est très très bon.
4: Consultant, c'est Paul excellent Bellon, aussi. En plus, révélation de la saison.
0: Révélation de la saison, comme quoi, même jusqu'à la dernière journée, on a des belles surprises. Il a même du flair, hein, parce qu'il nous a, on le rappelle, ouais, il nous a prédit le premier but de Julio Tavares. Alors, avant que cette seconde mi-temps reprenne, Thomas, on a envie de savoir les supporters. Est-ce qu'ils sont plus à la buvette? Est-ce qu'ils sont revenus en tribune? Comment est-ce que tout le monde est revenu?
4: Ça revient petit à petit. Je vous signale, tiens, par ailleurs, qu'il y aura un double changement du côté de l'US Orléans. On va faire tourner un petit peu. Sortie d'un défenseur, le numéro 5, Silla. Il est remplacé par le meilleur buteur du championnat national. Ben voilà, comme ça c'est clair. El Koumisti qui entre en jeu avec ses 18 buts cette saison, Fed El Koumisti. Et puis le deuxième changement, il s'est trompé l'arbitre là. Il n'y avait pas de 33 sur la pelouse. Il y avait un 31 en tout cas. C'est Younes Aouladi. C'est lui qui est annoncé sortant. Il est remplacé par le numéro 36, Adam Ribeiro. Et c'est reparti à l'instant, Yannick, dans cette deuxième mi-temps. Ah, mais je crois qu'on a un jingle en plus.
0: Deuxième mi-temps du DFCO contre Orléans. 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
4: Je vous rappelle que le DFCO Stade Gaston Gérard, où ça a repris depuis 30 secondes tout pile, et bien mène 1-0 grâce à sa légende Julio Tavares. Troisième but cette saison pour l'ancien international capverdien. On va suivre quand même cette peut-être opportunité orléanaise. Non, la remise de El Koumisti trop longue qui termine en remise en jeu côté droit pour César Obongo. Le DFCO devant depuis la 38e minute de jeu avec, on cherche Julio Tavares dans la profondeur, c'est dégagé Paul Bellon qui n'est pas encore revenu à mes côtés, mais il va bien sûr revenir et nous dire tiens ce qui s'est passé dans les vestiaires, ce qu'a dit Baptiste Ridira, le coach à ses joueurs pour les motiver, je pense pas qu'il y ait besoin en tout cas pour cette deuxième période. Le ballon qui navigue entre Orléanais et Dijonais, ce sont finalement pour l'heure les Loiretains qui l'ont dans les pieds avec un long ballon devant vers El Koumisti. C'est dégagé par Lenny Lacroix puis par Wally Diouf. C'est finalement Brandon Ndezi qui va pouvoir remettre le pied sur le ballon au moment où Paul Bellon fait son retour des vestiaires. Paul, qu'est-ce qui s'est dit tout simplement à la mi-temps de la part du coach Baptiste Ridira dans les grandes lignes?
5: Dans les grandes lignes, voilà, il s'est assez satisfait de ce qu'on pouvait faire et même assez frustré de pas pouvoir aggraver encore plus le score avant la mi-temps. Mais voilà, on reste dans l'optique de rester assez haut sur le terrain et puis de se créer beaucoup d'occasions.
4: Avec là, ouais, ce bon centre d'El Koumisti qui recherchait un partenaire dans la surface de réparation. C'était Boskurt et qui a heureusement manqué sa reprise. Mais ça va peut-être offrir une bonne situation de contre à Jordan Marié qui trouve sur le côté droit César Obongo qui part sur le côté. César Obongo dans la surface de réparation. Le centre, ça va filer devant tout le monde. Julio Tavares qui récupère au troisième poteau ou presque, essaye de retransmettre derrière à Mikel Barreto. Il en a peut-être un peu trop mis César Obongo dans son centre en bout de course. Julio Tavares qui n'était pas au second poteau. Et le ballon en tout cas reste bourguignon avec Bouba Diallo, hein, le petit contrôle défavorable pour Bouba Diallo qui permet à Orléans de récupérer la balle. La remise en jeu sera pour les Loiretains. Je reviens au discours de Baptiste Ridira. Vous le sentez un peu plus détendu là, le coach, depuis une semaine, Paul Bellon?
5: Pas du tout. Voilà, il laisse rien transparaître pour le moment. Voilà, il y avait peut-être la soirée du Puy où il était un peu plus détendu, bien sûr.
4: Après le match.
5: Mais voilà, on est retourné au boulot et on sent qu'il veut rien nous laisser jusqu'à la fin de saison. Donc voilà, c'est
4: l'exigence.
5: C'est l'exigence. Et puis tant que ça marche, voilà, nous ça nous déplaît pas, on pourra partir avec le sentiment du devoir accompli.
4: Ouais, il en parle souvent, et toute la saison il en a parlé de cette exigence qui devait mener, et c'est le cas donc, le DFCO vers la Ligue 2. Attention à Kous qui arrive à trouver peut-être El Koumisti dans la profondeur, dans la surface, en tout cas c'est dégagé parfaitement par Lenny Lacroix avec Julio Tavares dans le rond central qui évite Lemaître, se rappuie sur Adel Lamouzat. On est toujours dans le camp Dijonais, oui, parce que Paul Bellon, vous n'étiez pas encore rentré, mais double changement du côté de l'US Orléans avec la sortie du défenseur Silla pour la rentrée d'El Koumisti, un attaquant, meilleur buteur du national, et Aoula Dian, le milieu, qui a cédé sa place à Ribeiro, un jeune milieu de terrain. Ouais. Ribeiro, 21 ans, formé au club, qui est pas mal avec la réserve d'Orléans, 20 matchs de N3, 8 buts, 8 passes.
5: Okay.
4: Voilà, et c'est son troisième match en national. Voilà, on va voir d'ailleurs si ça se. Oui, on voit qu'ils sont passés à 4 derrière.
5: C'est ce que je me disais, j'ai bien l'impression de les voir passer.
4: Oh, les belles ouvertures de Bouba Diallo pour Alexis Ntamack. Il a complètement dévissé, là, Alexis Ntamack, sur sa très belle ouverture de Bouba Diallo dans la profondeur, dans la surface de réparation. Il se met sur le pied gauche, Alexis Ntamack, et il envoie le ballon à 10 mètres des cages.
5: Et oui, je disais, voilà, on voit Orléans là, c'est bien clair sur ce 6 mètres là, en 4-4 de losange aussi, calquer un peu sur ce qu'on a pu faire. Ils ont dû peut-être regarder des matchs et voir que Fleury nous avait posé beaucoup de soucis dans ce système.
4: J'allais dire, c'est ce qui s'est beaucoup fait. Beaucoup d'équipes ont calqué votre système, qui n'est pas un système utilisé par beaucoup d'équipes de national. Néanmoins, vous le maîtrisez tellement que les équipes, pour vous mettre en difficulté, viennent vous adopter le même schéma. C'est vrai qu'à Fleury, ça vous avait fait défaut.
5: Oui, bien sûr. En fait, les joueurs se calquent un peu sur nous, donc ça fait un marquage quasiment homme à homme, et c'est ce qui nous fait un peu défaut. Donc ça veut dire que Orléans va vouloir venir un peu chercher un peu plus haut le ballon.
4: Ouais, parce qu'ils avaient démarré le match avec trois défenseurs centraux et deux pistons. Encore une belle ouverture là de Jordan Marié pour Adel Lambezat. La chevauchée d'Adel Lambezat, entrée de surface de réparation sur le pied droit. Oh, elle était cadrée, cette tentative d'Adel Lambezat, femme, même un peu surpris par la trajectoire du ballon. Il lui a fallu deux temps pour capter cette balle. Encore Adel Lambezat dans le texte, Paul.
5: Oui, bien sûr, voilà, c'était des petits ballons là en fixation de défense où la défense ne savait pas ce qu'il y avait à faire entre donner le ballon, fixer, faire un crochet, dribbler. Et puis nous on le subit à l'entraînement, et on est bien content qu'il le fasse subir aux défenseurs adverses en match.
4: Oui, il faut dire que vous êtes un peu son vis-à-vis dans les confrontations, dans les oppositions à l'entraînement, on imagine.
5: Oui, bien sûr, c'est ça. Quand on fait des duels un peu un contre un ou quoi, je vous confirme que c'est pas super marrant de défendre sur Adel Lambezat à l'entraînement.
4: Attention à ce centre peut-être de mouton bien coupé par Bouba Diallo. Elle était osée, cette transmission, mais elle est réussie vers Adel Lambezat qui va éviter la touche. 52e minute de jeu. Peut-être que vous nous rejoignez à l'instant sur votre radio ici Bourgogne. On vous propose une soirée spéciale sur votre radio locale consacrée à la montée du DFCO en Ligue 2 et au titre de champion. On est au stade Gaston Gérard depuis 17h pour suivre évidemment les festivités et ce match entre le DFCO et l'US Orléans qui tourne à l'avantage de nos Bourguignons 1-0 depuis la 38e minute de jeu, et le but de Julio Tavares. Une deuxième mi-temps plutôt intéressante aussi pour l'instant pour le DFCO, et on va en profiter, tiens, puisqu'on a la 52e minute de jeu, c'est l'heure du tour des stades avec vous, Yannick Bourdin.
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0: Alors, que se passe-t-il sur les autres pelouses de ce championnat de national dans le sud de la France? Aubagne mène toujours 1-0 contre Caen, Concarneau, Villefranche. Eh bien, ça a changé. Villefranche mène 2-1. Dijon, Orléans, 1-0. Fleury, Mérogis contre Rouen, 0-0. Quevilly, Rouen contre le Paris 13 Atlético, 1-0 pour Quevilly. Sochaux mène 2-1 à domicile contre le Puy en Velay. Valenciennes, Châteauroux, toujours 1-1 pour les Valenciennois. Et puis, Versailles fait toujours match nul contre le Stade Briochin.
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0: Allez, on retourne sur la pelouse du Stade Gaston Gérard avec Thomas Vichard et on peut dire l'excellent Paul Bellon.
4: Oui, absolument, derrière le micro, Paul Bellon. Attention quand même à cette ouverture-là de coups au second poteau. Il y a Pereira qui traîne. Ribeiro qui traîne sur cette belle ouverture côté droit, ce très bon centre de Kous. Et on voit un Yanis Barca rappelé par le banc. Également Julien Dominguez aussi. On va procéder à des changements. Mais cette équipe orléanaise là, avec notamment l'apport de Fadel Koumisti, qui s'est montré très dangereuse sur les dernières secondes, Paul.
5: Oui, bien sûr, voilà, on sait que El Koumisti, voilà, bah, c'est le meilleur buteur du championnat. Connu et reconnu dans ce championnat, on avait mis
4: c'est même le meilleur buteur de l'histoire du national.
5: Oui, bien sûr. Donc on a mis une petite croix sur son nom au match. Voilà, il a pas commencé, donc je pense que rien que sa présence peut faire aussi un peu trembler des fois les défenses. Donc là, ça va changer peut-être un peu la physionomie du match en deuxième mi-temps.
4: Il avait marqué, souvenez-vous, au match aller, hein, lors de c'était la première journée de national, bien sûr, US Orléans des FCO 2-1 pour Dijon, qui avait renversé le score et justement qui avait ouvert la marque, c'était l'inévitable, on a envie de dire, Fadel Koumisti, qui est quand même assez impressionnant dans ce championnat national. C'est chez lui, tout simplement, le national. Allez, bonne récupération de balle d'Adel Lambozato au milieu du terrain. Jordan Marié, le relais avec César Obongo. On se rapproche de la surface de réparation. César Obongo sous la pression, obligé de repasser en retrait pour Jordan Marié. Lambozato Obongo, une touche de balle avec Mika Barreto. Allez, on va conserver un petit peu ce ballon, faire bouger le bloc, on imagine, Paul, de l'US Orléans, ou c'est quoi, c'est se rassurer avec la balle?
5: Oui, bien sûr, voilà, on a vu en première mi-temps, ils ont eu du mal à mettre vraiment des grosses séquences de possession dues au pressing qu'on a pu faire assez intense. Donc voilà, je pense qu'eux, dans leur tête, ils veulent s'installer un peu plus haut sur le terrain, et ça passe par des séquences de possession un peu plus haut sur le terrain. Et je pense que El Koumisti, par sa capacité aussi à garder le ballon en point d'ancrage un peu plus haut, va essayer d'aller dans ce sens-là aussi, pardon.
4: Oui, avec, on le disait, Yanis Barca et Julien Dominguez qui vont entrer en jeu dans les prochaines minutes. Ben Chayel Amada et Hugo Vargas Rios, eux, poursuivent leur échauffement. Je rappelle qu'il reste Samy Chouchan sur le banc des remplaçants. Il n'est pas parti encore.
5: Si, il est à l'échauffement aussi,
4: je ne l'avais pas vu, pardon. Et Samy Chouchan, qu'on verra certainement entrer aussi dans cette rencontre. Le voilà, le double changement. Julien Dominguez meilleur buteur, Yanis Barca deuxième meilleur buteur. Attention, il y a 22 buts à eux deux qui rentrent sur le terrain. Et la sortie, bah là on va laisser vivre, on va laisser vivre le stade. La sortie du buteur,
7: la sortie sous applaudissement.
4: Sortie de Julio Tavares, soufflé par Yanis Barca, et ses 10 buts cette saison, de passe décisive également. Deuxième changement, là aussi c'est du poste pour poste. Alexis Ntamack qui est remplacé par Julien Dominguez. C'est dommage, il n'a pas eu beaucoup de solutions, de situations plutôt, Alexis Ntamack, à se mettre sous la dent dans cette. C'est 56 minutes, un peu moins, de jeu disputé. On le voit en discussion avec Baptiste Ridira. La plus grosse occasion qu'il a, c'est peut-être cette frappe dévissée, Paul, en début de seconde mi-temps.
5: Oui, bien sûr. Et puis ben, là, on peut voir aussi que quand on fait sortir Julio Tavares et Alexis Ntamack pour faire entrer Julien Dominguez et Yanis Barca, ouais, ça peut donner des maux de crâne un peu aux défenses adverses. Donc on a cette chance-là d'avoir quatre attaquants.
4: Justement, Dominguez qui retrouve Barca.

0: Dans cette soirée, on devrait l'annoncer, cette prolongation d'un an. On verra pour Dominguez et Tavares. Pour Tavares plutôt, parce que Dominguez il est encore sous contrat. Et puis la question Jordan Marié aussi, le capitaine. On verra ça si c'est pas ce soir, dans les prochains jours, les prochaines semaines bien évidemment. Tout ça pour dire que Julio Tavares qui termine parfaitement cette saison avec ce troisième but donc marqué. Il aura quand même été décisif 5 fois, hein, 3 buts et 2 passes pour Julio Tavares, dont un doublé ici face au Puy. C'était pas un match facile, donc il a permis aussi au DFCO de s'extirper. On va suivre Paul Bellon, ce coup franc, 58e minute de jeu, excentré côté droit pour Adel Lambezat ou Mickaël Barreto. On est à, je dirais, 5 mètres à peu près de la surface de réparation, de l'angle droit de la surface de réparation. Il y a bien sûr du monde dans la surface, il y a du Barca, il y a du Dominguez, il y a du Diouf, du Obongo aussi et du Lacroix. Ce sera a priori pour Barreto. Ouais, absolument. C'est parti pour Mickaël Barreto qui cherche le second poteau. C'est la tête de Lenny Lacroix. Ce sera cadré, mais ce sera un peu trop en cloche. Ça permet à Faham de capter ce ballon sans aucun souci. La relance rapide de Faham, mais c'est sur la tête de Brandon Desi, Adel Lambezat. Je trouve vraiment bon ce soir à nouveau Adel Lambezat. Il y a eu deux entrées, alors contre Châteauroux, c'est difficile de juger parce que dans un match un peu compliqué à 10 contre 11, il revenait de blessure, voilà. Pas grand chose à se mettre sous la dent pendant 10 minutes. Au Puy, je l'ai trouvé un petit peu maladroit, Adel Lambezat. Et là, je le trouve vraiment, vraiment pas mal. Je sais pas ce que vous en pensez, Paul, si vous êtes en accord avec moi, mais je sens libéré, comme s'il n'y avait pas eu de blessure.
1: Oui, bien sûr, c'est ça. Après, c'est toujours difficile pour un joueur qui est blessé depuis 3 mois de, voilà, il y a toujours un peu cette appréhension. Nous, on le voyait à l'entraînement et
0: on va suivre. Suive Dominguez là, qui trouve Obongo dans la surface de réparation, le centre de Obongo, il a pas vu, on et dirait lui, Julien retrait, Dominguez ouais. En retrait au point de pénalty ou presque, il aurait pu le servir sur un plateau, le ballon était dégagé par le défenseur de l'US Orléans qui va même obtenir un coup franc. On parlait Paul avant cette opportunité d'Adel Lambezat, voilà, qui forcément manque de rythme, on met du temps à revenir.
1: Oui, bien sûr, c'est ça. Après nous, voilà, il est passé par beaucoup de protocoles de reprise, donc avec les prépas physiques, voilà, quand on l'a vu reprendre l'entraînement, on s'est rendu compte que voilà, il n'avait pas perdu grand chose de sa qualité technique, mais c'est vrai que la compétition c'est différent, donc voilà, il est revenu, peut-être un peu d'appréhension, c'est toujours un peu là, on a un peu peur dans un coin de la tête, on se dit voilà, pas de rechute, donc voilà, on est content là qu'il soit pleinement libéré ce soir, et je pense que le contexte s'y prête bien aussi.
0: Allez, le ballon est dans les pieds orléanais, vous entendez la petite musique derrière moi, ça veut dire qu'il va falloir passer une page de pub. On va attendre quelques instants, je vais pas vous redemander Paul Bellon si on passe les pubs tout de suite, parce que si ça marche pas, tout à l'heure je rappelle qu'on était dans la même situation, je vous ai dit on attend, vous m'avez dit oui et il y a eu but, donc je vous pose pas la question pour pas que ça annule. Attention justement là, Mouton qui rentre dans la surface de réparation, Mouton, le superbe retour, énorme retour là de Brandon Desi, aidé de Lenny Lacroix devant le centre de Mouton. On va suivre cette remise en jeu avec Boscure qui se rappuie sur Mouton, le centre au second poteau, attention il y a du monde, et Lenny Montfort, le superbe arrêt de Lenny Montfort qui se couche parfaitement à son premier poteau. Là c'était Diaco qui avait été trouvé absolument seul au second poteau. Et corner à suivre pour l'US Orléans. Était drôlement seul hein, quand même Diaco, Paul.
1: Ouais, c'est ça, toujours les zones un peu entre guillemets dures à gérer dans le dos du latéral, voilà, sur des centres un peu qui viennent de loin, donc heureusement que Lenny était bien vigilant sur cette action là.
0: Très bel arrêt, c'est parti pour Diaco de la gauche vers la droite sur ce corner, c'est dégagé de la tête par Bouba à Diallo, mais ça va revenir dans les pieds orléanais avec Mouton côté droit dans sa puits sur El Koumisti dans la surface, il était en position de hors-jeu, et ça signifie qu'on marque cette nouvelle page de pub. 62e minute de jeu, 1-0 toujours pour le DFCO face à Orléans dans cette 34e et dernière journée nationale.
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4: C'est la seconde mi-temps entre le DFCO et Orléans, l'US Orléans toujours 1-0 pour nos rouges. Ce soir de fête. On le rappelle, on vous fait vivre tout l'après-match, les festivités grâce à votre radio. Ici Bourgogne, on retrouve Thomas Vichard au commentaire avec Paul Bellon.
0: Absolument, et on va suivre. Attention, là, cette percée dans la surface.

0: FCO avec Diaco qui égalise sur une superbe percée de Papi Mnouba. Premier ballon et venait d'entrer en jeu. Il défile sur le côté droit, le centre à ras de terre au second poteau. Et il y a Diaco absolument tout seul qui ouvre le pied droit et qui vient tromper Lenny Monfort. L'égalisation orléanaise, on les sentait un peu plus en jambes, un peu plus dangereux ces Orléanais depuis le retour des vestiaires. Paul Bellon est là sur une action d'école, hein, le débordement côté droit et au second poteau Diaco qui égalise.
1: Oui, bien sûr, les entrants leur ont fait du bien, là ça se voit sur ce débordement là on sort un peu à contre-temps malheureusement. Après c'est, on essaye de rattraper un peu et au final en fait on libère des espaces un peu derrière, donc et après sur la frappe pas grand chose à dire. Ouais, petit bien. Filet en une touche au sol, Lenny peut pas faire grand chose sur celle-là.
0: Absolument. 64e minute de jeu au stade Gaston Gérard et le DFCO rejoint à l'instant par cette équipe orléanaise et par Diaco. J'ai même pas eu le temps de vous dire donc ce changement avec donc la sortie de Bozkurt pour Papi Mnouba. Premier ballon de Papi Mnouba, il délivre une passe décisive pour son pendant ailier gauche, enfin pas ailier gauche du coup parce que maintenant ils sont en 4-4 de losange, mais pour son pendant offensif Diaco. Et belle récupération de Mickaël Barrette aux lignes médianes. Mickaël Barrette au côté gauche, il a vu l'appel de Brandon Desi, lui donne le ballon mais il en manquait un petit peu. En tout cas ils ne se sont pas compris a priori, Barreto et Barca, pour mettre la pression sur la défense orléanaise. Côté gauche désormais avec un mauvais contrôle de Nyamboula et la touche jouée par Adèle Lambezat. Est-ce qu'on est toujours en 4-4 de losange joué avec El Koumi,
1: oui, voilà.
0: Et bas a priori en pour les deux attaquants
1: à voir, ouais. Là
0: oui, oui. 4-2-3-1, bon, ouais, on va voir ça dans les prochaines secondes. Jordan Maria qui tente une ouverture mais qui est contré par son propre joueur Mickaël Barreto. Le ballon vient dans les pieds de Kous, attention à la limite avec Lacroix qui arrive à dégager, à éloigner le danger. Le ballon revient dans les pieds d'Adèle Lambezat qui passe la ligne médiane. Allez, il faut enflammer un petit peu tout ça sur le côté droit. Est-ce qu'ils ont pris un coup derrière la tête nos Dijonais? Je ne sais pas, on va voir ça. On a l'impression quand même que là depuis 2-3 minutes il faut se remettre de cette égalisation. Barreto avec Lambezat côté droit, ils sont mieux quand même, hein. Vraiment mieux les Orléanais. On va retrouver, on va, comme il se passe pas grand chose hein, sur le terrain, on va retrouver Olivier, je crois, Yannick. Hein.
2: Oui, Thomas, le temps qu'on se remette un peu là de cette égalisation, on va retrouver Olivier Estran. Olivier, vous êtes où là? Vous êtes dans quelle tribune?
3: Alors toujours dans la tribune d'Horas. Écoutez, je suis à côté de Neil. Et Neil, il a fait un peu de kilomètres pour venir. Bonsoir, Neil.
4: Bonsoir, monsieur.
3: Vous êtes de quel coin?
4: Je suis de Paris, moi.
3: Vous êtes Paris, et pourquoi venir supporter Dijon alors en fait cette montée en Ligue 2?
4: Après une très belle saison de la part du club, ça valait le coup de faire le déplacement pour un super programme proposé par le club. Et aujourd'hui on est là pour supporter toute l'équipe et on espère la victoire.
3: Pourquoi Dijon ça vous parle? Pourquoi ça vous touche?
4: C'est une petite histoire. On a un membre de la famille qui joue en attaque chez le leader du championnat, donc le DFCO, Yanis Barca. Donc on est là pour soutenir avant tout le club, mais aussi Yanis Barca.
3: C'est là, vous êtes venu en famille, vous n'êtes pas tout seul, Neil.
4: Exactement, on est une bonne dizaine à avoir fait le déplacement et on espère, comme je vous ai dit, la victoire pour mieux célébrer cette victoire et bien finir la soirée.
3: Yanis, vous comptez le rejoindre sur la pelouse après? Vous comptez avoir un moment avec lui?
4: Effectivement, on compte avoir un moment sympathique avec Yanis et on suit quand même le match. On espère la victoire.
0: Allez, Julien Dominguez peut-être dans la surface de réparation. Il était devancé par Pham. Je vous laisse reprendre la main, Olivier.
3: Ouais, c'était presque décisif. On l'a vu en même temps avec Yanis. On a tourné tous les deux la tête. Et voilà. Et on espère, Yanis, que ça va se terminer par une belle victoire.
4: Et oui, on espère la victoire afin de célébrer au mieux la victoire pour le championnat et pour le match. Parce qu'on finit déjà premier. On gagne, si on gagne ce soir à Orléans, le club a prévu un très beau programme avec la fête et la rencontre avec tous les joueurs.
3: Donc voilà, Neil, parisien, mais Dijonais de cœur.
4: Exactement. Allez Dijon.
3: Merci. Allez Dijon. C'est ce qu'on entend dans les tribunes en ce moment. Et on espère bien sûr que l'égalisation ne sera qu'un souvenir dans quelques minutes. Et qu'on terminera sur une victoire, comme le chante Ligon Boys à l'instant en tribune nord.
2: Eh bien, on l'espère, Olivier Estran. Merci beaucoup. Et merci beaucoup aussi à Yanis qui est venu supporter également ses proches du DFCO. La festivité, bien, ça continue. sur votre radio ici Bourgogne. Thomas Vichard, Paul Bellon, on continue de vivre cette seconde mi-temps avec vous.
0: Avec le joueur orléanais Kous qui est au sol, qui semble souffrir au niveau de la tête après un choc aérien. Visiblement, on est en train de regarder avec Paul Bellon le ralenti du but orléanais. Vraiment ce très bon débordement de Papi Bnouba. Il est chassé par Lenny Lacroix, ce qui fait, Paul, que ça occasionne un déséquilibre dans la défense. Et César Obongo qui vient compenser, donc qui laisse l'ailier gauche venir marquer, si je résume ça.
1: Oui, c'est ça. Lenny qui est obligé de sortir. Du coup, Wally doit resserré dans l'axe. César prend le joueur qui passe devant, et malheureusement le relayeur qui vient à l'opposé. Des fois, voilà, des fois, il faut dire aussi que l'adversaire joue bien le coup, donc on aurait pu peut-être couper l'action au départ, mais c'est bien joué de leur part à la fin.
0: Ouais, mais c'est très très bien joué de la part de l'US Orléans, avec encore là une tentative, hein, c'est entrevenu, je crois que c'est à nouveau Diaco, hein, il fait une très très belle prestation ce soir. Kous sur le côté droit face à Bouba Diallo. Kous qui passe, en tout cas qui trouve Mouton, le centre est contré par Brandon Desi. Corner à suivre, là. Le temps fort est assez clairement en faveur de l'US Orléans, Paul Bellon.
1: Oui, bien sûr, là, donc on voit que notre coach va faire deux changements encore, oui, en espérant ramener un peu cette grinta avec Hugo Vargas Rios dans le milieu de terrain, cette qualité technique avec Samy Chouchan pour servir nos deux attaquants qui sont rentrés tout à l'heure.
0: Avec un cop des Lions Boys qui demande tout le stade avec nous, et le corner est vite joué par l'US Orléans. En tout cas, tout le stade était avec les Lions Boys. On a entendu les applaudissements, notamment dans la tribune d'Horace. Le bon ballon là peut-être de El Koumisti vers Pap Ibnouba. 70e minute de jeu, un partout entre le DFCO et l'US Orléans. Dijon qui avait ouvert le score par Julio Tavares en première mi-temps s'est fait rejoindre avec cette égalisation de Diaco à la 65e, je crois. On en profite pour regarder ce qui se passe ailleurs sur les terrains de National, et on va aller du côté notamment de Sochaux, je pense, et de Fleury, Yannick, pour les autres enjeux de ce championnat.
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2: Allez, comme l'a dit Thomas, on va tout de suite prendre la direction du Stade Bollin, là où Sochaux mène toujours 2-1 contre le Puy en Velay. Sochaux qui est en bonne qui est parti pour pour monter en Ligue 2. Aubagne fait 1-0 contre Caen pour le moment à domicile. Concarneau à domicile perd 2-1 contre Villefranche. Fleury Mérogis mène 1-0 contre Rouen. Quevilly Rouen mène 1-0 à domicile contre le Paris 13 Atlético. Valenciennes dans le Nord mène 1-0 à domicile contre Châteauroux, et Versailles a marqué un second but, ce qui ramène Versailles à 2-1 contre le Stade Briochin.
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2: Voilà Thomas Vichard, la région Bourgogne-Franche-Comté qui peut être en fête ce soir.
0: Absolument, parce que quand on regarde le classement, on voit que Dijon et Sochaux montent directement. Le DFCO qui mène donc 2-1, vous l'avez dit, face au Puy. Et puis pour l'heure, Fleury et le barragiste avec cette victoire qui se dessine face au FC Rouen, qui aura été le grand perdant de cette deuxième partie de saison. L'un des grands gagnants de la soirée, c'est Jordan Marié aussi, qui a fait une super prestation et qui est sorti sous une superbe ovation du stade Gaston Gérard au moment de ce tour des stades. Yannick, il a cédé sa place, Jordan Marié, à Samy Chouchan, tandis que Hugo Vargas Rios de son côté a remplacé Michael Barreto. On fera un point sur ce que ça donne en termes de dispositif tactique, mais ce qu'il faut retenir surtout, Paul Bellon, c'est ce très beau geste de la part de Jordan Marié, le capitaine, qui a transmis le brassard à Lenny Monfort, le gardien dijonnais, l'habituel remplaçant qui aura largement fait le boulot, plus que fait le boulot dans cette fin de saison, et qui va quitter le club. Pas de prolongation de contrat pour Lenny Monfort, mais il terminera la saison en tant que titulaire et avec le brassard de capitaine. Vous êtes assez proche, Paul, de Lenny. J'imagine que c'est un geste qui vous touche aussi quelque part.
1: Oui, bien sûr. Voilà, c'est un peu la mauvaise nouvelle de cette fin de saison. Voilà le départ de Lenny. On perd déjà un top gardien d'un premier temps, et puis une super personne. Voilà, moi, c'est lui qui m'a un peu intégré au groupe. On a passé l'année quasiment tout le temps ensemble. Donc voilà, de le voir ce soir avec sa famille qui sont là, avec le brassard de capitaine aussi. Voilà, ça me fait super plaisir et ça me touche pour lui. J'espère qu'on pourra gagner ce soir aussi pour lui, pour faire la fête pour lui aussi à la fin du match.
7: Ouais, il a pas mal de familles, effectivement, d'amis qui sont venus depuis la Bretagne. Il est breton, Lenny Montfort, formé comme vous du côté de Lorient. Vous avez joué ensemble avec Lenny Montfort en réserve ou pas?
1: On s'est entraîné ensemble. L'anecdote un peu marrante, c'est que son premier match de National 2 à Lorient avec la réserve était sur le banc. Et on était parti jouer à Bastia Borgo. J'étais titulaire, j'avais fait une passe molle pour mon gardien qui avait pris carton rouge. Donc il m'avait remplacé pour remplacer notre gardien qui avait pris rouge. Donc son premier match en adulte, c'est grâce à moi, un peu malgré moi, mais bon, voilà.
7: C'est un sacré souvenir. Peut-être un autre bon souvenir maintenant avec Dominguez qui écarte sur le côté droit pour Adel Lambezat. On est là aux abords de la surface de réparation. C'est bien revenu, hein. C'est bien défendu ça de la part de l'US Orléans. La défense qui empêche Samy Chouchan, Adel Lambezat et le DFCO de se montrer dangereux. Mais les Bourguignons restent avec le pied sur le ballon. De Vargas Rios, la déviation en une touche de Yanis Barca. C'est rendu. Allez, belle ambiance aussi là du stade Gaston Gérard et du COP. De la tribune nord, les Lingon Boys et l'arbitre qui va revenir à la faute. Maxime jamais assisté ce soir de Guillaume Régnier et de Thomas Canonnet, un partout toujours hein, dans cette 34e journée nationale entre le DFCO et l'US Orléans. Les buteurs Tavares et Diaco pour l'US Orléans. Il reste un peu plus d'un quart d'heure à jouer, bien sûr vous restez hein, sur ici Bourgogne. On vous fait vivre les célébrations de ce titre et de la montée en Ligue 2. On sait, Paul Bellon, qu'il y aura une sorte de célébration un peu à la PSG l'année dernière, Ligue des Champions, où vous allez chacun un à un entrer sur le terrain avec avec une musique, la musique de votre choix. Mais vous voulez pas nous dire quelle chanson vous avez choisi, paraît-il.
1: Non, bien sûr, ça sera une surprise. Voilà, je me fais tanner un peu avec les gars de l'équipe, donc c'est un peu une private joke, comme on dirait, avec les gars de l'équipe.
7: Pour vos goûts musicaux?
1: Non, pas pour mes goûts musicaux. Vous comprendrez, voilà.
7: D'accord.
1: Je suis pas un très grand buteur, donc je me fais toiser. Donc j'ai une célébration à l'entraînement quand je marque, et puis je la ressortirai. C'est l'occasion de la ressortir sur le terrain de Gaston Gérard, vu que j'ai pas eu l'occasion de le faire dans les vrais matchs, donc je vais profiter de ce moment-là pour la faire quoi.
7: C'est votre axe de progression, on va dire. En même temps, vous êtes sentinelle numéro 6, c'est pas complètement ce qu'on attend de vous. Ouais, super, là, ce que fait Samy Chouchan qui résiste à deux joueurs. On voit Gaston Gérard qui donne de la voix, ça va pousser. On les Dijonais peut-être pour marquer ce deuxième but. Belle récupération du ballon là, de Hugo Vargas Rios au milieu du terrain. On va entrer tranquillement dans le dernier quart d'heure à l'ouverture de c'était Walid Diouf, ouais, qui a tenté cette ouverture vers Yanis Barca. Ils se sont pas compris, ballon directement en sortie de but. Toujours un partout après 75 minutes de jeu au chrono. Il y aura donc cette la célébration avec les joueurs et les chansons. Il y aura aussi, bien sûr, ça j'imagine que vous l'attendez avec impatience, Paul Bellon, quand on va soulever le trophée de champion de national. C'est un moment, même si on est en national, c'est un moment dont on rêve quand on est gamin, forcément.
1: Oui, bien sûr, là ça va être un peu la concrétisation, on va le toucher, le trophée, donc c'est vraiment le fait marquant quoi, de l'avoir. On sera à nous et ça on ne l'enlèvera pas quoi.
7: C'est clair. On va retrouver dans les prochains instants Olivier Estran dans le public au moment où il y a un excellent centre, la venue de la droite. Est-ce que c'était à nouveau Diaco qui a cherché un partenaire? Et heureusement, personne n'a pu reprendre côté Orléanais. Ils font du mal, ces Orléanais, depuis le retour des vestiaires avec Samy Chouchan. Il est en feu depuis son entrée en jeu. Samy Chouchan, il oriente sur le côté gauche pour Vargas Rio sous la clameur. Lambezat qui rentre dans la surface, le centre, il est dévié par le maître Yanis Barca qui va ensuite commettre la faute. Vous entendez cette clameur à chaque fois que le DFCO se rapproche de la surface de réparation. Petit temps mort, on en profite. Yannick, on va aller retrouver Olivier Estran.
2: Oui, Olivier, vous êtes quelque part dans le stade. Est-ce que vous êtes toujours en tribune d'Horas? Vous avez changé d'emplacement?
3: Alors non, j'ai pas beaucoup bougé. Hein. Pour l'instant, on est captivé par le match qui est vraiment très dense, comme on est en train de vivre l'antenne. Et je suis avec Sylvie. Bonsoir Sylvie.
8: Bonsoir.
3: Vous n'êtes pas de Dijon, vous avez fait un petit peu de kilomètres pour venir.
8: Oui, j'habite à Dole, c'est à 50 km.
3: Et vous n'êtes pas là par hasard en fait. Vous connaissez bien quelqu'un qui est dans le club?
8: Non, mon fils est le préparateur physique de l'équipe et donc on le suit régulièrement.
3: Ce soir, on assiste à un match vraiment serré. C'est pas un match comme les autres.
8: Et non, c'est un match, de toute façon, quelle que soit l'issue, ça va être la fête parce que l'équipe monte et elle termine première du championnat.
3: Vous êtes, j'imagine, c'est pas la première fois que vous venez ici, c'est pas la première fois que vous vibrez ici.
8: Ah non, mais ce soir, il y a une ambiance particulière, hein, comme le match de Châteauroux et contre Sochaux aussi. Et j'aime beaucoup quand il y a des ambiances, voilà, c'est super sympa.
3: Vous avez un pronostic pour cette fin de match? Là, on est à un partout, 78e minute de jeu.
8: Je pense que le DFCO va remarquer un but, ça va finir à 2-1, je pense.
3: On veut vous croire, Sylvie, on veut vous croire. Comment est-ce qu'on célèbre cette montée en Ligue 2 ensuite?
8: Eh ben, apparemment, il y a un film qui retrace toute la saison qui est prévue, un feu d'artifice derrière.
3: Merci beaucoup, Sylvie. Et puis, 2-1 minimum.
9: Dijon 2, Orléans 1 et 13e but de la saison pour le meilleur buteur de cette équipe, Julien Dominguez.
2: Alors Thomas, on voit quand même boulette, sur les
7: attendez,
2: images.
7: Attendez Yannick, quelle belle boulette quand même Paul Vélon.
10: Oui c'est ça, je pense on voit le gardien à terre là, mais je pense qu'il se trouve un peu au départ et il essaye d'en jouer un peu pour récupérer une faute. Voilà, j'ai pas revu les images, mais c'est le jeu de continuer de jouer et puis ça a souri à Jus Dominguez qu'on a vu encore une fois de plus faire un salto à Gaston Gérard pour notre plus grand bonheur.
7: Pas mal de symboles dans cette soirée avec le but de Julio Tavares qui est l'idole de ce stade Gaston Gérard et puis là symboliquement Julien Dominguez le meilleur buteur qui vient eh bien pour l'heure inscrire le but de la victoire. Vous vouliez me parler Yannick Bourna je crois.
2: Oui justement par rapport au but de Dominguez, alors à première vue la charge elle était quand même assez violente sur le gardien de Orléans, ce qui peut un peu aussi surprendre. Alors on peut se dire que peut-être que pour éviter l'action le gardien en a peut-être rajouté en revoyant au ralenti. Le choc est assez important Thomas.
7: Ouais, on va revoir ces images effectivement parce que on a une vidéo qui charge, mais dès que c'est chargé on va vous expliquer ce qui s'est passé. Là on est en train de revoir, on a Hugo Vargas-Rios qui vient perturber Mouton, la pression de Barca. Ah oui, Femme qui manque son contrôle. Et ensuite Julien Dominguez qui essaye de d'enlever le ballon à Femme qui est dans les airs. Il le bouscule un petit peu. Est-ce qu'il y a faute à vos yeux, Paul Bellon? Ouais. Un petit truc.
10: Pour moi, il y a une petite charge quand même. Après, c'est des situations assez compliquées à gérer pour l'arbitre. Est-ce qu'on coupe le jeu ou pas?
7: Et ensuite, il a la réussite hein, quand même. Dominguez. Parce que le ballon, il vient pas tout de suite dans les buts. Vargas Rios qui le récupère entrée de surface de réparation côté gauche. Le centre, il est très bon vers Dominguez qui est battu de la tête par son vis-à-vis. Je pense que c'est Obiang. Sauf que le ballon, il lui revient sur le pied gauche, la volée, il en a mis des plus durs et ça finit au fond 2-1. Et Julien Dominguez qui inscrit donc, je le disais, son 13e but de la saison. Lui, c'est quand même, on parlait de révélation avec vous, Paul Bellon, au début de la retransmission. C'en est une aussi, Julien Dominguez, dans un autre style, parce qu'il est un peu plus vieux que vous. Il a 30 ans, grosse faute là de Brandon Ndezi. Il a 30 ans, Julien Dominguez. Il sort d'une saison, de 10 ans même entre National 2, National 3, voire un peu plus bas. Et pour sa première saison au troisième échelon du foot français, il marque quand même 13 buts en National. C'est quand même assez remarquable.
10: Oui, bien sûr. Enfin, c'est des parcours super inspirants pour qui que ce soit en fait, parce que ça prouve qu'il n'y a pas d'âge pour performer, pour arriver et performer au niveau pro. Donc voilà, je suis super content pour le joueur. Je suis super content aussi pour la personne parce que voilà, c'est une top personne, un top mec.
1: On a vécu vraiment des moments super cette année. Donc voilà, ça récompense justement le travail qu'il a fait depuis tout ce temps, et c'est amplement mérité.
7: Et le ballon qui est dans les pieds de Fedel Koumisti, la remise en jeu à venir pour l'US Orléans. On va laisser cette action se poursuivre et ensuite on marquera une dernière pause pub sur votre radio ici Bourgogne. L'UDFCO désormais devant au score 2-1 grâce à Julien Dominguez. Il y avait peut-être une petite faute quand même de la part de Julien Dominguez au départ de l'action. C'est assez étonnant que l'arbitre assistant ne l'ait pas vu, ne l'ait pas signalé. Est-ce qu'il en rajoute un peu, femme? En tout cas, il se relève pas du tout.
1: Oui,
7: hein,
1: bien sûr. Alors, je pense qu'il y avait quand même honnêtement, en toute honnêteté, devait y avoir faute. Mais bon, on va pas bouder notre plaisir.
7: Si ça peut. Ça change pas grand chose. Et nous, ça nous permet d'avoir un stade Gaston Gérard qui fait la fête. Diaco, attention, parce que l'US Orléans n'a pas dit son dernier mot, bien évidemment. Ils font une belle deuxième période. Les Orléanais, on suit cette opportunité. Ils ont le ballon depuis tout à l'heure. Et ensuite, on marquera cette nouvelle pause. Kous sur le côté droit, le centre de Kous vers Lenny. Bon, forcé directement dans les gants. Il va temporiser. Allez, on en profite. Nouvelle page de pub et on revient pour la suite de ce match. Il reste 8 minutes, même moins, à jouer dans le temps réglementaire.
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2: Les dernières minutes de ce match entre le DFCO et Orléans, c'est à vivre en direct sur votre radio. Ici Bourgogne, avant de vous retrouver Thomas Vichard, on retrouve Olivier Estran. Vous êtes où, Olivier?
3: Alors, je suis à côté de Guy. Guy, il est l'écharpe DFCO, bien sûr, autour du cou. Guy, 2-1 pour l'instant pour les Rouges. On veut cette victoire.
13: Comment?
3: On veut la victoire.
13: Ah bah bien sûr, oui. C'est ce qu'on est venu pour ça.
3: Vous, cette montée en Ligue 2 représente quoi pour vous?
13: Ah ben c'est super, après 3 ans de national, on est des plus heureux.
3: Avec une action là qui va être jouée dans le camp. Ouais, non, c'est bon. Guy, ce stade, pourquoi il vous fait vibrer? Pourquoi c'est important pour vous de soutenir Dijon?
13: Bah parce que je suis originaire de la région, je suis né à Dijon. J'habite pas à Dijon, mais je suis né à Dijon, donc c'est un peu.
3: Et la Ligue 2, c'est quelque chose qui fait envie? On aura d'autres équipes, d'autres moments?
13: Non, pour l'instant, on va se contenter de la Ligue 2. On n'est pas exigeant non plus. Hein. Ouais.
3: Ça sera des bons rendez-vous, hein, quand même. Nantes, Saint-Etienne qui peuvent nous rejoindre.
13: Ouais.
3: Sochaux aussi qui sera toujours là.
13: Ouais, exactement, ouais. Voilà. Donc des beaux matchs à venir, et puis voilà.
3: Guy, pour terminer cette victoire, comment est-ce qu'on va la célébrer?
13: Comme il se doit, quoi. On va suivre les événements.
9: Ah,
13: et puis voilà.
9: Attention, l'égalisation orléanaise encore, avec au deuxième poteau, c'est Ribeiro qui traîne à nouveau sur un centre venu de la droite. Est-ce que c'est Kous à nouveau qui délivre ce très bon ballon au second poteau? Lenny Monfort pas content de sa défense. À nouveau la défense dijonnaise qui plie là sur un centre venu de la droite au deuxième poteau. Ribeiro qui fait un très bon match depuis son entrée en jeu à la mi-temps et qui traîne au second poteau pour venir égaliser de partout entre le DFCO et l'US Orléans. Paul, on va revoir les images hein, sur notre ralenti, mais
1: ça part d'une touche, c'est pour ça que Lenny gueulait un peu. C'est pas normal sur une touche de se faire avoir aussi facilement comme ça. Donc ça, c'est des buts largement évitables. Après, c'est un peu la fin, c'est un peu le même schéma qu'on a pris sur le premier but. Donc on est un peu en décalage, mais touche au départ, c'est...
7: Ah ouais, c'est cool, c'est le ballon un centre un peu en retrait qui est pas forcément qui semble pas forcément partir très bien, sauf qu'il y a un joueur qui traîne un peu derrière le point de pénalty. Personne pour enlever ce ballon, personne au marquage a priori, et Ribeiro là aussi c'est bien joué de la part du milieu offensif.
1: Je sais pas si c'est pas César, dédié ou pas par César.
7: Je pense que c'est César Obongo qui est un peu trop loin de Ribeiro a priori sur cette remise en jeu. Effectivement, ah oui, c'est Benchaï El Hamada qui ne voit pas dans le dos l'appel de Kous. Je ne l'ai pas signalé, mais Benchaï El Hamada qui est entré en jeu à la place de Bouba Diallo, et il a pris son poste de latéral gauche. Et Kous, entrée de surface, centre en retrait, à ras de terre. Ça passe devant tout le monde. Et Ribeiro, il est là à la retombée pour égaliser. Allez, tout est encore à refaire. Deux buts partout avec cette très très belle ouverture là de Ndesi pour Julien Dominguez qui est en dehors de la surface de réparation. Bon ballon, Dominguez, c'est juste à côté. Oh, qu'il était beau ce ballon. Qu'il était beau ce ballon de Brandon Ndesi. C'est même pas Dominguez qui la met à côté, c'est Pham qui vient sauver la maison orléanaise. Là, quelle ouverture, Paul Bellon.
1: Ouais, incroyable. On sait que Brandon, voilà, il peut faire ce genre de passe. Donc Jus qui joue bien le coup, qui passe devant le défenseur sur sa prise de balle, et malheureusement à la fin le gardien qui sort bien. Et on aurait pu espérer qu'il fasse un petit piqué, mais
7: ouais, il reste 2 minutes à jouer. Le corner pour Samy Chouchen, c'est bien tiré de la gauche vers la droite, ça dégage, ça revient, c'est en fond. Et le doublé, il n'a pas réussi sur la première tentative, et sur la deuxième il est à la retombée. Le contre favorable encore pour Julien Dominguez, le salto encore pour Julien Dominguez, le doublé encore pour Julien Dominguez. DFCO 3 Orléans 2. Il a un peu verni ce soir.
1: C'est mérité, voilà. Il y avait l'action juste avant, et puis là le ballon lui revient dans les pieds, frappe pied gauche qui termine dans lucarne. Je sais pas si elle est déviée ou pas, mais en tout cas on est encore heureux une fois de voir ce salto à Gaston Gérard, et puis ça veut dire qu'il y a des sourires en tribune, c'est le plus important.
7: Et on est dans les deux dernières minutes. Et écoutez, j'imagine, regardez, il demande le public de fêter sous ça, regardez, écoutez. Et il a le sourire jusqu'aux oreilles, Julien Dominguez, entré en jeu à l'heure de jeu justement à la place de Alexis Ntamack, et il vient à délivrer par deux fois le stade Gaston Gérard. Et c'est pas terminé parce que l'US Orléans, ils vont très très vite vers l'avant avec cette ouverture de Berthier pour Papi Gnouba. C'est dégagé par Wally Diouf, ça va revenir dans les pieds de Berthier, complètement de l'autre côté avec Diaco désormais. Diaco, Fadel Koulisti et puis Paul Bellon. Allez, on va vous laisser dans les prochaines secondes descendre à rejoindre vos copains, parce qu'il y a Quentin Bernard qui est déjà sur le bord de la pelouse. Il reste 10 secondes à jouer. Oui. Merci beaucoup Paul Bellon.
1: Merci à vous, c'était vraiment une super expérience, en espérant que ce match se finisse aussi bien que cette saison. Donc voilà, merci à tous, et j'espère que vous avez apprécié être avec nous sur ce match-là.
7: Merci à vous Paul Bellon, c'était vraiment génial. Il reste 4 minutes. Ouais, vous avez 4 minutes pour descendre et pour aller fêter ça. Félicitations encore pour votre saison exceptionnelle, Paul Bellon. Fêtez ça bien. On va se retrouver un petit peu après, de toute façon.
1: Avec grand plaisir.
7: Sur le terrain. Merci, bonne soirée.
1: Merci,
7: Paul Bellon. Fêtez ça bien.
1: Merci, au revoir.
7: Voilà, Paul Bellon qui va retirer son casque. Évidemment, un consultant normal reste jusqu'au bout, mais c'est un consultant un peu exceptionnel qu'on a ce soir avec Paul Bellon, qui est le joueur. Qui est joueur encore au DFCO, qui est blessé ce soir, et évidemment il a envie d'aller fêter cette montée et ce titre avec ses copains. On va suivre, attention à ce coup franc de Fedel Koumisti contré par le mur. Fedel Koumisti, ça revient, la tentative de Fedel Koumisti, tout proche de marquer un but absolument exceptionnel là, avec une frappe du pied gauche à 25 mètres qui est venu mourir juste derrière la barre transversale de Lenny Monfort. 4 minutes de temps additionnels qui ont été décomptés. Le DFCO qui mène 3-2 dans une fin de match un petit peu fou, et on me signale effectivement qu'il y a un envahissement de terrain qui pourrait se se produire dans les prochaines minutes à la fin de cette rencontre. Je vous rappelle le score, 3-2 donc pour le DFCO. Les buteurs, même Pierre-Henri de Ballon, le président, qui demande à tout le monde de descendre. Les fumigènes brandis depuis la tribune nord des Lean Guns Boys. On est dans le temps additionnel, le DFCO qui mène 3-2 dans cette dernière journée de National. L'US Orléans qui n'a pas abdiqué, hein. L'US Orléans qui veut aller égaliser avec Fedel Koumisti aux abords de la surface de réparation face à Lenny Lacroix. Fedel Koumisti qui tente la frappe, il est contré par Wally Diouf. En retour de César Obongo et Samy Chouchane pour les dernières minutes de cette rencontre. Samy Chouchane qui remonte tout le terrain. Samy Chouchane, il est en feu ce soir. Samy Chouchane, il évite Grégory Berthier, il va conserver le ballon, se rappuyer sur Hugo Vargas Rio. César Obongo qui se rappuie lui sur Samy Chouchane aux abords du poteau de corner. Il conserve le ballon parfaitement, Samy Chouchane. La charge sur Chouchane, il va finalement perdre le ballon et la touche sera pour l'US Orléans. 3-2, je vous rappelle les buteurs. Julio Tavares a ouvert le score à la 37e minute. Égalisation de Diaco au retour des vestiaires. Le DFCO qui repasse devant avec Julien Dominguez. À nouveau égalisation cette fois de Ribeiro. Et puis Julien Dominguez sur corner qui permet à son équipe de reprendre les commandes dans les derniers instants. On jouait la 89e minute à ce moment-là. 3-2 pour le DFCO. La clameur après ce centre de Kous Kontré qui a terminé dans les gants de Lenny Montfort. Les joueurs dijonnais qui vont envahir le terrain. Est-ce que ce sera le cas aussi des supporters? On va voir ça. En tout cas, tout l'état-major dijonnais, tous les joueurs dijonnais, tous ceux qui ont joué ou qui sont dans le groupe professionnel vont entrer sur la pelouse au coup de sifflet final, bien sûr, pour fêter la faute là, de Fedel Koumisti, bien sûr, sur Samy Chouchane. Tranquille, Fedel Koumisti, reste quelques instants à jouer. C'est pas la peine de mettre un énorme coup d'épaule comme ça dans Samy Chouchane. Mais ils sont survoltés aussi les Orléanais pour essayer d'arracher l'égalisation. Peu importe, quoi qu'il arrive, le DFCO sera sacré champion de National. Et c'est terminé. Clap de fin pour cette saison 2025-2026 du DFCO. L'envahissement de terrain, on y aura droit. Ça y est, c'est parti. La tribune nord qui entre sur la pelouse. Est-ce que ça va partir aussi en caisse d'épargne? Oui, la tribune caisse d'épargne qui entre sur le terrain et qui les supporters viennent taper dans les bras des joueurs. Julien Dominguez salué par les supporters. Il a inscrit un doublé ce soir. L'envahissement de terrain pour fêter le retour du DFCO en Ligue 2, pour fêter le titre de champion de National. C'est des images magnifique qu'on est en train de voir, auquel on est en train d'assister. Il y en a quelques poignées qui sont entrées d'abord et tout le monde ensuite par grappe est en train de passer les barrières pour entrer sur la pelouse de ce stade Gaston Gérard. On va y aller dans les prochaines minutes, bien sûr, nous aussi aller fêter cette remontée du DFCO avec le public de Gaston Gérard, avec les supporters,
2: c'est du bonheur,
7: avec les joueurs. J'imagine, Yannick, que vous voyez les images depuis nos studios à la télé. Tout le monde réuni dans l'axe du terrain, joueurs, supporters mélangés. Il y a les drapeaux de la tribune nord des Guns Boys qui est déployé. Il y a le panneau national en plein milieu qui navigue. Les joueurs, on les voit plus. Les supporters au milieu, ce sont des images exceptionnelles, extraordinaires.
2: On ne sait plus
7: évidemment
2: qui sont les supporters et les joueurs.
7: On ne sait plus. Tout le monde est mélangé pour fêter ce retour dans le monde professionnel, même si la Ligue 3 va devenir professionnelle. Mais le vrai monde professionnel, la Ligue 2, le DFCO le retrouve la saison prochaine grâce à cette saison 25-26 absolument fantastique avec cette 18e victoire de la saison ce soir face à Orléans. 3-2, Tavares doublé de Dominguez, seulement 3 défaites cette saison et ça donne ça un titre de champion, une remontée en Ligue 2. Et Olivier Estran est dans cette marée humaine sur la pelouse du stade Gaston Gérard.
3: Et ouais, c'est génial ce qui se passe ici. Ben voilà, on est dans le rond central quasiment et tout le monde est en train de sauter, tout le monde est en train de danser. Il y a tout, il y a de la famille, il y a les jeunes, les plus anciens, les enfants qui sont là. Il y a les drapeaux bourguignons, il y a les drapeaux des Lingons. Et ça y est, on est champion, on est champion. Ah, c'est vraiment, c'est le feu ici au stade Gaston Gérard. On va essayer de choper un petit peu quelqu'un parce que voilà. Bonsoir, votre prénom c'est
14: Mathéo.
3: Mathéo, avec le, bien sûr, le maillot du DFCO. Mathéo, qu'est-ce qu'on ressent en ce moment?
14: C'est exceptionnel, hein, monter en Ligue 2, on attendait que ça. Quand on est descendu, c'était chiant, mais là, on est content, on est heureux, faut profiter.
3: Comment t'as vécu ce match?
14: Exceptionnel, plein de rebondissements. Là, on était, on gagnait, on a pris un 1, 2-1.
15: On a gagné!
3: Et ouais, c'est vrai qu'il était fou ce match, on le rappelle. Hein, parce qu'on a d'abord entamé avec un but de Jota Verres qui était génial. Ensuite, ils sont revenus au score. On a douté, mais on gagne.
14: Ouais, ça c'est exceptionnel. Allez, Dijon!
15: Allez, Dijon! Allez, Dijon!
3: Voilà, on est dans, vous l'avez compris, là le stade il est en feu, évidemment, sur la pelouse. Et ben c'est un dance floor. Un dance floor à Gaston Gérard. C'est the place to be ce soir à Dijon.
7: On a sous les yeux, évidemment, on est en train de prendre en photo, on est en train de prendre en vidéo, on va vous mettre ça sur les réseaux sociaux d'ici Bourgogne. C'est magnifique, la pelouse de Gaston Gérard qui est désormais noire de monde. Avec des fumigènes, le président Pierre-Henri de Vallon qui vient de craquer un fumigène juste devant César Obongo, juste devant les joueurs du DFCO, tout le monde est mélangé, ce sont des scènes de liesse. Qu'on est très heureux de revoir ici à Dijon. Ça fait des années qu'on n'a pas vu un truc pareil. Souvenez-vous de ces trois années de galère en national, ces deux quatrièmes places la saison dernière, celle d'avant, qui sont balayées désormais. On s'en souviendra évidemment. Il faut avoir de la mémoire pour aussi apprécier ces moments-là. On s'en souviendra, mais on s'en souviendra encore davantage de ces superbes images avec des milliers de spectateurs qui ont investi le stade, la pelouse du stade Gaston Gérard après cette victoire à 3 buts à 2 qui vient clore donc cette saison 2025-2026 exceptionnelle pour le DFCO, cette remontée en Ligue 2, ce titre de champion national, le premier titre dans l'histoire du club, dans la jeune histoire du club, 28 ans on le rappelle, créé en 1998 ce club du DFCO, les spectateurs, les supporters, tout le monde, même ceux qui ne sont venus peut-être que ce soir, qui sont sur la pelouse de ce stade Gaston Gérard, après Pierre-Henri de Vallon, c'est César Obongo, le latéral droit du DFCO qui vient de craquer un fumigène. Baptiste Ridira en discussion avec des supporters. On voit notre ami Paul Bellon qui, eh bien, vous le savez, a commenté cette rencontre à nos côtés tout à l'heure. Est-ce que peut-être Olivier Estran peut refaire une apparition? Je ne sais pas s'il est aux abords, s'il est avec un joueur peut-être dans les prochaines minutes, ou sinon on va descendre. Ah bah je vois un certain Clément Lebas sur le terrain aussi, notre ami Clément Lebas, animateur bien sûr de votre radio ici Bourgogne. Il a profité du moment aussi. Il s'avère qu'on retrouvera son club de cœur dans quelques mois, le FC Nantes en Ligue 2. On manquera pas de lui faire ce petit clin d'œil. Il en a profité, Clément Lebas ici aussi, pour aller fêter ça avec le public. Yannick, vous pensez qu'on peut retrouver un certain Olivier Estran ou pas?
3: Mais écoute, voilà, ici, sur le pont central de Gaston Gérard, avec évidemment beaucoup, beaucoup de monde. On fait des selfies, on se prend en photo, on savoure et on s'embrasse. On s'embrasse. Voilà, première fusée feu d'artifice qui part à l'instant.
7: Oula, par contre, c'est dangereux ça. Avec c'est Julien Dominguez. C'est Julien Dominguez qui est en train de faire péter. C'est un peu dangereux.
2: Ouais, alors certainement que là Olivier est au milieu de la foule. Arrive-t-il à maîtriser la situation tellement l'euphorie est forte?
3: Là, personne maîtrise rien. Je vous rassure, Yannick. Et tant mieux, parce que là, on est pour faire la fête, on est là pour se lâcher. On savoure. Après un match aussi dense que celui-ci et cette victoire arrachée dans les dernières minutes, bah franchement, on savoure simplement. Voilà, Dominguez.
16: C'est la radio.
3: Ouais.
16: Tu vas faire parler.
3: Allez, ça représente quoi pour toi cette montée en Ligue?
16: Voilà, Dijon, la capitale. Normal, on attend ça depuis longtemps.
3: Combien de temps?
16: Depuis une dizaine d'années.
3: Ouais. Ça fait longtemps que tu viens ici, toi, au stade de Gaston Gérard.
16: Une dizaine. On est né.
3: Et ce soir, tu l'as vécu où cette victoire? Vous étiez où, dans quel coin du
16: tribune nord? Tout le monde en tribune nord.
3: Et c'est vous qui avez mis l'ambiance. Vous avez mis le feu ce soir.
16: C'est nous. Mais c'est tout le stade qui nous a suivis.
3: Et cette dernière rencontre, elle était l'image de la saison.
16: Ah, c'est le bordel ici. Voilà. C'est parce qu'on est Dijonais, on est fiers des Dijonais. On est bourguignons, c'est la capitale. Et on va aller en Ligue 2, on va tout gagner.
3: Cette Ligue 2, justement, elle fait déjà rêver ou pas?
16: Elle fait déjà rêver, on va la gagner, on va aller en Ligue 1.
3: Allez, bien sûr. On se donne rendez-vous l'année prochaine au même endroit alors.
16: Rendez-vous au même endroit, premier, et on va fêter ça encore mieux que cette année.
3: Allez, super. Merci.
16: Il faut parler. Ça va être où?
3: Vous étiez également Tribune Nord?
17: Ouais, c'est ça, Tribune Nord. C'était le feu. Oui. C'était incroyable.
3: Vous avez mis l'ambiance.
17: Ah, c'est moi le principal qui a mis l'ambiance. Grâce à moi, il n'y avait pas d'ambiance. C'était incroyable. Et vive Dijon, Ligue 2 va tout casser, Ligue 2. On arrivera tout démonter en Ligue 2. Vous n'êtes pas prêts, Ligue 2 va vous démonter. Là, on va vous tuer en Ligue 2. Voilà, on va vous tuer en Ligue 2.
3: On va promettre des bons matchs.
17: Ça, c'est après, on va monter en Ligue 1. On va tout casser en Ligue 1. On va aller en Ligue des Champions. On va tout casser en Ligue 1.
3: Bon, vous avez entendu Yannick ce soir? Oui. Voilà, on fait des promesses et on va les tenir, c'est certain. On a envie que Dijon nous fasse vibrer encore comme ça.
2: Écoutez, les supporters Olivier et Thomas, bon, tous les rêves sont permis.
17: On va gagner la Ligue 2, vous montez en Ligue 1. On va aller supporter jusqu'à la fin.
3: Merci à vous.
17: Merci Dijon.
10: Ligue 1 et Ligue des Champions, Yannick.
2: Bien sûr.
10: Bah oui.
2: On y croit dans deux ans, Thomas.
10: Et pourquoi pas après tout, 21h30 sur ici Bourgogne, on vit ce dernier match bien sûr du DFCO face à Orléans, la victoire 3-2 et surtout les festivités qui ont commencé avec cet envahissement de terrain, pas tous mais une grande partie des supporters, des spectateurs du stade Gaston Gérard qui sont entrés sur la pelouse, et on a vu des images assez énormes avec le président Pierre-Henri de Ballon qui craque un fumigène, César Obongo aussi, Julien Dominguez qui lance des fusées de mortier dans le ciel bourguignon, une espèce de chenille générale entre joueurs et spectateurs et supporters au cœur de ce terrain, cette pelouse. Ce sont des images exceptionnelles qu'on vit ce soir sur ici Bourgogne à Dijon au stade Gaston Gérard, la fête qui ne fait que commencer bien sûr. Yannick, on reste sur ici Bourgogne parce que allez, encore pendant 3 bons quarts d'heure, 1 heure, on va vous faire vivre toutes ces festivités. Je rappelle Yannick le programme, les célébrations qui vont vraiment commencer d'ici une demi-heure je sais plus ce qui se passe d'abord. Je crois qu'il y aura
2: un petit film.
10: Ah, le film c'est après, il me semble qu'il commence par remettre le trophée. Ben voilà.
2: Oui, la remise du trophée, j'oublie le tour d'honneur. Le tour d'honneur, le petit film, et après on finit en beauté avec le feu d'artifice.
10: Absolument.
2: Rassurez-moi, Thomas.
10: On n'ira pas jusque là sur ici Bourgogne, parce que le feu d'artifice il est à 23h. Donc on rendra un petit peu l'antenne avant, mais évidemment on vous fera vivre dans quelques minutes le moment où Jordan Marié va lever le trophée de champion. Ça va être un très très très très grand moment.
2: Ça va être un moment historique. Rassurez-moi, Thomas, vous n'avez pas encore craqué de fumigène.
10: Pas encore, mais il n'est que 21h30.
2: L'euphorie peut monter très très vite.
10: Voilà, on sait jamais.
2: Allez,
10: on
2: vous restez.
10: Ce qui peut se passer.
2: Vous restez à l'écoute d'ici Bourgogne. On vous fait vivre toutes les festivités d'après-match entre le DFCO et Orléans. Victoire de nos Rouges 3-2 sur la pelouse du stade Gaston Régérard. Vous restez avec nous.
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2: Et quoi de mieux que de continuer cette soirée avec une musique festive remplie d'amour. Ricci et Poveri, voici Sarà perché ti amo.

0: Étiez à moi à l'écoute d'ici Bourgogne, il est 21h35 et ce soir, on fait la fête.
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0: Oui, oui, oui, on fait la fête parce que le DFCO est champion de national. On prend la direction du stade Gaston Gérard avec Olivier Estrand. Ça y est, le terrain se dégage.
3: Ouais, ça y est, bah oui, on est invité à regagner les tribunes parce que le trophée va être présenté, parce qu'on va être dans un endroit, dans un moment beaucoup plus officiel. Bon, à l'instant même, j'étais avec Paul des Lingon Boys. Paul, ça fait 5 ans qu'il est chez les ultras, on va dire, dijonnais. Et ben, Paul, torse nu sur la pelouse, il savoure le moment, tout simplement, parce que voilà, il dit, on a attendu, on y a cru, et puis, ça y est, c'est la Ligue 2, c'est mérité, c'est une montée méritée, on va enfin voir d'autres stades. On va enfin voir vivre autre chose. Et ouais, voilà, une belle ferveur. On a vu un match qui était super dense entre deux équipes totalement accrocheuses. On a vécu une fin de match géniale. Et voilà, et c'est récompensé par cette très belle victoire. 3-2 de Dijon face à Orléans. Tout le monde est en train de regagner les tribunes. La pelouse vient de se vider et on vient de dresser juste là sur le devant le rond central cette banderole. Champion 2026, Dijon, DFCO.
0: Bon, bah alors attention, hein, Olivier, ne vous mettez pas torse nu parce qu'il fait quand même très très froid ce soir. On retrouve Thomas Vichard. Vous avez quitté la tribune de presse. Vous êtes où là?
4: On est en direct sur la pelouse avec l'un des héros de la soirée, Julien Dominguez, auteur d'un doublé. 14 buts pour finir cette saison. Julien Dominguez, racontez-nous d'abord. On parlait du match d'abord, mais ce doublé, qu'est-ce qu'il représente là? Les deux saltos, ils ont fait plaisir ce soir.
5: Ouais, bah.
0: Ah, on a perdu Thomas, on va retrouver Olivier Estrand. Olivier, donc là vous êtes sur le bord du terrain.
3: Ouais, je suis avec les supporters qui sont près de la rambarde. Un petit mot peut-être pour dire comment vous avez vécu ce match qui était assez dense, qui était vraiment dingue, et cette belle victoire pour terminer la saison. Un petit mot avec vous, votre prénom
5: c'est JC.
3: Alors cette montée en Ligue 2, ça y est, on savoure.
5: Ah, c'est formidable, un match fou. Et j'espère que l'année prochaine on fera encore mieux en Ligue 2 et qu'on montera en Ligue 1.
3: Ça c'est l'objectif, c'est le but, c'est évident. Ouais. En attendant, ça présente quoi? Vous avez déjà vous coché des matchs pour la saison prochaine?
5: Oui, ben, bien sûr, ouais. Le déplacement à Saint-Etienne s'il reste en Ligue 2 et à Grenoble et les derbies locaux quoi.
3: Là on est, vous êtes, tout le monde est revenu en tribune. Comment vous allez célébrer ce soir cette belle victoire?
5: Ce soir nous allons sortir comme il se doit et puis et j'espère que le futur sera encore meilleur.
3: Là il y a encore quelques photos à prendre, des autographes à choper peut-être?
5: Tout à fait, oui, avec les plus grands joueurs. Dominguez qui a mis un doublé ce soir, c'était fabuleux. Il est rentré, sorti de banc, il met 2 buts, c'est magnifique.
3: Merci beaucoup JC, on se donne rendez-vous hein, la saison prochaine ici même.
5: Merci beaucoup, on sera là.
3: Voilà, bah ouais, il n'y a que des sourires, il n'y a que du bonheur. Il n'y a que du bonheur Yannick ici sur cette pelouse du stade Gaston Gérard.
0: Merci beaucoup Olivier, on continue ces festivités jusqu'à cette remise du trophée qui est prévue dans 40 minutes. Alors on va essayer de retrouver Thomas Vichard, on ne sait pas encore si ça va passer. En tout cas, on le rappelle, hein, le DFCO est champion de national. Tiens, on va faire un petit tour des stades, de ce qui s'est passé ce soir sur cette dernière journée de championnat de national. Aubagne a gagné 3-1 à domicile face à Caen. Concarneau et Villefranche se sont quittés sur un score de parité. 2-2. Le DFCO, on l'a vécu en direct, s'est imposé 3-2 face à Orléans. Fleury-Mérogis a perdu à domicile finalement contre Rouen. Quevilly-Rouen, cette équipe a gagné en revanche contre le Paris 13 Atlético. Sochaux et le Puy-en-Velay se sont séparés sur un score de 2-2. Et Sochaux est officiellement en Ligue 2 suite à sa seconde place. Valenciennes à domicile 2-2 contre Châteauroux. Et Versailles également 2-2 à domicile contre le Stade Briochien. Voilà, il est 21h40. On va continuer à vous faire vivre ces festivités. On vous retrouve, Thomas Vichard, au cœur de la pelouse du Stade Gaston Gérard. Ah, Oui, alors on va le retrouver, Thomas, dans quelques instants. On a voilà, il y a du monde, c'est la fête, les liaisons des fois peuvent poser un peu problème, mais il n'y a pas de souci. C'est bon, nous avons Thomas Vichard qui est avec nous, Thomas.
4: Oui, on a eu des petits problèmes techniques. On retrouve Julien Dominguez. Bonsoir Julien.
1: Bonsoir.
4: Bon, vous l'avez entendu tout à l'heure, vous étiez très heureux évidemment de se doubler, mais c'est la manière surtout de fêter. Voilà, avec tout le monde, cet envahissement de terrain, c'est exceptionnel, Julien.
1: Ouais, c'est magnifique. C'est magnifique. On avait à cœur de le faire chez nous avec tous nos supporters, toute notre famille, parce qu'au plus on a été champion, mais il n'y avait pas la famille de tout le monde. On l'a fêté entre nous, c'était magnifique aussi, mais aujourd'hui, bah, c'est un pur bonheur de voir l'envahissement de terrain. Aujourd'hui c'est toute une famille qui est champion et on est très heureux de ça.
4: Vous vous attendiez à ça, à cet envahissement de terrain, à fêter. Je vous ai vu fêter des feux d'artifice, je me suis pas trompé Julien.
1: Ouais, j'étais préparé à ça et j'avais préparé effectivement des feux d'artifice. Parce que voilà, pour faire la fête, je suis jamais le dernier. Enfin, pour mettre un peu voilà. Donc je suis très très très très heureux de donner ça au DFCO. Et surtout la montée et être champion, c'est exceptionnel. On est très très content.
4: Ouais, racontez-moi un peu ce qu'on ressent quand on met un doublé comme ça dans un match comme ça, qu'on peut fêter ensuite avec tous les supporters, des milliers de personnes qui viennent à vous. Vous avez tous le sourire, c'est un rêve de gamin presque, non?
1: Ouais, ben comme j'ai dit, c'est un rêve de gosse quand le stade il est plein comme ça. Quand on a la chance de donner la victoire à son équipe avec deux buts, et quand il y a des envahissements de terrain comme ça, moi je regardais ça à la télé quand j'étais petit, c'est mon rêve. Et aujourd'hui on fait des sacrifices de vie pour ça, et voilà, c'est la vie d'un sportif de haut niveau, et on est récompensé sur le terrain, on est récompensé comme ça, et merci à tout le public, merci à tout. Je remercie mes coéquipiers, tout le staff, tout le public, ma famille qui me soutient.
4: Et qui est là, on voit un panneau, la Grinta dans le sang.
1: Ah, je suis du sud, là. Et dans le sud, on a un peu la Grinta, mais voilà, c'est ça.
4: Julien, dernière question, vous avez choisi quoi comme musique pour la rentrée tout à l'heure?
1: J'ai choisi une musique qui me... Un artiste surtout qui me tient à cœur, qui m'est très personnel, okay. C'est Bébé Jacques.
4: Et un rappeur, ouais.
1: C'est pas tout le monde qui connaît, mais c'est voilà, c'est quelqu'un qui me parle et ça me tient vraiment à cœur de rentrer avec cet artiste-là.
4: Ça va être un grand moment aussi, j'imagine, le moment de lever le trophée, de rentrer chacun à votre tour, ça va être énorme.
1: Ça va être exceptionnel. Je pense qu'on réalise même pas. En tout cas, moi personnellement, je réalise même pas. Va falloir. Je pense que les vacances, elles font du bien aussi pour ça, parce que ça nous permet de prendre du recul sur tout ce qui se passe. Et c'est extraordinaire. Aujourd'hui, c'est magnifique, c'est magnifique.
4: Allez, on vous laisse profiter. Merci beaucoup, merci. Julien Dominguez, auteur ce soir d'un doublé, le DFCO qui s'est imposé 3-2 face à Orléans, mais ça à la limite c'est anecdotique. Surtout ce qu'on retient la fête. Je vais essayer d'aller voir un autre joueur. On a Wally Diouf. Tiens, Wally Diouf. Je vais essayer d'embêter Wally Diouf. Ah, il est au téléphone. Wally Diouf, est-ce que je peux vous embêter? Bonsoir, vous êtes en direct sur ici Bourgogne avec votre fils, j'imagine, dans les bras. Bonsoir Wally.
6: Bonsoir à tous.
4: Bon, racontez-nous un petit peu ce qui se passe par votre tête en ce moment, cette festivité énorme, l'envahissement de terrain. Je disais à Julien Dominguez, c'est un rêve de gosse un peu, non?
6: C'est ça, c'est l'aboutissement de toute une saison. Pour certains, des longues années de charbon, de labeur. Donc voilà, aujourd'hui c'est profiter à fond, parce que c'est des moments rares et précieux dans une carrière.
4: Ça représente quoi pour vous? On sait que vous avez 28 ans, 29 ans, Wally, vous êtes passé un peu par tous les championnats, ou par beaucoup de championnats, parfois très exotiques. Qu'est-ce que ça représente pour vous, cette montée en Ligue 2, ce titre?
6: C'est magnifique, c'est que du bonheur. Comme je disais à Rémi cette semaine, je sais ce que j'ai fait pour en arriver là. On m'a rien donné, je suis parti chercher tout ce que j'ai eu, à l'image de notre saison, j'ai envie de dire. Et voilà, on est d'autant plus heureux ce soir. Maintenant, c'est place aux festivités. Et on a donné un peu de baume au cœur à tous les Dijonais et tous les Dijonaises. Donc, profitons de ces moments.
4: On rappelle que vous êtes l'un des. Allez-y, Rémi.
7: C'est ça, par une victoire, ça vous tenait à cœur, j'imagine.
6: Non, moi, je voulais rien d'autre que la victoire. Je suis un compétiteur jusqu'au bout, même à l'entraînement. Voilà, finir sur une victoire. 3-2, c'est magnifique. On a donné un peu de spectacle aux gens. Donc, très, très content.
7: Tu vois le stade plein comme ça, l'envahissement du terrain. Qu'est-ce qu'on ressent quand on est joueur, quand on est acteur?
6: La fierté, ça vient récompenser tout le travail durant toute la saison. Et...

0: cette victoire 3-2 contre l'US Orléans, et bien sûr les festivités du titre et de la montée en Ligue 2 qui vont commencer, qui vont même se poursuivre, parce que ça a déjà commencé avec l'envahissement du terrain, ça commence à se mettre tranquillement en place. On voit un truc sympa, c'est l'arche avec écrit dessus champion de France national 2025-2026. Hop, on va se frayer un chemin jusque sur la pelouse. Là on était seulement au bord de la pelouse. Est-ce qu'on va retrouver des joueurs qui seraient un petit peu là prêts à réagir? Julien Dominguez qui fait le tour des médias. Est-ce qu'on a des joueurs aux abords de cette pelouse? Non, on nous demande de quitter la pelouse. Voilà, Yannick, là, si jamais vous avez deux, trois choses à nous raconter, allez-y, parce que là, il faut qu'on se fraye un chemin jusqu'aux joueurs.
1: Alors, on a fait le tour des stades tout à l'heure, Thomas.
0: Peut-être, Yannick, vous avez l'œil sur le classement qui accompagne Dijon. Est-ce que c'est bien Sochaux?
1: Eh bien oui, c'est bien Sochaux. On a fait le tour des résultats des stades il y a quelques instants. On va vous donner le résultat, le classement complet de ce championnat de national. À la première place, évidemment, le DFCO, suivi de Sochaux, troisième Rouen, quatrième Fleury-Mérogis, cinquième Versailles, sixième Orléans, septième Le Puy, huitième le Stade Malherbe de Caen, neuvième Concarneau, dixième Valenciennes, onzième Aubagne, douzième Villefranche-Beaujolais, 13e Quevilly-Rouen, 14e Paris-Atlético, 15e Bourg-en-Bresse, et les deux derniers, eh bien, ce sont Châteauroux et Saint-Brieuc qui se partagent ces dernières places à noter, hein. Donc, le DFCO champion de national, la région Bourgogne-Franche-Comté plutôt heureuse, puisque le FCSM, le FC Sochaux-Montbéliard suit le DFCO en Ligue 2. Voilà un derby qui est assuré dès l'année prochaine. Il est 21h48, juste avant de retrouver Thomas Vichard au bord du stade Gaston Gérard. Il va nous faire vivre toutes ces festivités. On continue la fête à Gaston Gérard avec vous, Thomas.
0: Oui, juste je veux réagir au classement quand même, parce qu'on s'attendait à Fleury troisième. Finalement c'est Rouen qui s'est imposé dans les dernières secondes et qui va terminer barragiste. Ça c'est assez énorme. Ils avaient fait une deuxième partie de saison complètement catastrophique, les Rouennais, et finalement sur le gong ils vont aller chercher cette place de barragiste avec un buteur à la 91e pour aller arracher cette place de troisième. C'est assez incroyable. C'était juste voilà, je voulais réagir là-dessus, parce que quand je vous ai entendu dire que Rouen finissait troisième, ça m'a vraiment surpris.
1: Et oui, il y a eu retournement de situation, parce que Fleury menait 1-0 durant ce match.
0: C'est ça, c'est incroyable. Est-ce que je vous avoue, j'ai pas écouté pour les relégués Châteauroux et Saint-Brieuc
1: Châteauroux 16e et 17e Saint-Brieuc. Voilà, ça se joue un petit point.
0: Châteauroux, ils ont embêté le DFCO, embêté le FC Sochaux dans ses dernières rencontres. Finalement, eh bien, ils ne resteront pas dans ce championnat national, dans cette Ligue 3, avec cette 16e place. En effet, les joueurs, pour tout vous dire, Yannick, qui sont rentrés au vestiaire, ils vont être appelés a priori un par un là dans les prochaines minutes. Je sais pas si c'est maintenant la fameuse arrivée un par un avec la fameuse musique. Il y a quand même des chances que ce soit maintenant.
1: Ça va arriver très certainement. Ouais. Thomas, alors juste le temps que les joueurs vont venir un à un sur la pelouse du stade Gaston Gérard pour fêter ce titre et recevoir ce trophée. Est-ce que vous pouvez nous rappeler qu'il va y avoir l'apparition d'une Ligue 3 l'année prochaine à la place du National? Concrètement, qu'est-ce que ça va changer pour le football?
0: Ça va être une ligue professionnelle, alors que là on est avec le national plutôt sur un mode semi-amateur, hein. Semi-professionnel plutôt que semi-amateur, c'est plus correct. C'est-à-dire qu'il y a des clubs qui ont statut professionnel, c'est le cas du DFCO, et des clubs qui ont un statut amateur fédéral, comme on dit. C'est le cas par exemple d'un club comme Aubagne ou même Orléans, qui a perdu son statut professionnel il y a une ou deux saisons. Ça signifiait ça en national, que tous les clubs n'avaient pas les mêmes droits, on va dire, notamment pour le recrutement.

0: en particulier de joueurs professionnels. Donc on va homogénéiser tout ça l'année prochaine avec la Ligue 3, puisque tous les clubs seront, en tout cas de manière sur le papier, statutairement, seront professionnels. C'est surtout ça que ça va changer, parce qu'après, en termes de retombées économiques, ça change pas grand chose. Mais voilà, officiellement, ce sera sur le papier une Ligue professionnelle, la Ligue 3. Voilà les gros changements, notamment Yannick, mais à la limite, ça ne nous concerne plus vraiment.
1: Exactement, puisque le DFCO monte en Ligue 2. Voilà, assurer la montée en Ligue 2. Le fait aussi qu'on s'assure un derby avec Sochaux l'année prochaine, qui monte également en Ligue 2, on peut s'attendre à de gros matchs et surtout de belles rivalités à venir dès la saison prochaine.
0: Oui, ben toujours entre Dijon et Sochaux. Mais écoutez. Ça y est, Yannick, les festivités qui vont commencer. Et je pense que c'est ce dont on vous parlait depuis tout à l'heure. C'est les fameuses célébrations avec les joueurs et leur musique. Écoutez, ce sera Lenny Montfort, je pense. Non, ce sera Paul Delecroix. Paul Delecroix qui rentre sur la pelouse avec, je reconnais pas le morceau, je dois le reconnaître. Je sais pas si vous avez l'oreille, Yannick, sur le morceau choisi par Paul Delecroix.
1: Le titre, c'est Linas X de Montero.
0: Ah, il est fort ce Yannick Bourna, avec un beau chapeau pour Paul Delecroix. À la Pharrell Williams, un peu Paul Delecroix qui rentre sur le terrain, qui salue les élus. Lenny Montfort maintenant qui va rentrer sur la pelouse avec le drapeau breton. Lenny Montfort qui va terminer par une victoire son aventure au DFCO. Lenny Montfort qui entre sur la pelouse de ce stade Gaston Sierra. Sur du Bouba, absolument.
1: Le titre validé.
0: Vous allez être mon consultant musique, Yannick. Ilan Marie-Rose maintenant. Troisième gardien du DFCO, très jeune gardien, 17 ans, qui entre à son tour sur le terrain. Ah, Yana Kamura, je me trompe pas, Yannick?
1: Alors, j'entends pas bien. Non, c'est NASA. C'est NASA.
0: Ah oui, oui. Bon, je vais arrêter d'essayer. Hein.
1: Est-ce que ça danse dans les tribunes, Thomas?
0: Pas beaucoup, non. Enzo Keter, les quatrième gardien du DFCO, qui a fait un ou deux groupes cette saison. Il n'est pas entré en jeu, hein. C'est le cas aussi de Dylan Marie-Rose. Enzo Keterle qui entre sous les applaudissements. Alors il y a un peu moins d'applaudissements du stade Gaston Gérard parce que il est un peu moins connu. Enzo Keterle,
1: et il est sur du Aya Nakamura.
0: Absolument. Paul Pierre-Henri Deballon aux côtés d'Olivier Delcourt, tiens, pour ses festivités. Wally Diop. Ah, il nous avait dit surprise, on va écouter. Il a mis les lunettes de soleil. Et c'est ça, c'est du classique.
1: Et c'est un titre qu'on diffuse sur Ici Bourgogne.
0: Absolument.
1: One More Time, les Daft Punk.
0: One More Time, absolument. Wally Diop qui entre sur la pelouse. Il nous avait dit que ça serait une surprise, cette entrée sur la pelouse avec les lunettes de soleil. Son fiston aussi qui a mis les lunettes de soleil, les lunettes de vitesse, comme on dit. Wally Diop qui va aller saluer tout le monde pour récupérer sa médaille. Isma Diallo qui entre à son tour sur la pelouse.

0: J'ai pas la ref, hein, Yannick.
1: Et je ne l'ai pas non plus, je vous avoue, Thomas, je peux pas avoir tous les titres.
0: Lenny Lacroix qui va entrer désormais sur la pelouse. Ah, là j'ai aussi, c'est Booba.
1: Exactement. Est-ce que vous avez le titre?
0: J'ai pas le titre exact.
1: 9 de Yves Véron.
0: J'ai failli le dire, purée, je me suis pas fait confiance. Lenny Lacroix qui entre donc sur du Booba avec une petite caméra pour filmer aussi le moment.
1: Ah, c'est des moments inoubliables pour les joueurs évidemment. Ouais.
0: Fadi Katir qui aura eu une fin de saison un peu compliquée, il a été écarté. Fadi Katir après des performances un peu en dents de scie. Il n'a pas fini la fin de saison. Dernier match du côté de Fleury lors de la défaite 3-1. Il rentre avec un fumigène. Fadi Katir, lui aussi, est champion de national. Fadi Katir avec un fumigène. Et encore du Booba.
1: Exactement. En duo avec SDM, c'est Dolce Camara.
0: Avec SDM, oui, tout à fait. C'était Désiré Doué, je crois, qui était entré sur cette chanson.
1: Exactement.
0: Pour les festivités du PSG l'année dernière. Fadi Katir donc qui va saluer Pierre-Henri Deballon, Olivier Delcourt et tous les élus. César Obongo à son tour qui entre et qui va craquer un fumigène, le joueur de 19 ans. César Obongo qui a signé son premier contrat professionnel en milieu de saison, qui aura disputé 8 rencontres avec le DFCO, 4 titularisations si ma mémoire est bonne. Alors j'entends pas. Vous l'avez celle-là, Yannick?
1: Oui, c'est Tchakola. C'est Tchakola. Mais alors, tous les titres qui sont choisis, ça montre la génération qu'il y a au DFCO.
0: Oui, absolument, ce sont des jeunes hein, là pour l'instant. Ben Yaya qui va à son tour entrer sur la pelouse. Et ce qui est beau, c'est quand même que même ceux qui n'ont pas joué une minute en professionnel cette saison, en première division, sont aussi salués. Ce sont tous ceux qui ont des contrats professionnels qui entrent sur le terrain. Ben Yaya qui entre avec un enfant qui va saluer tout le monde. Nouveau défenseur central. Je pense qu'on va avoir droit à un Quentin Bernard désormais. Absolument.
1: Quelle anticipation, monsieur Bichard.
0: Mais on va voir surtout quelle chanson il a choisi.
1: Fort Boyard.
0: Il est complètement fou ce mec.
1: C'est pour fêter une éventuelle prolongation.
0: Eh ben, vous saviez qu'il devait aller sur l'île de Léron une fois sa carrière terminée, Quentin Bernard. Et finalement, il va certainement prolonger. On devrait en savoir plus tout à l'heure. Et près de l'île de Léron, il y a Fort Boyard, bien sûr. Barreto qui entre à son tour, l'un des grands bonhommes aussi de cette saison. Il a beaucoup été blessé, Michael Barreto, mais quand il était là, ça s'est vu, et c'est lui qui a offert le but de la montée. Et il entre en dansant, Mika Barreto, avec ses filles.
1: Est-ce que les filles dansent
0: aussi? Lunettes de vitesse sur la tête, un drapeau portugais autour du cou parce qu'il est d'origine portugaise, et il danse avec ses filles. C'est un très très beau moment que nous propose Michael Barreto, auteur d'un lob de...
1: Nous avons eu une petite coupure avec Thomas Vichard. On le rappelle que actuellement les festivités ont commencé au stade Gaston Gérard avec les joueurs qui rentrent un à un sur la pelouse avec la musique de leur choix. Ils font des danses, des chants. On retrouve Thomas Vichard au bord du terrain. Est-ce qu'on l'a retrouvé? Alors pas encore. On rappelle hein, le principe, c'est que chaque joueur choisit une musique errante et célèbre jusqu'au centre du terrain avec la musique de son choix. Le stade Gaston Gérard qui est encore plein là actuellement. On vit un moment inoubliable, vraiment inoubliable. Plus de 13 000 personnes à Gaston Gérard présents ce soir. Une victoire avec l'ouverture du score de Julio Tavares juste après. Eh bien, c'est Dominguez qui a a mis un doublé pour sceller cette victoire 3 buts à 2 du DFCO face à l'US Orléans. On va essayer de retrouver Thomas Vichard au bord de la pelouse du stade Gaston Gérard.
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1: Allez, on retrouve Thomas Vichard à 22h sur la pelouse du stade Gaston Gérard avec ici Bourgogne.
0: Oui, c'est notre consultant Paul Bellon désormais qui entre. On a vécu juste avant Hugo Vargas Rios. Alors, qu'est-ce qu'il nous a mis comme musique?
1: Maître Gims.
0: Ah oui. Non, c'est chargé.
1: Ah, chargé, exactement. Exactement, c'est chargé. Le tube de l'été 2025.
0: Avec la gestuelle de Paul Bellon qui vous la connaissez, la gestuelle de chargé, j'imagine. Yannick, on imite des armes à feu, hein, pour être assez complet. Et il nous a dit tout à l'heure à l'antenne que c'était sa célébration quand il marquait, sauf que comme il marque jamais, il a jamais l'occasion de le faire, et là il a eu l'occasion de le faire. Samy Chouchane désormais qui entre sur la pelouse. On a fait tous les défenseurs, on a commencé les milieux de terrain, et puis ensuite on vous fera vivre bien sûr la levée du trophée. Le voilà, Samy Chouchane, lui aussi entre avec un fumigène.
1: Ce qui va être marquant, Thomas, c'est que plus on va aller sur des joueurs expérimentés, plus les chansons choisies seront différentes et vont nous faire remonter dans le temps.
0: Absolument. Là je l'ai pas non plus, Yannick.
1: Je ne l'ai pas non plus, je suis beaucoup trop vieux, Thomas.
0: Numéro 18, Brandon Ndezi désormais qui entre sur la pelouse. Du Bouba ?
1: Oui, je pense que Bouba doit beaucoup tourner dans le vestiaire à Dijon.
0: C'est le grand vainqueur de cette soirée aussi. Bouba, je vous rappelle qu'on vit ensemble l'arrivée des champions de National juste derrière l'estrade champion 2025 Dijon FCO. Les joueurs qui arrivent un à un avec chacun qui a choisi une musique. Benchaya Lamada, lui c'est un ambianceur, je pense qu'il va nous régaler aussi. Ah, elle n'est pas partie la musique. Ah si. Et il a sorti le téléphone, Benchaya Lamada, les lunettes de vitesse, et il fête avec tout le monde.
1: Ah, ce sont des moments vraiment à immortaliser hein, pour les joueurs.
0: Vraiment, c'est assez énorme. Benchaya Lamada qui fait le show là avec tout le monde, qui vient prendre dans ses bras les bénévoles, vient de checker le président de Ballon, le président Delcourt également. Ilanaka qui entre à son tour. Ilanaka intéressant. Ilanaka lors de ses entrées en jeu, il a joué 4 ou 5 matchs sur la fin de saison, et il a été très très intéressant lors de ses entrées en jeu. On est sur les derniers milieux de terrain a priori. Il nous manque quoi, Adel Lambezat notamment. Après on passera aux attaquants. Dupont, lui, il n'a pas du tout joué en national, il était davantage avec la réserve. Loris Dupont, un des cadres de la réserve, arrivé la saison dernière sous un maillot dijonnais, entre avec un maillot en hommage au floqué du Golden Coast, le fameux festival de rap qui se déroule à Dijon l'été. Le capitaine, j'allais oublier un milieu de terrain évidemment, Jordan Marié qui arrive. Jordan Marié qui entre à son tour sur la pelouse, qui va rejoindre ses coéquipiers. On imagine l'émotion de Jordan Marié, lui qui a tout connu dans ce club, formé ici à Dijon. Jordan Marié,
1: présent depuis 2012 au club.
0: Absolument, qui a commencé en 2012. Jordan Marié qui a connu la montée en Ligue 2, qui a connu la descente, la montée en Ligue 1, pardon, la descente en Ligue 2, puis la descente à Nationale. il va avec le brassard autour du biceps gauche, soulever tout à l'heure le trophée de champion de national. Yanis Barca qui entre à son tour sur la pelouse, lui aussi avec un fumigène, cette fois blanc. Lui, il a un maillot, bon, comme la plupart de ses coéquipiers, Dijon en Ligue 2.
1: Voilà, autour d'une belle saison avec 10 réalisations pour Yanis Barca.
0: Absolument, il a notamment permis au DFCO de surnager dans une période où c'était un peu plus compliqué entre février et avril. Ensuite, il a été blessé, notamment lors du match face à Versailles. Il a plus marqué ensuite. Mais si le DFCO a terminé champion, a terminé premier, c'est en grande partie aussi grâce à Yanis Barca, le double buteur du soir. Julien Dominguez qui entre en jeu avec à nouveau des feux d'artifice, des mortiers pour, vous l'entendez, fêter la montée en Ligue 2. Je vois Paul Fauvel, le directeur général, qui se tient la tête dans les mains. Il dit, mais pourquoi il fait ça? Pourquoi il fait ça? C'est vrai que ça peut être dangereux, mais il a l'air de maîtriser. Il a l'air de maîtriser le geste. Julien Dominguez, il vient de taper dans les mains de Paul Fauvel, dans les mains du président de Ballon, de l'ancien président Delcourt, président de la métropole, la maire Nathalie Kunders, Alexine Tamak qui entre à son tour, qui immortalise ça avec son téléphone. J'ai déjà entendu Yannick cette chanson, mais je peux pas vous dire
1: bien sûr.
0: Titre, hein, malheureusement.
1: Non, mais non.
0: Vous non plus.
1: Moi non plus. Mais je peux éventuellement chanter, mais on va peut-être s'en passer à l'antenne. Il fait beau.
0: Non,
1: encore
0: pas...
1: avec Gaston Gérard.
0: C'est pas la peine. Bon, vous l'avez compris, on est sur les attaquants là.
1: Oui, Alexis Ntamak, 3 buts pour lui cette saison.
0: Absolument, 3 buts, 3 passes décisives. Saison un peu mitigée pour le jeune attaquant qui est arrivé de grâce en national de Adel Lambeau. L'un des meilleurs joueurs de cette saison 2025-2026 avant de se blesser grièvement au Péronnet. 3 mois d'absence, il est revenu il y a 15 jours, Adel Lambezat, et il entre à son tour sur la pelouse. Ce titre, le DFCO lui doit aussi évidemment 3 buts de passe. C'était peut-être le meilleur joueur du DFCO sur la période août-février, jusqu'à ce qu'il se blesse.
1: Et il est rentré sur le titre Meudin de Tiakola.
0: Et là. Écoute. Ah non, je croyais que ça allait être Julio Tavares. Tyrese Dong. Je pense que Julio Tavares, évidemment, il va arriver en dernier, en clou du spectacle. Évidemment.
1: Et pour le coup, on aura hâte de savoir quel titre il va choisir.
0: Oui, absolument. Je ne sais pas du tout ce qu'il a choisi. Bien sûr, Julio Tavares. Tyrese Dong qui est entré sur le terrain. Quelques apparitions pour lui. 3 de mémoire pour Tyrese Dong cette saison. Très, très intéressant. Jeune attaquant de 17 ans. Très prometteur, il avait touché la barre ici même au stade Gaston Gérard. Florian Rombo-Guerra qui va entrer à son tour, et on finira bien sûr par Julio Tavares. Je peux vous le dire parce que je le vois sur l'affiche du speaker qui est juste à côté de moi. Florian Rombo-Guerra qui a joué, il me semble, 2 rencontres depuis le début de la saison. Et qui va à son tour rejoindre ses coéquipiers derrière la banderole, la barrière champion 2026 Dijon FCO, l'arche également derrière les joueurs champions de France 2025-2026. Et là, je vous propose juste d'écouter. Tellement de bruit, on n'entend même pas la chanson. Il est rentré avec un drapeau du Cap-Vert, son pays natal, Julio Tavares. Il est un ancien international, Mikel Barreto et Ben Chayel Amada qui sont entrés sur je veux dire sur la pelouse, mais qui ont passé la barrière champion de national pour aller fêter avec Julio Tavares, aller danser avec Julio Tavares, qui va d'abord aller saluer bien sûr tout l'état-major comme tous les joueurs. Voilà, on a terminé avec les joueurs. Je pense que tout le staff va entrer en même temps, au moins Baptiste Riviera et puis les autres. Et ensuite, ils vont soulever le trophée, nos amis du DFCO.
1: On rappelle que Baptiste Riviera a été élu sacré meilleur entraîneur de National.
0: Baptiste Riviera qui entre à son tour avec tout le staff uni. C'est un peu le message qui lui passe depuis des semaines, dire que la réussite, c'est avec son staff, bien sûr. Sa réussite, il la doit à son staff. Bon, là, on connaît, c'est Joe Dassin, bien sûr, qui accompagne le staff. Les yeux d'Emily. Tout le staff présent, Laurent Weber, l'entraîneur des gardiens, Fabien Tissier, que vous avez entendu tout à l'heure dans le 17-19 spécial d'ici Bourgogne, le préparateur physique. Ah, on nous demande de reculer pour la levée du trophée. On doit se mettre sur la touche, tout simplement.
1: Vous avez essayé de faire votre entrée, Thomas?
0: Ouais, ils ont pas voulu. Ils m'ont dit trop ringard.
1: Et vous auriez choisi quoi comme musique? Vous auriez choisi quoi?
0: J'avoue que j'ai pas d'idée en tête là, mon cher Yannick. Vous savez, je suis pas très mélomane.
1: On entend dans les yeux d'Emilie là, dans le stade.
0: Ouais, absolument, c'est là-dessus que le staff de Baptiste Riviera est entré sur la pelouse. On va vous faire vivre bien sûr la levée du trophée du DFCO, qui va donc soulever le premier trophée de son histoire. Tous les joueurs qui sont en feu pour cette ces festivités. Évidemment, il y a des fumigènes de sortie et c'est Baptiste Riviera en meneur de jeu, là, en maître de cérémonie qui met l'ambiance avec Samy Chouchan, avec Fred Samaritano, avec Julien Dominguez, avec Michael Barreto. Très très très chaud, Michael Barreto, dans cet après-match, dans ces festivités. 22h12 sur ICI Bourgogne. On vit en direct bien sûr les célébrations de la montée en Ligue 2 du DFCO, les célébrations aussi le titre bien sûr fêté ce soir. Premier titre dans l'histoire du DFCO. Le titre et le trophée qui va arriver. Il est là, le trophée. Jordan Marié qui va pouvoir le soulever. Et voilà Jordan Marié qui brandit à bout de bras ce trophée de national, le champion de France de national 2025-2026. C'est le DFCO, c'est Jordan Marié, le capitaine, c'est tous ses coéquipiers, de Paul Delecroix, Eleni Montfort à Alexis Tamak et Tyrese Dong, en passant par Julio Tavares, par Wally Diouf, bien sûr, par Quentin Bernard. On va pas tous les faire, mais tous ont eu bien sûr leur rôle à jouer et ils ont contribué à mettre le DFCO tout en haut de ce classement, de ce championnat de national. Jordan Marié qui a transmis le trophée à Wally Diouf, qui embrasse à son tour le trophée. Il le passe à son tour à Julien Dominguez. Voilà, Julien Dominguez qui brandit le trophée. Yannick, ce sont vraiment de très très belles images là, auxquelles on assiste ce soir.
1: On sent aussi de l'émotion aussi pour vous, Thomas Bichard, parce que vous avez suivi cette équipe tout au long de la saison et vous finissez aussi cette saison. Elle est aussi pour vous, cette victoire, cette montée, ouais, Thomas.
0: J'ai pas fait grand chose, moi. Yannick. Mais oui, ça fait vraiment plaisir de les voir fêter ce titre, parce que comme on l'a entendu notamment tout au long de l'après-midi, c'est vrai que c'est un vrai bon groupe, un vrai groupe de bons mecs. Très honnêtement, on les connaît pas tous personnellement, mais ce qui transparaît, c'est vraiment ça, c'est vraiment un groupe de bons mecs. Et moi, je suis content pour tous ces gars-là qui ont parfois eu des carrières un peu compliquées, qui sont passés par des championnats parfois difficiles, dans des situations compliquées. Et là, ils sont tous réunis, ils ont réussi une saison vraiment exceptionnelle. Si on nous avait dit le 7 août dernier, la veille de la reprise, que le DFCO terminerait avec 18 victoires, 11 matchs nuls et 3 défaites seulement, on aurait tous signé des deux mains. Franchement, c'est une saison extraordinaire et qui vient vraiment récompenser des bons gars, voilà, et des très très bons joueurs de foot. Voilà pour les festivités. On va peut-être pas embêter tout de suite les joueurs. Je sais pas si on peut y aller tout de suite. Non, je pense pas. Ils sont en train de fêter avec le trophée. Ce que je peux vous dire, c'est qu'après on aura à nouveau des célébrations qui vont continuer, dans le sens où il y aura un film qui va être diffusé sur les écrans géants, qui va retracer tous les moments marquants de cette saison, en particulier tous les buts marqués par le DFCO. Ils sont évidemment en train de fêter ça, les joueurs. J'espère qu'on va pouvoir aller en revoir un ou deux peut-être pour réagir, même si là ils sont vraiment dans la fête. Est-ce qu'on essaye de choper Baptiste Ridira à la collade avec le président Pierre-Henri Deballon? On va voir si Baptiste Ridira peut prendre quelques instants. Baptiste, est-ce que vous nous accordez un peu de temps? Ouais. Bonsoir Baptiste Ridira.
4: Bonsoir.
0: Bon, vous avez la médaille autour du cou. Est-ce que vous avez pu toucher ce trophée ou pas encore? Est-ce que vous avez pu toucher ce trophée?
4: Non, je n'ai pas touché encore, mais c'est pas grave. Je sais que j'aurai l'occasion de le toucher d'ici là.
0: Racontez-nous, qu'est-ce que ça représente pour vous, cette entrée, ces festivités? C'est extraordinaire.
4: C'est quasi indescriptible. En fait, on réalisait pas la semaine dernière parce qu'on n'était pas chez nous, mais là, quand on voit tout ça, quand on voit l'envahissement du terrain, même si ça paraît un peu immaîtrisé des fois, un peu irréel, et en fait c'est vraiment ça. Là on a, ouais, c'est un bonheur qui est indescriptible. Vraiment, je pense que il n'y a pas grand chose pour procurer des émotions aussi importantes. Toute ma famille, ma femme en tribune, enfin les amis et toute la Bourgogne quasiment, enfin toute la Côte d'Or ce soir dans le stade. Le stade il s'est même pas vidé, regardez, c'est incroyable, c'est magnifique. Il faut profiter parce que c'est des moments qui arrivent peu de fois dans une vie. Et voilà, moi mon ambition c'est de le refaire, parce que c'est déjà la deuxième fois pour moi, et comme on dit, jamais 203, donc j'irai au moins chercher une troisième quoi qu'il arrive.
0: L'année prochaine,
4: pourquoi pas, le plus tôt sera le mieux, comme dirait Thierry Roland, c'est à son âme.
0: Racontez-nous un petit peu, voilà, ce qu'on ressent quand on voit un stade comme ça qui est rempli à craquer. La victoire, vous disiez que c'était important d'offrir une victoire au public qui a fêté ça, c'est énorme.
4: La victoire était importante et on a démontré de belles valeurs ce soir, parce qu'encore une fois, malgré les événements, même si on n'a pas très bien défendu ce soir, malheureusement, sur les situations où on prend but, au final on a été capable d'aller chercher les choses. Et même si on marque le troisième, on aurait pu le marquer avant encore. On a une occasion par jus. Et voilà, les entrants, encore une fois, ce soir, ont apporté quelque chose. C'est le cas de Julien. Et ce soir, c'est encore une fois la victoire d'un groupe, la victoire d'une équipe, la victoire de la solidarité et du travail. Et voilà, ces deux mots-là, ils sont incroyables pour nous. C'est vraiment ce qui caractérise ce groupe. Avec en plus cette notion de plaisir. On l'a bien vu ce soir dans le jeu, notamment en première mi-temps. Je pense qu'on a été au rendez-vous pour donner du plaisir à nos supporters. Et j'ai pas envie que ça s'arrête. J'ai pas envie que ça s'arrête.
0: J'ai demandé, on est en direct depuis 17h, nous, Baptiste, et à tous les invités que j'ai eu à mon micro, je leur ai demandé une image pour eux de cette saison 2025-2026. Un fait marquant, qu'est-ce que ce serait pour vous? Difficile, hein?
4: Non, je pense que je vais vous dire très sincèrement, l'image c'est le but de Jordan Marie à la 88e à Sochaux. Voilà, moi c'est ce qui me vient à l'esprit direct quand vous dites ça. Mais malgré tout, en deuxième lieu, j'en cite une deuxième, c'est la photo d'équipe en début d'année et c'est le collectif. Voilà, l'image c'est le collectif vraiment.
0: Baptiste Ridira qui est interrompu par le président Pierre-Henri Deballon en pleine interview. On va lui pardonner parce que ce sont des circonstances un peu particulières, un peu exceptionnelles. Je vois que Julio Tavares est en pleine interview avec notre confrère et ami de ICI Bourgogne, Olivier Estran. On va peut-être se joindre à lui. Julio Tavares en pleine interview. En direct désormais, Julio. Bon, bah là vous n'étiez pas en direct, Julio, vous êtes maintenant en direct sur ICI Bourgogne. Bonsoir.
5: Bonsoir.
0: Bon, qu'est-ce qui se passe dans votre tête, Julio? Vous avez tout connu ici avec Dijon et là ce sont des festivités extraordinaires.
5: Oui, c'est sûr que là il y a énormément de joie, de fierté de voir le stade plein comme ça, de voir les supporters tous heureux. On joue au football pour ces moments-là, pour rendre heureux les gens, et ce soir on voit qu'ils sont tous heureux. On fait la fête, on est champion, on monte en Ligue 2 et il n'y a rien de plus beau.
0: On vous marquait tout à l'heure, c'est une belle histoire aussi, franchement, le symbole est fort.
5: Oui, on va dire le but c'est la cerise sur le gâteau, mais le plus important c'était de monter et de mettre Dijon en Ligue 2 et ce soir on y est.
0: On peut dire que le comeback est réussi pour vous, forcément Julio, vous êtes revenu l'été dernier.
5: Oui, on peut réussir, je ne sais pas, mais...
0: Globalement, hein, pour tout.
5: En arrivant ici, l'objectif c'était de remonter en Ligue 2 et c'est chose faite, donc oui, je suis très heureux.
0: Julio Tavares en direct, merci beaucoup Julio d'avoir pris quelques minutes. On va le laisser aller fêter aussi Julio Tavares cette montée en Ligue 2, 22h20
1: sur Bourgogne.
0: Ouais, je vous laisse la main peut-être Yannick, je vois parce que là ça commence à voilà devenir un peu compliqué d'aller embêter les
1: oui,
0: joueurs.
1: Oui Thomas, évidemment ces moments de fête, les joueurs vont faire le tour d'honneur. Juste le temps de vous remercier Thomas Vichard pour cette saison.
0: Est-ce qu'on reste encore un peu ensemble ou pas Yannick? C'est ça la question.
1: On va devoir rendre l'antenne Thomas Vichard pour être tout à fait honnête. Juste le temps de remercier le dispositif de ce soir à la technique avec David, avec Richard, avec Olivier Estran en bord de terrain. Thomas Vichard, on vous remercie également. Paul Bellon qui était votre consultant également ce soir, vous nous avez fait vivre une soirée exceptionnelle. Également merci à Maëva à la technique depuis le studio. Le DFCO est en Ligue 2 et champion de National. Vous l'avez vécu tout au long de la saison et après une soirée exceptionnelle avec votre radio ICI Bourgogne.
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1: Il est 22h22, vous écoutez ICI Bourgogne, on enchaîne en musique avec Tarzan Boy de Baltimora sur votre radio ICI Bourgogne.

0: En 1978, un ovni débarque avec un titre qui va faire s'étrangler la France bien pensante. La fille du coupeur de joint, d'Hubert Félix Thiéfaine.
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0: À l'époque, l'artiste s'amuse à détourner les codes. Pour ce titre, il s'inspire d'une vieille comptine pour enfants, La fille du coupeur de paille. Mais en livre une version beaucoup plus stupéfiante. L'histoire, celle d'une idylle vaporeuse avec une fille qui roule des joints pour gagner sa vie. Mais ne vous y trompez pas, derrière la fumée, Thiéfaine cache une critique sociale acerbe et une poésie unique.

0: Le succès est foudroyant. Sans aucun passage en radio nationale au début, le morceau devient le cri de ralliement de toute une génération.
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6: Un jour, on me propose, parce que Céline Dion va venir à Paris, il y a une émission qui est faite pour lui faire honneur, honneur à sa carrière. Il s'avère que le jour de mon enregistrement, elle n'est pas sur place. 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Elle a été très émue par ma prestation, elle a dit des choses qui m'ont énormément touchée. J'avoue que j'ai un peu frimé après le passage de cette émission de télé.
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y a des chansons dans sa guitare, Julien continue sa croisière musicale. Ses dernières compositions résolument folk explorent le temps qui passe. À écouter avec une chemise à carreaux, la vitre baissée, une main sur la portière.

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1: La place du village, c'est notre rendez-vous quotidien avec les frères Jean-Noël et Philippe de Paris à la rencontre des Savoyards et Hauts Savoyards. Et aujourd'hui, c'est Philippe qui est avec nous. Philippe, vous nous racontez une très étonnante visite sous terre à Ugine.
2: Ah oui, on est à Ugine, en Savoie, et c'est une rencontre absolument étonnante. Et ce jour-là, on est accompagné par Rudy Lauberton, qui nous fait pénétrer, Laurent, carrément sous la montagne. En fait, nous sommes dans des tunnels de la guerre. Il nous conduit dans des abris anti-aériens de la Seconde Guerre mondiale. Des abris construits juste avant la guerre. Et comme il nous dit, comme on avait des usines sidérurgiques juste à côté, les avions pouvaient les bombarder. Voilà pourquoi il y a des tunnels. Et là, il nous conduit dans un tube qui lui appartient. 90 mètres de long, 2,50 mètres de diamètre. Et il nous dit là, on est juste au-dessous du centre-ville d'Ugine, juste au-dessus de nous, on a même le musée du Crécherel. Et c'est là que Rudy nous explique qu'il a un jour décidé d'occuper ces tunnels. Il avait pourtant déjà entendu que ces tunnels avaient déjà servi de cave à affinage pour les bons fromages de chez nous.
1: Bon, le suspense a assez duré, Philippe. Qu'est-ce qu'il y fait exactement?
2: Eh oui, qu'est-ce qu'il y fait? Et c'est là qu'il nous fait découvrir une étonnante ferme, l'Aubricole. Tenez-vous bien, l'Aubricole.
1: Ah oui.
2: Et oui, Rudy élève des vers. Il y cultive aussi des endives et des champignons. Et là, il nous raconte comment il a découvert la lombriculture. C'est l'élevage des vers de terre, hein, pour mettre dans les lombris composteurs. Vous avez peut-être ça chez vous.
1: À la différence de vous, vous les descendez, les vers.
2: Vous les descendez. Et il s'agit donc de ces déchets organiques, le compost, vous savez tout ce que c'est. Oui. Et donc, il va récupérer le terreau, mais aussi, tenez-vous bien, le jus fait par les vers, qui dit-il, c'est le meilleur engrais naturel, le jus de vers. Non, vous ne savez pas trop ce que c'était. Et bien, ce sont ces vers de terre que vous mettez, je pense, dans votre compost. Il y a aussi le jus, il ne faut pas l'oublier. Et Rudy nous explique que le vers l'occupe surtout l'été, parce que l'hiver, qu'est-ce qu'on en fait des vers? On n'en fait rien. Et pendant l'hiver, il s'est donc mis à cultiver des endives. Et puis, donc, du mi-novembre jusqu'au mois de mars. C'est vrai que pour que l'endive soit bien blanche, nous dit-il, pour qu'elle n'ait pas d'amertume, elle doit rester totalement dans le noir. Et là, c'est l'endroit idéal.
1: Alors, les vers, l'endive, mais il y a aussi les champignons.
2: Eh oui, les champignons, des amis du noir aussi. Ils cultivent les fameux rosés des prés, mais aussi la pleurote. L'endroit est parfait, nous dit-il, 15 degrés, 85% d'humidité. Et là, il nous fait quelques confidences. Le champignon de Paris pousse sur du fumier de cheval, la pleurote sur du peuplier broyé, et le fameux shiitake, ce champignon étonnant, sur du chêne broyé. Le shiitake, vous savez qu'il a des vertus magiques, il fait pousser les dents, pousser les cheveux, et empêche de vieillir.
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3: C'est la Camille Minute, votre chronique de la joie et de la bonne humeur. Aujourd'hui, on va parler des red flags. Alors, c'est quoi un red flag? Un red flag, c'est littéralement un drapeau rouge. Dans la vraie vie, ça veut dire attention, danger. Fuis, cours! Ne réponds pas à ce message. Le red flag, c'est le petit signal que ton cerveau voit, mais que ton cœur ignore, en disant « Non mais ça va, je gère, on va gérer ». Le red flag, c'est pas encore une catastrophe, c'est l'annonce de la catastrophe. C'est le teaser du film d'horreur. Il dit « Je suis pas jaloux ». Par exemple, si le mec il dit « Je suis pas jaloux », mais il connaît l'heure de ta dernière connexion avant tout le monde, il est jaloux. Ok ? Si elle te dit « Ah mais moi je suis très cool, je suis très cool », mais qu'elle fouille dans ton téléphone, même quand il est éteint, elle est pas cool. Un red flag, c'est pas un défaut, c'est un avant-goût du problème. C'est quand quelqu'un te dit « Ah, moi je suis comme ça » et que toi, au lieu de partir, tu réponds « Ah bah parfait, non, fuis, cours !» Bref, les red flags, c'est simple. Si tu te dis « Ça va sûrement passer », eh ben ça passera pas. Voilà, c'est aussi simple que ça. Alors maintenant, ce que je vais faire, c'est que je vais vous lire, vous lister, parce que l'être humain va toujours trop loin, des red flags vraiment exagérés, des red flags qu'on voit sur les réseaux sociaux qui sont vraiment... ça va beaucoup trop loin. Une fois, j'ai vu une vidéo, il y a une nana, elle a sorti « Moi, j'ai un red flag !» Mon red flag, c'est les mecs qui tiennent la barre du métro dans le métro. Donc maintenant, en fait, il faut choisir entre tomber par terre ou être célibataire. Il y a un mec, il a dit, une fille qui finit son assiette, c'est un red flag. Frérot, elle a juste faim. Hein. C'est pas toxique, c'est la dalle, ça s'appelle. Après, il y a des red flags. Il y a quelqu'un qui dit, ouais, moi, mon red flag, c'est quelqu'un qui met son réveil à 6h du matin, même le week-end. Excuse-le d'être pauvre, hein. Il veut bosser, ce monsieur-là. Il y a quelqu'un qui a dit, voilà, moi, mon red flag, une personne qui aime l'eau plate. Donc en fait, si t'aimes pas les bulles, t'es toxique, quoi, t'es dangereux. J'ai vu aussi, mon red flag, c'est quelqu'un qui répond trop vite au message, ou trop lentement. Le bon timing, c'est jamais bon, quoi. Il y a un mec, il a dit, moi, mon red flag, c'est une fille qui dit on verra. C'est pas un red flag, ça. C'est une promesse honnête. Et j'espère qu'elle le verra pas, le mec. Hein. À ce rythme-là, respirer va devenir un red flag. Bientôt, il aspire par le nez, c'est un red flag. Les gens, ils veulent plus une relation, ils veulent un CV sans défaut. Et même là, ils trouveront un red flag dans la photo. Avant, on cherchait l'amour. Maintenant, on cherche la faute. C'est bien ça, le problème.
0: 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Wikizef, petit guide à l'usage des étrangers du sud du péage d'Arras en vacances dans notre belle région.
4: Votre cousine a décidé d'organiser son anniversaire. Seulement, les temps sont durs. Elle voudrait réunir la famille, mais faire ça à moindre frais. Vous savez, les réceptions dans les grandes familles, ça fait vite cher. Hein. Rien que la famille proche, ils sont 25. 2-3 cousins en plus avec les gosses, on monte vite à 50. Alors elle a une idée. Elle se dit, je vais faire à manger des pentières au four avec des saucisses au barbecue. Et ils ramèneront chacun une ou deux bouteilles. Et là, votre cousin, il dit, Vadius, ça va faire une paire de bouteilles. Ne paniquez pas, Wikizef est là pour vous aider. Votre cerveau s'est mis en route à essayer de compter. Et vous ne parvenez pas à trouver comment une trentaine d'adultes en ramenant une ou deux chacun, voire trois, on arrive à une simple paire.
5: Définition.
4: Une paire de bouteilles. Beaucoup de bouteilles. C'est simple, hein. Mais attention, quand on dit une paire de bouteilles, c'est quand on sait qu'il va y en avoir beaucoup, peut-être même de trop, mais on ne sait pas combien. Et en acceptant ce qui va par paire naturellement, les chaussures, les tototes, les chaussettes, les prunes et les jumeaux. Par contre, à un colloque de jumeaux, on peut dire, des jumeaux là-bas, il va y en avoir une paire. Et si on va par là, dans le dressing de votre femme, je suis sûr que des chaussures, il y en a aussi une paire.
5: Exemple.
4: Une paire de manifestants selon la police, une belle paire de manifestants selon les syndicats. Je crois qu'on a fait le tour. Depuis le temps des Wikizef, je crois, j'en ai fait une paire, je suis sûr.
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1: Mon linge pue. J'ai beau le laver, mais quand je le sors, il sent mauvais. J'ai changé de lessive, mais rien n'y fait. Les fringues, les serviettes, les draps, tout pareil. Alors, c'est apparemment lavé, c'est propre, ça dégage une odeur de renfermé, de smouchlite, de l'humidité, de moisi. Alors, j'ai demandé à ma maman le pourquoi du comment, elle m'a demandé de me raconter comment je faisais. Bah, moi, je fais tourner la machine la nuit, pour profiter de l'électricité moins chère, et comme j'ai pas le temps le matin, je sors le linge en rentrant chez moi le soir. Et ben voilà, je vous raconte pas ce qu'elle m'a mis. Laisser le linge dans le tambour, même une heure de trop, ça favorise la stagnation de l'humidité et la prolifération des mauvaises odeurs. Alors en hiver, c'est vrai, hein, c'est tentant de remettre à plus tard la sortie du linge, surtout là, aujourd'hui, il y a du vent, il pleut, mais la chaleur résiduelle, associée à une ventilation quasi nulle, eh ben ça transforme le tambour fermé en serre à bactéries. Même le synthétique qui sèche plus vite, ça n'y échappe pas. Alors dès la fin du cycle, chez moi, il me joue la truite de Schubert, eh ben il faut sortir les textiles immédiatement, les secouer énergiquement pour les détasser, c'est comme ça qu'on dit, et les installer sur l'étendoir en les espaçant au maximum. L'aération du linge, ça empêche la prolifération des bactéries, et c'est ça qui donne ces mauvaises odeurs. Eh ben merci ma maman.
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2: Je marche à côté d'une jeune femme qui est habillée vraiment très rétro.
3: Bonjour.
2: Bonjour. C'est très joli votre tenue.
3: Merci beaucoup.
2: Vous me parlez un peu de votre inspiration ?
3: Oui, en fait, je m'inspire énormément donc de la mode des années 20, 30 aux années 60. Et j'aime porter donc des pièces d'époque et des pièces aussi de belle qualité avec de la bonne matière. Donc on en parle justement à l'instant.
4: On parlait de l'importance des belles matières et elle me parlait de son manteau qui est en laine et cachemire et qu'elle avait trouvé pour quelques euros aux fripes.
2: Et puis, si je peux me permettre, il y a aussi un côté par conséquent très féminin.
3: Oui, aussi. Ouais. Bah, j'aime énormément tout ce qui touche à la féminité. Je trouve que c'est quelque chose de très beau. De ne pas en avoir honte, en fait. Je pense qu'il y a une espèce de honte de la féminité qui s'est développée. Je l'ai remarqué très tôt, même quand j'étais au collège. Et simplement, les choses féminines étaient vues comme moins bien, comme moins intéressante, moins intelligente. Et on va dire que le vêtement n'est pas une personnalité à proprement parler, mais le vêtement sert à sublimer. Et la féminité, je trouve qu'elle sublime tout le monde, même parfois les hommes aussi.
2: Et vous ?
4: Moi, je pense que la féminité, moi, avant, j'ai jamais porté de pantalon avant mes 20 ans. Donc, au collège, j'étais souvent assez moquée. Bon, je pense qu'on a eu un peu le même parcours, mais j'étais souvent assez moquée parce qu'on me disait que soit j'essayais de faire trop fille, soit j'essayais de faire un peu nunuche, etc. Il y avait un peu cette haine de tout ce qui touchait aux filles. C'était souvent un peu décrié, on disait ah mais ça c'est un truc de fille, et du coup il y avait cette tendance à vouloir être pas comme les autres filles et à vouloir se démarquer, et du coup maintenant c'est bien quand on est adulte de pouvoir l'assumer et puis de trouver des copines aussi où on peut l'assumer.
2: Oui, oui aussi.
4: Ça aide beaucoup.
2: Est-ce que pour terminer on pourrait tenter une petite description?
3: Bien sûr. Alors, je porte un très long manteau marron avec un béret assorti, une robe longue à carreaux marron également, avec une ceinture en cuir toujours marron, une chemise ancienne à col, alors je ne sais pas si on la voit bien, mais blanche, des gants...
2: Dentelle.
3: Oui, dentelle.
2: Des gants magnifiques.
3: Des gants, je crois, qui datent des années 70, marron et beige. Chaussures aussi des années 70, marron. Un maquillage, donc, un rouge à lèvres couleur brique. Et les yeux assortis dans des tons marrons également.
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5: La Côte de Lumière en Vendée, Côte de Jade au sud de l'estuaire. Pourquoi ces jolis noms pour parler de nos côtes? La réponse avec Lucie Miossec et son pourquoi des choses.
6: Et oui, on connaît la Côte d'Azur dans le sud, qu'on appelle comme ça pour le bleu azur de ses eaux. On connaît la Côte de Granit Rose, qu'on appelle comme ça... Je vous fais pas de dessin parce qu'il y a du granit rose, voilà. Mais alors, la Côte de Jade, vu qu'on n'y trouve pas de jade, d'où peut venir ce nom? Eh bien, apparemment, d'une paire de chaussettes. Je vous explique ça juste après. Mais déjà, il faut savoir pourquoi on donne des noms aux côtes. Pour ça, retour au début des années 1900.
5: Les lignes de chemin de fer se développent en France, Lucie, et avec elles arrivent les touristes.
6: La France est bordée de côtes qui font rêver, alors chaque région cherche à faire rêver encore plus les touristes pour les faire venir. C'est pour ça qu'on se retrouve avec des côtes qui s'appellent comme des pierres précieuses ou des métaux précieux. Argent, émeraude, améthyste et jade. Allez, chose promise, chose due, vous allez rigoler, c'est à cause ou grâce à des chaussettes que la côte de Jade s'appelle la côte de Jade. Parce qu'au moment où toutes les côtes alentour avaient déjà un nom, il a fallu trouver un nom à celle qui s'appelle aujourd'hui la côte de Jade. Ça, c'était dans les années 30. Le maire de la Bernerie, Louis Gauthier, avant d'aller au conseil pour voter justement sur le fait d'avoir un nouveau nom pour cette côte, eh ben, il aurait regardé ses chaussettes et il aurait eu une illumination. Mes chaussettes sont de la même couleur que l'eau de la côte. Et là, à ce moment-là, il aurait demandé à sa femme, mais de quelle couleur sont mes chaussettes? Et là, sa femme aurait répondu, c'est couleur jade. Bim, bam, boum. Voilà comment la côte de Jade est née. Jade, parce que l'eau de cette côte est caractérisée par ses nuances de vert. Vert clair, vert foncé. Selon le temps, selon les saisons. C'est quand même très joli comme nom. Alors on peut se réjouir que le maire de la Bernerie ait eu des chaussettes vertes ce jour-là.
5: Oui, vous avez raison, Lucie Messec. Et des fois, voilà, ça tient pas à grand-chose.
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2: Complètement gaga avec Olivier Glin. Alors bonjour Olivier, on parle d'eau aujourd'hui ?
1: Vouille, sagassouille. Bonjour les amis, aujourd'hui on va voir des mots qu'on en trouve nulle part ailleurs. Chez nous, dans le Parler Gaga, on a des termes pour tout. Et pour patauger dans l'eau ou la gadoue, on n'a pas un mot, mais trois. Bassouiller, gabouiller et gassouiller. Oui, trois verbes pour exprimer le bonheur de tripoter de la flotte ou de barboter dans la boue liquide. Et comme on est généreux hein, quand même, on ne s'est pas arrêté là et on a même des noms qui vont avec. On appelle ça des déverbaux, car ces noms viennent des verbes. On a la bassouille, la gassouille et la gabouille. Ces mots sont employés dans la Loire, mais également dans le Lyonnais et le Beaujolais, et puis de façon plus générale dans une bonne partie de la région Rhône-Alpes. Voici une maxime qui nous est donnée par Jean-Baptiste Martin. T'as beau gabouiller la bassouille, t'en feras pas rien des œufs à la neige. La plupart du temps, c'est juste remuer l'eau, éclabousser, patauger. Bref, faire ce que les mamans, elles y trouvent à redire quand les enfants reviennent avec le pantalon trempé. Et s'il y a des gens qui aiment bien gassouiller, ce sont bien les enfants. Les matrus, il n'y a pas besoin de faire grand-chose pour leur faire plaisir. Tu sors une petite bassine, tu mets un peu d'eau au fond et c'est parti pour la gassouille. C'est que ça peut gassouiller jusqu'à l'évaporation totale. La gassouille, c'est révélateur de la personnalité profonde des gens. Hein. Comme le dit l'adage, dans la gassouille, il y a deux sortes de gens. Ceux et ceux qui y tombent et ceux et celles qui t'y poussent. Bon, la nage n'existait pas hein, jusqu'à aujourd'hui, mais mieux vaut tard que jamais. Ou alors celui-ci, d'adage. Quand t'as les pieds dans la gabouille, c'est pas le moment de chercher tes pantoufles. Et oui, chez nous, la gassouille, c'est souvent un souvenir d'enfance. Mais entre nous, on est tous encore un peu des garagnas, hein. On y aime bien parfois encore. Quel plaisir de gassouiller un peu.
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3: C'est un événement littéraire dont on vous parle dans Toujours à la page, la sortie du nouveau roman de Marion Fayol. Autrice et illustratrice dromardéchoise, plusieurs fois primée au festival d'Angoulême, Marion Fayol a rencontré l'année dernière un immense succès avec son premier roman poétique et poignant, Du même bois, dans lequel elle évoquait l'histoire d'une ferme ardéchoise, génération après génération. Petit fruit, c'est le nom de ce second titre, est paru chez Gallimard. Et c'est l'histoire d'une femme à qui, mois après mois, la nature refuse d'offrir un enfant. Tandis qu'elle brasse questionnement, chagrin, culpabilité, son mari reste imperméable à ses émotions. Jusqu'au jour où s'impose chez eux un inconnu, un étranger, un homme qui dit pourtant reconnaître en la femme son amour de jeunesse perdu. D'ailleurs, c'est étrange, ses mains à lui sont de la couleur de la robe de la femme. Et il ne cesse de vouloir la dessiner, la croquer sous tous les angles. En résulte un curieux ballet, un poétique triangle amoureux auquel nous allons assister. Marion Fayol.
4: Le livre parle en effet du désir d'enfant, même si je pense qu'il parle du désir, du manque, de l'absence, de manière peut-être beaucoup plus large que simplement le manque de l'enfant. En tout cas, cette femme, elle est en proie à une forme d'obsession. Chaque mois, elle a envie d'avoir un bébé dans le ventre et chaque mois, c'est un échec. Et dans son couple vient apparaître une sorte d'étranger. Donc, elle attend un enfant et l'enfant n'arrive pas. Et il y a quelqu'un qui vient se glisser dans leur maison alors même qu'ils essaient de le rejeter. Donc, c'est aussi une sorte d'ambivalence entre ce qu'elle désire et qui vient pas et ce qu'elle rejette et qui vient. Et pour moi, les trois personnages du livre sont tous des personnages qui sont un peu enfermés. Ça m'intéressait d'avoir trois personnages qui finissent par se parler, par quelque chose de commun. Et ce commun, je pense qu'il est à la fois la question de l'obsession et la question de l'absence ou du manque ou du fantasme aussi.
3: Il y a quand même quelque chose d'un peu surnaturel qui relève du conte ou de la poésie dans ce que vous écrivez.
4: Quand j'écris, je me sens proche de la poésie plus que du roman d'une certaine façon. Et c'est très important pour moi que l'espace du livre, comme dans l'espace des dessins, soit pas exactement l'espace de la réalité, en tout cas qu'il y ait toujours une part de symbolique ou de surréalisme qui vienne créer un espace qui est celui du livre et qui est un petit peu à côté du réel pour peut-être être plus réel que le réel. Et c'est important pour moi que mes livres contiennent plusieurs discours, enfin qu'en tout cas on puisse les lire et puis en plus les relire et puis encore les relire comme s'il y avait plusieurs couches et que le lecteur puisse aussi glisser sa propre voix à l'intérieur de ce que je propose.
3: On ne sait précisément où l'action se déroule, ni à quelle époque, mais comme toujours avec Marion Fayolle, la nature est partout. Elle traverse les personnages et son écriture pose des images, des émotions, un rythme aussi. Elle offre comme un moment en suspens, hors du temps. Marion Fayolle révèle une nouvelle fois que son talent d'écrivaine n'a rien à envier à celui de dessinatrice dans ce petit fruit paru chez Gallimard.
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5: 6h20, c'est votre rendez-vous. Les gens d'ici, tous les jours, nous mettons en lumière une personnalité qui fait briller notre région. Elle se confie au micro de Romain Bruno. Et aujourd'hui, direction la Tour Eiffel, à la rencontre d'une guide qui propose une visite immersive avec l'aide d'un casque de réalité virtuelle pour redécouvrir l'histoire de la Dame de Fer. Et depuis cette semaine, cette visite a été réactualisée pour plus de surprises. Romain, vous êtes bien devant la Tour Eiffel, elle est belle, hein?
6: Oh, qu'est-ce qu'elle est belle. En plus, je la regarde, cette Tour Eiffel, face à moi, en effet. Et j'ai à mes côtés, c'est Vladina, les cofondatrices et guide chez Viality Tour, qui propose... Ah, j'en dis pas plus, tiens. Elle va nous expliquer. Bonjour, Vladina.
7: Bonjour, Romain.
6: Vous nous proposez une expérience immersive.
7: Absolument, puisqu'on propose une expérience au pied de la Tour Eiffel, mais à une autre époque. On la connaît, la Tour Eiffel du 21e siècle, mais est-ce qu'on connaît la Tour Eiffel du 19e siècle? Eh ben non, c'est ce qu'on vous propose de voir avec nos casques de réalité virtuelle.
6: Donc, on est avec vous, on enfile un casque, on s'arrête de temps en temps et on découvre quoi dans ce casque?
7: Alors d'abord, on découvre le chantier, la construction, et après on découvre l'exposition universelle et la Tour Eiffel dans son écrin d'origine, au cœur de cette exposition qui a marqué les esprits à l'époque.
6: Alors, si nous sommes aujourd'hui ensemble, c'est qu'il y a de la nouveauté.
7: Absolument, puisque c'est une visite qu'on a créée il y a déjà quelques temps et qu'on met à jour à chaque fois au fur et à mesure des remarques et des évolutions technologiques. Et là, c'est encore plus immersif avec des meilleures qualités d'image, avec plein de petits détails aussi qu'on rajoute au fur et à mesure, pour les petits, pour les grands, pour les goûts de tous.
6: Et ce qui est intéressant, c'est que vous êtes à nos côtés, vous en tant que guide, pour nous expliquer ce que l'on voit à travers le casque.
7: Tout à fait, je vous explique un petit peu ce que vous voyez autour de vous, à quoi correspondent les différents bâtiments, ce que sont en train de faire tous ces personnages qui forcément ont des réactions très différentes de celles que nous on a au 21e siècle. Et les gens posent des questions, réagissent, interagissent. Donc c'est vraiment une visite interactive aussi avec le guide et avec les autres participants du groupe.
6: Vladina, elle vous est venue comment cette idée de visite immersive avec un casque de réalité virtuelle?
7: C'est une idée qu'on a eue donc avec Michel, le cofondateur, parce que moi je suis guide à la base conférencière, je fais des visites plutôt traditionnelles. Et lui est une personne qui a toujours beaucoup de mal à se projeter. Comme il est plutôt à l'aise avec toutes les nouvelles technologies, on s'est dit qu'on allait combiner nos compétences. Moi, la guide, lui, voilà, la réalité virtuelle. Et ça a donné Viality Tour.
6: C'est officiel, on peut voyager dans le temps grâce à vous et grâce à la technologie que vous avez mise comme ça à la portée de tous. Et je sens qu'on se reverra parce qu'au-delà de la Tour Eiffel, vous proposez une autre destination, ça s'appelle le Louvre.
7: C'est une autre aventure, voilà, c'est une autre histoire qu'on découvrira ensemble plus tard.
6: Merci beaucoup, Vladina.
7: Mais de rien, avec grand plaisir, et je vous attends sur le Champ de Mars.
6: Voilà, venez tous, franchement, visiter et découvrir, redécouvrir la Tour Eiffel autrement.
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1: J'avoue, j'ai un faible pour les Vosges discrètes. Ce ne sont pas forcément les Vosges célèbres, hein, du côté de Gérardmer, de la Bresse. Ce ne sont pas les Vosges tranquilles, comme j'aime les appeler, du côté de Rambervillers. Ce ne sont pas les Vosges historiques, du côté de Senon ou de Moyen-Moutier, ni même la plaine des Vosges, à Vittel, Neufchâteau, Contrexéville. Non, les Vosges discrètes, ce sont les Vosges, allez, on va dire entre Remiremont et Plombières, entre le Val d'Ajol et le Saint-Mont. Ici, il y a Éloy, Vecoux, Saint-Amé, Girmont-Val d'Ajol, et c'est d'une grande beauté. Entre forêt fournie, où le sapin commence à abdiquer sa royauté vosgienne au profit des feuillus, on trouve des chênes, des hêtres qui font aussi leur place et leurs longues branches font jouer la lumière sur la route, du côté de la feuillée Dorothée par exemple, avant de découvrir plus loin une carte postale, le Val d'Ajol et son église. Il y a ici le Saint-Mont, lieu mythique dont on dit que les Gaulois avaient fait une forteresse face aux Romains avant que Saint-Romaric n'en fasse une forteresse de la foi. On sent au Saint-Mont, comme à Sion d'ailleurs, de ces forces qui viennent du plus profond de la terre et de l'histoire, qui font vibrer l'âme avant de partir je ne sais où dans les nuées du ciel. Ici, dans les Vosges secrètes, il y a l'élégance toute aristocratique de Remiremont, la ville des femmes, des chanoinesses, ces dames abbesses qui ont tellement imprimé leur marque, notamment l'envie de beauté qu'on retrouve non seulement autour de l'église Saint-Pierre, dans le quartier des chanoinesses, mais aussi partout dans la ville. Ben oui, à Remiremont, les monuments ne sont pas juste utiles, on sent qu'ils ont été faits pour être beaux. Ici, c'est l'antique beauté de Plombières. Plombières, autour de son clocher pointu, dans sa vallée d'histoire, qui se souvient avoir vu passer Voltaire, Beaumarchais, Rabelais, et qui se sent prête à soigner ou même apaiser juste, qui voudra s'offrir une bulle où on est ici tout à soi. Juste ça, être à soi, c'est si rare. Les Vosges discrètes, c'est un joli chemin découvert au-dessus de Vecoux ou dans la forêt près de Saint-Amé. C'est un rayon de soleil au-dessus de Éloy ou une bonne table au Val d'Ajol. Un moment vosgien est tellement fin bien que je vous souhaite de le découvrir ou d'y revenir.
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2: Avaler des légumes aux ados, c'est souvent mission impossible.
3: Parce que c'est pas bon.
2: Et si en plus les légumes sont moches, bah là c'est carrément la guerre.
4: Oh, toi, file dans ta chambre et que ça saute. Dépêche-toi. Allez, housse.
2: Carottes tordues, navets craquelés, patates trop grosses ou trop petites, difficile de leur faire avaler tout ce qui sort des standards parfaits des supermarchés.
5: Oh non, j'ai pas faim.
2: Du coup, les légumes moches finissent à la poubelle. Pourtant, ces légumes-là ont autant de goût, voire plus de caractère. Mais non, non, non, ils ne rentrent pas dans le moule. Comme dans la vie, ce qui n'est pas dans la norme est souvent mal perçu. Et dans l'alimentation, bah, carrément jeté.
6: Je me rappelle dans le temps que, quand j'étais petite, qu'on ne gaspillait rien.
2: Au lycée d'Avier à Joigny, on a décidé de casser les codes et de ne rien gaspiller avec une soupe un peu spéciale.
7: Tiens, ça c'est de la soupe au chou.
2: Alors, elle n'est pas forcément au chou, mais tous les mercredis, entre 10h-10 et 10h10, c'est l'effervescence dans la cafétéria. Des centaines d'ados, des cuillères qui s'agitent, des verres de soupe qui disparaissent en un clin d'œil, 150 portions englouties avec le sourire. Le secret ? Une soupe préparée avec des légumes moches. C'est tellement bon. Bah oui, des carottes difformes, des pommes de terre irrégulières, transformées en un délice réconfortant.
8: Avant, j'étais moche. Ma vie était un enfer.
2: Et puis l'équipe choc de l'association Lycévasion, née en 2025, est arrivée et elle a tout changé. Avec cette idée choc, et si on montrait que moche ne veut pas dire mauvais ? Et ça marche, les élèves adorent, tout se passe comme sur des roulettes au lycée Louis Davier. Voilà un geste d'éducation de bon goût, doublé d'un geste solidaire et anti-gaspi, qui met dans le mille. Du coup, j'ai envie de m'y mettre aussi. Allez, sauvons les légumes moches.
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9: Ce sont les chemins qui étaient empruntés par les pèlerins, qu'on appelle les Miquelots, qui sillonnaient toute l'Europe pour aller au Mont-Saint-Michel. Et les chemins de Saint-Michel, il y en a un qui passe notamment à Mortain.
3: En fait, il y a des chemins de Saint-Michel un peu partout en France ?
9: Oui, un peu partout. Si vous voulez, c'est l'équivalent des chemins de Saint-Jacques, de Compostelle. C'est juste que les chemins de Saint-Michel sont plus anciens théoriquement que les chemins de Saint-Jacques. C'est que les chemins de Saint-Jacques, ils ont été popularisés, beaucoup plus.
3: Ah, mais là, c'est plus dégagé, j'ai l'impression.
9: Alors là, c'est le bas de la Grande Cascade. Vous voyez la passerelle un petit peu plus bas ?
3: Ouais.
9: Et c'est de là qu'on a le meilleur point de vue.
3: D'accord,
9: allons-y. Juste derrière.
3: Donc là, on descend. On a une belle vue sur... Là, c'est la Canse.
9: C'est la Canse, oui.
3: Qui est plus large que le Canson.
9: Exactement. Alors, la Canse, on l'appelle aussi la rivière dorée. Elle emmène avec elle des sédiments argileux qui donnent une couleur dorée.
3: Ah oui, c'est pour ça que là, ça fait un peu doré,
9: oui,
3: justement,
9: c'est
3: là-bas.
9: Ça.
3: On est au pied d'un gros rocher. On a la marque du GR blanc et rouge et c'est indiqué GR 22. Donc là, on emprunte une passerelle qui passe au-dessus de la Canse, qui est beaucoup plus grande que toutes les passerelles qu'on a empruntées jusque-là, forcément, puisque, on le disait, la Canse est plus large. On a la cascade en face de nous.
9: Donc voilà, avec une puissance relativement incroyable, hein, on s'en rend bien compte ici avec les dernières précipitations, c'est... Il y a du débit.
3: Elle est plus resserrée aussi.
9: Oui, elle est plus resserrée, alors elle repart de plus haut, elle est en virage.
3: Donc forcément, l'eau prend de la vitesse, là.
9: Oui.
3: Et donc là, on voit les rochers un peu typiques aussi du massif armoricain.
9: Un peu rouge-marron, aussi très ciselé.
3: C'est un vrai toboggan. Il n'y a personne qui l'a pris en toboggan ?
9: Non, c'est fortement déconseillé.
3: Et là, il y a de beaux reflets du soleil encore sur la Canse qui poursuit sa route après, dans une espèce de cheminement boisé, puisqu'il y a des bois tout autour. Là, on reprend des escaliers qui nous permettent de quitter le lieu de cette grande cascade, de la voir aussi avec un autre point de vue. Vous les avez découverts il y a longtemps, vous, ces cascades-là ?
9: Je les connais depuis que je suis enfant, en fait. Ma famille est originaire, en fait, du Mortainais en partie. Et on venait ici les dimanches après-midi en famille. Je pense que tous les Mortainais sont fiers de leur cascade et de leur patrimoine. C'est quand même un patrimoine naturel exceptionnel. On est connu et les gens viennent aussi pour ces cascades.
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2: Oh, ce vin-là, il est ben trop bon pour la modurer.
10: En Berrichon, dans le texte.
2: À modurer le vin, ça veut dire y rajouter de l'eau. Je vous avoue que je connaissais pas ce mot-là, puis que je l'ai trouvé dans mes livres. Je vole souffler au grand maître des chevaliers du PSU à Mentoux, vu que là-bas, les gars, ils s'engageront à... ne jamais couper d'eau un vin de qualité. Ça veut dire, les gars, qu'il faut jamais amodurer du vin, à moins qu'il soit ch'ti. Par chez nous, les ch'ti vins, il y en a plus. Je dis pas que dans le temps, il n'y avait pas Chuck Pichette qui méritait d'être amoduré. Mais au jour d'aujourd'hui, plus besoin de s'accrocher au bord de la table pour avaler votre canon de Sauvignon. Quand même, chez les marchands, on trouve des vins qui venons, on sait pas ben de l'avoue. Des gros rouges que tâchons les nappes et le fond des verres. Et que méritons ben d'être amoduré. V'là ce qu'en dit Georges Blanchard. Si par hasard, la souée vous amène par chez nous, jabio dégraissé, ou rentrez jamais au ch'ti domaine, beuvez plutôt lieu du fossé. Le bourgeois, il vous recevrait avec jouet, vu qu'il est plus barlot que méchant. Mais, je vous préviens, il vous ferait bouer du vin de marchand. Oh, si le vieux Noé, sroutant de sounache, n'avait pu goûter que ce jus-là, je connaîtrais encore que le vin de parche, et je dirais point de mal du Noah. Ouais, qui est pourtant bon à valouer, et qu'on dit pour ben exigeant. Ah, oh, c'est plus fort que moi, je peux pas boire du vin de marchand. C'est épais, ça saoule et ça tache, le fond du verre, et devient noir et bleu. Quand que ça pendait à la moustache, on croit voir goûter du sang de bœuf. Pour moi, bon gens, v'là ma consigne. Gardez le corps solide et sain, buvez surtout du vrai vin de vigne, du vin de chez nous, du jus de raisin. Et le pays connaîtra la joie en nous montrant son vrai penchant le jour qu'on n'y donnera plus à boire du vin de marchand.
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11: Les petits bonheurs, généralement, ce sont des sourires qui se récoltent tous les jours au hasard des rencontres. Il suffit d'un micro ici, de ne surtout pas prendre de rendez-vous et de ne pas se présenter. Ça marche très bien à Megève, par exemple. Nous sommes donc en Haute-Savoie, sur les hauteurs de Megève, au Mont d'Arbois, pendant que des chevaux sont en train de monter dans une bétaillère.
12: Bonjour.
11: Bonjour. Matin de bonne heure, venez vous occuper des bêtes.
10: C'est ça, on vient les mettre au chaud, ouais.
11: Ah, c'est-à-dire que là, ils quittent la montagne?
10: Ouais, ce coup-ci, ouais, c'est bon. Ce coup-ci, on va les ramener, on va les mettre en pension pour cet hiver, ouais. Ils ont passé tout l'été en montagne, donc ce coup-ci, ça y est. Ils vont aller se mettre au chaud pour l'hiver.
11: Eux, ils font toute la saison,
10: là,
11: ici?
10: Ouais, ceux-là, ils font toute la saison ici. Il y en a qui sont là pour la monte, il y en a qui sont là pour l'attelage, et puis vu que nous, on est élevage, il y en a, ils sont juste là pour grandir.
11: Vous, c'est pas juste un loisir, c'est votre métier?
10: Ouais, moi, c'est mon métier, ouais. Je suis cocher palefrenier. Ouais.
11: Quand vous dites pour l'attelage, c'est les calèches qu'on peut voir à Megève, par exemple?
10: Exactement, c'est ça.
11: Donc, les chevaux, quand ils sont pas attelés, on les voit ici, sur les hauteurs de Megève?
10: Ouais, c'est ça. Nous, on en a à l'Alpette, comme là en face, en haut de la côte 2000. On en a aussi au Mont d'Arbois, là, juste derrière. Et puis, après, au fur et à mesure de la saison, on les fait descendre petit à petit. Puis là, ils atteignent leur point le plus bas sur Megève. Puis après, on les change de département et puis voilà.
11: Donc là, ils montent dans le bus?
10: C'est ça, ouais. Ils montent dans le bus. Là, je vais en mettre 4. Là, après, j'ai mon patron qui va arriver. Il va prendre le reste. Et puis après, on va prendre un camion et une remorque. Puis on y charge tout dedans. Puis lui, il part cet après-midi.
11: Et là, il part où, hein, en résidence d'hiver?
10: Ils partent dans l'Allier, ceux-là. Ils partent dans l'Allier. Ils ont des gros champs de plusieurs hectares où c'est qu'ils ont du foin, des abris pour eux, de l'eau à volonté, puis voilà.
11: L'Allier, donc en Auvergne, si je ne m'abuse, il fait pas beaucoup plus chaud qu'ici l'hiver.
10: Non, il fait pas beaucoup plus chaud, mais par contre, ils auront plus d'herbe qu'ici, on va dire. Ils auront moins de neige, ils auront un peu plus de foin, un peu plus d'eau, parce que nous, ici, c'est qu'on est tout de suite dans la neige, et puis nous, on n'a pas assez de foin pour tous les nourrir l'hiver, donc on préfère les mettre en pension. C'est beaucoup plus agréable pour eux. Puis pour nous, l'hiver, on a déjà bien assez de boulot comme ça, donc au moins, ils sont un peu tranquilles aussi de leur côté.
11: Alors justement, vous faites quoi l'hiver si vous avez plus de chevaux?
10: Alors c'est pas qu'on en a plus, c'est qu'on en a moins. Toute la partie élevage en fait partout en pension, et en fait l'hiver nous on fait énormément de calèches sur Megève. On a des grosses calèches qui montent jusqu'à 12 personnes. C'est qu'on fait les fondus en calèche en soirée ou le midi, et on fait juste des balades en calèche.
11: Bon, vous, j'imagine que le cheval c'est une passion, on fait pas ce métier là par hasard.
10: Mon grand-père était déjà éleveur de chevaux, là maintenant je bosse chez un ami de mon grand-père. Puis voilà, après on fait ça par passion. De toute façon, c'est pas par l'argent qu'on va le faire, hein, comme dans tout métier agricole.
11: Même à Megève?
10: Même à Megève, l'agricole, ça reste l'agricole, à Megève ou pas.
11: Je peux vous demander votre prénom?
10: Moi, c'est Mathieu, moi.
11: Et c'est quoi le dernier petit bonheur de Mathieu, s'il vous plaît?
10: Mon dernier petit bonheur, c'est d'avoir fait un galop sur les crêtes de la côte 2000 en plein été avec le soleil couchant. Et ça, je pense que je m'en souviendrai jusqu'à ma mort.
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12: Bonjour à toutes et tous, Thierry Sagarloïteau pour Affaires Classées, le podcast. Nous sommes en juin 1884. Un vieil homme habitant le village souletin d'Escioul est sauvagement assassiné dans une auberge du village voisin de Lannes en Barétous. Qui lui en voulait donc et pourquoi? Réponse dans un instant.
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12: Au village souletin d'Escioul vivait naguère un certain Joseph Larras. Cet ouvrier d'origine espagnole, âgé de 58 ans, était vaillant, bien que de santé assez faible. Sa sobriété et ses habitudes économes le rendaient, disait-on, à l'abri du besoin. D'origine modeste, Joseph n'hésitait jamais à faire état du fruit de son labeur, des espèces sonnantes et trébuchantes qu'il trimbalait fièrement dans sa ceinture. Le soir venu, au troquet du coin, cela devenait même un sujet de plaisanterie. Combien avait-il exactement dans sa poche? 1600, 1800 francs? Nul ne savait vraiment. Nous sommes en 1884 et pour l'époque, ce joli pécule a de quoi susciter l'admiration, la jalousie, voire même aiguiser l'appétit de sujets peu fréquentables. Joseph eut un jour le malheur de prêter une somme d'argent à une certaine Madeleine. L'intéressé était connu dans les environs et pour cause. Elle tenait dans le village de Lannes en Barétous un cabaret où les hommes du canton venaient volontiers s'encanailler lorsqu'ils le pouvaient. Des dames de joie y servaient de l'alcool à volonté avant de faire commerce de leur charme. La dite Madeleine flaira sans peine le pigeon. Malgré son inconduite notoire, elle put approcher Joseph et le convaincre de lui prêter une petite partie de son bas de laine. Les mois passèrent et le brave ouvrier eut toutes les peines du monde à se faire rembourser. Le 1er juin, il finit par se rendre chez sa débitrice, laquelle, pas gêné pour deux sous, le reçut très amicalement en lui offrant à boire et à manger. La nuit suivante s'avéra cauchemardesque pour le pauvre Joseph, qui fut pris de fortes douleurs au ventre.
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12: Trois jours durant, Joseph fut contraint de garder le lit, incapable de tenir sur ses deux pieds. Quand son médecin se présenta, il diagnostiqua sans mal une tentative d'empoisonnement. Un crime très en vogue à l'époque. Il lui fallut une bonne semaine pour se rétablir. Une fois remis, le brave ouvrier aurait fort bien pu s'empresser de déposer plainte à la gendarmerie. Sauf que, en agissant ainsi, il risquait de faire une croix sur sa créance. Joseph choisit donc de ne rien dire afin de revenir de plus.

0: devait se rendre au domicile du vieux Larras afin de lui demander un petit service. Bidard, recherchant soi-disant un guide connaissant comme sa poche les routes du royaume d'Espagne, devait accompagner deux dames qui se disaient désireuses de faire un pèlerinage à Saint-Jacques-de-Compostelle. L'idée consistait donc à mettre le marché en main à Joseph. Ah, la belle histoire. Sachant la perversité de sa voisine, Bidard eut un mauvais pressentiment et il se garda bien d'honorer la mission. Deuxième échec pour Madeleine, qui ne songea pas un instant à lâcher prise. Elle revint à la charge le lendemain, mais Bidard ne bougea pas.
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0: Peu importe, le 22 juin, la tenancière de cabaret change son fusil d'épaule. Elle recrute cette fois deux autres acolytes, Thérèse et Jeanne-Marie, qui iront frapper séance tenante à la porte du vieux Larras afin de lui demander de l'aide. Prétextant se rendre demain à Raca, les deux dames ont pour mission de convaincre le futur pigeon de leur montrer la route. Moyennant finance, évidemment. Flairant l'entourloupe, Larras refuse. Il profite de cette visite inattendue pour leur demander de passer le mot à Madeleine, qu'elle se dépêche d'éteindre sa dette, sans quoi il n'hésitera pas à la traduire en justice au tribunal d'Oloron. Ne voyant rien venir, l'ouvrier espagnol se présente le lendemain dès 7h chez la Madeleine, laquelle l'envoie promener au motif qu'elle dort et qu'il vaudrait mieux qu'il revienne à 16h. Assuré que Joe Larras se pointera ce soir, la tenancière de cabaret lui prépare cette fois un comité d'accueil plutôt musclé. Elle sollicite une nouvelle fois ses deux complices, Thérèse et Jeanne-Marie, afin qu'elles lui prêtent main forte. Et le plan fonctionnera à merveille. Tout commence vers 15h30. La fille aînée de Madeleine, postée en sentinelle sur le chemin, court à l'auberge afin de prévenir les trois mégères de l'arrivée imminente du vieil homme. Quelques instants plus tard, Larras frappe à la porte de l'auberge. L'endroit a l'air désert. Il entre. À peine franchit-il le seuil que Madeleine se rue sur lui afin de le jeter au sol, tandis que Jeanne-Marie claque la porte et ferme le loquet intérieur. Les deux dames empoignent violemment Joseph, le tirant dans une chambre de la maison. Mais vous l'avez compris, le pire est à venir.
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0: Thérèse, la troisième comparse, les rejoint. Elle s'empare des jambes de Joseph tandis que Jeanne-Marie lui maintient les bras. Madeleine exulte. Elle peut enfin faire la peau de son créancier et pour cela, elle l'étrangle de toutes ses forces avant de s'emparer d'une corde qu'elle a préparée pour l'occasion. Quelques minutes plus tard, le vieux Joseph pousse son dernier souffle. L'horrible Madeleine va enfin pouvoir s'emparer de la fameuse ceinture qui recèle les économies du malheureux. Le fameux magot caché n'était donc pas une légende. La tenancière sans scrupule arrache les liasses de billets. Elle en distribue quelques-uns à ses deux complices. 35 francs pour Thérèse, 25 francs pour Jeanne-Marie et le reste pour Madeleine. Leur bonheur sera pourtant de courte durée car et elle ne l'avait pas prévu. Il y avait un témoin dehors et c'est très gênant. Marc, un domestique trentenaire, a scruté le manège depuis la maison voisine. Il a vu l'arrivée du vieux Larras, il a surtout entendu ses cris et, ne le voyant pas reparaître, il a décidé d'aller jeter un œil dans l'auberge de l'horreur. Madeleine l'accueille, pas gênée pour deux sous. Aucune émotion ne traverse son visage. Marc jette un rapide coup d'œil, sans résultat. Il quitte les lieux, puis fait un rapide tour de maison, quand soudain, il aperçoit par une fenêtre le corps du malheureux gisant au sol d'une chambre du rez-de-chaussée. Le jeune domestique fait part de la macabre découverte à sa maîtresse, laquelle s'empresse d'alerter monsieur le maire. Le soir même, les gendarmes rappliquent à l'auberge de l'âne, suivi du juge de paix et du procureur. La perquisition commence. Elle durera toute la nuit.
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1: Après de longues recherches, on finit par retrouver le cadavre du vieil homme. Il a été enveloppé dans un sac de toile, dissimulé entre le matelas et la paillasse d'un lit où dormait, détail macabre, le plus jeune fils de la maîtresse des lieux. Surprise en quasi flagrant délit, croyez-vous que les trois femmes avoueraient leur forfait? Même pas! Elles commencent par nier effrontément l'assassinat de leur proie, avant de se rejeter mutuellement les responsabilités les unes sur les autres. Les gendarmes n'auront pourtant guère de mal pour les confondre. Les trois mégères n'ont même pas eu le temps de dépenser l'argent qu'elles ont volé et qui traîne dans leur poche. La fouille des lieux livrera un autre indice. L'arsenic utilisé lors de la tentative d'empoisonnement du vieux Jo repose dans une boîte en métal. Détail accablant. Embarrés tous, comme en saoule, l'arrestation des trois mégères criminelles sème l'émoi. On savait certes que Madeleine traînait une sale réputation de mère maquerelle, mais de là à assassiner de sang-froid un vieil homme sans défense parce qu'il a eu le tort de réclamer le remboursement d'un prêt, somme toute modeste, il y a un pas. Voilà 10 ans que Joseph habitait la France. Le décès de son épouse n'a sans doute rien arrangé à son tempérament radin. N'ayant plus de contact avec ses trois enfants, il tuait donc le temps dans les troquets du coin, parlant sans doute beaucoup trop de ses économies planquées dans sa ceinture. Moralité, ton secret est ton sang, et si tu le partages, tu meurs. Le procès s'ouvre à Pau, devant la cour d'assises des Basses-Pyrénées, en décembre 1884. Verdict, Madeleine finira ses jours en prison, au bagne. Ses deux comparses purgeront, elles, 20 ans au cachot.
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1: Trois mégères dans le box. Nous étions en 1884 sur les hauteurs de Soule et aux confins avec la vallée du Barétous. Je vous propose dans un prochain épisode d'aller dans la cour de l'hôpital de Bayonne un après-midi de mars 1980. Soudainement, en milieu d'après-midi vers 16h, une voiture explose. C'est la voiture du sous-préfet. Pourquoi cette explosion et par qui? Réponse dans un prochain numéro intitulé Cheval de Troie. À bientôt.
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1: Il neige, souffle. L'Europe du neige est habitée. Les premiers signes de vie captés en 2019 depuis un petit cirque sont devenus un intense festival où humains, aliens et autres créatures mythologiques dansent furieusement. Visa accordée à toutes celles et ceux qui ont la tête dans les nuages.

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2: Un auteur, compositeur et chanteur, depuis peu acteur, entré dans l'œil du grand public en 2019. Il avait alors 19 ans, bébé, et avait représenté fièrement la France à l'Eurovision.

0: s'en est passé des choses depuis pour Bilal Hassani. 3 albums, des tournées, des collaborations diverses et variées. Et toujours cette même idée, avancer, évoluer, se dépasser. Bilal Hassani vient de dévoiler une toute nouvelle chanson qui s'appelle « Beaucoup » et qui me laisse penser qu'il a beaucoup de choses à vous raconter. Ça tombe bien, il est ce soir l'invité de Décibel. Bilal Hassani, bonsoir.
1: Bonsoir Émilie Mazoyer.
0: Comment vas-tu Bilal?
1: Ça va super, et toi?
0: Moi ça va très bien, ravie de te voir en pleine forme.
1: Oui.
0: Avec plein de projets, ça c'est important. La nouvelle chanson s'appelle Beaucoup, mais avant, pour savoir d'où on part, j'aimerais qu'on écoute ensemble la dernière chanson qu'on a écoutée quand tu étais là dans ce studio tous les deux. Elle s'appelle La Question.

En fait, t'avais prévenu dans cette chanson-là que t'allais sortir de la cage, sortir et casser les cases. Et donc, on est sur un gros changement d'ambiance puisque ta nouvelle chanson, beaucoup, c'est plutôt comme ça.